0: De la joie et de la bonne humeur. Aujourd'hui, on va parler des red flags. Alors, c'est quoi un red flag ? Un red flag, c'est littéralement un drapeau rouge. Dans la vraie vie, ça veut dire attention, danger. Fuis, cours, ne réponds pas à ce message. Le red flag, c'est le petit signal que ton cerveau voit, mais que ton cœur ignore, en disant non, mais ça va, je gère, on va gérer. Le red flag, c'est pas encore une catastrophe, c'est l'annonce de la catastrophe. C'est le teaser du film d'horreur. Il dit, je suis pas jaloux. Par exemple, si le mec, il dit, je suis pas jaloux, mais il connaît l'heure de ta dernière connexion avant tout le monde, il est jaloux. Ok ? Si elle te dit, ah mais moi je suis très cool, mais qu'elle fouille dans ton téléphone, même quand il est éteint, elle est pas cool. Un red flag, c'est pas un défaut, c'est un avant-goût du problème. C'est quand quelqu'un te dit, ah moi je suis comme ça, et que toi au lieu de partir, tu réponds, ah bah parfait. Non, fuis, cours. Bref, les red flags, c'est simple. Si tu te dis, ça va sûrement passer, et ben ça passera pas. Voilà, c'est aussi simple que ça. Alors maintenant, ce que je vais faire, c'est que je vais vous lister, parce que l'être humain va toujours trop loin, des red flags vraiment exagérés, des red flags qu'on voit sur les réseaux sociaux qui sont vraiment, ça va beaucoup trop loin. Une fois j'ai vu une vidéo, il y a une nana, elle a sorti. Moi j'ai un red flag. Mon red flag, c'est les mecs qui tiennent la barre du métro dans le métro. Donc maintenant en fait, faut choisir entre tomber par terre ou être célibataire. Il y a un mec, il a dit, une fille qui finit son assiette, c'est un red flag. Frérot, elle a juste faim. Hein. C'est pas toxique, c'est la dalle, ça s'appelle. Après il y a des red flags. Il y a quelqu'un qui a dit, ouais. Moi, mon red flag, c'est quelqu'un qui met son réveil à 6h du matin, même le week-end. Excuse-le d'être pauvre, hein, il veut bosser, ce monsieur-là. Il y a quelqu'un qui a dit, voilà, moi, mon red flag, une personne qui aime l'eau plate. Donc, en fait, si t'aimes pas les bulles, t'es toxique, quoi, t'es dangereux. J'ai vu aussi, mon red flag, c'est quelqu'un qui répond trop vite au message, ou trop lentement. Le bon timing, c'est jamais bon, quoi. Il y a un mec, il a dit, moi, mon red flag, c'est une fille qui dit, on verra. C'est pas un red flag, ça. C'est une promesse honnête. Et j'espère qu'elle le verra pas, le mec. Hein. À ce rythme-là, respirer va devenir un red flag. Bientôt, il aspire par le nez, c'est un red flag. Les gens, ils veulent plus une relation, ils veulent un CV sans défaut. Et même là, ils trouveront un red flag dans la photo. Avant, on cherchait l'amour. Maintenant, on cherche la faute. C'est bien ça, le problème.
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2: Dans la rue Poncillon, il y a un atelier de gravure, Philippe Estrade. À mon avis, ça fait belle lurette qu'il est là, cet homme. On va essayer d'aller faire connaissance. Allez, on va aller dans l'arrière-boutique, discuter avec Philippe Estrade himself. Vous êtes là depuis combien de temps ?
3: 1987.
2: Le métier de graveur, c'est quoi en fait ?
3: Alors, je fais des plaques de toubib pour les bancs et des plaques de cercueil quand les toubib sont mauvais.
2: Et vous faites aussi les clés pour ouvrir certains cœurs ?
3: Non, malheureusement, non. Je fais des clés pour ouvrir les chambres des jeunes filles.
2: Vous avez des souvenirs de gravures un petit peu spéciales qu'on vous a eu demandé, parce que vous gravez un peu de tout, des plaques, j'imagine.
3: Alors, j'ai un souvenir, alors ça reste un peu dans le même secteur. Un jour, un monsieur m'a amené une jolie médaille, un bijou, quoi, où il m'a demandé de graver salope. Je lui ai dit que le bijou était beau, qu'il fallait pas le faire, quoi. Et il a insisté, je l'ai fait.
2: Et alors, c'est la fin, là ? Vous arrêtez votre activité ?
3: Oui, à la fin de l'année.
2: Content ou finalement, quand même, ça fait un petit pincement au cœur ? Parce que moi, je la vois, votre enseigne, depuis longtemps. Hein.
3: Alors, ça date des années 50. Mon prédécesseur, à qui j'ai racheté le magasin, on s'en départ à la retraite, et je passe la main, et mon successeur est là, c'est mon fils.
2: Histoire de transmission, encore une fois. Votre fils qui, du coup, allez hop, reprend le flambeau.
3: Voilà, il me pousse au trou.
2: C'est difficile d'arrêter, du jour au lendemain.
3: Ouais, faut se réinventer, et j'ai encore pas eu l'idée. Je sais pas ce que je vais faire, je vais m'ennuyer.
2: C'est pas dit.
3: Je sais pas. C'est compliqué, hein.
2: Ah, il y a une inquiétude, hein, c'est clair. Oui. Mais rien ne vous empêcherait de continuer.
3: Si, lui.
2: On va aller lui dire deux mots.
3: J'aurais pas travaillé avec mon père, hein, donc il est pareil. Hein.
2: Bah pourquoi pas ?
3: C'est infaisable.
2: Mais si, j'en connais plein, moi, qui travaillent avec leur père.
3: Père, c'est toujours un vieux con. Là, la pièce où on est, c'était l'endroit où on cassait la croûte avec les copains. Il y avait donc les photos de mes copains, des quelques bringouilles qui se sont fait là. Il a tout viré.
2: Ils font plus la bringue, les jeunes ?
3: Il a mis des trucs comme ça, là. C'est plus pareil. Mais mes copains étaient désespérés quand ils ont vu.
2: Bah, il y a de quoi ?
3: Ben oui.
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5: Itinéraire bis à Sainte-Vertu cette semaine, et là je suis en mairie de Sainte-Vertu. Christophe Chesson, bonjour.
6: Bonjour.
5: Comment vous définissez-vous, Christophe ?
6: Écoutez, j'ai 63 ans et je cherche encore à comprendre qui je suis et ce que je fais dans la vie. J'ai travaillé dans le cinéma pendant des années, je suis photographe depuis 20 ans. Il y a eu un moment où j'ai choisi de changer de vie. Sainte Vertu m'a appelé et je suis arrivé ici suite à un coup de foudre avec ma maison. Et puis ensuite, la mairie m'a appelé et je me suis retrouvé maire accidentellement. J'ai monté une petite auto-entreprise qui fabrique des meubles et en acier, en ferraille. J'essaye de faire du sur-mesure. Et puis voilà, j'essaye d'être un citoyen digne de ce nom, avec une vie de consommation un petit peu mieux maîtrisée, et puis une application vis-à-vis de la collectivité par mon poste de maire. Mais je pense que j'essaie de m'impliquer avant, et je continuerai à m'impliquer après, à la fin de ce mandat, si ça se confirme comme ça.
5: La passion pour l'image, vous avez travaillé dans le cinéma, vous êtes photographe, c'est terminé ?
6: Ah non, ça c'est quelque chose qui vous tient à vie. La fabrication d'une image qui en fait consiste à raconter une histoire dans une fenêtre, c'est quelque chose qui me tient à cœur. Je pense que si on veut juger de la santé d'une société, on regarde sa fiction. Si sa fiction est imaginative, riche, la société va bien.
5: On peut rappeler quand même les films pour lesquels vous avez travaillé ?
6: Alors, j'ai été extrêmement gâté. J'ai travaillé avec Jean-Jacques Hano, j'ai travaillé avec Sofia Coppola, dont j'ai travaillé sur Marie-Antoinette, j'ai travaillé avec Claude Lelouch, j'ai travaillé avec Andrzej Zulawski, j'ai fait 55 films. Donc, oui, j'en ai fait quelques-uns.
5: Mais pourquoi un jour on s'arrête alors, Christophe?
6: D'abord parce qu'on devient un peu plus vieux, peut-être un peu plus sage, que les métiers de cinéma sont des métiers qui sont absolument épuisant en termes d'investissement physique. Moi, j'ai toujours été mu par l'envie d'apprendre et que peut-être j'étais arrivé à un stade où j'avais le sentiment de ne plus apprendre suffisamment pour me satisfaire. Et puis, place aux jeunes.
5: Aujourd'hui, à Sainte-Vertu, cette rencontre avec cette toute petite commune, elle s'est faite de quelle façon ?
6: J'avais un besoin viscéral de m'enraciner quelque part. Alors après, Sainte-Vertu, le nom lui-même est assez attractif. Et puis après, j'ai eu un coup de foudre pour la maison que j'habite ici.
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5: Itinéraire bis à Sainte-Vertu cette semaine. Et aujourd'hui, eh bien, je suis au 2. Le 2, Cécile Barbara, bonjour.
7: Bonjour.
5: C'est quoi le 2 ?
7: Le 2, c'est un lieu qui est dédié à l'art. C'est une magnifique maison que j'ai rachetée à une artiste peintre, Joëlle Kemnica, qui a vécu pendant plus de 25 ans. Et quand j'ai racheté la maison il y a 5 ans, je me suis dit, je le dédie à l'art, je continue les expositions de peinture de Joëlle, j'y organise des concerts de musique classique, 2 concerts par an, et mon métier, c'est la mosaïque murale. Donc c'est un lieu qui est dédié à l'art autour de la peinture, de la musique, et de la mosaïque.
5: Comment on tombe dans la mosaïque, Cécile Barbara ?
7: Ah, alors moi j'avais un autre métier auparavant, j'étais pas du tout destinée à ça, c'était d'abord un loisir créatif, un dimanche, j'ai trouvé un petit kit au BHV, j'ai fait un cadre photo, et ça est devenu une passion, donc j'en ai fait de plus en plus, et puis suite à un licenciement économique, je me suis interrogée, puis je me suis formée auprès d'un professionnel, et après j'en ai fait mon métier, voilà.
5: Des exemples de mosaïques que vous avez faites ?
7: Oui, j'ai quelques belles réalisations dont je suis assez fière. J'ai fait une terrasse de 60 mètres carrés rue de Rivoli à Paris pour un restaurant l'Impérial, donc qui est sous les arcades de la rue de Rivoli, en face du jardin des Tuileries. J'ai fait aussi un sol pour une boutique de vêtements pour enfants, tartines et chocolat, également à Paris, boulevard Saint-Germain. Et puis également 2 façades de boutique d'un chocolatier au Mans et à Tours. Voilà, donc j'ai à la fois des grands projets, des grandes réalisations, puis des projets un peu plus petits, et j'aime bien alterner entre des grands et des plus petits projets. Et là, je viens juste de terminer un hall d'immeuble pour un immeuble en construction à Paris, dans le 20e arrondissement, un hall de 15 mètres carrés, voilà.
5: Vous travaillez également, j'imagine, pour les particuliers.
7: Oui, je fais souvent des crédences de cuisine, et puis des salles de bain. Et j'aime bien à la fois avoir des grands projets et puis des plus petits projets. Et c'est à chaque fois une relation aussi avec les clients de trouver quelque chose qui va leur plaire, qui me plaise aussi. Et chaque projet est un moment de rencontre.
5: Et votre passion pour la mosaïque, Cécile Barbara, vous la faites partager ?
7: Oui, j'organise souvent pendant les vacances scolaires des petits ateliers découvertes que j'ouvre aux adultes et aux enfants pour en fait transmettre le plaisir que j'ai eu la première fois que j'ai fait de la mosaïque avec un petit cadre photo où j'ai collé un carreau noir, un carreau blanc à côté. Et c'est vraiment tellement super. Et une fois, j'avais la grand-mère, la maman et la petite fille qui chacune avait leur sous-verre. Et c'était vraiment, et c'est des très bons moments, très, très conviviaux et vraiment de partage.
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5: Itinéraire BIS à Sainte-Vertus cette semaine, la pause gourmande que vous attendez chaque semaine. Eh bien, aujourd'hui, je suis à l'auberge du Moulin. Sylvie, bonjour.
9: Bonjour.
5: Sylvie, vous êtes à l'auberge du Moulin depuis combien de temps ?
9: Alors, ça fera un an le 15 novembre.
5: Vous avez pris la suite de quelqu'un très connu, c'était Louisette. C'était qui, Louisette ? Je vous ai parlé de Louisette parce que j'ai vu sa photo dans la salle.
9: Alors oui, c'est une grande dame à qui appartenait le moulin et qui cuisinait beaucoup avec son cœur. Et c'est une personne qui a fait de cet endroit une belle histoire. C'était convivial et surtout très familial.
5: Il a fallu prendre la suite, redonner une vie à ce lieu qu'est l'auberge du Moulin ici à Sainte-Vertus. Qu'est-ce qu'on peut manger ici, Sylvie ?
9: Alors, on peut manger du bourguignon, des plats en sauce, de la blanquette de veau, on peut manger de la tête de veau, du riz de veau, bien sûr, hein. Tous les plats traditionnels français, des œufs en meurette, voilà. Mais on fait aussi des plats indiens, donc du butter chicken, du biryani, des poulets au korma, de l'agneau korma, donc voilà. Et justement, on prépare une belle soirée samedi, la fête des Lumières.
5: C'est quoi la fête des Lumières ?
9: Alors, en Inde, la fête des Lumières, c'est une fête hindouiste qui est le Diwali. Et Diwali, c'est une fête où tout le monde, c'est très pareil, c'est très convivial, c'est très amical. On se partage les sucreries, les pâtisseries, on se partage les repas, c'est voilà. C'est plein de lumière, plein de fleurs, plein de couleurs surtout, voilà.
5: Une très belle salle et un très beau lieu hein, que cette auberge du Moulin.
9: Ah mais tout à fait, avec le Serein qui est juste à côté, ce paysage qui est merveilleux, on a aussi ce joli cachalot qui est à côté, qui attire pas mal de curiosité aussi. Et puis, il faut savoir que les gens du village aussi, c'est des gens qui ont beaucoup de cœur, qui sont très gentils, très, très accueillants, qui mettent la main à la pâte si on a besoin, voilà.
5: C'est la question que j'allais vous poser, Sylvie. Est-ce que vous avez été bien accueillie ici, dans ce petit village de Sainte-Vertus ?
9: Alors, pour ma part, oui, très très bien accueillie. Et j'ai même eu l'impression d'avoir une famille. Donc voilà, c'est des gens très touchants, avec qui il y a de l'humour, il y a, je dirais même, une pointe d'amour. Donc voilà.
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5: Itinéraire BIS à Sainte-Vertus cette semaine et aujourd'hui, eh bien, je vous propose une rencontre avec Joël Dollet. Joël Dollet, bonjour.
10: Bonjour.
5: Joël, vous êtes photographe professionnel, vous êtes installé ici à Sainte-Vertus. La photographie, elle est rentrée de quelle façon dans votre vie ? Racontez-moi.
10: Elle est là depuis longtemps, très longtemps. La photo, c'est ma mémoire, c'est ma manière de partager ce qui me touche. Et j'ai toujours eu, même depuis très très très longtemps, j'avais toujours un Nikon avec moi partout où j'allais. Et en argentique, j'ai fait énormément de choses en me déplaçant. J'ai toujours eu mon studio photo et j'ai eu envie de travailler sur des sujets de société, des sujets d'actualité qui me tenaient à cœur. Et je fais beaucoup de portraits. J'ai fait une série qui s'appelle Des légumes et des hommes, qui est actuellement exposée d'ailleurs à Guergy. Dans cette série, il y a des personnes extrêmement connues comme Michel Onfray, Alain Passard, Alain Baraton et des gens absolument pas connus, comme tout le monde, comme moi, comme n'importe qui autour de moi, et des jeunes, des vieux, et des légumes pareils, des anciens, des connus, des pas connus, des courants, tout ça. Et tout le monde est remis sur le même plan. Et c'est ça qui m'intéresse.
5: Et aujourd'hui, vous êtes totalement abandonné Paris pour Sainte-Vertus.
10: Oui. J'ai mis 2 ans avant de faire le pas, j'ai mis du temps. Depuis 2015, je faisais mes semaines moitié Paris, moitié Sainte-Vertus. Et j'ai pris la décision un jour de lâcher Paris complètement parce que je suis autonome. J'ai un studio, je suis totalement indépendante et autonome. Je continue à venir, à aller à Paris de temps en temps. J'ai de temps en temps des commandes sur Paris. Évidemment, j'ai plus le rythme que j'avais avant quand j'étais à Paris. Après, la roue, elle tourne forcément. Moi, j'ai eu ma période, j'ai beaucoup bossé. Les jeunes, ils sont là aussi, ils continuent. Donc voilà. Mais et moi, je travaille, je me concentre sur mes expos, sur mon travail, je continue, je fais des nouvelles séries ici dans la région. Ici, il y a beaucoup de proximité, j'adore ça. Et donc, je suis très contente d'avoir quitté Paris. Et j'ai eu la chance de quitter avant le Covid, genre tout début 2020. Donc voilà.
5: Et puis, Sainte-Vertu, j'ai envie de dire, c'est un cocon artistique.
10: Oui, alors bien sûr, c'est aussi la raison pour laquelle j'ai pu quitter Paris. C'est le fait qu'on soit une petite bande ici à Sainte-Vertu. On est plusieurs artistes, on se connaît, on s'est connus à Paris pour certains. On s'est rencontrés, d'autres sont venus et ça s'est élargi dans Sainte-Vertu. Mais c'est vraiment, et on est solidaires en effet des événements pour les uns et les autres.
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5: Itinéraire BIS à Sainte-Vertu cette semaine. Je me suis arrêtée à l'atelier Cœur de Lys. Maria Pérez, bonjour.
11: Bonjour.
5: Vous êtes tapissière. Ici, c'est le domaine de la tapissière. Alors, tapissière, ça veut dire quoi ?
11: Tapissière, c'est de la couturière d'ameublement. Je réalise tous les décors textiles de la maison. Double rideau, store, voilage, habillage de lit, etc.
5: Comment devient-on tapissière ? Quel était votre parcours jusqu'à exercer cette profession ?
11: J'ai habité 30 ans à Paris, j'étais assistante de direction dans un grand groupe. Et puis, vers la quarantaine, je dirais, je me suis demandé ce que j'allais faire de ma vie. Et la couture me plaisait énormément. Donc j'ai fait une formation à l'école Boulle. Et quand j'ai déménagé en province, il y a presque 15 ans maintenant, je me suis installée comme tapissière.
5: À Sainte-Vertu. Pourquoi Sainte-Vertu ?
11: Sainte-Vertu parce que d'abord je suis bourguignonne d'origine et puis j'ai toujours rêvé d'habiter à la campagne et j'avais des amis à Sainte-Vertu et je venais déjà régulièrement les week-ends et voilà donc évidemment s'installer en province c'est important d'avoir de connaître du monde et c'est ce qui m'a amenée ici à Sainte-Vertu.
5: Pourquoi vous êtes-vous dirigée vers ce métier de tapissière ?
11: Alors petite, ma tante était couturière et donc j'aimais beaucoup passer du temps avec elle quand on était en vacances près de chez elle. Et puis je faisais des habits pour mes poupées, pour les poupées de ma petite sœur. J'ai toujours aimé avoir une aiguille dans les mains.
5: Que viennent chercher les gens chez vous ?
11: Alors déjà, moi je vais chez les clients, donc ça veut dire qu'il y a un temps d'échange, un temps de conseil qui est très important pour eux. Les moments d'échange, le travail que je fais pour eux de recherche, par exemple sur les tissus, etc., c'est important pour eux.
5: Quel type de conseils vous pouvez leur donner ? Ce sont des conseils de couleur, des conseils de matière ?
11: Oui, tout à fait. Les finitions, la forme, les matières, les harmonies par rapport à leur intérieur. Mais j'aime ça, donc voilà, je m'amuse beaucoup et j'aime conseiller mes clients.
5: C'est un métier qui vous fait découvrir de différents univers, j'imagine, parce que dès que vous rentrez chez quelqu'un, c'est un univers différent qui s'offre à vous.
11: Oui, tout à fait. J'ai eu la chance de travailler, par exemple, dans plusieurs châteaux du coin. Ça peut être aussi des... J'ai eu des maisons d'hôtes. Sinon, c'est des particuliers et chacun a son univers. Hein. On passe du rustique au très contemporain. Donc, j'ai la chance d'entrer dans de très belles maisons, parfois. Et ça, c'est vraiment la récompense de la tapissière.
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2: Et Olivier, ce matin, retourne à l'école primaire aujourd'hui.
1: Eh oui, et pour y trouver du gaga. Mais blé, je voudrais aujourd'hui vous parler du mémoire de Judith Boucher, réalisé l'an dernier à l'Université Jean Monnet de Saint-Étienne, et qui s'intéresse à une question rarement étudiée. Comment le parler stéphanois, le gaga, circule encore aujourd'hui dans les écoles primaires, et dans quelle mesure le parler des enseignants influence le parler des élèves? Son travail porte sur toutes les classes de l'école primaire, en milieu urbain comme en milieu rural. Judith a formulé trois hypothèses. Premièrement, le gaga serait peu utilisé par les enseignants en situation d'enseignement. Deuxièmement, lorsque les enseignants l'utilisent, les élèves auraient tendance à le reprendre. Et troisièmement, le gaga serait plus présent dans les écoles rurales que dans les écoles urbaines. Pour répondre à ces questions, elle a observé des classes, mené des entretiens avec les enseignants et avec les élèves, et elle a mené des observations dans les temps informels à l'école. Son analyse porte à la fois sur le vocabulaire gaga et sur des structures spécifiques comme le pronom neutre Y, employé comme complément direct, j'y ai fait, l'inversion des pronoms personnels après un impératif, donne-moi-le au lieu de donne-le-moi, ce qui nous vient du patois, puisque Pierre Duplay écrivait déjà en 1896 à l'inverse du français, quand un verbe à l'impératif a deux pronoms pour complément, l'un direct, l'autre indirect, c'est ce dernier qui s'énonce en premier. Exemple en patois, « by my loup ». Et puis aussi la formation d'adjectifs à partir de participes passés. Il est trempe de chaud, ses joues sont enfles, la reloge est arrête. Donc qu'en est-il des résultats du travail de Judith? Les observations révèlent une situation un peu plus nuancée que ce qu'elle attendait. Très surprenant, 54% des enseignants utilisent au moins une fois un régionalisme en cours au cours des séances observées. Un élève sur 6 emploie spontanément un mot ou une expression gaga lors des entretiens. Et dans les classes, un régionalisme apparaît dans 20% des situations que Judith observe. Il semblerait donc que le gaga soit encore bien présent dans nos écoles. Mais quels sont les mots, les expressions, les tournures qui ressortent le plus, ou plutôt qui ressortent le mieux? Un peu de patience les amis, la suite c'est pour bientôt.
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3: Là, on est sous la tribune.
4: Sous la tribune gouache, oui, exactement. Donc, la tribune historique du stade Gilbert Brutus. Et on va aller réveiller la mascotte qui sommeille ici depuis le dernier match.
3: Et vous, Nicolas, vous faites quoi ici?
4: Alors moi, je suis donc président de la Peine de Canoës. Et depuis la saison dernière, j'endosse aussi le rôle de mascotte lors des matchs.
3: D'accord, c'est-à-dire on ne vous voit pas.
4: On me voit pas.
3: Voilà, et vous enfilez le costume.
4: Le costume là, qui se trouve juste ici. Donc les différents éléments, donc la tête et le reste du corps qui sort du pressing.
3: Donc là, on est un peu dans votre loge.
4: Voilà, dans ma loge à moi, donc avec mon coéquipier qui fait Drago, moi je fais Drax, et on fait l'animation, l'entrée des joueurs, on salue les supporters et donc les photos avant le match.
3: Voilà, les mascottes, l'une est jaune, l'autre rouge.
4: C'est ça, aux couleurs des dragons, donc avec le nouveau maillot qui va être porté par la mascotte aussi. On fait toutes les animations liées avec les dragons, donc tous les événements qu'il peut y avoir et les différents matchs tout au cours de la saison.
3: Et alors, comment vous avez eu cette opportunité de devenir mascotte? Il y a eu un appel d'offres? Comment ça s'est passé?
4: Alors non, je connaissais l'ancienne mascotte. Je lui ai demandé si jamais il y avait quelqu'un intéressé pour faire la mascotte, comment ça se passait. Et j'ai testé et ça m'a plu. Et du coup, je continue depuis l'an dernier.
3: D'accord, là on ressort.
4: On ressort de la tribune et généralement quand je ressors ici, c'est habillé avec le costume de la mascotte et on va saluer les supporters anglais lors des matchs et on va faire quelques photos près de la boutique et après on revient ici pour aller sur le terrain sortir avec les joueurs.
3: Mais dites-moi, vous aviez une âme d'artiste parce que c'est un petit peu spectacle là ce que vous faites?
4: Non, pas vraiment, mais bon, je suis un peu dans les associations, tout ça, donc ça me plaisait bien. Et une fois qu'on a la tête, on change de rôle et ça permet de faire des gestes, aller serrer les mains avec les supporters, aller prendre les gens dans les bras quand ils nous tendent les bras, aller faire les photos avec des petits, voir les petits aussi contents de nous voir arriver en mascotte, de voir la mascotte, ça réjouit les petits. Les photos, les Anglais, beaucoup de supporters anglais aussi veulent leurs photos avec la mascotte.
3: Donc finalement, les gens ne savent pas que c'est vous à l'intérieur?
4: Non, ils ne savent pas. Maintenant, certains vont savoir, mais dans mes proches et dans les membres de la peigne, il y en a qui savent que c'est moi à l'intérieur. Oui. Beaucoup ignorent, et après j'aime bien leur dire, ah ben je t'ai vu au match. Et eux, ils m'ont pas vu, mais je leur dis, oh moi je t'ai vu. Moi j'aime bien, ça me fait voir autre chose du match.
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5: Bonjour, Serge Papayali.
6: Monsieur Thomas, bonjour. Et Dauphinoise, Dauphinois, bien le bonjour également.
5: Où partons-nous pour ce Dauphiné Tour aujourd'hui?
6: Oh, mon cher Thomas, aujourd'hui, nos pas nous amènent dans une tribu dauphinoise.
5: Une tribu?
6: Oui, je dis tribu car le village compte moins de 350 habitants. Allons visiter les Muribontois ou les Chamois. Alors non, nous ne sommes pas dans un zoo, une réserve. Nous sommes à Saint-Mury-Montémor.
5: Ah, tout simplement.
6: Saint-Mury-Montémor, la tribu des Chamois habite donc dans ce charmant village. Saint-Mury vient de Saint-Maurice et Montémor d'un mont qui appartient à un certain Aimon. Bon, c'est tout simple, vous voyez.
5: Voilà.
6: Puis on s'en fout un peu. Voilà. On n'est pas compliqué dans le Grésivaudan. On aurait pu appeler les habitants de Saint-Mury-Montémor, je ne sais pas moi, les Murtois, les Murciens, les Martiens, tiens, pourquoi pas.
5: Oui, pourquoi pas.
6: Eh bien, on a choisi les Chamois, alors là...
5: Rien à voir.
6: On est en Dauphiné, on est les marteaux dans la région, mais évidemment pas. Alors un peu d'histoire quand même. On n'est pas là uniquement pour se moquer gentiment.
5: Non, on se moque pas.
6: Des Chamois, je sais pas si ça fait ça, un Chamois, je suis pas sûr. Je suis pas sûr que ça fasse... Dans le temps, passé un temps, comme disait mon grand-père, le village fournissait à la Toussaint une redevance au prieuré de Domaine, j'ai lu ça.
5: Ah oui.
6: Et, il lui donnait cette redevance en huile de noix. Alors c'était comme ça à l'époque, aujourd'hui on ne paye plus en huile de noix. Et pourtant on payait ses impôts en huile de noix, ça paraît une idée concevable. Vous me direz, il y en a encore qui seraient capables de se graisser au passage. Oh, jeu de mots.
5: C'est beau.
6: Oui, voilà. Image, pas jeu de mots. Mais bref, Saint-Mury-Montémor a une autre spécialité, et vous savez laquelle? Non, bien sûr.
5: Non, je ne connais pas. Heureusement que vous êtes là, Serge.
6: Si vous me dites oui, je suis dans le caca, voyez. C'est bien que vous me disiez non. Les ravioles.
5: Ah.
6: Mais attention, pas les mêmes qu'à Royan. Oulala, non, ce sont plutôt des rissoles, on dit. Alors, on peut se poser la question, pourquoi appelle-t-on donc raviole, ce qui est en fait une rissole?
5: Et oui, pourquoi on les appelle comme ça?
6: Eh bien, écoutez, on posera la question un jour au chamois. Pourtant, elles sont bonnes, les rissoles de Saint-Mury. Et celle de ma grand-mère, elle était aussi, d'ailleurs. Tiens, farcie non pas à la viande, mais à la pomme de terre. Quand j'étais gamin, servie avec du jus de viande dessus.
5: On va passer à la table.
6: Oui, absolument. Mais je ne suis pas là pour vous parler de mon enfance et de ma grand-mère Germaine, hein, que j'embrasse si elle nous entend. Mais de Saint-Mury-Montémor. Et aussi, alors, des lieux dits qui l'entourent. Parce que j'ai lu dans le truc, il y a plus petit que Saint-Mury.
5: Ah bon?
6: Oh, mais on aime bien les gens tout petits, moi. Je rigole, mais avec tendresse, bien sûr. Ça fait pas tellement tendresse, ça, bon. Cholet, Chape, Gorge, Sainte-Agnès, jadis regroupés à Saint-Mury. On ne parlera jamais d'eux, ils sont trop petits, c'est trop petit. Un salut fraternel au balcon de Beldonne, dans ce massif de la belle Ladonne, de la belle femme, je ne sais toujours pas où elle est, mais enfin bon. Humour italo-dauphinois oblige, bien sûr. Comme disait mon papa Mario, il faut rire dans la vie, le temps passe. Alors, rions tant qu'on a des dents. Il n'avait pas cet accent, mon père, en fait. Non. Ridere quando avevo i denti, diceva. Allez, tous ensemble. On n'est pas des
5: quand même.
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7: Bonjour à toutes et tous, bienvenue dans Affaires Classées, le podcast. Nous sommes au printemps 1824. Une vieille dame habitant Saint-Faust est jetée vivante sur un bûcher. Des villageois l'accusent en effet d'être une sorcière qui jetterait des sorts maléfiques sur la population. Que cache ce fait divers digne d'un autre temps? La suite dans un instant.
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7: Nous sommes en l'an 1824. Au matin du 29 avril, le préfet des Basses-Pyrénées est de fort mauvaise humeur. Il vient d'apprendre qu'à 8 km de son palais, dans le village de Saint-Faust, une vieille dame connue sous le nom de Marie Payon a bien failli périr brûlée sur un bûcher improvisé par un groupe d'individus au prétexte qu'elle serait une sorcière. Des villageois se sont emparés d'elle afin de la ligoter. Ils ont entassé du bois, attachant la malheureuse à un pieu avant d'allumer le feu. Mais tandis que les flammes faisaient leur œuvre, elles cramèrent aussi les cordes qui entravaient les mains de la pauvre Marie, laquelle parvint à s'échapper comme elle le put. Grâce aux soins d'un médecin, elle échappa à la mort et put lentement panser ses plaies malgré d'horribles souffrances. Quelques jours plus tard, Marie songea à alerter monsieur le maire du village, pensant qu'il lui viendrait en aide en prévenant les gendarmes du crime commis sur sa commune. Que nenni ! Fort embarrassé par cette affaire d'un autre temps, l'élu commença par mener son enquête en identifiant les suspects. Dans ce village rural de quelques centaines d'âmes, les langues finirent par se délier. Les auteurs du crime ne sont autres que les membres et proches d'une famille honorablement connue à Saint-Faust. Suspectant la vieille dame de leur vouloir du mal, ils ont tenté de la supprimer par le feu. L'affaire fait tache. Elle rappelle ces pratiques d'un autre temps, en Béarn, au Pays Basque ou en Bigorre, où l'on brûlait ces femmes que l'on taxait de sorcellerie. Le maire s'interroge. Doit-il dénoncer l'affaire ou bien l'étouffer ?
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7: Selon les premiers témoignages, une fillette du village souffrant d'un mal implacable semblait vouée à une fin prochaine. Et comme souvent à l'époque, lorsque la médecine s'avérait incapable à soigner, les proches recouraient aux soins du guérisseur ou du sorcier du coin. Ça tombe bien. À Saint-Faust, les villageois racontent que Marie Payon, une vieille femme un peu marginale, aurait le pouvoir magique de guérir toutes sortes de maladies. Croyant en un miracle, les parents de la fillette implorent Marie de leur venir en aide. La vieille dame se déplace, elle examine l'enfant, et là, stupeur, elle refuse, se disant incapable de soigner ce mal sournois. L'incompréhension, la colère gagnent les parents de la fillette, prêts à payer tout ce qu'elle voudra, mais rien n'y fait. Marie refuse. Un refus qui pourrait bien lui coûter cher.

0: rivaliser avec le diable. Et comme on le croyait naguère par ici, il faut brûler la sorcière afin que ses cendres chassent le mal dont la fillette souffre. Une pratique pourtant interdite par le roi Louis XIV depuis l'an 1682. Circonstances, le maire du village aurait dû alerter les gendarmes et le procureur du roi afin qu'une enquête soit ouverte et que les suspects soient identifiés, jugés et châtiés. Or, en cette année 1824, marquée par l'avènement du roi Charles X, il en ira tout autrement dans cette commune béarnaise connue pour ses coteaux de vignes, de maïs et d'apiculture. Redoutant le scandale et voulant sans doute éviter la paille de la prison aux acteurs de cette affaire honorablement connue dans le canton, l'édile de Saint-Faust va tout faire pour l'étouffer, avec de l'argent, tout bonnement. Il convainc les parents de la fillette de mettre la main dans leurs économies et lui remettre des espèces sonnantes et trébuchantes qu'il se propose de porter au chevet de Marie Payon, accompagnée du notaire de Gand. Au mépris des lois du code pénal napoléonien en vigueur depuis 1810, monsieur le maire lui met le marché en main, moyennant une somme d'argent destinée à réparer le prix de ses souffrances. La vieille dame serait bien inspirée de signer un papier officiel par lequel elle s'engage à ne pas déposer plainte contre ceux qui ont allumé les flammes du bûcher. Une transaction qui éteindrait le feu, en somme. Lorsqu'il apprend la nouvelle, le préfet palois manque de s'étrangler. Qui est donc ce maire de campagne, ce petit notable qui fait fi des lois ? Aucun élu ne doit se prêter à un tel chantage, tonne le préfet palois. Furieux, il demande au procureur du roi l'ouverture d'une enquête qui sera confiée le 2 mai aux gendarmes de l'Escar. La malheureuse Marie Payon va enfin pouvoir livrer son récit des faits aux autorités.
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0: Âgée d'une soixantaine d'années, Marie était la benjamine d'une famille nombreuse des environs. Sa vie durant, elle avait exercé le métier officiel de fileuse. Ses connaissances en matière de plantes lui ont vite valu la réputation de guérisseuse. Les témoins entendus par les gendarmes confirment qu'en mars dernier, Marie s'est présentée dans l'état le plus affreux, pieds et mains brûlés. Marie accusa spontanément les nommés Sagette, Broc, Pondac et la sœur de ce dernier d'être les auteurs de son calvaire. L'un d'eux avait d'ailleurs fui le village, redoutant sans doute d'être envoyé en prison par les gendarmes. Il revint 3 semaines plus tard, proposant sans honte, par l'entremise de monsieur le maire, ce qu'il appelait un accommodement, une sorte de transaction destinée à éteindre l'affaire. Interrogé à son tour, l'édile de Saint-Faust masque mal son embarras. Laurent Luc jure qu'il ne savait rien des raisons de ce bûcher improvisé. Marie lui aurait confié qu'elle avait été attachée à un piquet, le feu sous les pieds et sur la tête, se disant victime d'un mauvais tour. L'omerta frappe aussi un couple de vignerons qui, bien que présents près du bûcher, disent tout ignorer de l'histoire. Sur la foi des accusations de Marie Payon, les 2 principaux acteurs de cet acte barbare sont identifiés et arrêtés. Le premier est un certain Jean Broc. Marié à la nièce de la victime, il est tailleur d'habits de métier. Lui nie envers et contre tout. Jamais, jure-t-il, il n'a brûlé les jambes de celle qu'il taxait naguère de sorcellerie, l'accusant d'avoir donné une maladie à une enfant par ses maléfices et ses sortilèges.
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0: Le second suspect se nomme Jean Pondac. Laboureur de profession, il est suspecté d'avoir planté le pieu, installé les sarments au pied de la malheureuse et d'avoir allumé le bûcher. Lui aussi nie de toutes ses forces, imaginant que nul ne croirait les dires de celle qui dit être une folle. L'enquête ira vite. 2 mois plus tard, le 28 juillet 1824, le juge d'instruction palois met Broc et Pondac en accusation du crime de

0: tentative de meurtre sur la personne de Marie Payon. Dans son ordonnance, le magistrat écrit que la victime fut soupçonnée de sortilège par l'opinion publique parce qu'elle avait eu le tort de refuser ses soins dont chacun espérait de prompts résultats. Aux yeux des villageois, Marie fut accusée d'avoir, par ses maléfices, ses sortilèges, généré des maux qu'elle ne pouvait guérir. L'ignorance commune et les préjugés firent le reste. Les esprits s'irritèrent. Ainsi naquit l'idée de brûler une présumée sorcière. Le procès s'ouvre au Parlement de Navarre le 20 novembre 1824. L'instant est grave. L'affaire Marie Payon sera l'ultime procès palois de l'histoire où l'on parlera de sorcellerie dans un tribunal. 12 jurés venus du Pays Basque, du Béarn, et 3 magistrats vêtus de leur robe rouge et noire sont réunis pour juger 2 accusés, 2 hommes honorablement connus. Très vite, l'audience vire au calvaire, non pas pour les accusés, mais pour la victime, Marie Payon. Certes, les 2 hommes ont bien commis les faits reprochés, mais selon les juges, c'est Marie, par ses maléfices, ses sortilèges qui a fait naître ses blessures et les a envenimées. Incroyable, la victime passe pour une simulatrice, une victime si peu innocente que la cour acquitte les 2 accusés. Ils seront libérés sur le champ.
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0: Le malheureux destin de Marie Payon, c'était l'épisode Requiem pour une guérisseuse. Dans un prochain épisode, je vous raconterai une affaire survenue en juin 2014. Une fillette âgée de 30 mois décède d'une asphyxie soudaine dans son lit près de Saint-Jean-Pied-de-Port. Selon le médecin légiste, c'est une mort naturelle, mais les gendarmes nourrissent pourtant quelques doutes.
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4: Bonjour, je m'appelle Jérémy Ferrier, j'ai 40 ans, je vis à Port-Camargue et je suis soigneur animalier à l'Institut Sicorium du Roi du Roi depuis 15 ans.
5: Comment on se dit, petit, je veux faire ça comme métier? Vous vous rappelez du moment qui a été le déclic?
4: Ouais, je pense que c'est une vocation et je me rappelle très bien du moment. À l'époque, j'étais au CP et j'ai reçu un papier du Marineland où j'ai vu tous les mammifères marins et je sais qu'à ce moment-là, je me suis dit, c'est ça que je veux faire plus grand.
5: Est-ce que c'était compliqué à atteindre votre rêve? Les profs vous ont soutenu dans le projet?
4: On va dire qu'il y a maintenant plus de 20 ans que je fais ce métier. Du coup, à l'époque, le métier était moins connu que maintenant. Et quand j'ai demandé pour m'orienter, on m'a dit... Tu veux être éleveur, c'est ça? De chiens, de chats? J'ai dit non, je veux travailler en parc zoologique ou en aquarium. Et du coup, ils m'ont dit, mais il faut être vétérinaire pour ça. Ce qui était totalement faux. Du coup, au début, oui, j'ai dû galérer, enfin, m'orienter vers un schéma plus classique. Et enfin, j'ai pu faire un stage au Sicorium où j'ai rencontré les soigneurs et eux m'ont dit quelle formation fallait faire pour devenir soigneur.
5: Vous dites quoi le matin en vous réveillant?
4: Le matin, quand on arrive, on se dit qu'on a de la chance d'être là déjà, de travailler avec des animaux sauvages. C'est quand même une chance. Surtout, la première chose que je me dis, c'est est-ce que tout le monde va bien?
5: C'est quoi le meilleur souvenir que vous avez eu avec les animaux où on se trouve là au Sicorium? Il y a des otaries, il y a des phoques. Vous avez forcément un souvenir inattendu avec eux?
4: Oui, il y a un souvenir plutôt marquant qui c'était avec mes otaries. Il y avait le mâle dominant et 2 femelles. Il y a une femelle qui commençait à être un peu agacée. Du coup, elle n'écoutait plus trop et j'ai eu le mâle dominant qui s'est mis entre elle et moi pour pouvoir recadrer la femelle et la session s'est très bien terminée.
5: C'est quoi le message que vous avez envie de faire passer à la radio?
4: Le message que j'ai envie de faire passer, c'est qu'il faut respecter la vie animale, végétale, que les aquariums et les parcs zoologiques servent à sensibiliser les gens à cette vie-là et à pouvoir les voir en vrai. Je pense que c'est notre rôle d'éducation.
5: C'est quoi qui vous impressionne le plus chez ces animaux?
4: C'est ont déjà leur adaptation à l'eau. Ils ont des capacités exceptionnelles de nage. La proximité qu'on peut avoir avec eux, quand on les connaît bien, qu'on passe beaucoup de temps avec eux, la confiance qu'ils peuvent nous donner.
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2: Direction Bourges aujourd'hui, et lorsqu'on se trouve place Malus, eh bien on peut descendre le long du boulevard Laïtol pour sortir de Bourges justement, élonger ainsi le campus qui porte le même nom. Mais alors, c'était quoi avant? Eh bien vous allez le savoir tout de suite.
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2: David Ledrich, guide conférencier, est avec nous. Bonjour David.
7: Bonjour Margot et bonjour à tous les auditeurs.
2: Bon alors, qu'est-ce que c'était avant que ces établissements militaires?
7: Alors là, c'est une page importante de l'histoire de Bourges, c'est l'histoire de la fonderie de canons de Bourges. En 1860, l'empereur Napoléon III crée la fonderie impériale de canons. Alors pourquoi Bourges? Parce que Bourges est au cœur du pays, loin des frontières, et la ville est reliée par le chemin de fer, et fait non négligeable, elle dispose d'un champ de tir. Le champ de tir, il existe toujours aujourd'hui, c'est ce qu'on appelle le polygone de tir, qui va de Bourges à Flavigny. Il représente 10 000 hectares sur une longueur de 30 km. Après la guerre de 1870, l'école d'artillerie qui est à Metz s'installe à Bourges. Et donc, imaginons que nous partons de la place Malus. Nous allons découvrir les monuments tels qu'ils étaient à l'époque. Sur notre droite, on pourra voir tour à tour l'école d'artillerie, qui forme donc les militaires à l'utilisation du canon, la fonderie de canon, l'arsenal, et enfin, au bout, le dépôt de matériel.
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7: Et là, on arrive entre la rue de Pignoux et la chaussée de Chape. Cette zone, vraiment, elle employait énormément de gens. Ça concerne 8000 ouvriers en 1918. Et à l'époque, on ne rigolait pas avec les cadences de travail, puisqu'on fabriquait 40 canons de 75 mm chaque jour.
2: Ah oui.
7: Le site est pillé par les Allemands pendant la Seconde Guerre mondiale. En 1967 est créé l'établissement de fabrication d'armement de Bourges, les FAB, c'est un nom qu'on utilise parfois encore, puis qui devient GIAT et aujourd'hui Nexter. C'est à cet endroit qu'ont été fabriqués les canons des chars Leclerc. Aujourd'hui, c'est un campus universitaire qui porte toujours le nom de Laïtol. C'est un officier polytechnicien, vétéran de la campagne du Mexique, blessé à la bataille de Reichshofen, qui a dirigé les établissements militaires de 1875 à 1879. Et c'est un endroit de Bourges qui mérite aussi d'être connu.
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1: Oui, j'adore. Ouais.
2: Pourquoi est-ce qu'on chante? Et qu'est-ce que ça peut apporter le fait de chanter?
1: De donner de l'ambiance. Ouais.
3: De s'amuser.
2: Prenons le problème à l'envers et on va arriver à l'homme. Pourquoi les oiseaux chantent?
4: Pour appeler les autres oiseaux.
1: Pour qu'ils donnent à manger. J'ai faim.
5: J'ai faim.
6: On peut se tutoyer?
5: Ouais.
6: Sympa.
5: T'es lourd.
6: Mais j'ai quand même faim.
1: Ils appellent les oiseaux. Ils disent j'ai faim. Vous pouvez me donner à manger? Est-ce que vous êtes partis pour aller partir me prendre à manger?
2: Donc tu penses que les oiseaux chantent pour demander à manger?
1: Oui.
4: Pour nous réveiller peut-être. Bah aussi des fois ils chantent le midi pour dire s'il y a un danger ou pas.
2: Et donc nous, pourquoi est-ce qu'on chante? Vous aimez chanter?
1: Oui, j'adore. Ouais.
2: D'accord. Et à part ça, tu chantes quoi quand tu chantes?
1: Je sais pas, Pierre Garnier. Chaque seconde.

0: Pourquoi tu chantes et pourquoi tu... Qu'est-ce que ça t'apporte en fait?
1: Pour s'amuser, pour nous donner de la joie.
0: Est-ce que ça fait du bien par exemple de chanter?
1: Oui, ça délibère les émotions.
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3: Et Adi Ougoujat, et Adi Sias à toutes. Mon cher Franz,
4: oui.
3: Vous ne connaissez pas la dernière?
4: Non.
3: Ah, hier Nathalie, la collègue, eh bien, n'est pas au travail.
4: Quoi?
3: Hier Nathalie, ma collègue, ne s'est pas rendue au travail. La pauvre autre. La pauvre. Vous savez ce qui lui est arrivé?
4: Bah, elle ne s'est pas réveillée peut-être ou...
3: Mais non, non, même pas. Comme au cas d'Ochoun, n'a bien pris la bicyclette pour venir au travail. Comme tous les jours, Nathalie avait pris quoi? Ben son... vélo pour venir au travail, sauf que tout ne s'est pas passé comme prévu.
4: Elle a eu un accident?
3: Mais oh, Pekka, elle est bien, oui, hélas.
4: Oh là là.
3: Granga operelo, abio cargado casco. Heureusement pour elle, elle portait son casque.
4: Bien.
3: Mais je ne vous dis pas comment elle est tombée de son vélo. Plutôt si, je vais vous raconter. Elle a glissé en freinant et elle s'est amourée.
4: Hein?
3: Ma belle intendue?
4: Oui, j'ai entendu, oui.
3: Ouais. Mais... vous avez compris?
4: Non.
3: Peut-être pas, voilà. En francitan, en français régional, on dit samouré ou en lingo nostro, samoura.
4: Mais qu'est-ce que ça veut dire, samoura?
3: Eh, l'humour, regardez-moi, en occitan, c'est la gueule, la figure. Par conséquent, samouré ou samoura, ça signifie se casser la figure. Nathalie, la collègue de travail, samourette, en bicicletto, elle est tombée sur le visage. M'a dit que l'unas li fa jodol, le nez lui fait mal, mais aussi la bouche, la bouche, et tabé la egaotos, également les joues. Elle s'est pas manquée, hein. Alors, je souhaite un prompt rétablissement, Nathalie, que c'est requinquilièche et qu'elle revienne en forme au travail.

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2: Jusqu'à 5h, la 50 est fermée en direction de Marseille, entre Saint-Cyr-sur-Mer et Cassis, et en direction de Toulon, entre La Ciotat et la Cadière d'Azur. Également jusqu'à 5h, la 51 dans les Alpes est fermée dans les deux sens, entre Sisteron-Nord et La Saulce. Et vous ne pouvez pas non plus rentrer sur la 51 en direction d'Aix depuis Sisteron-Nord, vous devez passer par Sisteron-Sud. À Cassis-Bellefille, la bretelle d'entrée sur la 50 en direction de Toulon est fermée. À Roquefort-la-Bédoule, la bretelle d'entrée sur la 50 en direction de Marseille et la sortie en provenance de Toulon. Et vous ne pouvez pas non plus quitter la 50 en provenance de Toulon au niveau de Caen-Laurent-Sifour-les-Plages jusqu'à 5h. Enfin, jusqu'à 6h du matin à Marseille, la L2 est fermée dans le sens Aubagne-Aix. Au convergent de Septem, la bretelle reliant la 7 en venant de Vitrolles à la 51 en direction d'Aix est inaccessible. Et à Toulon, le tunnel est fermé dans les deux sens jusqu'à 6h du matin. Vous retrouvez la liste des fermetures nocturnes sur ici.fr/Provence.
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3: Salut à toutes, salut à tous et bienvenue sur votre radio. Ici, c'est Décibel en direct de Rochefort dans ce merveilleux festival Sœurs Jumelles et en mode avant-match puisqu'à 20h30, vous allez suivre en direct le troisième match des Bleus à la Coupe du Monde de Foot, hymne.

0: la France et la Norvège face à face, ce sera à 20h30. Et d'ici là, un décibel de gala. Avec d'abord Julien Doré. Son film concert, Le Dernier Pestacle, sera projeté dans 350 salles de cinéma jeudi prochain. Et ici est la fière radio partenaire de l'événement. Alors Juju Doré va tout vous raconter. Et puis au festival Sœurs Jumelles, où nous sommes installés depuis 3 jours, ce vendredi est une journée spéciale consacrée en grande partie aux droits des femmes et avec une programmation très féminine. Mentissa, Vanille et la Fondation des Femmes seront avec nous dans Décibel. Et puis enfin, le choc, la mauvaise nouvelle du jour, c'est l'annulation du festival Solidays pour cause de canicule. Hildak Benou, la programmatrice de Solidays, viendra dans Décibel tout à l'heure pour faire un point et nous dire surtout comment faire pour aider Solidarité Sida, dont le fonctionnement dépend largement de la réussite du festival Solidays. Ça sera à la fin de l'émission, mais pour le moment, c'est l'heure de Julien Doré. Salut Julien!
1: Salut ici et salut toutes les équipes d'ici.
0: Ah merci, merci. On est ravis de pouvoir parler avec toi du Dernier Pestacle, un film de cinéma qui sera projeté le 2 juillet prochain dans 350 cinémas partout en France. J'aimerais, pour bien comprendre où tu nous emmènes avec ce film, qu'on remonte un petit peu le temps et qu'on se mette en novembre 2022. C'est la fin de la tournée Aimée. C'est une énorme tournée. T'as fait 50 zéniths, 600 000 spectateurs. T'as passé toute l'année 2022 sur la route. Et en fait, très vite, t'as envie d'un nouveau spectacle, sans nécessairement qu'il y ait de nouvel album d'ailleurs. Tu nous l'avais dit en interview.
1: Exactement.
0: Est-ce que tu te souviens quand cette idée de nouveau spectacle qui allait devenir le Pestacle a germé dans ta tête?
1: Oui, parce que effectivement, j'avais le sentiment d'avoir, sur la tournée Aimée, d'avoir accompli une tournée qui était évidemment folle, et d'avoir été pour la première fois dans une mise en scène particulière qui à la fois me ressemblait et qui en fait avait éveillé chez moi l'envie d'aller plus loin. C'est vraiment ça le souvenir que j'en ai. Et de me dire aussi qu'en tant qu'artiste, cette zone-là, celle de la scène, devenait tout aussi importante que celle du studio, de l'écriture, de la composition, etc. Et que peut-être même ça devenait une zone expérimentale, artistique, dans laquelle j'avais peut-être, envie d'y retourner plus vite que prévu. Et je voulais pas que ce soit un rythme qui soit dicté et bercé par un nouvel album qui ensuite allait m'amener sur scène. Je voulais que ce qui m'amène sur scène, c'était l'envie d'y aller en proposant un spectacle à proprement parler. Et c'est exactement dans cet ordre-là que ça s'est fait. Et c'est glissé au milieu, alors que la mise en scène, j'avais déjà commencé à l'écrire, c'est glissé au milieu un album qui s'appelle Imposteur, qui a été un album de reprise, mais qui était plus un album, on va dire, de synthèse de ces 20 années de musique, plus qu'un album que j'allais porter totalement sur scène. Parce que finalement, ce Pestacle-là, il y a quoi? Il y a cinq reprises, je crois, de chansons, et puis tout le reste, c'est mes chansons, quoi.

0: un homme heureux, un très très beau duo tiré de l'album de reprise de Julien Doré, Imposteur. Ici, il chantait avec Francis Cabrel. Julien Doré, invité ce soir de Décibel pour nous parler du dernier Pestacle, un film qui sera projeté dans 350 salles de cinéma jeudi prochain et dont ici est partenaire Julien Doré. Pour bien comprendre, en fait, je crois qu'il faudrait que tu nous donnes ta définition du spectacle versus le concert. C'est quoi la différence dans ton esprit d'artiste ?
1: Ouais, ouais. Bah c'est quelque chose qui est d'ailleurs de plus en plus établi chez les artistes aujourd'hui qui ont la chance de se produire dans des grandes salles. C'est l'idée d'amener quelque chose de total. L'idée que les gens qui nous aiment bien et viennent nous voir plongent à, j'allais dire, à 360 degrés dans un univers où il y aura effectivement les chansons qu'ils aiment, mais où il y aura quelque chose qui va faire qu'on a l'impression d'être immergé dans une ambiance totale qui ressemble à l'artiste. Voilà. Alors parfois c'est plus ou moins réussi, parfois c'est... Non mais dans le sens où parfois c'est trop, parce que ça n'est pas adapté à ce qu'on est en train de faire musicalement. Et c'est là où moi... Comment dire ? C'est là où se joue le plus important pour moi, c'est que quand je fais des folies de mise en scène, je veux qu'elles aient un écho poétique juste, en accord avec la chanson que je suis en train de faire autour de cet effet. Et c'est ça qui est très important pour moi. Quand j'utilise du feu ou des baleines qui volent, je veux que ce feu ou ces baleines, au moment où elles volent ou que les flammes s'élancent dans les airs et surprennent, je veux que c'est un sens avec la chanson que je suis en train de faire et un décor total. Et c'est là où est le plus subtil, le plus excitant et parfois le plus délicat. C'est comment trouver cette chose-là pour qu'elle soit cohérente, même si elle est folle visuellement, quoi. Et c'est là où tout se joue. Ouais.
0: Alors, une des réponses, comment trouver ça, c'est sans doute l'écriture. T'as passé une bonne partie de l'année 2023 à rêver ce spectacle 2023 et 2024 et à balancer les idées les plus folles à tes équipes. Mais forcément, un spectacle de cette envergure-là, ça s'écrit. Donc, est-ce que finalement, le fait qu'il soit aussi devenu un film aujourd'hui, est-ce que quand t'écrivais le spectacle, quelque part, t'étais pas déjà en train d'écrire le film ?
1: Ah, je pense pas, parce que je m'étais mis en tête déjà sur la précédente tournée que le spectacle vivant, c'était le spectacle vivant, et que quand on essayait de le capter, de l'attraper pour le diffuser notamment en télévision, on n'arrivait jamais à rendre ce qu'on avait vécu ou ce qu'on pouvait ressentir dans la salle. Et moi, je m'étais un peu mis ça en tête. Je m'étais dit, bah voilà, tournée précédente, il y avait 600 000 personnes qui ont vu le spectacle, c'est déjà magnifique, pourquoi vouloir plus, pourquoi vouloir que ça passe par un autre format? Et puis sur cette tournée, franchement, quand elle a commencé et tout, quand c'est devenu de plus en plus fou, bah c'était pareil dans ma tête.
0: Ouais.
1: Et puis là, on m'a dit, mais pourquoi on produirait pas ensemble exactement le film que tu souhaites, c'est-à-dire ton spectacle, mais filmé comme tu le veux, avec des axes de caméra qui seraient ceux un peu de tes yeux tels que t'as pensé ton spectacle. Et surtout, pourquoi on le diffuserait pas une fois, un seul soir, comme un concert, en fait, au cinéma? Et là, je me suis juste figuré que, en fait, je pouvais avoir, alors c'est un peu obsessionnel, mais soudainement, je pouvais avoir la main sur, comment dire, sur le rendu exact, et poétique de ce que j'avais passé tant de temps à créer, et que j'allais pouvoir repasser du temps pour essayer de créer une forme visuelle sur un écran immense, où en plus, quand on était assis dans son fauteuil de spectateur, comme ça va être le cas le 2 juillet, ben, ce fauteuil, finalement, il ressemble étrangement à celui dans les gradins, des zéniths et des arénas. Donc, que j'allais pouvoir à la fois m'approcher, finalement, de la perception qu'on pouvait avoir de mon spectacle dans les zéniths et les arénas, mais en plus, d'y injecter, eh ben, la magie qu'on voit pas, c'est-à-dire celle qui est cachée, celle de mes techniciens qui agissent, celle de mon stress quand je suis sous la scène ou quand je suis en dehors de la scène en train de regarder mes musiciens, que j'allais pouvoir montrer des images au plus proche de ce que font mes musiciens ou mes techniciens, que j'allais pouvoir filmer les portraits des visages du public qui ressent, de montrer les visages quand j'interprète les yeux de la maman, par exemple, à un moment donné, ou les visages qui sourient en voyant Gilbert Montagnier débarquer sur scène en scooter. Ces sourires et ces yeux, je trouve beau, et je pense que n'importe quel documentariste dirait la même chose, je trouve beau de montrer les visages des gens d'aujourd'hui qui en plus sont multigénérationnels me concernant, j'ai la chance d'avoir des enfants comme des grands-parents qui viennent me voir, montrer avec beauté ces visages qui sont à un instant où ils ressentent, c'est sans doute ce qu'il y a de plus beau dans ce film-là. Et voilà, c'est que je me retrouve avec le 2 juillet la possibilité de montrer non seulement mon spectacle, mais de montrer comment vous l'avez regardé. Et peut-être que vous avez déjà vu le spectacle et vous irez le revoir au cinéma. Peut-être que vous l'avez pas vu aussi parce que vous avez pas pu avoir de place ou tout simplement parce que aujourd'hui, se faire plaisir en allant voir des spectacles, tout le monde peut pas le faire. Et le cinéma permet d'une façon beaucoup plus accessible d'aller voir exactement ce qui s'est passé dans ce spectacle-là et peut-être de se faire aussi du bien, quoi. Parce qu'on a entendu parler d'un spectacle qu'on a peut-être pas pu aller voir. Donc voilà, c'est un mélange un peu de tout ça qui a fait que je me suis dit, mais attends, en gros, après ton cinquième Accor Arena, là, tu vas pouvoir passer des semaines à regarder les images, à les monter, à soigner un film dont tu seras peut-être pas fier, mais en tout cas dont tu seras heureux qu'il ait été capturé comme un souvenir.

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1: Ouais, je veux. 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
2: Julien Doré et son public, qui chante pas forcément toujours très juste, mais avec énormément de cœur. C'était Les Limites. On est toujours en direct du festival Sœurs Jumelles. Et alors que les voix féminines du festival ce soir, Vanille, Mentissa, se préparent à faire leur entrée sur votre radio ici, on termine notre conversation avec Julien Doré. Julien qui sera dans tous les cinémas de France jeudi prochain avec votre radio ici pour son film Le Dernier Pestacle. Au-delà de toutes ces émotions qui remontent quand tu te revois toi, quand tu revois les gens, quand tu revois les baleines, quand tu revois tous ces moments qui ont touché, je le rappelle, un million de spectateurs, est-ce que aussi ça pousse en toi cette envie que t'avais, t'es jamais très loin du cinéma, Julien, t'es jamais très loin de l'image, t'as fait les Beaux-Arts, Brice VDH avec qui tu fais tes clips, il est là sur Le Dernier Pestacle en co-réalisateur, est-ce que une prochaine étape pour toi, ça peut aussi passer par là.
3: Oui. Mais ce sera quand j'aurai arrêté, c'est un grand mot, mais quand j'aurai mis la musique un peu de côté, ouais. Ça c'est sûr. Mais pas que. Tu vois, moi je me rends compte que ça fait des années qu'avec Brice on commence à écrire notamment une série ou des idées de documentaire et tout ça, et puis qu'on va jamais au bout parce que je reprends ma tournée, parce que je vais en studio et que parfois je viens te voir en promotion, et puis qu'à chaque fois on repousse un peu les choses. Et en fait je me rends compte là à 44 ans dans quelques jours que la seule façon pour moi d'aller vers ces domaines qui me font rêver depuis toujours, ça va être d'être à 100% disponible pour eux. Et ce sera quand je vais mettre un peu de côté la musique, je vais sans doute travailler un an, deux ans, peut-être plus sur une série que je rêve de faire, ou un documentaire, de faire un livre pour enfants, d'une sorte d'une bande dessinée, une histoire, produire des artistes. Mettre en scène des spectacles d'artistes qui auront peut-être envie que je vienne leur filer un coup de main, tout ça, voilà. Mais ça, j'ai enfin compris, il m'a fallu du temps, mais j'ai enfin compris que ça serait possible quand je serai à 100% disponible pour ça, c'est-à-dire vraiment dans des moments où je mets la musique vraiment de côté, où j'arrête, quoi. Et ça m'excite beaucoup parce que je sais que c'est, ouais, ça va arriver à un moment donné, ouais.
2: On va tous aller voir Le Dernier Pestacle le 2 juillet, et toi? Tu vas y aller ou pas? Tu vas te glisser dans une salle pour faire une surprise?
3: J'ai eu la chance de faire une avant-première à Montpellier le 23 juin, et c'était exceptionnel. Non, mais le 2 juillet, ce qui est très très drôle, c'est qu'on est en répétition pour les festivals d'été. Il nous reste 15 dates de concert avant que cette tournée s'arrête totalement. On a des endroits absolument magnifiques comme le Théâtre Antique de Vienne, les Arènes de Bayonne, les Arènes de Nîmes, les Sables d'Olonne. On joue dans des endroits absolument fous. Et donc, on est en répétition. Donc, qui veut dire en répétition, c'est que non seulement je suis avec mes musiciens, mais je suis aussi avec mon équipe technique. Et donc, on se dit que vu qu'on va finir, allez, on va dire vers milieu d'après-midi, que peut-être ça pourrait être chouette d'aller dans un cinéma tous ensemble pour vivre ce dernier pestacle en film ensemble dans une salle de cinéma, ouais.
2: Trop bien. Une des 350 salles de cinéma en France, en Suisse, en Belgique et au Luxembourg, Le Dernier Pestacle de Julien Doré avant une belle tournée de festival d'été. Et tes 20 ans de carrière l'an prochain? Ça rigole.
3: Ouais, c'est bizarre, hein. C'est fou de se dire que tout ça s'est inscrit naturellement dans les années qui passaient, et en même temps tout ça me paraît toujours si fragile. Et sans doute de plus en plus précieux plus les années passent, au sens où au début, j'avais peut-être l'impression juste d'être un gars qui faisait sa passion et à qui on laissait une chance. Et puis, au bout de 20 ans, quand même, tu te dis, attends, on m'a laissé ma chance quand même vachement longtemps. Est-ce que ça serait pas devenu mon métier, en plus de ma passion, au cœur de mon cœur? Et c'est quand même fou que dans cette époque-là, qu'on m'autorise à ce que ça dure, quoi. Donc ouais, ça devient de plus en plus précieux, et devenant de plus en plus précieux, forcément j'ai envie de quand je me mets au travail de partager des formes artistiques qui sont pour moi le plus abouties et qui créent le plus d'émotions possibles, que ce soit effectivement dans la mise en scène des spectacles ou peut-être dans les futures chansons avec lesquelles je reviendrai à un moment. Aujourd'hui j'ai la chance de juste me poser la question de savoir si ça a du sens, quoi, si ça a du sens de faire tout ça. Donc, 20 ans, c'est complètement fou. Si on m'avait dit ça à la Nouvelle Star à l'époque, je n'aurais pas cru, ouais.
2: Eh ben, nous, on t'aime et on est ravis et on trinque par avance aux 20 années suivantes. Merci beaucoup, Julien.
3: Ben, merci à toi, Émilie, et merci ici à toutes les équipes. C'est toujours un plaisir d'être avec vous et de parler de musique. Voilà.
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2: Mais oui, à Rochefort, le festival, je ne sais pas si vous entendez derrière moi, mais ça y est, la grande scène vient de se réveiller. On va y revenir. Pour le moment, il est bientôt 19h30 et Décibel reviendra donc après des infos utiles et pratiques tout près de chez vous.
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0: 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Décibel, en direct du festival Sœurs Jumelles à Rochefort.
2: Et ce soir, à Rochefort, sur la scène du Lab, va jouer une artiste que vous connaissez bien, une amie de la maison, c'est Vanille. Salut Vanille.
5: Salut Émilie.
2: Bienvenue. Ça va et toi?
5: Ouais.
2: Alors on est dans un endroit assez incroyable, hein, le festival Sœurs Jumelles. Il y a beaucoup d'artistes qui arrivent même carrément la veille de leur concert pour pouvoir profiter un peu. C'est un festival qui mélange la musique et l'image. Toi, est-ce que c'est un festival que tu connaissais déjà ou tu le découvres là en venant jouer?
5: Non, je le connaissais déjà et je le suis déjà depuis un moment. J'aimais beaucoup la programmation. Je suis des artistes qui ont déjà été programmés ici, donc j'étais bien au fait de ce festival.
2: Ah, formidable. Est-ce que toi, d'ailleurs, justement, la question de la musique et de l'image se pose? On rappelle notamment que, alors même si c'est un phénomène qui est complètement hors de nos mains, mais ta chanson « Suivre le soleil », on va suivre le soleil, et bah, elle est devenue, pour beaucoup de gens, une image plus une musique qui a été beaucoup partagée sur les réseaux, par exemple.
5: Tout à fait. Elle a explosé au niveau du streaming grâce aux réseaux sociaux.
2: Ouais.
5: Et les gens mettaient les images de leurs vacances, de leur coucher de soleil.
2: C'est voilà. Ça qui est fou. C'est que c'était pas des images que toi t'avais choisies. Et à chaque fois, pour eux, ça collait parfaitement.
5: Voilà. Donc, ma bénédiction vient de l'image. Non, mais c'est vrai.
2: C'est dingue. Alors, on s'est vu la dernière fois, ma chère Vanille, pour la sortie de ton album Regarde. Je précise qu'il y en a deux autres qui sont disponibles. Amazona à part entière. Trois album au compteur, ça veut dire maintenant que il faut que tu fasses des choix quand tu es en concert. Comment tu prépares ta setlist? Est-ce que c'est prêt dans ta tête depuis des semaines ou est-ce que tu es en train de l'improviser avec tes musiciens là?
5: Alors moi j'ai un côté assez scolaire sous mes airs, donc
2: pourtant un look de hippie parfait aujourd'hui, on dirait qu'on est à Coachella. Mais donc tu es scolaire?
5: Ouais, en tout cas pour le travail, j'aime bien faire les setlists et des trucs. Donc je prépare vraiment en amont et ensuite je teste ça sur scène, je vois comment ça s'enchaîne le mieux, etc. Voilà, l'intérêt c'est vraiment de faire des hauts, des bas, calmer un petit peu, remonter. Bon, ouais. En festival on essaye de rester un petit peu au top tout le temps et de faire ces chansons qui bougent le plus. Donc là, j'ai déjà ma setlist depuis un petit moment parce que j'ai eu la chance de faire pas mal de dates avant celle-là. Donc
2: oui,
5: j'ai un peu testé tout ça en direct live.
2: Alors d'ailleurs, puisqu'on parle de dates, je vais vous annoncer celles qui arrivent. Si vous n'avez pas la chance d'être à Sœurs Jumelles ce soir à Rochefort, sachez que Vanille fera un plateau commun avec une artiste avec qui t'as enregistré d'ailleurs un duo, Flavia Coelho, la brésilienne. Ça sera au festival Les Villégiatures au château de Biron le 22 août. T'as une très jolie date parisienne, la Maroquinerie.
5: On adore cette salle.
2: Génial, ça sera le 7 octobre. Et puis Vanille également à Rennes le 9 octobre.
5: Voilà. Et je serai aussi au Nuit Bressane le 4 juillet.
2: Excellent. Mais dis donc, je l'avais pas celle-là dans ma petite liste. Bah, c'est bien que tu me dises. Tu fais le même concert pour tous les festivals ou est-ce que tu t'adaptes au lieu où tu te trouves?
5: Alors, je m'adapte souvent parce que il y a des horaires souvent différents, des durées durée de set différents. Donc du coup, quand c'est souvent c'est une heure. Donc là, je garde à peu près le même set en festival. Ouais. Et sinon, dans les concerts normaux, soit c'est assis, soit c'est debout. Donc là, je m'adapte.
2: Ouais,
5: je m'adapte en fonction du public.
2: Est-ce que c'est très différent pour toi de jouer quand il fait jour, quand il fait nuit, quand il y a un petit peu de monde, parce qu'il y a des festivals où finalement il y a juste une poignée de milliers de personnes.
5: Ouais.
2: Il y a des festivals où il y a 40 000, 50 000, tu sais même plus.
5: Ouais.
2: Il y a vraiment, toutes les configs possibles. C'est, par exemple, le jour et la nuit, est-ce que ça a une incidence sur toi?
5: Moi, en général, je reste plutôt moi, je fais mon show et quoi qu'il arrive, j'essaye vraiment d'aller chercher les gens, quoi.
2: Et la condition idéale, alors tu préfères jour, tu préfères nuit, tu préfères taille humaine, tu préfères énorme?
5: Alors, comme on a dit tout à l'heure avec mon titre Suivre le soleil, c'est sûr, quand j'arrive sur coucher de soleil, c'est parfait.
2: C'est parfait.
5: C'est-à-dire commencer le concert, tu vois, il fait encore jour, le soleil se couche, à la fin du concert, il fait nuit. Là, c'est un peu la config parfaite.
2: Ouais. Alors, Vanille, ce qu'il faut dire, c'est qu'aujourd'hui, au festival Sœurs Jumelles, c'est une journée particulière. Déjà, c'est un festival particulier, on l'a dit, rencontre de la musique et de l'image, fondée par Julie Gayet, qui est à la fois une comédienne, une productrice, avec une formation de chanteuse lyrique, donc évidemment l'oreille musicale, mais aussi un militantisme, un activisme féministe, voilà, qui est connu de tout le monde. Elle est très engagée auprès de la Fondation des Femmes. Et aujourd'hui, c'est une journée qui est consacrée à ça. Il y a énormément de femmes sur les scènes. Il y a des stands de prévention, etc. Est-ce que tu es sensible à ça, toi? Est-ce que c'est un thème qui te parle?
5: Moi, je suis extrêmement sensible à ça. Dans mon deuxième album, j'ai une chanson qui s'appelle Une ombre, que j'ai écrite pour une de mes amies qui s'est fait tuer par son mari. Donc, c'est quelque chose qui m'a vraiment touchée de plein fouet. Et donc, justement, c'est vraiment, ça n'arrive pas qu'aux autres. Ça, on se dit, ça peut pas nous arriver. Ça
2: mais
5: peut
2: on,
5: pas
2: voit
5: arriver.
2: Ça, on voit ça aux infos.
5: Ouais, voilà.
2: Pas les gens qu'on connaît.
5: Et en fait, on voit que la violence, elle est partout. Moi, j'ai un fils. Et donc, comme on sait, le droit des femmes et des enfants est extrêmement lié. Donc, moi, tout ce qui se passe en ce moment avec Liana et pour le droit des femmes et des enfants, aujourd'hui, il est très mal pris en charge par la justice. On connaît tous les chiffres que la Fondation des Femmes donne dans les classements sans suite, etc. Et c'est vrai que c'est deux combats qui sont liés et quand on est maman, le droit des enfants, c'est évidemment aussi une priorité. Et donc, je suis très contente d'être là ce soir parce que pour moi, ça a beaucoup de sens. Et je suis d'ailleurs justement tous les lundis à la place Vendôme pour essayer de faire bouger les choses.
2: Alors, il y a la place Vendôme à Paris parce que c'est là où il y a le ministère de la Justice. Mais je sais qu'il y a plein d'autres villes où les femmes et les hommes qui partagent ce combat, évidemment, se réunissent. Voilà. Alors, on a choisi le lundi parce que c'est pratique. Je ne sais pas.
5: Ouais.
2: En tout cas, tous les lundis, voilà, des manifs. C'est pas des manifs agressives, mais c'est des manifs où on montre qu'on est là, qu'on est nombreuses et nombreux et qu'on veut, oui, que les choses changent. Il y a beaucoup d'artistes, c'est vrai. Est-ce que tu penses que une chanson, qu'une prise de position, une prise de parole, peut-être ce soir sur scène à ton concert, est-ce que tu penses que c'est important de faire ça pour toi en tant qu'artiste?
5: Je pense que c'est important, pas seulement pour moi, c'est important de prendre la parole au maximum là-dessus. Donc aujourd'hui, je vais pas chanter cette chanson Une ombre dont je t'ai parlé parce qu'elle est pas plombante, mais elle est pas gay, quoi.
2: Et puis elle est pas adaptée à un set de festival.
5: Voilà.
2: Où on fait la fête.
5: Exactement. Ouais, mais le plus on en parle, voilà. C'est, de toute façon là, on ne peut être que d'accord.
2: Ouais.
5: C'est, je veux dire, je vois pas comment. Là, c'est un fait, quoi. On voit qu'il y a des chiffres.
2: Oui.
5: On voit qu'aujourd'hui, il y a un dysfonctionnement de la justice et on voit qu'il faut que ça avance. C'est tout. Il n'a pas le choix.
2: Ouais. Donc, artiste ou pas artiste, de toute façon, tu t'engages.
5: Ouais. Je pense que là, c'est important. Et je t'avoue que dans mon entourage, je vois qu'il y a beaucoup de gens qui ouvrent les yeux. Parce que moi, j'avais ce sujet déjà depuis plusieurs années.
2: Ouais. Et là, en ce moment, tu penses qu'on est sur une période de prise de conscience?
5: Je trouve.
2: Bon, bah écoutez, c'est terrible qu'il faille des drames comme l'histoire de Liana pour ça, mais en même temps, voilà, cette journée, elle est étrange parce qu'on parle à la fois de choses très graves et à la fois il y a de la musique, on chante, on danse, mais c'est comme la vie. En fait.
5: Et ça, c'est ce que j'allais dire. Ouais. Mais c'est ça la vie, hein. La vie, c'est ça.
2: Vanille, je te souhaite une belle soirée, évidemment un bon concert tout à l'heure. Je rappelle que ton album Regarde est disponible et que donc tu joueras. Alors le festival le 4 juillet, c'est où?
5: Au Nuit Bressane, c'est en Bresse, c'est à Louhans, c'est
2: Louhans. ouais. Ou en cuiseau, équipe de foot. J'étais fan quand j'étais petite, je te jure, c'est vrai. Trop bien. Allez à Louan, les amis, voir. Voir Vanille le 4 juillet. Et puis, il y a le Festival des Villégiatures au Château de Biron le 22 août, Flavia Coelho et Vanille. Rendez-vous aussi à Paris, à la Maroquinerie, le 7 octobre et le 9 octobre à Rennes. Merci, Vanille.
5: Merci, Émilie.
2: Si on suit le soleil, tu me suis?
5: Bien sûr.
2: En plus, elle a un beau soleil sur son t-shirt. Je sais pas si c'est ta tenue de scène, mais t'es magnifique.
5: Merci beaucoup. Non, tu verras, ma tenue de scène, elle est un peu Amazon, coquillage, un petit mélange.
2: J'adore. Vanille, dans Décibels, merci.
5: Merci, Émilie.

0: s'appelle Vanille et elle jouera ce soir au festival Sœurs Jumelles sur la scène du Lab. Et juste à côté de la scène du Lab, il y a la grande scène. Et sur la grande scène, il y aura Mentissa. Bonsoir Mentissa.
1: Bonsoir.
0: On s'est vu il y a vraiment pas longtemps pour la sortie de ton album Enfant Difficile, mais j'ai pas résisté à l'idée déjà de te revoir. Parce que voilà, moi je t'adore.
1: Merci, ah, merci. Moi aussi je t'adore. J'avais passé un super moment.
0: Oui.
1: Un agréable moment. C'était la seule promo le jour de la sortie de mon album. Et je me suis dit c'était une chouette promo. C'était un échange, c'était pas une promo. Donc je
0: tenais à te remercier. Merci. Bah oui, je t'avais trouvé généreuse. Effectivement, on a parlé de tes chansons, on a parlé, Mentissa aussi, bah, de ton parcours. Et qui fait que cet album-là, il est vraiment un album à ton image, un album qui te ressemble, un album que tu avais très très hâte de défendre sur scène. Bon, bah ça y est, on y est. Ce soir, t'es sur la grande scène de Sœurs Jumelles, juste avant Charlotte Cardin. Alors déjà, est-ce que tu la connais? Est-ce que tu l'as déjà croisée?
1: Alors, on a pu se croiser justement lors de quelques festivals il y a deux étés passés, mais c'était rapide. J'avoue, j'ai jamais vraiment eu le temps de parler avec elle, mais je suis une très grande fan de Charlotte Cardin. Alors, je sais pas si elle sait à quel point je suis fan d'elle, mais je suis fan d'elle depuis de nombreuses années. Ça remonte à l'époque. Je suis fan de sa chanson qui s'appelle Phoenix.
0: Oui.
1: Qui est une de mes chansons préférées d'elle, d'ailleurs.
0: Alors, attention, ça veut dire que c'est une vraie fan. C'était avant Feel Good. C'était avant YouTube.
1: Ah, mais bon, pour moi, Charlotte Cardin, voilà, je suis

0: J'aime bien parce que tu as ce recul sur toi-même et à la fois, je dois dire que moi, ton parcours, il me laisse quasiment sans voix. Heureusement, pas complètement, sinon bah, là, il y aurait un blanc. Mais je suis impressionnée par la dimension que tu prends là, avec ce deuxième album. Pour celles et ceux qui l'ont pas encore écouté, qu'est-ce que tu pourrais dire pour leur faire comprendre à quel point il est toi aujourd'hui, 2026?
1: Je pense que j'ai osé dire des choses dans mon album que je n'avais encore jamais dit à voix haute, que ce soit à mes proches, que ce soit à ma maman, que ce soit à moi-même. J'ai osé dire des choses que je ne pensais peut-être ne jamais avoir le courage de dire dans ma vie. J'ai osé aborder des sujets qui pour moi étaient un peu honteux. J'ai osé parler de mes problèmes de famille, de la petite moi.
0: Oui, voilà, violence aussi,
1: des violences conjugales dont j'ai été témoin. C'est des sujets que je j'aurais jamais pensé un jour aborder et je l'ai fait parce que je pense que j'étais prête à le faire et que j'ai peut-être senti que c'était peut-être aussi pour ça que j'étais là. C'était pas juste pour faire des belles chansons, mais c'était peut-être aussi pour faire des chansons qui allaient changer peut-être le cours des choses pour moi et pour d'autres personnes qui peut-être aujourd'hui subissent aussi la même chose. Donc voilà, j'ai envie de dire ça. J'ai envie de dire que j'ai osé beaucoup, je suis sortie de ma zone de confort et j'en suis fière parce qu'il n'y a rien de plus libérateur que de sortir de sa zone de confort.
0: Voilà. Et puis, il y a cette idée que celle qui était qualifiée d'enfant difficile, donc dans le système scolaire, en Belgique, mais enfin en France, on t'aurait pas mieux traité, je pense, quand elle était petite, de se dire, bah voilà, en fait, il suffit d'apprivoiser, de comprendre comment on fonctionne, comment nos cerveaux fonctionnent. Et puis, ça n'empêche pas après d'être, voilà, une belle jeune femme heureuse, épanouie dans ce qu'elle fait. Donc, c'est aussi un message à tous les enfants difficiles qui viennent de se prendre un bulletin du troisième trimestre un peu compliqué.
1: Exactement.
0: On vous envoie de l'amour, quoi.
1: Oui, oui. Non, mais vraiment. Et quand on est enfant et qu'on est catalogué d'enfant difficile ou qu'on a des mauvais points, qu'on n'a pas la moyenne, on a tendance à se dire que c'est la fin du monde et qu'on réussira peut-être jamais notre vie. Moi, je me suis dit ça un milliard de fois, en fait. Moi, j'ai toujours voulu être artiste, donc j'ai pas trouvé ma place, moi, à l'école, dans aucune matière. Et je me rappelle quand j'ai fini mes études en secondaire et qu'il fallait faire des hautes études, dans toutes les matières, il y avait rien qui m'intéressait. Et je me suis dit, mince, je vais rater ma vie. Et c'est aussi ce message-là que parfois, notre place, elle n'était pas forcément dans le système scolaire. Notre place, elle est ailleurs. Et voilà, il faut prendre le temps de se chercher et ne surtout pas avoir peur et s'écouter vraiment. Moi, j'ai longtemps eu peur de ma petite voix et je pense que la meilleure chose que j'ai pu faire, moi, c'est de m'écouter, c'est d'écouter la petite Mentissa et de garder un peu cet enfant intérieur aussi.
0: Donc, écoutez, les amis, Enfant difficile, le nouvel album de Mentissa. Vraiment, ça va vous toucher au cœur et vous allez forcément trouver des petites phrases où vous vous dites, mais elle me connaît, elle l'a écrit pour moi, ça. Tiens, tiens. Mentissa, c'est ça, parce que plus c'est intime et plus en fait c'est universel, plus ça touche de monde. Ça va ressembler à quoi ton concert ce soir?
1: Oh, ça va être très pop.
0: Pop, on va danser. Ça, t'as envie aussi de faire ça, de faire danser.
1: Exactement.
0: La France, le monde.
1: C'est ça. En fait, j'ai envie de faire danser les gens sur des textes qui sont un peu tristes.
0: Oui, voilà.
1: C'est ça que j'aime faire. Donc ça va être pop, ça va être un peu rock aussi à certains moments.
0: Ouais.
1: Et puis, il y aura aussi des belles balades parce que c'est ce que j'aime faire.
0: Ah là là. Ta vie sur scène.
1: Oui.
0: C'est une heure et demie que nous on voit. T'es hyper, évidemment, dans la lumière, t'es dans le don, t'es dans le partage, tu donnes tout, tu chantes, nous on crie, on te donne aussi. C'est un très très bel échange et tout. Mais sauf que dans une journée de tournée, il reste 22h30, on va dire, à passer. Est-ce que la vie de tournée, elle est agréable pour toi ou est-ce que c'est un peu une épreuve?
1: Ça dépend. Moi, là, je viens vraiment tout juste de commencer ma tournée.
0: Ouais.
1: On est vraiment à la deuxième date. Ouais. Hier, c'était ma toute première et je n'ai plus été en tournée depuis 2 ans. Donc là, j'avoue que je suis pas hyper confortable parce qu'il faut que je reprenne un peu mes repères, mes marques.
0: Faut que tu réapprennes à dormir dans des bus.
1: Exactement. Ouais. Les petites habitudes de, l'échauffement vocal, 1 heure avant le concert, toutes ces petites choses-là. Moi, je suis quelqu'un, vu que je suis très casanière et que je ne sors pas beaucoup, j'ai besoin de un peu reprendre mes marques. Mais je pense que ça va être très sympa. Et puis surtout, je n'ai aucune inquiétude parce que j'ai une équipe, mais super.
0: Ah,
1: voilà, j'ai une régisseuse qui s'appelle Elsa, qui est adorable. Mes musiciens, je les connaissais déjà. C'est mes musiciens de ma première tournée. Et en fait, je suis bien entourée. Donc même s'il y a des moments où je suis peut-être pas confortable, je sais que j'ai mon équipe qui est là. They got my bag.
0: Ouais.
1: Yes.
0: Et ça, c'est beau.
1: Ouais.
0: Mentissa, je précise que si tu es ce soir sur la grande scène du festival Sœurs Jumelles ici à Rochefort, sur ce sublime site de la Corderie Royale, tu iras ensuite dimanche faire un petit coucou au Printemps de Pérou, où tu partages l'affiche avec Louane.
1: J'adore Louane.
0: Génial. Avec Hélène Ségara au festival de Trélazé le 2 juillet. Eh, t'as des coplateaux, toi.
1: Mais vraiment 100%, on est 100% féminine.
0: On est fangirl, on est au
1: girl power.
0: Ouais, c'est beau.
1: Oui.
0: C'est beau.

0: jouera avec Vanessa Paradis aussi au festival Lacemo au parc d'Anguin en Belgique le 11 juillet. Et voilà, il y a tout un tas de très très beaux festivals d'été et ta tournée française qui va donc porter ton nouvel album. Eh bien, elle commence le 1er octobre à l'autre canal à Nancy. Et là, tu vas passer absolument partout en France et en Belgique, hein, bien sûr. Tu seras à Paris à l'Olympia le 5 novembre.
1: Incroyable, j'ai tellement hâte d'être à l'Olympia. Ah, c'est une vraie consécration pour moi.
0: Ouais. Alors on prend rendez-vous et on se quitte en écoutant une de mes chansons préférées sur le nouvel album Enfant Difficile. J'aime bien quand Mentissa, la gentille, Mentissa, la lumineuse, Mentissa sort les griffes quand quelqu'un se permet des choses qu'il ne devrait pas se permettre.
1: Exactement, c'est important parfois hein, d'être gentil mais de connaître ses limites et de communiquer avec les gens où sont nos limites.
0: Voilà. La chanson s'appelle Fais gaffe à toi. N'hésitez pas à l'envoyer aux garçons qui vous embêtent, les filles. Merci Mentissa.
1: Merci beaucoup.
0: À la prochaine. Salut, bon concert.
1: Merci.

0: Vous écoutez, ici il est 19h52 et nous sommes en direct du festival Sœurs Jumelles à Rochefort. On est en ce moment installé sur la scène du Lab qui verra tout à l'heure Vanille, Camille, n'importe quoi. Camille, c'était sur la grande scène le premier soir. Là, c'est Vanille qui sera là tout à l'heure. Et puis Mentissa qui vient donc de partir pour aller dans les coulisses de la grande scène où elle se produira tout à l'heure. Je vous l'ai dit tout à l'heure, le festival Sœurs Jumelles aujourd'hui laisse la parole à la Fondation des Femmes. Alors nous aussi, sa présidente est avec nous, Anne-Cécile Maillefer. Bonsoir.
1: Bonsoir.
0: On s'est vu il n'y a pas longtemps, puisque tu nous as offert une magnifique playlist féministe.
1: Voilà, c'est vrai.
0: Les chansons préférées.
1: Mais c'est toujours un plaisir de parler avec toi, Émilie.
0: Ah, merci. Et puis, il y a de l'actu en ce moment, évidemment. Alors, d'actu dramatique avec l'affaire Liana, on en a parlé, mais ça a lancé un grand mouvement en France. Les femmes veulent défendre leurs droits, les droits de leurs enfants, et joie, des hommes nous rejoignent dans ce combat. Alors, la Fondation des Femmes est présente ici sur le festival avec une opération qui s'appelle Nos Voix pour Toutes, parce qu'il y a des chanteuses, des artistes qui soutiennent la Fondation.
1: Oui, la Fondation des Femmes, c'est aussi tout un réseau de personnalités qui peut nous soutenir et qui se mobilise par exemple via ces concerts Nos Voix pour Toutes, qui sont des concerts au profit de la Fondation des Femmes. Et ce sont des concerts qui à la fois dans lesquels il y a des chansons qui nous font du bien, des chansons féministes chantées par des chanteuses et des chanteurs qu'on adore, et c'est aussi des refrains qu'on peut reprendre un peu tous et tout en cœur, et des moments aussi où on passe des messages de sensibilisation. Et cette année, en 2026, Nos Voix pour Toutes part en tournée. Ouais. Donc on commence aujourd'hui avec ce festival ici.
0: C'est trop bien. Donc vous croiserez peut-être Nos Voix pour Toutes, la Fondation des Femmes, sur des festivals que vous aimez, sur des concerts, sur des tournées, allez savoir, ou même simplement près de chez vous. Tu y crois, Anne-Cécile, à la prévention sur les sites de concerts, aller voir les gens, ouvrir des stands, ouvrir le dialogue avec des gens qui n'étaient pas venus forcément pour ça? C'est un truc qui fonctionne, tu penses?
1: Oui, je pense que ça fonctionne. Je pense que ça permet déjà de normaliser le sujet, c'est-à-dire, en fait, c'est normal de parler des violences sexuelles, c'est normal de parler des inégalités entre les femmes et les hommes, parce qu'en fait, ça arrive, ça existe, et c'est un sujet qu'il faut sortir du tabou.
0: Ouais.
1: Parce que c'est un sujet qui pourrit la vie des femmes, hein, très clairement.
0: Ouais.
1: Et la première étape, c'est de montrer que ça existe, donc, et que c'est ok d'en parler. C'est normal d'en parler.
0: Est-ce que vous avez fait avec le mot féminicide, par exemple, qui n'existait pas? Je me souviens, il y avait des académiciens ou des gens comme ça qui avaient dit, oh là là, mais non, c'est pas un mot. Aujourd'hui, non seulement c'est un mot, mais c'est utilisé par tout le monde. Oui.
1: Ouais,
0: donc
1: voilà.
0: En fait, ça existe à partir du moment où on en parle, t'as raison.
1: Exactement. C'est vraiment la première étape. Et de pouvoir en parler un peu partout, y compris dans ces lieux, c'est important. Nous, on pense que le féminisme, il est pour tout le monde. Et que donc, venir dans des festivals, sortir un peu de l'entre-soi, de certaines associations militantes, de manifestations, etc. Et en faire vraiment aller chercher aussi le grand public, parce que les violences faites aux femmes et aux enfants, c'est partout. C'est dans tous les milieux, c'est dans toutes les régions. Il y en a ici, malheureusement, aussi. Et donc c'est aussi à nous de nous déplacer pour sensibiliser. Et puis la prévention, elle est essentielle. Ouais. Nous, on pense que c'est pas un phénomène naturel comme ça qui nous tombe sur la tête sans qu'on n'y puisse rien. On pense que les violences faites aux femmes, ça vient aussi d'une éducation de certains hommes, et que pour pouvoir changer ça et faire en sorte que demain, idéalement, il n'y ait plus de femmes victimes de violences conjugales, ou il n'y ait plus d'enfants ou de femmes victimes de viols, en fait, il faut vraiment parler de ce sujet et sensibiliser les hommes et les garçons aussi au fait que ce sont des violences qui détruisent, et qu'on peut avoir d'autres types de relations avec les femmes.
0: La Fondation des Femmes présente ce soir au festival Sœurs Jumelles des artistes féminines à 100% sur la grande scène. Ça commence maintenant avec PR2B, il y aura ensuite Mentissa et Charlotte Cardin. Et Anne-Cécile Maillefer, la Fondation des Femmes a un rendez-vous à nous donner. Sortez les agendas, les filles, synchronisation des montres, et les gars, rendez-vous le 4 juillet, samedi 4 juillet, à Paris, mais aussi dans toutes les villes de France qui voudront participer, pour une grande marche citoyenne contre les violences sexuelles. Est-ce que tu peux nous en dire un mot pour que tout le monde se motive? Déjà, ce sera plus la canicule le samedi 4 juillet, donc on pourra sortir. C'est important.
1: Voilà, ça va être sûrement la première sortie pour une grande partie de la France. On en rigole, mais en vrai, c'est très grave, la canicule.
0: Oui.
1: Et ça a des répercussions très importantes. Et ça parle aussi de l'avenir, et de l'avenir pour nos enfants. Alors justement, cette grande marche, c'est une grande marche contre les violences sexuelles faites aux femmes et aux enfants. Pourquoi il y a cette grande marche? Bah en fait c'est tout simple. Je pense que ça, voilà, tout le monde a vu, malheureusement, entendu parler de ce drame affreux de cette jeune fille qui s'appelait Liana, jeune enfant, qui a été violée puis tuée. Et en fait, quand on a commencé à découvrir cette affaire avec la Fondation des Femmes, on a vu qu'en fait il y avait eu énormément de manquements,
0: oui.
1: Mais de manquements qu'on dénonce nous depuis des années et des années et des années. Et donc en fait, ça nous a révoltés au plus haut point. Déjà parce que en soi, la mort d'un enfant, c'est absolument révoltant, bien sûr. Voilà, je pense que toute la France était en deuil, mais révoltée surtout parce qu'en fait, on a face à nous des politiques, des responsables qui auraient pu faire quelque chose, qui auraient pu changer des choses depuis des années déjà et qui l'ont pas fait. Alors, qu'est-ce qu'on peut faire? C'est la loi intégrale,
0: ouais,
1: contre les violences sexuelles. C'est une loi intégrale, ça veut dire une loi qui à la fois parle de prévention, qui parle de justice, qui parle de réparation, qui permet d'améliorer vraiment les choses pour les femmes et les enfants qui sont victimes de violences sexuelles ou à risque de l'être. Et pour le moment, le gouvernement ne bougeait pas, quoi. Et donc, quand on voit que ça amène à la mort de cet enfant, c'est insupportable, en fait. Et donc, on s'est réunis. Vraiment, on avait tellement, si tu veux,
0: la boule au ventre et le sentiment d'injustice.
1: Donc, on a eu besoin de se retrouver le premier lundi devant les tribunaux. Et on s'est retrouvés. On était des milliers et des milliers partout en France devant les tribunaux pour dire, en fait, à un moment donné, ça suffit. La coupe, elle est pleine. C'est pas possible qu'on continue comme ça sans changer des choses, sans agir sur cette situation. Et le gouvernement ne voulait pas bouger, mais on avait quand même cette loi qui était à l'Assemblée nationale, et à force de se réunir tous les lundis, ils ont été obligés de craquer. Et donc ça y est, ils veulent bien étudier cette loi intégrale contre les violences sexuelles. Donc déjà, ils veulent bien nous accorder du temps,
0: ouais.
1: Wow. Mais encore faut-il par contre qu'ils ne détricotent pas cette loi. C'est-à-dire,
0: oui,
1: si c'est en parler pour l'amoindrir ou pour la vider, alors là on va vraiment pas être contente. Donc du coup, très très très important qu'on soit très très très nombreux et nombreux le 4 juillet partout en France, parce que c'est à ce moment-là qu'on va pouvoir montrer à quel point la vie des femmes, la vie des enfants, elle compte, elle est importante, et qu'il est urgent qu'on ait des responsables qui se bougent.
0: On va bouger, n'est-ce pas, toutes et tous, le 4 juillet. Vous avez toutes les infos sur le site fondationdesfemmes.org. Anne-Cécile Maillefer, merci infiniment.
1: Merci à toi.
0: Et bon festival.
1: Merci.
0: T'as pas volé tes concerts ce soir. Merci.
1: Merci.
0: Merci à la Fondation des Femmes pour ce travail merveilleux. 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
0: Le point sur les fermetures nocturnes avec Cédric Frémy.
2: Jusqu'à 5h, la 50 est fermée en direction de Marseille, entre Saint-Cyr-sur-Mer et Cassis, et en direction de Toulon, entre La Ciotat et la Cadière d'Azur. Également jusqu'à 5h, la 51 dans les Alpes est fermée dans les deux sens, entre Sisteron-Nord et La Saulce. Et vous ne pouvez pas non plus rentrer sur la 51 en direction d'Aix depuis Sisteron-Nord, vous devez passer par Sisteron-Sud. À Cassis-Bellefille, la bretelle d'entrée sur la 50 en direction de Toulon est fermée. À Roquefort-la-Bédoule, la bretelle d'entrée sur la 50 en direction de Marseille et la sortie en provenance de Toulon. Et vous ne pouvez pas non plus quitter la 50 en provenance de Toulon au niveau de Caen-Laurent-Sifour-les-Plages jusqu'à 5h. Enfin, jusqu'à 6h du matin à Marseille, la L2 est fermée dans le sens Aubagne-Aix. Au convergent de Septem, la bretelle reliant la 7 en venant de Vitrolles à la 51 en direction d'Aix est inaccessible. Et à Toulon, le tunnel est fermé dans les deux sens jusqu'à 6h du matin. Vous retrouvez la liste des fermetures nocturnes sur ici.fr/Provence.
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3: Bonjour la France, j'espère que tu vas bien la France. On a tous chaud et on s'aime quand même. C'est la finale aujourd'hui.
4: Oui, bonjour.
3: Ça va Éric Bastien?
4: Bonjour, écoutez, on est vendredi.
3: Ouais, c'est ravioli.
4: Non mais je pensais faire un petit peu mieux, mais on est quand même sur une égalité.
3: Oui, bon, on a deux quoi. Il croyait qu'il allait mettre minable. Mais non, pas du tout.
4: Deux candidats chacun.
3: Voilà, on a deux candidats chacun qui vont s'affronter pour gagner soit en premier prix, deux places VIP pour assister au concert de Katy Perry.
4: C'est bien pour un début de week-end, ça.
3: Ouais, ça sera le dimanche 12 juillet au Zénith de Nancy. Donc vous aurez évidemment un espace privatif pour faire un petit cocktail dînatoire, des boissons à discrétion, un parking réservé, 100€ de carburant pour aller là-bas. Et puis vous passerez la nuit dans une suite pour deux personnes avec les petites déj. Donc ça, c'est le premier prix. Le deuxième prix, c'est quoi?
4: Attendez, vous cherchez un bon café? Mais pourquoi vous cherchez encore, Valérie? Tu le sais, c'est Joe Malongo, notre légende habituelle. Tous les jours, du lundi au vendredi, il prépare avec toutes ses...
3: Il a des petits... dosettes et...
4: Non, parce qu'il c'est comme le Père Noël. Il a des petits lutins qui travaillent pour lui dans son atelier. 32 dosettes, oui.
3: Et six verres en verre.
4: Bien sûr, pour une cafetière extraordinaire.
3: Et toute la semaine, je vous rappelle qu'on a fait gagner aussi les perdants. Puisque quoi qu'il arrive, tous ceux qui participent à l'émission gagnent deux places pour aller au cinéma avec un film ici qui s'appelle Les Parfaits Arnaques en famille avec Audrey Fleurot et Ramzy Bédia. Il est l'heure à présent, eh bien...
4: Oui, il est temps. Hein.
3: Il est temps d'accueillir nos finalistes de la semaine, Mathieu, Florence, Anne-Sophie et Guillaume. Comment?
4: Bonjour.
3: Ça va?
5: Bonjour.
4: Bonjour.
3: Vous êtes en forme? Vous êtes tous prêts à gagner?
6: Oui.
5: Oui.
3: Très bien. Alors, la première demi-finale, c'est Mathieu, ici Lorraine, contre Florence, ici Pays de Savoie.
4: Un chacun.
3: Voilà. Bah oui, tu vas pas le répéter 50 fois. Oh là là. On dirait une personne ancienne. Alors,
4: allez,
3: et
4: Florence.
3: La deuxième demi-finale, ce sera Anne-Sophie contre Guillaume.
4: Un chacun.
3: Aïe. J'appelle la Fédération Française des EHPAD. Pouvez-vous récupérer votre prototype? Alors, Mathieu et Florence, comment ça va?
5: Moi, ça va très très bien, chaudement, mais ça va.
4: Ben oui.
3: Ok, Mathieu, combien il fait chez toi?
6: Il doit faire 27.
3: Oh ben,
6: dans la maison.
3: Ouais, c'est déjà pas mal, hein, parce que chez moi, il fait 31. Comment te dire? Alors, tu as 46 ans. Je rappelle que tu habites à Terreville. Tu étais avec nous mercredi. Tu as des poissons rouges, des perruches et un lapin. Alors, on n'en avait pas parlé, mais alors tout le monde t'appelle Chacha. C'est drôle, ça, pourquoi Chacha?
6: C'est par rapport à mon nom de famille, en fait.
3: Ah, voilà, d'accord. Parce que Mathieu, normalement, c'est Matt, non?
6: Oui, c'est Matt, mais... Quelqu'un un jour m'a appelé Chacha et c'est resté depuis des années.
3: Ah, Mike.
4: En même temps, maths, ça va bien avec échec. Hein. Échec et maths. Ouais. Voilà.
3: Merci, Kinan, qui, de plus en plus, à chaque fois qu'il vient participer à l'émission, sa casquette s'enfonce tellement il a honte. Voilà. Alors, tu as une petite manie qui m'a fait beaucoup rire. Il paraît qu'avant de manger les aliments, tu les renifles. Pourquoi?
6: Ah, ben, je renifle tout ce que je mange, oui. Je ne sais pas, c'est un toc. J'ai peut-être peur d'être empoisonné.
3: Ah ouais, d'accord, mais tu crois que tu vas sentir le poison s'il y a du poison?
6: Non, mais c'est surtout l'odeur qui donne l'appétit, donc je pense que c'est lié à ça.
3: Ok.
4: Les animaux, ils font ça. Ouais, ils sont tout.
3: Animaux, oui, surtout les petits chiens. Ouais. Voilà. Alors, je vais te poser la première question, vrai ou faux, afin que tu puisses gagner le premier point, car tu vas le gagner.
4: Merci de me rappeler.
3: Je le sais. Tiens, une petite musique d'ambiance. Ah, Volvic, un volcan s'allume.
4: Une Valérie s'éteint.
3: Voilà. Alors, écoute bien cette question, Mathieu. Il existe un volcan en Indonésie qui crache de la lave bleue. Il existe un volcan en Indonésie qui crache de la lave bleue. Vrai ou faux? Top chrono, 5 secondes.
6: Je dirais vrai.
3: Eh bien, t'as bien raison. Il s'appelle le Kawajen. Il est célèbre parce qu'il a des flammes bleues qui sont visibles la nuit. Et en fait, bon, c'est pas vraiment de la lave bleue, c'est les gaz qui s'enflamment et ça fait du bleu. Mais on dirait vraiment le la lave bleue. Premier point pour Mathieu.
4: Bon, et comment ça, Florence, depuis lundi?
5: Ça va très bien, merci, vous, Eric.
4: Ça va, écoute, je suis content de te retrouver, de jouer avec toi, t'as été super à l'aise lundi, à Chapéry, en Haute-Savoie, avec ton chéri Jean-Sébastien, et puis toute la petite famille. Est-ce qu'on avait parlé de ton charou, Aïka? Je ne sais pas si on avait parlé de ton charou, hein.
5: Non, pas du tout.
4: Voilà, c'est bien de mettre à l'honneur les chats.
3: Moi, pourtant, j'aimerais savoir comment ça s'appelle, les habitants de Chapéry.
4: Chapérien.
5: Voilà, parfait.
4: Oh là là. Chapérienne et chapérienne, exactement. Florence qui est bénévole l'hiver auprès du Secours Populaire. Ça, c'est top. Et tu tiens le magasin solidaire. C'est
3: le
4: bien,
3: magasin,
4: ça.
3: Ouais.
4: Le magasin.
5: Oui,
4: ben c'est bien.
5: Tout à fait, c'est ça.
4: Ben c'est chouette, ça, d'aider le Secours
5: Populaire. Il faut les aider, hein, il faut les soutenir.
4: Il faut aider tout le monde.
3: C'est important. Puis alors, pour les SDF en ce moment, la canicule, n'hésitez pas à donner de l'eau aux gens que vous voyez seuls dans la rue.
4: Et oui, Florence adore les lotos de village. Elle gagne souvent. Je vous rappelle qu'elle gagne même beaucoup, puisque à Annecy, elle avait gagné une voiture décapotable en jouant au casino. Elle est très chanceuse, la nana. Mais ouais, on en a parlé cette semaine. Non, mais là, je me sens bien avec toi, Florence. D'ailleurs, on va jouer. On va tout de suite montrer à quel point on est au taquet. Je crois que c'est le type de l'émission.
5: Allez, on y va.
3: Oh là là.
4: Ouais, tout à fait. Voilà, ça c'est
3: qu'est-ce
4: pas.
3: Qu'est-ce qu'il y a? Tu t'es coincé le pied?
4: Non, j'ai voulu faire une voix de ténor, mais je crois que c'est pas ça. Un chanteur ténor possède une voix très grave. Est-ce que c'est vrai ou faux? Top chrono, 5 secondes. Ça vaut un point. Un ténor, c'est très grave?
5: La voix, je dirais faux.
4: Tu dis faux. Le ténor possède, t'as raison, possède au contraire l'une des voix les plus aiguës chez les hommes.
5: Un point.
3: C'était quand même sur le gong, hein, la réponse.
4: J'ai pas entendu.
3: Maître Coupez, intervenez. Parce que,
4: bon, non, avec la canicule, j'ai plus de notion du temps, vous savez. Donc,
3: Donc,
4: mais faut qu'elle fasse gaffe la
3: Mathieu,
4: prochaine
3: fois. Mathieu, je te donnerai un petit avantage sur la prochaine question. Voilà.
5: Eric aussi pour moi.
3: Non, tu viens de l'avoir, ton avantage, mon petit chat. On t'a laissé répondre après le gong.
4: Fini la joker.
3: Alors là, c'est pas le tout, mais vous écoutez ici, vous vous dites, mon Dieu, il fait chaud. Qu'est-ce qu'elle va nous mettre comme musique pour supporter la canicule?
4: C'est
3: et
4: vrai,
3: là,
4: alors, c'est quoi?
3: C'est 1988. Hein, alors, moi aussi, un de mes chanteurs préférés de quand j'étais ado, c'est Étienne Dao, Le monde est bleu comme toi. Allez, bleu comme toi, je vous aime, à tout de suite.

0: comme toi, Étienne Daho.
1: Quelle voix de ténor.
0: Vous avez vu, hein, 1988, Étienne Daho. Ah oui, non, c'est une voix aiguë, les ténors.
1: Oui, donc...
0: Moi, j'ai pas une voix aiguë, quand même.
1: Non, allez, jingle.
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0: La voix de taquet, une voix de ténor, un peu.
1: Oh là là.
0: La voix qui parle de temps en temps.
1: Bah non, il a une voix plutôt grave, au contraire.
0: Ah, d'accord.
1: Cherche le nom de la personne qui a une voix grave.
0: Alain Gazal.
1: Voilà. Alain, il a une voix un petit peu de séducteur.
0: Ah bah, c'est un beau gosse, Alain, attendez. C'est la voix de la radio, hein.
1: Eh bah, c'est super. Alors, nous allons évidemment passer au quiz musical. C'est un petit peu un moment difficile parce qu'il va falloir connaître la chanson. Bon, je sais que Mathieu, t'es assez doué en chanson française, on va pas se mentir.
3: Oui.
1: Bah, comment il ose pas trop dire qu'il est bon ou pas. Il a... Oui, bon, allez, alors, écoute-moi bien. C'est des tubes vraiment d'été. Hein? Le truc, évidemment...
0: Un peu sadique, voilà.
1: Bah, l'autre, c'est un sadique, hein, je te le dis tout de suite. Bah, c'est lui qui prépare les quiz.
0: Ça rime avec Eric. Hein,
1: oui, alors, sadique comme il est, figure-toi que là, d'habitude, on a quand même 10 secondes d'extrait. Plus ceux du non, fais chier. Non, je vais leur compliquer la vie. Et là, vous allez avoir 5 secondes pour reconnaître l'artiste. Il y en a un après l'autre. Donc, concentre-toi bien, mon petit bonhomme. On y va, c'est parti.
4: On dirait le sud.
1: Qu'est-ce que c'est ? Qui c'est qui chante ?
3: Nino Ferrer.
1: Nino Ferrer. D'accord ?
0: J'aurais dû mettre 2 secondes.
1: Oh, et ça suffit maintenant hein, de traumatiser les candidats, là. Ah, oh, nom de Zeus. Oui, bien sûr, le sud.
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1: Down, down, down.
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1: On adore cette chanson.
0: Bien sûr.
1: Bravo Mathieu, ça te fait donc un premier point. Alors, même punition avec la deuxième chanson à reconnaître. Il nous a mis 5 secondes.
0: 5 secondes.
1: T'es content de toi ?
0: Pour l'instant, c'est bien. Il l'a trouvé. Hein.
1: Oui, mais enfin, t'es content de toi ?
0: Pour l'instant, ça va.
1: Allez, écoute bien.
0: Je suis toujours content de moi.
1: Ça, on le sait. Allez, écoute bien.
4: Pour aller danser le jerk. Pour aller danser le jerk. Sur de la musique.
1: Alors, qu'est-ce que
3: c'est ?
1: Thierry Hazard.
0: Franchement, je vous mets 2 secondes la semaine prochaine. C'est pas possible.
1: Mais tu arrêtes maintenant de traumatiser tout le monde, là. Ça suffit, oui.
0: Simple.
1: Bien évidemment, c'est Thierry Hazard. Le jerk.
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5: De la musique pop.
1: Ouais, sur de la musique pop.
0: Exactement.
1: Ça te fait donc 3 points, Mathieu. Bravo.
0: Florence, alors comme ça, on collectionne les parfums.
6: Oui. Hmm,
0: bah, raconte-moi un petit peu.
6: J'adore les garder.
0: Et alors pourquoi? Je sais pas, c'est quoi? C'est le flacon? C'est la beauté des flacons que tu aimes?
6: Non, c'est pour le souvenir aussi, les cadeaux qu'on m'a offerts, des enfants, des gens qui m'apprécient, et puis pour pas les jeter en fait.
0: Ok, donc tu gardes les bouteilles de marque, même vite, on a quoi, voilà. Combien?
6: Une trentaine.
0: Ça va.
6: Ouais.
0: Allez, voici donc ton quiz. Comme tu l'as compris dans la sadicité, sadisation, de sadique quoi.
1: Oui.
0: J'ai mis que 5 secondes. Voici le premier extrait.
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0: Eh ben, qui chante?
6: Étienne Daho.
0: Pardon?
6: Étienne Daho.
0: Étienne Daho.
6: Non, je suis pas.
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0: Tu crois que c'est Étienne Daho ça?
1: Et non.
0: Et non. C'est Gérald de Palmas.
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0: Ah ouais.
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0: Ah, j'aurais dû inverser là avec Mathieu.
1: Mathieu, tu l'avais bien sûr.
3: Ouais, je l'avais aussi.
1: Bah oui, Mathieu, c'est une pointure en chanson.
0: Pointure.
1: Le seum international.
0: Tu l'as vu mon 43
1: hein. Ah, je l'ai vu, ouais. Tu l'as vu mon 250
0: oui. Voici un deuxième. Dis donc, Florence.
6: Ouais.
0: La France compte sur toi, s'il te plaît.
6: Bah ouais, je crois que je vois.
0: Il y a les titres de la chanson
6: de
0: Oui, oui. Et ben voilà Florence.
1: Dis-moi oui.
6: C'est pas
0: super dur. Non, mais non. Jamais.
1: Alors Mathieu, tu as 3, Florence tu as 2. C'est pas mal. Voilà, je veux dire voilà, Mathieu, tu restes bien.
0: On a connu quand même des candidats bien meilleurs que ça, mais bon après.
1: Alors, je serai toi, je rangerai mon seum de part de vers moi dans ma petite poche parce que là tu es ridicule. Bien, allez, on va tout de suite écouter un truc qu'on adore, ça sent l'été, ça sent les vacances. C'est ce que j'écoutais quand j'étais petite. D'ailleurs, c'est sorti l'été de la canicule, 1976, comme quoi tous les 50 ans, je pense qu'il y a une canicule.
0: Tu n'es pas petite en 76.
1: Bah, j'avais 11 ans.
0: En 76?
1: Bah oui, je suis née en 65. Voilà, donc j'étais petite, j'étais à l'école.
0: C'est pas votre âge.
1: Elle est Elton John et Kiki dit I don't go breaking my heart.

0: Elton John et Kid Idi avec Don't Go Breaking.
1: Kid Idi,
0: Don't Go Breaking My Heart. C'est vrai que c'est Kid Idi, ouais, pardon.
1: Oh là là là là.
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1: C'est
0: la fin de saison.
1: C'est un peu problématique. Hein. Alors, Mathieu, ici Lorraine à 3. Florence, ici Pays de Savoie à 2. Mathieu, si tu l'emportes, tu l'emportes.
0: Encore une grande phrase.
1: Encore une grande phrase.
0: Si tu l'emportes, tu l'emportes.
1: Voilà, hein, donc Terville compte sur toi, la Moselle compte sur toi, voilà, tes enfants comptent sur toi.
0: Tu l'emportes, tu l'emportes.
1: La France compte sur toi, le Dami Dolan compte sur toi. Il y a un moment donné.
0: Oui, c'est avec ça qu'on va avoir deux thés dans Télérama, franchement.
1: Mais tu cherches à avoir deux thés dans Télérama, quoi ?
0: Pas du tout.
1: Ah bon, d'accord, parce que si c'est à ton but, il faut que tu ailles bosser à France Culture. Hein. C'est pas ici qu'il faut bosser. Hein.
0: On les salue.
1: On les salue, je les adore. Mais là, tu auras peut-être deux thés dans TéléZ. Alors, mon petit Mathieu, comment tu te sens ? Est-ce que ça va pulser, là ?
3: Un peu stressé, là, oui.
1: T'es un peu stressé ?
3: Je le sens quand même.
1: Non, moi je le sens bien parce que t'as une culture incroyable.
0: Une France culture incroyable.
1: Je oui. pense que tu vas totalement triompher. Tu vas totalement l'emporter, Mathieu. Je crois en toi. La France compte sur toi. Vraiment. Allez, écoute bien cette question qui est une question d'une facilité à toute épreuve.
0: C'est pas normal.
1: Bon, c'est pas moi qui fais les questions, donc tu verras ça avec les auteurs. Mmh. Alors écoute bien. De quel sitcom sont issus les personnages Nicolas, José, Lali et Bénédicte, qu'on appelait Béné? De quel sitcom sont issus Nicolas, José, Lali et Béné, alias Bénédicte? Top chrono, 10 secondes.
3: Hélène et les garçons.
1: Ta ta ta ta ta ta ta da da.
0: Olé,
1: yalla, écoutons ce générique de la mort. Une fille. Et voilà, bravo. Tu vois, j'avais pas dit que c'était le meilleur. Voilà, c'est tout ce que j'ai à dire.
0: Ouais.
1: Voilà, tu joues pour la gloire maintenant. Bonne soirée à toi.
0: Bon, comment ça on joue pour la gloire là?
1: Bah parce qu'elle a 2, il a 8. Donc même si elle marque 5, ça lui fait 7.
0: Florence.
4: Florence. Bah, ouais, je suis triste.
0: Bah, moi aussi je suis triste, Florence.
4: Il n'y a pas une question bonus?
0: À la rentrée peut-être, mais là on l'a pas prévu là, aujourd'hui.
1: À la rentrée, pas de session.
0: Bon, Florence, alors je te pose quand même la question parce que t'es sympa et puis parce qu'on t'aime, qu'on a envie de passer. Tu sais quoi? Juste avant la question, vous allez voir que c'est raccord parce que bon là on est mort. Quoi,
1: on y va, allez-y.
0: Oui, non, il lui faut toujours un mouchoir en papier dans la main.
4: Oui.
0: C'est une circonstance aujourd'hui, quoi. Mouchoir en papier.
4: Voilà, vous avez tout compris.
0: On pleure la défaite, quoi.
1: Mais pourquoi il te faut un petit mouchoir en papier dans ta main?
4: En fait, c'est un anti-stress, ça me détend, c'est pour me soulager, c'est pas top en fait.
1: Mais pourquoi tu t'achètes pas des très jolis mouchoirs en tissu par exemple?
4: Bah non, parce qu'il y en aurait partout, des fois j'en ai 10 dans mon lit, alors il me faudrait une collection.
1: Ah oui, d'accord, ok, bon bah ok, très bien.
4: Ouais, non.
0: Bon, écoute, voici quand même cette question. On va sortir avec les honneurs parce qu'on est comme ça, Florence. Dans quelle ville de France trouve-t-on une statue? Je parle pas de celle qui est la statue d'Ami Dolande, là, qui est. C'est Angoulême qu'elle est, non? À Montélimar.
1: Oh, elle est à Montélimar.
0: À Montélimar, oui, c'est vrai.
1: Bon, vous savez, j'en ai un peu partout, à Guingamp.
0: Ça, c'est sûr, vous mettez partout, ça, vous le savez. Dans quelle ville?
1: Je vais appeler la DRH et je vais lui expliquer comment tu maltraites.
0: Dans quelle ville de France trouve-t-on une statue surnommée les 400 culs? Elle existe vraiment, hein, les 400 culs. Top chrono, 10 secondes, une ville en France.
4: C'est à Chambéry.
0: C'est comment?
4: À Chambéry.
0: Mais t'es pas un peu du coin, toi?
4: Bah si, je suis de Haute-Savoie.
0: Eh bah oui, donc voilà, forcément tu le sais, et tu as raison, c'est Chambéry. Il s'agit d'une fontaine en fonte, érigée en 1838, que tu connais, représentant 4 éléphants réunis à l'arrière-train. Alors tu vas d'autant plus le regretter parce que c'est ta région, mais tu l'as compris, malgré le fait que tu marques des points, ça ne suffira pas.
1: Bah non, parce que ça fait 7 et Mathieu, tu as 8. Donc Mathieu, tu as bien compris, mon petit chat, que tu es en finale. C'est magnifique.
0: Bravo.
3: Et je tiens à féliciter Florence aussi quand même.
4: Ouais, félicitations Mathieu, c'est très bien.
0: Avec des places de ciné, Florence.
1: Bah bien sûr qu'elle a des places de ciné, Florence.
4: C'est déjà un cadeau.
1: C'est déjà un cadeau, ma petite chérie.

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2: Je vous rappelle que c'est la finale. Mathieu, un candidat, moi, vient de se qualifier. Il reste Anso et Guillaume. Je vous rappelle les prix. Premier prix, 2 places VIP pour assister au concert de Katy Perry le dimanche 12 juillet au Zénith de Nancy, avec un accueil digne des plus grandes stars de la planète. Et puis une nuit dans une suite pour 2 personnes. Sinon, la machine à café Malongo, les 32 dosettes à paillettes et les 6 verres en diamant. Et évidemment, pour tous les perdants, 2 places de cinéma pour aller voir Les Parfaits Arnaques en famille, un film ici avec Audrey Fleurot et Ramzi Bedia. Voilà, allez, on reprend. Alors, Anne-Sophie, comment ça va?
3: Ça va très bien, merci, et vous?
2: Bon, moi ça va, écoute, j'ai mon premier candidat qui vient de se qualifier pour la finale. Je suis joie et bonheur. Alors, je rappelle que tu joues avec ici, Sud de Lorraine, que tu habites à Sanché, dans les Vosges. Comment il fait aujourd'hui dans les Vosges?
3: Très, très, très chaud.
2: Ah, même dans les Vosges, mon Dieu!
3: Combien... Même dans les Vosges.
2: Oh là là là là là là. Bon, il fait combien?
3: Comme quoi, personne n'est épargné. Hein.
2: Ah bah non, ça c'est sûr. Il fait combien chez toi, là?
3: Oh bah, si je laisse la voiture en plein soleil, je monte à 38.
2: Oh my God. Eh ben voilà. Alors.
3: Ah oui.
2: Tu fais attention à ton petit chien, là. T'as un petit chien qui s'appelle Milou, tu fais attention
3: à lui.
2: Mais ouais, les urgences vétérinaires, hein, le 31-15, sont débordées parce que les gens ne calculent pas. Le bitume, c'est chaud. Voilà. Et les vétérinaires sont débordés par les brûlures de coussinets.
3: Les gens, ils sont pas malins.
4: Hein. Faut tout faire.
2: Mais non, enfin, franchement, c'est.
4: Ah si, mais t'as raison, le bitume, il faudra adapter.
2: Mais évidemment, mais surtout, et puis alors, je ne parle même pas des gens qui oublient ou leurs enfants ou les animaux dans les bagnoles. Alors, ma chérie, tu vas évidemment gagner tout de suite, absolument tout de suite, ton premier point. Comme ça, le ton sera donné. Tiens, je te mets une petite chanson.
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4: Vous portiez déjà vos chaussures, vos tiers à cette époque-là.
2: Alors, je rappelle que je vais appeler la DRH. Parce que depuis 2 saisons, j'en ai pris plein la gueule. Et là... C'est la fin de la saison ce soir.
4: Je me lâche.
2: J'en ai marre en fait. Ouais, hein, ouais, voilà. Alors, écoute bien la question. Pour dissuader les voleurs de vélo, il existe désormais un antivol qui pue le cadavre. C'est-à-dire, tu voles le vélo et ça pue. Mais ça pue la mort vraiment. Donc, est-ce que c'est vrai ou faux? Top chrono.
3: Oui, je dirais que c'est vrai. Il me semble avoir entendu parler d'un truc comme ça à la radio une fois. Ouais.
2: Ah, maintenant tu parles d'un truc. Eh ben oui, c'est vrai.
3: Oui.
2: Alors, c'est pas pour empêcher le vol, mais ça dissuade, hein, parce que l'antivol cactus, c'est la méthode radicale. Hein. T'essayes de casser le truc, ça libère un gaz, mais c'est horrible. C'est comme si c'était un cadavre en décomposition. Donc voilà, bravo, premier point.
4: Guillaume, avec ici Champagne Ardenne à Reims dans la Marne. Guillaume, mon héros. Guillaume.
6: Mais oui, toujours là.
4: Bon rescapé, Guillaume. Bon Leonardo DiCaprio. On est à 2 doigts de couler, toi et moi, tu sais, mais.
2: Il n'y a pas 2 places sur la planche.
4: Il n'y a pas 2 places sur la planche. Et Valérie prend souvent la place, là, chaque semaine, le vendredi.
2: Valérie prend beaucoup de choses, mais elle emmène ses candidats.
4: Eh oui. Guillaume.
6: Oui, je suis là.
4: Je n'ai pas envie de sombrer au milieu d'un iceberg qui nous a fait du mal. Et quelqu'un qui est derrière toi est parfaitement d'accord avec ce que je viens de dire. Alors Guillaume, je n'oublie pas que tu es mon roi, que tu es mon géant. Oui, je dirais même mon géant vert.
7: Géant vert.
4: Car rappelons-le, tes potes t'appellent le géant
2: T'appelles,
4: vert. Emmerich, c'est son pote Emmerich qui l'appelle le géant vert.
2: Il fait 2 mètres, il nous a dit.
4: Ben 1m97, oui. C'est ça?
6: C'est ça.
4: Ah, je l'avais noté. Attends, 1 cm près ou 3, là, voilà. On est bien.
6: On n'est plus à ça.
4: Non, mais moi, je suis dans la précision, tu l'as remarqué.
2: Puis si tu mets des baskets, tu fais 2 mètres, hein, parce que voilà.
6: Bah,
2: c'est comme ça.
6: Je vais éviter de mettre les semelles compensées, hein, on va dire.
2: Oh, ce serait sympa.
4: Bon, on est plus en ambiance.
6: Je sais pas. Bon. On verra.
4: Guillaume, qui est donc en concubinage avec Jennifer, elle est là, Jennifer? Ça va?
6: Mais oui, justement, c'est elle qui parlait derrière.
4: Ah, c'est elle qui crie derrière. Et elle mesure combien, Jennifer, du coup?
6: Ah non, elle est plus petite que moi, elle fait dans les 1m55.
2: Les grands, ils aiment les petites.
4: Ah oui, 2 mètres, 1m55. Ah oui, voilà. Effectivement.
6: Il y a une différence.
4: Oui, je vois bien. Et du coup, tes enfants, ils ont été petits, ils sont plutôt... Ah bah non, ils sont petits encore, tu peux pas vraiment savoir. Noé, a 3 ans.
6: Ils grandissent vite quand même.
4: Hein. Oui, ça grandit vite, bien sûr. Question. Extrait.
8: Encore un peu de sucre, encore un peu de miel.
4: La langue, hein, qu'on a dans la bouche, la langue.
2: Est-ce que tu l'as ailleurs, toi, la langue?
4: La langue possède une zone pour le sucré, une zone pour le salé et une pour l'amer. Est-ce que c'est vrai ou faux ? Top chrono, 5 secondes.
6: Oh, je dirais que c'est vrai.
4: Contrairement à une idée longtemps enseignée, il n'existe pas de carte des goûts sur la langue, mon ami. C'est donc faux. Toutes les zones peuvent percevoir le sucré, le salé, l'amer, l'acide ou encore l'unami. Voilà, preuve que nos papilles travaillent en équipe. Mais toi et moi, on ne fait pas une bonne team, là.
2: Ça y est,
4: ça démarre mal, là.
2: Là, je vous explique. On va s'ambiancer un peu, on va danser.
4: Oui.
2: Je vais essayer de lui remonter le moral, parce que là, il a envie de casser la tête à tout le monde. Allez, on s'ambiance et on se retrouve après. Vous écoutez ici.

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1: Et ici, nous sommes avec Anne-Sophie qui a un point et Guillaume. Voilà.
2: Ne laisse pas faire, Guillaume.
1: Alors, mon Dieu. Donc, Anne-Sophie, hein, est-ce que tu aimes chanter? Est-ce que tu reconnais bien les chansons françaises? Est-ce que tu es forte en quiz?
3: Alors, en général, j'en connais pas mal, mais il y en a toujours que... On reconnaît la chanson, mais on ne connaît jamais l'interprète ni le titre. C'est ça le problème.
1: Ah là là là là. Bah là, il va falloir être très fort, parce que comme je l'ai dit précédemment, dans la saison précédente, cette personne, hein, à ma droite, a fait 5 secondes d'écoute. C'est-à-dire que bon, c'est totalement...
2: Ah, il s'est pas foulé, il a mis 5 secondes.
1: Moi, je trouve ça inhumain. C'est-à-dire, c'est vraiment se moquer de...
2: Tu dis ça alors que ton candidat, là, il y a même pas un quart d'heure, il a gagné les 2 points.
1: Bah oui.
2: Ah ouais, bah alors, qu'est-ce que tu trouves ça inhumain? Moi, j'ai perdu.
1: Bah, c'est vrai, bah écoute, c'est pas grave.
2: Mais je le fais avec fair play.
1: Ouais, bon. Alors, t'as un porte-bonheur? Il paraît que t'as le premier collier de cadeaux de fête des mères que tes filles t'ont offert. Est-ce que tu l'as près de toi?
3: Ah, il est dans la voiture, il est accroché au rétroviseur. Bon, alors,

0: C'est un mot qu'on dirait inventé pour elle. C'est magnifique. Un point. Alors attention, voici la deuxième chanson.
1: Mes amis, mes amours, mes emmerdes.
2: Pardon.
0: Qui c'est qui chante?
3: Mes amis, mes amours, mes emmerdes.
0: Mes amis,
3: alors, je sais pas, c'est
0: mes amours. Dis un nom, allez, vas-y, au pif. Vite.
3: Je sais pas.
0: Bon, bah, c'était Charles Aznavour.
4: Mes amis, bah, oui.
0: Allez, mes amours.
3: Alors là.
0: Mes emmerdes. Un. Bon, bah voilà, tu as quand même un point. Tu es en tête avec deux.
4: Guillaume. T'as entendu la phrase de la dame? Tu es en tête avec oui. deux. C'est pas à toi qu'elle s'adresse. C'est bien sa candidate.
0: Bah oui, c'est, oui. c'est pas lui mon candidat. Hein.
4: Guillaume, on est à zéro là, Guillaume.
5: Oui, mais il y a toujours moyen de revenir à égalité.
4: Est-ce que tu as franchement envie que je passe un mauvais week-end?
0: Est-ce que t'as envie surtout que sa femme demande le divorce?
5: Sur la conscience, monsieur Bastien.
4: Dire, mais mes enfants n'en peuvent plus de me voir perdre. Ils pleurent chaque... C'est vrai. Chaque vendredi à 13h01, voilà.
0: Ça ne sert à rien de culpabiliser ton candidat qui n'y est absolument pour rien.
4: Un peu quand même.
5: Non, il ne me culpabilise pas, au contraire, ça me remotive.
4: Ouais, bien sûr. J'ai juste une question, est-ce que tu as fermé la porte?
5: Oui, j'ai tout fermé.
0: T'es sûr?
4: Vous souvenez?
0: Oui, bah oui, on
4: c'est
0: se souvient.
4: C'est le mec maniaque des portes.
5: Oui.
4: Totalement, non, mais... tout soit fermé, porte de la voiture, tout
0: oui.
4: ça. Non, mais je voudrais bien que tout soit fermé à la maison pour que tu sois tranquille pour la question. Parce qu'on a tout fermé.
5: Ah, mais je suis tranquille, tout est fermé.
4: Port des toilettes, tout y est.
0: Okay. Bon.
5: Tout.
4: Alors on y va, Guillaume.
0: Chut, on respire comme ça. Voilà.
4: C'est beau, tout de suite, on sent tous mieux. Voici le quiz. 5 points, pas du tout. 5 secondes. Je voudrais bien les 5 points. 5 secondes pour reconnaître. Oh là là, c'est facile. Allez, on y va. Top chrono, qui chante?
5: Eh ben Céline Dion et Jean-Jacques Goldman.
4: Ben voilà, j'aurais pris l'un ou l'autre, hein, de toute façon. Bien sûr, j'irai où tout ira.
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4: Bien sûr, mais nous on sait où on va vers la victoire. Avec Guillaume, c'est tout droit au fond à droite.
0: Ouais, bien sûr.
4: Avec cette deuxième chanson, 5 secondes, top chrono. Enfin, top chanson, quoi. Là, on envoie le chrono.
5: Herbert Léonard.
4: Oh, Guillaume. Oh, tu fais plaisir à papa. Oh, là, Guillaume, on est... on est bien, là.

0: ça nous
1: ça,
0: fait.
1: C'est du coaching,
0: oui. Ça fait 2 pour Anso, 2 pour Guigui.
1: Attendez, vous êtes en train de dire qu'il a égalisé?
0: Et oui. Ils sont à égalité. Il restera la question cash. Hein, voilà. Allez. Et tout de suite, il faudrait que pleuve l'amour, ça nous rafraîchirait. Pascal Obispo et Francis Cabrel, vous écoutez ici, à tout de suite.

0: Pascal Obispo, Francis Cabrel, extrait du dernier album d'ailleurs de Pascal Obispo. Il faudrait que pleuve l'amour. Sur Ici, on vous envoie plein d'amour comme ça.
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2: Et Kinan continue de s'enfoncer la casquette de honte avec tes vannes à deux ballasses. Donc, attention, on rigole pas. Anso à deux, Guillaume à deux, vous êtes à égalité. Hein. Anso, va falloir gagner. Hein. On est d'accord?
3: Je l'avais Herbert Léonard en plus.
2: Eh bah oui, bah oui, bah oui, bah oui, bah oui, vive la France.
3: C'est toujours comme ça,
2: Alors, je vais raconter une petite anecdote avant qu'on retrouve la question. Il paraît qu'une fois à l'hôpital, pour soigner un patient, tu as utilisé du gaz hilarant.
3: Oui, c'est ce qu'on utilise voilà. Pour les soins douloureux.
2: Sauf que, avec ta collègue... Vous avez respiré un peu trop de ce gaz parce que vous êtes resté longtemps avec le patient.
3: Et alors, plus longtemps que d'habitude, c'est ça.
2: Et alors, qu'est-ce qui s'est passé sous l'effet de ce gaz?
3: On a commencé à avoir un bon fou rire et on ne sait pas pourquoi on s'est mis à chanter les sardines de Patrick Sébastien.
4: Dans cet hôpital, chante les sardines,
2: Ah ouais, alors, du coup, forcément, faut arrêter avec le gaz hilarant.
3: C'est ça, et c'est resté notre chanson, et à chaque fois qu'on se voit, on a notre petit délire avec nos sardines. Et quand je me suis mariée, c'était ma témoin, et on s'est mis nos sardines, on a dansé nos sardines.
2: Oui, évidemment, ça rapproche, hein, des souvenirs comme ça, bon.
3: Tout à fait.
2: Alors, ma chérie, il va falloir que tu remportes ce point. C'est très important, je te le dis, c'est très très important. Tiens, je te mets une petite réplique drôle.
5: On va manger des chips. Des chips ! C'est tout ce que ça te fait quand je te dis qu'on va manger des chips ?
2: Cet extrait de, vous savez, le film de Hazanavicius s'appelle Le Grand Détournement avec Georges Abitbol. C'est très très drôle, si vous ne l'avez pas vu, il y est sur YouTube. Alors, écoute bien. Sur les étiquetages Nutri-Score, tu vois ce que c'est les étiquetages Nutri-Score ?
3: Oui, tout à fait.
2: Quelle lettre désigne la moins bonne qualité nutritionnelle? Sur les étiquetages Nutri-Score, c'est quoi la lettre qui désigne la moins bonne qualité nutritionnelle? Top chrono 10 secondes.
3: Alors, je dirais que c'est E, peut-être. Je dirais que c'est E le pire.
2: Eh bien, c'est vrai! Voilà, quand c'est de A à B, c'est pas mal. C'est, ça commence à déconner, D, E, faut arrêter. Bravo, tu as 7. Ce qui veut dire que, quoi qu'il arrive, même si Guillaume gagne...
6: Quoi ?
2: Elle a fait plus de points que lui, voilà.
6: C'est le même scénario que tout à l'heure ?
2: C'est le même scénario que la semaine dernière.
6: Je me fais avoir là encore une fois ?
2: Exactement.
6: Mais le même que tout à l'heure ?
2: Non, tout à l'heure, c'était pas pareil. C'était pas égalité.
6: Ça veut dire que là, on joue...
2: Tu joues pour la gloire avec Guillaume, parce que t'aimes Guillaume, parce qu'il t'a suivi, et que voilà, c'est tout, il y a un moment donné...
6: Ou pour faire un petit tacle à ta candidate, nous, on joue à... Voilà. Hein ? Elle n'oubliera pas que c'était Herbert Léonard.
2: Bien sûr, écoute, allez.
6: Bon, Guillaume.
7: Toujours là, toujours présent.
6: Oui, on prend.
2: De temps en temps,
6: Tu étais mon dernier espoir, Guillaume, quand même. Tu étais le dernier des Mohicans pour moi.
7: Il y avait égalité, je comprends pas.
2: En fait, mon chéri, c'est simple à comprendre. Parce que Anne-Sophie, toute la semaine, jeudi, elle a joué avec nous, elle a fait 16 points.
6: Oui.
2: Et
6: d'accord.
2: Toi, tu n'as pas fait 16 points, malheureusement.
6: Tu n'as fait que 14 points.
2: Voilà.
6: Donc, ça veut dire que même si tu marques d'être à égalité, mais on récompense l'ensemble du parcours.
2: Exactement.
6: Et voilà, et elle a fait plus dans la semaine. Alors bon.
2: Voilà.
6: Guillaume, j'étais ravi. J'étais ravi, ça m'a fait plaisir. Mais voilà, je suis désolé.
7: Et moi aussi.
6: On a joué pour plaisir.
2: Exactement. Oh, tu pourrais lui faire écouter un petit morceau de musique sympa. Quand
6: Non, mais parce qu'on est sympa, voici ce que tu aimes.
2: C'est 5 minutes avec toi.
7: Voilà.
2: C'est beau, merci Céline d'avoir trouvé ça dans ta machine.
6: En deux secondes, elle est forte Céline.
2: Évidemment qu'elle
6: est forte. Elle est pas bretonne pour rien. Bon Guillaume, on en oublie de jouer, mais enfin on va quand même répondre à cette question.
2: Jouer. Bien sûr.
6: Avec un extrait, écoute.
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2: Caroline.
6: Alors c'est pas le prénom Caroline qu'on cherche, mais on cherche le prénom d'MC Solar. Quel est le prénom d'MC Solar? Top chrono 10 secondes pour le fun.
7: Eh ben, il s'appelle Claude.
6: Eh ouais, bien sûr, en plus t'avais raison. Évidemment, Claude Mbali d'MC Solar. Ah, c'est rageant, Guillaume.
2: C'est rageant. Bravo, Guillaume, tu repars avec
7: Bravo Anne-Sophie quand même.
2: C'est bien. Bon, bah écoute, tu repars quand même avec les places du film ici.
7: Mais oui,
2: hein.
7: C'est déjà un beau cadeau. Voilà.
2: On t'embrasse très fort. La finale sera donc.
0: Salut Guillaume.
2: La finale sera Mathieu Anso, c'est-à-dire le Dami d'Hollande en force, comme d'hab.
0: Ouais, mais qui va accepter de vous lâcher?
2: Bon, on verra, on va tirer au sort.
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2: Encore une finale du Dami d'Hollande. À ma gauche, Mathieu, ici Lorraine. 46 ans, il habite Terreville. Croyez-moi, il a été militaire dans l'armée de terre. Il voulait bosser dans un parc d'attractions. Les hauts, les bas, il connaît par cœur. C'est un dur, un vrai. C'est lui qui va gagner. Mais à ma droite, c'est aussi Dami d'Hollande. C'est qui?
0: Anne-Sophie, qui accepte péniblement de jouer avec moi. Elle habite à Sanché, dans les Vosges. Elle est enfermière à domicile. Elle fait de l'aquagym. Elle fait du cardio-box. Et elle sait que même si c'est moi, je vais quand même la mener à la victoire.
2: Bien sûr, évidemment.
0: Tu comment... y crois, Anne-Sophie?
3: Mais oui, on est à fond, on y croit.
2: Voilà. Allez, j'y crois encore. C'est Dami d'Hollande qui va gagner. Ça va, Mathieu? T'es content d'être resté avec maman?
7: Bah oui, hein.
2: Voilà, voilà.
7: On change pas une équipe qui gagne.
2: Évidemment, mon titi. Alors, je rappelle que tu habites à Terreville, que tu joues avec ici Lorraine, que tu collectionnes les vélos, que tu adores les manèges, que tu... Vraiment, t'es formidable. Et je vais vraiment tout faire. Tout ce qui est en mon pouvoir.
0: Tout est fini entre nous. Valérie, ça c'est clair. Tout est fini. En plus, c'est la dernière de la saison, là. Donc,
2: Bah, c'est la dernière de la saison, mais on va se retrouver tout l'été. On est en direct jusqu'au 17 juillet.
0: T'es en train de me dire que tu vas encore m'humilier pendant 3 semaines?
2: 2 semaines. Ouais. Voilà.
0: Ah non, 3, à partir de la semaine prochaine.
2: Trois semaines.
0: Ah oui, oh, les matémas.
2: Oh,
0: hein,
2: 3 semaines d'humiliation. Le Dami d'Hollande va peupler son royaume.
0: Encore 3 chances pour moi.
2: Bien, alors, comme je sais que tu aimes beaucoup Indochine, ACDC, YouTube, et Coldplay, bah tiens, on va te faire écouter un petit coup de Coldplay. Alors écoute bien, ce bingo exceptionnellement va faire 15 secondes.
0: Ah oui?
2: Parce que moi, contrairement à Eric Bastien, je rajoute des secondes parce que c'est un bingo, il va falloir donner des trucs longs parfois. Donc j'ai décidé que ça ferait 15 secondes. Parce que, à mon top chrono, tu vas devoir me donner un maximum de séries télé, mais attention, pas n'importe lesquelles. Des séries télé qui ont été diffusées dans les années 80 et des séries télé dans les années 90. C'est-à-dire toutes les séries télé françaises, américaines, anglaises, ce que tu veux, je m'en fous, mais uniquement 80 et 90. C'est pour ça qu'il y a plus de temps, parce que les titres parfois sont un petit peu longs. C'est parti, à toi de jouer, Mathieu, top chrono.
7: Alors, Starsky et Hutch, l'agence touriste, Manimal, l'homme qui tombe à pic, Dallas, Chips, Matt Houston, Rick Hunter, Hooker, Supercopter, K2000.
2: Tu m'en as donné 11, mais je t'aime! Et oui, il y avait aussi l'amour du risque, Magnum, il y avait Arabesque, la petite maison dans la prairie, mais tu m'en as donné 11, je t'aime, bravo!
0: Anne-Sophie.
2: Anne-Sophie, elle vient d'avoir une petite
0: Je sais plus comment y prendre maintenant. N'est pas une piqûre, un truc, un machin, j'en sais rien, de la drogue, un truc quoi, parce que
3: un
0: bon.
3: Un peu de gaz hilarant peut-être.
2: Bah, allez, gaz hilarant, au moins tu perds mais tu te marres.
0: Anne-Sophie représente l'issue de Lorraine là. Écoute, Anne-Sophie, on va pas s'avouer vaincu.
3: On va y aller. Allez.
0: Ouais. Oh là là. Voici un encouragement.
8: On n'a pas cessé de chanter.
0: Que tu as vu plusieurs fois en concert, que tu adores, comme Patrick Fiori ou encore Vianney et Renaud et Imagine Dragon aussi, tu aimes, c'est marrant, ça c'est bien.
7: Ah oui.
0: Anne-Sophie, on y va, je te demande, alors on reste dans les séries télé, mais la petite subtilité, la nuance en tous les cas, c'est que je te demande de ne citer que des séries télé dans les années 2000, les plus récentes on va dire. Les séries télé dans les années 2000, top chrono, 15 secondes.
3: Oh mon dieu, je regarde jamais les séries. Il y avait Grey's Anatomy,
0: oui.
3: Doctor House,
0: oui.
3: Dans les années 2000.
0: Oui, toujours pas.
4: Est-ce qu'on peut lui rajouter 45 secondes de plus ou
2: Eh bien, ça fait deux.
0: Écoute, tu vas regretter Kaamelott, Breaking Bad, Lost, Malcolm, Dexter. Alors, c'est sûr que si on ne regarde pas la télé, voilà. Prison Break.
3: J'en regarde jamais les
0: Mentalist, Cold Case.
2: Monk.
0: Les experts.
3: Les noms, je les connais, mais alors honnêtement...
2: Caméra oui, Café oui. et...
0: Capitaine Marlowe, truc récent.
2: Tropic Criminel.
0: Bien sûr.
2: Bon, écoutez,
0: Valérie,
2: c'est Mathieu.
0: Comment c'est Victoire Bonneau.
2: Oui, bon. Mathieu, tu as gagné, mon chéri. C'est toi qui pars à Nancy voir Cathy Perry. Yalla. Bravo, tu pars le 12 juillet au Zénith de Nancy, t'es content?
7: Ah bah je suis super content.
2: Magnifique.
7: Ma fille va être contente aussi.
2: Super, et toi ma petite chérie, tu gagnes Anne-Sophie, tu gagnes là.
0: La machine Nespresso Malongo, 32 dosettes.
3: Oui, c'est top.
0: Ouais, c'est top, t'es contente? Ça te fait plaisir.
2: Bravo mes chéris, encore une victoire pour le Dami d'Hollande. Je vous souhaite à tous un excellent week-end. Je vous aime profondément, vous êtes les meilleurs. Merci à Céline à la technique, Maître Coupez au savoir, Kinan à la technique, Alex au standard et Maître Bastien au n'importe quoi.
0: Et lundi on est là hein, pendant 3 semaines cet
2: lundi
0: été,
2: on est là, c'est spécial au taquet d'été. On va bien rigoler, on va gagner plein de trucs. Je vous aime, à lundi. Allez, bon week-end à tous. J'ai envie de vous dire, amusez-vous bien, kiffez bien. Puis on se retrouve quand, Eric?
0: On se retrouve lundi avec grand plaisir entre 12h et 13h pour au taquet.
2: Allez, yalla.

0: un coup, certes, oui, mais un café ou un thé. Bonjour, bienvenue, vous êtes ici.
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0: Et ici, c'est bientôt le week-end et même peut-être le début des vacances pour certains chanceux. Ce dernier jour de la semaine, on vous espère en pleine forme. Ici, dès 5h, toute l'équipe présente au grand complet pour vous accompagner au programme les bons plans pratiques pour améliorer votre quotidien. Quelques belles chansons à venir, Four Non Blondes et le groupe Gold, ainsi que les journaux et les reportages des rédactions d'ici. Bonjour Cyril Ardo-Redon.
2: Bonjour Yuan, bonjour à tous.
0: Qu'est-ce qui fait la une de l'actualité ce matin?
2: Eh bien, on reviendra sur ces incendies. Il y en a plusieurs ce matin en cours. Et puis le début des vacances scolaires également pour les petits.
0: Ce vendredi, par ici, les économies vous expliquent tout sur le bonus réparation financé par l'État. Et puis on vous attend d'ores et déjà. Venez nous raconter ce que vous avez prévu de faire pour ce week-end ou ce début de vacances. 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
0: Nous sommes le vendredi 3 juillet, bienvenue ici, il est 5h. Le journal présenté par Cyril Ardo-Redon et tout le territoire français est prêt à s'embraser.
2: C'est ce que dit la Fédération nationale des sapeurs-pompiers face aux près de 7000 départs de feu depuis le début de la saison. 6 départements du sud du pays sont encore classés en rouge ce matin. Et dans les Pyrénées-Orientales, à Sainte-Marie-la-Mer et au Canet-en-Roussillon, 3000 personnes ont été évacuées de 3 campings et de plusieurs entreprises. Plus de 250 bungalows ont été brûlés. Les sapeurs-pompiers sont pleinement mobilisés, dit Eric Brocardi, le porte-parole de leur fédération nationale.
3: Tous les sapeurs-pompiers qui sont engagés, c'est plus de 2000 sur près de plus de 30 feux, ils sont pleinement engagés. Donc on ne peut pas dire qu'ils sont hors de contrôle. Tout est mis en œuvre aujourd'hui pour maîtriser les situations, l'ensemble des feux, pour arriver à des statuts effectivement dans l'accalmie, pour permettre justement à ce que les gens puissent regagner pour certains leur domicile. Mais pour autant, on reste encore extrêmement mobilisés, c'est important.
4: Vous dites 30 feux, il y a 30 feux un peu partout en France et pas seulement dans le sud.
3: Et pas simplement dans le sud, parce que là on fait un focus effectivement sur le sud de la France, mais c'est tout le territoire national qui aujourd'hui est prêt à s'embraser. Hier, des feux dans l'Aune, en Seine-et-Marne, dans l'Indre-et-Loire. Ce sont des feux qui touchent aussi des parcelles agricoles, qui touchent des espaces naturels, qui touchent des habitations.
2: Voilà, plusieurs incendies en cours ce matin. Donc 60 hectares brûlés depuis hier après-midi à Millau dans le Gard. 900 hectares parcourus par les flammes dans l'Aude depuis mercredi. Le ministre de l'Intérieur est attendu sur place cet après-midi. La situation est à suivre sur notre site ici.fr. Sébastien Lecornu, lui, a dessiné les contours du nouveau plan hors sec chaleur extrême pour mieux répondre aux prochaines canicules, avec un réseau de centres de mise en protection des personnes fragiles, un renforcement de la sécurité civile et de nouveaux moyens numériques. Ce sont les annonces du Premier ministre. Mais concrètement, nous sommes nombreux à anticiper les prochaines vagues de chaleur et à vouloir nous équiper de ventilateurs et de climatiseurs. Marc Bertrand, dans les magasins Lidl, une opération promo a tourné au chaos hier avec des clients piétinés, voire blessés.
5: Caroline a 50 ans et elle aussi. Elle est devant le Lidl de Châteaudun, dans leur Loire, agglutinée avec 100 personnes autour d'elle quand les portes s'ouvrent.
6: Les gens se sont rués, mais comme jamais. Ils tombaient devant moi. Il y a une dame, elle était en sang au niveau du bras. Il y a un monsieur qui était par terre, qui se faisait piétiner. Il y a une dame qui arrivait vers moi en pleurs, me disant « j'ai perdu mes clés de bagnole ». J'avais honte à un moment. Franchement, j'ai eu honte de me trouver là.
5: Elle se fraye un chemin jusqu'au présentoir. Les 10 clims sont déjà partis. Dépitée, elle attrape un ventilateur et passe à la caisse.
6: Et là, il y avait un monsieur devant moi qui avait 2 climatiseurs. Et on venait de lui annoncer qu'on fait fouetter une clim par personne. Et là, il s'est retourné, il y avait plein de monde derrière. Et il m'a regardé, il m'a dit « ça vous dit de prendre ma clim ?»
5: Caroline le dit, si elle s'est jetée sur cette opération promo, c'est parce qu'elle a cherché une clim partout, appelée tous les magasins. Sur Internet, les délais de livraison poussent à janvier 2027.
6: Moi, j'ai passé une canicule atroce à tel point que j'ai dû partir à l'hôtel. Je travaille de chez moi, en fait. Donc oui, ça en valait le coup. On m'aurait dit ça il y a 2 mois, je m'en fous d'avoir une clim. Mais quand on vit ce qu'on a vécu et qu'on te dit qu'il va y avoir une deuxième vague, bien sûr, on est prêt à tout.
5: Elle en veut surtout à Lidl. Caroline dit qu'on aurait pu prévenir la cohue en mettant des agents de sécurité.
2: Et la CGT dénonce de son côté des ventes événementielles qui mettent en danger les salariés. Opération prévue de longue date, sans lien avec la récente canicule, répond de son côté la direction de Lidl.
0: 3 nouvelles plaintes déposées contre Patrick Bruel.
2: C'est ce qu'indiquent les avocats des plaignantes. Le chanteur est déjà mis en examen pour viol et agression sexuelle dans 4 affaires. Il est placé sous le statut de témoin assisté dans 4 autres dossiers. Un troisième accident mortel dans l'Hexagone à cause d'un airbag Takata. C'est une information de la cellule d'investigation de Radio France. L'accident a eu lieu en janvier en Haute-Savoie. On l'apprend maintenant. La Citroën C3 faisait l'objet d'un rappel. Le conducteur de 41 ans est mort, tué par un bout de métal projeté dans l'habitacle. Ces airbags ont fait 22 morts en France, la plupart en Outre-mer.
0: Ici, 5h04, la Coupe du Monde de foot, Espagne-Portugal en 8e de finale.
2: La belle affiche lundi après la victoire 3-0 de l'Espagne sur l'Autriche et le succès 2-1 du Portugal sur la Croatie. Et début à l'instant de Suisse-Algérie, toujours 0-0. Et puis on passe aux vacances scolaires qui débutent ce soir, l'heure de ranger les cartables, le bonheur et la liberté pour les deux prochains mois. Mais il y aura quelques larmes dans les yeux de certains élèves de CM2 qui s'apprêtent à tourner une page après 5 ans dans leur école primaire, Saïd Makhloufi.
7: Et forcément beaucoup, oui. Beaucoup de tristesse.
8: Oui, un peu triste parce que on a passé de bons souvenirs dans cette école et tout ça.
9: Voilà.
10: Oui, oui, parce que j'y suis depuis que je suis toute petite.
7: Qu'est-ce qui va le plus te manquer ici?
10: Mes copains.
7: Je sens que lors de la dernière sonnerie, il va y avoir des larmes.
10: Oui, oui, oui, il va en avoir beaucoup. Faudra sortir les mouchoirs, mais bon.
7: Ça va pleurer, Chloé?
10: Oui.
7: Beaucoup, hein?
10: Beaucoup.
7: Et puis quand on est en CM2, on est les plus grands de la cour de récréation.
11: Les big boss. Tout le monde nous respectait, on leur disait donne-moi ça, ils nous le donnaient. Et ça ne sera plus du tout pareil.
7: Nos CM2 sont en route.
12: En route pour le collège.
10: Ça va faire un peu bizarre parce qu'ici on est grands, on est les plus grands et tout. Et là on va arriver, on sera tout petit.
7: Cette dernière journée va donc être riche en émotions. Et c'est chaque année la même musique.
13: C'est fini.
7: Marie-Laure Jean, la directrice de l'école Jean Bonijol.
14: Chaque année, ça pleure. Chaque année.
7: Allez, séchez vos larmes et bonne route.
12: En route pour le collège.
2: Oui, alors c'est fini, mais qu'il se rassure, il en reste quand même quelques années avant le bac. Le reportage des cigares.
0: La route est longue.
2: Ouais. De Céline Makhloufi. Oui, la route est longue, encore au moins une petite dizaine d'années.
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2: Les couleurs du ciel à 5h06 et les éclaircies sont de retour, Johan.
0: Oui, en matinée, le ciel sera dégagé sur la majeure partie de la France, avec toutefois quelques voiles nuageux, massif central, bordelais, vallée de la Garonne et Pays Basque. Sur le reste du pays, le soleil va dominer ce matin avec des températures de saison, 13 à Rouen, 16 en milieu de matinée à Nantes, 14 à Rennes, 19 à Strasbourg. Et puis enfin, sur le pourtour méditerranéen, il fera déjà chaud en milieu de matinée avec 24 degrés à Montpellier et Marseille. Et puis cet après-midi, du soleil pour tout le monde, accompagné de températures estivales et tempérées pour la plupart, 24 à Lille, 28 à Strasbourg, 29 dans la capitale, et puis plus on se dirige vers le sud-est, plus la chaleur sera prégnante et va s'intensifier. Des températures qui seront encore caniculaires ce vendredi sur le pourtour méditerranéen, 34 à Marseille, 31 à Nice, jusqu'à 37 à Montpellier, avec en prime toujours ce vent fort qui va continuer de souffler et aura pour conséquence d'accentuer les risques d'incendie dans la région. Grande vigilance donc, et chez vous, quel temps fait-il? Vous nous le dites, vous nous le racontez en nous envoyant un petit message, un petit post sur la page Facebook d'ici, le nom de votre commune, une température. Tous les matins, on fait la météo ensemble.
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0: À 5h08, voici The Four Non Blondes, groupe des années 90, un seul tube dans leur carrière. Avec,
2: mais quel tube?
0: Bah oui, What's Up? Hein, la phrase fétiche de Bugs Bunny. Quoi de neuf, docteur? Et vous? Quoi de neuf? Bon réveil?

0: vous qui nous écoutez de très bonne heure ce vendredi matin. Il est 5h12.
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0: C'est une initiative originale qu'avait trouvée Lisa, une Américaine de 42 ans, cherchant désespérément l'amour, las de ne pas trouver le prince charmant sur les applis. Elle avait décidé de faire preuve d'inventivité, louer une cinquantaine de panneaux publicitaires numériques qui longent une grande route qui traverse la Californie. Ces panneaux affichés par intermittence sa photo ainsi que l'adresse de son site internet. Les doléances aussi de cette jeune femme, un homme entre 37 et 42 ans, être prêt à fonder une famille d'ici 2-3 ans, être de gauche, etc., etc. J'en parle à l'imparfait, parce que après 4000 prétendants...
2: Quand même
0: elle n'a pas trouvé l'amour, elle était résignée...
2: C'est difficile.
0: Bon, non, mais peut-être qu'effectivement, peut-être que ses prétendants n'étaient pas à la hauteur. Elle s'est dit, bon, l'amour, ça n'est peut-être pas fait pour moi, fini les panneaux publicitaires. J'en parle au passé, parce que donc elle a arrêté tout ça. Elle a eu un accident, rien de grave, un automobiliste lui est rentré dedans, et quand il est descendu pour faire le constat à l'amiable, en voyant Lisa... Il a dit, mais c'est vous, la fille du panneau publicitaire? Eh oui, c'est moi. Comme quoi, parfois, l'amour ne prévient pas. Coup de foudre mutuel. Ça fait quelques mois qu'ils sont ensemble et d'ici quelques semaines, ils vont se fiancer. Comme quoi, finalement, c'est des petites choses comme ça qui font que ces panneaux publicitaires n'ont pas servi à rien. C'était la belle histoire
2: l'amour
0: du jour.
2: L'amour au coin de la rue.
0: Au bord de la route. 5h13, ce vendredi, dans l'info d'ici, les conséquences de la canicule. Comment mieux organiser notre adaptation aux températures qui grimpent?
2: Oui, comment adapter nos vies et nos bâtiments à la chaleur? Reportage dans une école près de Montpellier, récemment rénovée face au changement climatique.
0: Et dans la bande-son de votre réveil, Céline Dion sera bientôt des nôtres. Céline qui se prépare.
2: Nouveauté.
0: Bah oui, évidemment nouveauté.
2: Nouveauté ici.
0: Et la nouveauté, c'est qu'elle sera d'ici quelques semaines à la rentrée de septembre en région parisienne pour une série de concerts. En attendant, on fait quelques économies. Bonjour Valère Coréard, chaque jour avec vous un bon plan pour optimiser notre pouvoir d'achat et ce vendredi avec vous on parle réparation.
3: Vous imaginez bien qu'en ce qui concerne le coût, déjà c'est un vrai bon plan. Une fois qu'on a dit ça, et si vous êtes au même niveau de bricolage que moi, vous vous dites oui je suis d'accord mais enfin ça c'est pour les autres et vous vous dites sans doute aussi je ne vais pas faire appel à un pro pour réparer tel ou tel objet qui ne vaut pas si cher que ça. La réparation va me coûter plus cher que le remplacement. C'est là que j'ai peut-être une solution pour vous. Est-ce que vous êtes au clair avec ce qu'on appelle le bonus réparation? Une subvention de l'État pour participer à la réparation d'un de vos objets du quotidien.
0: Ce bonus réparation concerne vraiment tous les objets du quotidien?
3: Non, pas tous, je ne vais pas non plus exagérer, mais enfin quand même un certain nombre, hein, comme un téléviseur, une machine à laver le linge, un vélo, un téléphone portable ou encore un aspirateur et même vos vêtements. Dans les faits, le bonus va varier, son montant je veux dire, en fonction du type d'objet, ça peut être 15 euros, ça peut aussi être 60 euros. Mais ce qui est intéressant, c'est que ce bonus va être directement déduit de la facture que vous devriez payer aux professionnels agréés. Bonusreparation.org pour en savoir plus sur ce dispositif. Et puis un petit conseil au passage, ne vous dites pas à l'avance si un objet est réparable ou non, justement quand on n'est pas très bricolo, on ne sait pas. Parfois on peut avoir de belles surprises quand on le met entre les mains d'un vrai professionnel. Est-ce que vous avez déjà testé ce bonus réparation? Vous en pensez quoi? Voici mon mail, parisilleséconomies@radiofrance.com.
0: Bien noté. Et bon week-end à vous Valère Coréard. Lundi, vous nous parlerez d'une plateforme de résidence secondaire pour permettre de partir en vacances sans rien débourser. Vous écoutez ici, il est 5h16. Bon réveil.
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0: L'info d'ici ce vendredi, c'est le Premier ministre qui a dévoilé hier les contours du nouveau plan hors sec chaleur extrême.
2: L'objectif est de mieux protéger les personnes les plus fragiles, mais c'est probablement toute notre société, tous nos bâtiments qu'il faudra à terme adapter, à commencer par certains lieux stratégiques à l'image des hôpitaux et des écoles. Morgane Guillaumard, vous vous êtes rendu dans un établissement scolaire de Grabel près de Montpellier, une construction des années 80 mais qui vient d'être rénovée.
7: À l'entrée de cette école, il y a des ombrières panneaux solaires et une cour entièrement végétalisée.
8: Ici, on est dans la cour principale de l'école.
7: Yann Issard, directeur général adjoint à la mairie de Grabel, il nous montre les copeaux de bois, l'enrobé perméable à la pluie. pluie qui a remplacé le goudron et les arbres présents dans cette cour.
8: Ça permet en fait de limiter ce qu'on appelle les îlots de chaleur urbains et de limiter donc la restitution de la chaleur la nuit.
7: Les bâtiments, eux, ont été isolés par l'extérieur avec du bardage en bois et des caissons remplis de bottes de paille.
8: La paille, c'est un matériau très intéressant parce qu'il a un fort pouvoir d'inertie thermique, c'est-à-dire qu'il va retarder l'entrée de la chaleur dans le bâtiment. Le pic de chaleur atteint dans le bâtiment va se produire en fin d'après-midi ou en tout début de soirée lorsque les enfants ne sont plus là.
7: À l'intérieur des salles de classe, pas de clim, mais des ventilateurs au plafond et des espèces de grosses hottes automatisées pour faire entrer l'air frais la nuit et faire sortir l'air chaud le jour. Cette solution n'est pas magique, mais elle permet quand même de faire baisser la température de plusieurs degrés.
8: On peut monter dans certaines classes à 29-30 degrés de température réelle quand il fait 37-38 à l'extérieur et que la nuit, ça descend pas en dessous de 25.
7: Et les premiers contents, quand il fait chaud comme ces derniers jours, ce sont les enfants scolarisés dans cette école, comme Timéo, Hazel et Emma.
9: J'aime bien, c'est les ventilos. Il fait direct froid au lieu qu'il fasse chaud, parce que dehors, c'est insupportable la chaleur.
10: Ça fait beaucoup d'air frais, donc ça fait du bien et tout, quoi.
11: On a moins chaud. La classe devient fraîche et donc c'est bien.
7: Cette rénovation énergétique portée par l'ancien maire insoumis de Grabel a coûté 5 600 000 euros. Un budget important qui ne peut pas s'appliquer à toutes les écoles, estime l'édile actuel Pascal Emès, sans étiquette.
12: Une collectivité comme Grabel de 10 000 habitants, sauf avoir une richesse financière exceptionnelle, ne peut pas mener deux opérations comme celle qui a été menée sur José Détaille. Donc il faudrait trouver des solutions moins onéreuses.
7: Solutions moins coûteuses comme dans l'école voisine où une expérimentation a été menée pour faire baisser la température de 7 degrés avec la mise en place de voiles en fibre de coco dans la cour et un extracteur d'air dans un couloir. Un projet à 400 000 euros pour le rendre pérenne dans toutes les salles de classe.
2: Un reportage de Morgane Guillaumard sur votre radio locale ici.
0: Il est 5h19, vous attendiez peut-être son retour et c'est désormais confirmé. Le Jamel Comedy Club fait son grand comeback. C'est au sommaire de coulisses télé de Patrice Gascoin qui nous rejoint. Le temps d'écouter les Toulousains du groupe Gold, Ville de Lumière, sur votre radio locale. Il est 5h19. Bonne journée.

0: 5h21, vous êtes ici, le jour n'est pas encore levé, mais vous si, et c'est tant mieux. Ce vendredi, c'est un 3 juillet qu'ils sont nés, l'acteur américain Tom Cruise, 64 ans et 45 films, parmi lesquels de nombreux classiques, Top Gun, Jerry Maguire, Minority Report, ou la saga Mission Impossible. Happy Birthday Tom, c'est aussi l'anniversaire d'Eric Toledano.
1: Ah, je l'adore.
0: Bah oui, c'est vrai, intouchable. Omar Sy, François Cluzet et beaucoup d'autres, des comédies dites sociales, et puis ce vendredi, c'est son anniversaire à lui aussi.
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0: 30 ans aujourd'hui pour Kenji Girac. Deux autres chanteurs fêtent également leur anniversaire ce 6 juillet. Deux éternels adolescents, à commencer par Michel Polnareff. 82 bougies pour Polna, qui garde ses lunettes noires aux montures blanches. Et un autre anniversaire, celui de Monsieur Eddy.
3: Mes bien chers frères, mes bien chères sœurs,
0: à votre avis, Cyril, Eddy, plus jeune ou plus vieux que Polnareff?
1: Si vous me posez la question, je dirais légèrement plus jeune, peut-être.
0: Légèrement plus âgé, ah, une courte tête.
1: Il n'y a pas de piège.
0: 84 ans pour Eddy Mitchell, qui semble rester en pleine forme. Et puis, il y a 41 ans, jour pour jour, sortez au cinéma Retour vers le futur. On vous souhaite un bel anniversaire. Si c'est un 3 juillet que vous êtes né, tâchez de profiter au maximum de cette journée.
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0: Et à 5h23, il est temps d'aller jeter une oreille aux coulisses télé de Patrice Gascoigne. Patrice, aujourd'hui, vous avez repéré une émission quotidienne qui va nous permettre de nous détendre, le retour du Jamel Comedy Club.
5: Installer une émission d'humour et la faire durer 20 ans, c'est un chantier à plein temps.
6: Convoque tous les ouvriers que tu pourras trouver. Fais creuser les fondations là-bas. Là, à côté du Palmur, on va faire une grande dalle avec plein de statues, qu'on appellera la grande dalle avec plein de statues. Et là-bas, les jardins, avec des oliviers, des orangeades, des seuls pleureurs, des seuls meunières. Ouais. Et là-bas, le palais, luxuriant, magnifique, chamarré, avec une grande cour où il y aura plein de danseuses qui pourront danser. Et juste là, un petit géranium.
5: Vous avez bien sûr reconnu Jamel Debbouze dans la comédie culte d'Alain Chabat, Astérix et Obélix, Mission Cléopâtre. En tout cas, Jamel n'a pas hésité à partager sa potion magique avec de jeunes talents. Et pour cela, il a créé le Jamel Comedy Club, qui lui permet de mettre à disposition des humoristes qui débutent une vraie scène au cœur de Paris, mais aussi une vraie exposition, puisque le Jamel Comedy Club est devenu une émission sur Canal+. La 15e saison vient de débuter. Elle est à retrouver tout l'été, du lundi au vendredi à 19h50, donc en clair. Trois humoristes se relayeront à la présentation du Jamel Comedy Club, dont l'épatante Sarah Lélé, à qui j'ai demandé de me raconter comment s'était passée sa première rencontre avec Jamel. Sarah Lélé.
7: L'anecdote la plus marquante que j'ai avec Jamel, c'était ma première année au Jamel Comedy Club quand j'entre dans la troupe. Je me rappelle, je ne l'avais jamais encore rencontré, mais on fait une fête de la rentrée, qu'on fait généralement une fois par an avant de commencer l'année. Et mon producteur m'introduit à Jamel. Il dit, Jamel, je te présente Sarah Lélé. Il faut absolument que tu ailles la voir, elle est dans la troupe, tu vas adorer. Et Jamel, il me dit, Sarah, enchantée, mais il faut pas que je vienne te voir, parce que si j'entre dans la salle pendant que tu joues, tu vas stresser, tu vas paniquer et tu vas mal performer. Ils l'ont tous fait, tu vas le faire. Et je me rappelle lui avoir dit, moi j'ai peur de personne. Et je crois que ça l'a choqué, ça l'a un peu marqué, mais la fois où il est venu, j'ai tenu ma parole, j'ai pas eu peur, j'ai continué tout droit et à partir de là, on a eu une très très bonne relation.
5: Avec les confidences de Sarah Lélé, vous savez comment cette étoile montante du stand-up a rencontré l'un des maestros de l'humour, Jamel Debbouze. Notez qu'à la rentrée, Sarah Lélé sera en tournée à travers la France, notamment à Marseille en octobre, puis à Angers, Nantes, Lille, Lyon, Strasbourg, Rouen. Ne la manquez pas. En attendant, vous pouvez la retrouver cet été à 19h50 en clair sur Canal+, aux commandes du Jamel Comedy Club. Sinon, et c'est pas une blague, je reviens demain avec de nouvelles coulisses télé.
0: À demain, Patrice Gascoigne, 5h25. Et si vous veniez sur l'antenne d'ici, nous raconter ce que vous avez prévu de faire pour ce week-end. 0810 055 056. 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Voici le tout nouveau Céline Dion. Bonjour, pardon, merci. Merci. Écoutez, ça commence ainsi.
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0: Ici, dès 5h, chaque matin, on démarre une nouvelle journée ensemble. Il y a quelques encablures de 5h30. Avant les infos, Stéphane Bern vient nous rendre visite, une petite visite pour faire un voyage dans le temps, au temps justement de la Grande Guerre qui transformait les corps et aussi la médecine, Stéphane.
1: Sur le front de la Première Guerre mondiale, les obus ne tuent pas toujours, mais ils défigurent. Dès les premiers mois de la guerre, les blessures, notamment au visage, se multiplient. Éclats d'obus, balles, brûlures, des milliers de soldats survivent, mais avec des mâchoires arrachées, des nez détruits, des visages méconnaissables. On estime entre 10 et 15 000 les grands blessés de la face. On les appelle bientôt les gueules cassées.
2: Ouah, ma gueule, qu'est-ce qu'elle a, ma gueule ?
1: Face à ces blessures inédites, le médecin doit inventer. Des chirurgiens développent des techniques nouvelles. Greffe de peau, lambeau-cutanée, reconstruction des mâchoires. On tente de redonner un visage, mais aussi une vie sociale. Parmi eux, des pionniers comme Harold Gillis en Grande-Bretagne ou encore Hippolyte Morestin et son service des baveux au Val-de-Grâce. Alors oui, le nom est brutal, mais en temps de guerre, on ne s'embarrasse pas du marketing. Ils posent les bases de la chirurgie réparatrice moderne. Leurs interventions sont longues, complexes, parfois expérimentales. On fabrique aussi des prothèses en métal ou en cuir pour masquer les mutilations les plus graves. Le cuir, le métal, la précision, on n'est pas loin du maroquinier de luxe. Sauf que la cliente, c'est pas Emily in Paris. Après la guerre, ces techniques ne disparaissent pas. Elles évoluent, s'améliorent et donnent naissance à une nouvelle discipline, la chirurgie esthétique. Les progrès, notamment dans l'anesthésie, permettent d'opérer sans utiliser d'éther, de chlorure d'éthyle ou de chloroforme, incompatible avec une chirurgie de la bouche ou de la face. Avant de promettre un visage plus jeune, la chirurgie esthétique a d'abord essayé de rendre un visage tout court.
0: Bon week-end Stéphane, et à lundi, vous écoutez ici, il est 5h30, l'info en France et dans le reste du monde, c'est l'heure du 90 secondes présenté par Cyril Arnaud-Redon.
3: 3000 personnes évacuées dans les Pyrénées-Orientales à Sainte-Marie-la-Mer et au Canet-en-Roussillon face à un incendie qui a parcouru 30 hectares. Des feux aussi à Millau dans le Gard et dans l'Aude où 900 hectares ont été parcourus par les flammes depuis mercredi. Le ministre de l'Intérieur, Laurent Nunez, est attendu sur place cet après-midi. 3 accidents mortels hier dans le massif du Mont-Blanc. Un parapentiste de 62 ans a percuté le sol. Un octogénaire a fait un malaise cardiaque durant une randonnée et un alpiniste britannique de 69 ans a dévissé alors qu'il l'escaladait un bloc rocheux. L'enquête sur l'explosion à Monaco, un suspect a été identifié. Il s'agit, selon les premiers éléments, d'une femme d'une trentaine d'années. Elle fait désormais l'objet d'une notice rouge Interpol. L'attaque a fait 3 blessés, dont 2 graves, lundi soir. Interdire l'achat de cigarettes aux personnes nées après 2009. Rendre le Nutri-Score obligatoire. Signaler les addictifs néfastes pour la santé ou imposer le port du casque à vélo. L'assurance maladie fait plusieurs propositions, des mesures de prévention, notamment pour réduire le déficit de la sécu. Voilà une belle affiche pour les huitièmes de finale de la Coupe du Monde. Espagne-Portugal lundi. Les deux équipes se sont qualifiées cette nuit. L'Espagne en battant l'Autriche 3-0. Le Portugal en s'imposant 2-1 sur la Croatie. Et puis Suisse-Algérie en ce moment. C'est la Suisse qui mène 1-0. Du monde sur les routes pour ce premier week-end de départ en vacances. Bison futé voit orange aujourd'hui dans le sens des départs. Rouge pour le quart nord-est. Ce sera compliqué aussi demain.
0: Vous écoutez ici ce vendredi, plus de 200 pompiers mobilisés pour lutter contre un violent incendie dans les Pyrénées-Orientales.
3: Oui, on l'a dit, 30 hectares parcourus par les flammes sur les communes de Sainte-Marie-la-Mer et du Canet-en-Roussillon. 3 parkings ont été touchés, tout comme 3 campings pardon, ont été touchés, tout comme plusieurs entreprises. 3000 personnes au total ont été évacuées, des vacanciers pour beaucoup qui ont été accueillis au centre communal d'action sociale, la plupart Margot Munoz sous le choc.
4: Les cheveux de Mathilde goutte sur le sol, l'adolescente remet en place la serviette de plage nouée autour de sa taille.
5: On sortait de la piscine, on voyait de la fumée. Son père est venu me chercher. On a dû courir, on a dû sauver des enfants. On était 10 dans la voiture pour sauver notre peau. Parce qu'en fait, on voyait de la fumée qui se mettait sur notre corps. Ça faisait vraiment peur. On a l'impression qu'on voyait la mort arriver en fait.
4: Emeline détaille ce qui est resté dans son mobilhome, ses papiers, de l'argent liquide, tous ses vêtements, mais ça reste du matériel.
6: Moi j'ai 2 filles, donc c'était ma priorité absolue, partir vite et loin. Tant pis pour les affaires. On a tout perdu, mais c'est pas grave. C'est la priorité absolue à ce moment-là, c'était mettre en sécurité mes deux filles. C'est l'essentiel.
4: Sur la table, des piles de gobelets en carton et des bouteilles d'eau fraîche. Jean-Louis s'en remplit un. Il a encore très mal à la gorge.
7: Beaucoup de fumée. Donc, ça commençait à prendre un peu à la gorge, un peu de suffocation. Et quand il y a eu beaucoup de fumée, là, on a dit, bon, faut s'en aller.
4: Jean-Louis, comme d'autres vacanciers qui ont passé la nuit dans le gymnase sur un lit de camp.
3: Margot Munoz d'ici Roussillon et plus de 250 bungalows ont été brûlés dans les 3 campings touchés. 6 départements du sud du pays, des Pyrénées-Orientales aux Bouches-du-Rhône, sont encore classés en rouge ce matin. On jette un coup d'œil sur notre ciel, Johan, et c'est une plutôt belle journée aujourd'hui.
0: Un ciel dégagé, des températures estivales, mais tempérées pour la plupart des communes en France. Par exemple, en milieu de matinée, aujourd'hui, il fera 13 à Rouen, 16 à Nantes, 14 à Rennes. Et puis en revanche, plus on descend dans le sud-est et plus ça commence à chauffer. 24 degrés déjà à Marseille en milieu de matinée. Puis cet après-midi, une tendance qui va s'accentuer dans le sud-est avec 34 à Marseille, 31 à Nice, jusqu'à 37 à Montpellier. Toujours des vents qui soufflent fort et qui font présager des risques d'incendie. Donc vigilance et prudence qui sont de mise. Et puis pour le reste du pays, je vous le disais, du soleil et des températures estivales, mais tout à fait dans les moyennes des normales saisons. 24 à Lille, 28 à Strasbourg, 29 dans la capitale. Et chez vous, vous nous dites sur la page Facebook d'ici comment ça se passe. Linda nous a écrit de Charleville-Mézières. Chez elle, il fait 10 degrés ce matin. 16 à Cherbourg, chez Denise qui s'apprête à accueillir ses petits-enfants qui vont passer leur première semaine de vacances chez leur mamie à partir de demain. Profitez bien, Denise. Et puis enfin, 18 degrés relevés ce matin à Limoges chez Dominique. Tous les matins, ici, on fait la météo ensemble.
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0: Tiens, quel temps fera-t-il à New York ce vendredi? Je regarde la météo.
3: Chaud, je crois.
0: Ouais, 37 degrés.
3: Ah, quand même.
0: Avec des orages en fin de journée. On est bien ici.
3: On est bien ici.
0: On est bien ici. Tiens, on va rester quand même pendant 3 minutes à New York avec Sting, An Englishman in New York, sur votre radio locale. Ici, 5h35.

0: ensemble et on accueille Françoise qui est avec nous. Bonjour Françoise.
1: Bonjour Françoise.
2: Bonjour.
0: Vous nous appelez d'Isère, où ça précisément en Isère?
2: Oui. Là, je suis à mon travail, à Binet.
0: À Binet,
2: Saint-Marcelin.
0: Qu'est-ce que vous faites dans la vie, Françoise?
2: Je travaille, bon. Je suis ouvrière.
0: Très bien.
2: Voilà.
0: Est-ce qu'il y a du week-end dans les deux prochains jours?
2: Oui. Bon. Oui, bien sûr.
0: Quel est le programme?
2: Avec un bon barbecue.
0: Bon barbecue. Et puis aussi, oui. on m'a dit que vous alliez amener le chien chez le véto.
2: Oui, tout à fait. Mon chien a 10 ans et il a de l'arthrose, malheureusement. Donc voilà, il a quelques problèmes de train arrière où il se bloque. Donc on va l'amener cet après-midi au vétérinaire.
1: Et alors, il aime bien aller chez le vétérinaire ou pas trop?
2: Oh, ça va. Ça va, il est gentil. Oui.
1: Bon, on vous a perdu, Françoise.
0: Très bien, ça a coupé. Est-ce que Françoise est toujours avec nous? Non. Alors, on va lui envoyer quand même, puisque c'est ça la règle, chaque fois que vous passez sur l'antenne, le sac ici, un sac collector rempli de surprises avec le nouveau roman de Marc Lévy, les lunettes pour aller voir l'éclipse en toute sécurité, un petit sac de protection également pour le roman de Marc Lévy, puis un calepin au cas où vous auriez noté quelques idées.
1: Ça en fait plein des cadeaux.
0: Ça s'appelle le pack été.
1: On salue
0: Françoise, et on salue le vétérinaire et son chien, on ne saura pas comment il s'appelle.
1: Non.
0: 5h40, bon réveil, vous êtes bien ici.
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0: Et à 5h41, j'espère que tout se passe bien de votre côté, que la nuit fut bonne, que le réveil agréable. Vous savez que tous les jours à cette heure-ci, c'est pas vrai, c'est votre rendez-vous anti-arnaque avec vous, Aude Razeau. Aujourd'hui, top départ ce soir, ce sont les vacances scolaires, avec déjà pas mal de monde attendu sur la route et des escrocs qui nous attendent au tournant.
5: Est-ce que vous connaissez l'arnaque aux pneus crevés? Elle a fait pas mal de victimes l'été dernier, donc prenons les devants, comme ça vous ne vous ferez pas piéger. Vous êtes sur la route des vacances, une voiture vous double et le conducteur vous fait des grands signes. Il vous dit qu'il y a un problème avec votre roue arrière. Inquiet, vous vous rangez sur le côté, l'autre voiture s'arrête aussi et pendant que vous partez ausculter votre pneu, une personne est en embuscade, elle profite que vous ne regardez pas pour piquer tout ce qu'elle peut piquer dans votre voiture, sac, argent, téléphone. Les vacances commencent très mal.
0: Et ce genre de piège existe uniquement sur l'autoroute ?
5: Non, pas forcément. Il y a pas mal de signalements aussi à la sortie des parkings de supermarchés ou des stations-service. Et là, les victimes sont surtout des personnes seules et des personnes âgées. Vous prenez le volant, votre voiture se comporte un peu bizarrement. Vous vous arrêtez, le pneu a l'air crevé. Et là, comme par hasard, un monsieur fort serviable propose de vous aider. En fait, c'est lui qui a dégonflé votre pneu pendant que vous faisiez le plein ou que vous faisiez les courses. Vous voilà donc très occupé avec le cric et la roue de secours. Et lui, le monsieur ou son complice d'ailleurs, a tout le temps de dévaliser votre voiture. Attention parce que parfois l'escroc va jusqu'à repérer en amont votre code de carte bleue. Il vous espionne quand vous êtes à la caisse. Comme ça, il peut tout de suite utiliser votre carte au distributeur une fois qu'il l'aura volée. Donc faites opposition à votre carte dès que vous voyez qu'elle a disparu.
0: C'est bien noté. Merci Aude Razeau. Et puis pour retrouver tous les liens, tous les conseils utiles de C'est pas vrai, rendez-vous sur le site de la radio ici.fr à l'onglet Arna. Ce matin, le monde merveilleux du vivant s'intéresse à la tomate, légume de saison, à cuisiner, à toutes les sauces. C'est frais, c'est bon. Et puis dans un instant, vous allez en savoir bien davantage avec Benoît Prospero. En attendant, il est ici à 5h43, Florent Pagny.

0: rentrée ici chaque matin. On apprend plein de choses en s'amusant. Et à 5h47, c'est le moment de partir dans la nature. Soyez les bienvenus dans le monde merveilleux du vivant et son hôte, Benoît Prospero. Aujourd'hui, trois choses à savoir sur une plante que tout le monde connaît.
1: Ou que tout le monde croit connaître. Ça y est, me voilà. Enfin, bonjour à toutes et tous. Aujourd'hui, trois choses à savoir sur la tomate. Et on va parler de communication, lumière et tomatine. Première chose à savoir donc, la tomate communique avec d'autres êtres vivants. Ne me regardez pas comme ça, c'est vrai. Explication. Lorsqu'une plante, autre que la tomate, est attaquée, par exemple, par des pucerons, elle peut émettre ce que l'on appelle des composés organiques volatiles, les COV, des composés qui se propagent dans l'air. Et la tomate, la plante, est capable de détecter ces COV. Mais qu'est-ce qui se passe à ce moment-là? Eh bien, coup de stress de la tomate qui active immédiatement ses défenses naturelles contre les pucerons. Conséquence, exposée à ces composés, elle devient moins attirante pour les pucerons qui, du coup, s'installent moins sur la plante et, logiquement, se reproduisent moins. Et, au même moment, la tomate devient aussi plus attractive, à l'inverse, pour les guêpes parasites prédatrices des pucerons.
0: Donc ça veut dire que la tomate peut non seulement communiquer chimiquement avec d'autres plantes, mais également avec les insectes.
1: Eh bien exactement, et ce n'est pas tout. Deuxième chose à savoir sur la tomate, elle se dirige vers la lumière. En fait, comme beaucoup de plantes, la tomate réagit à la lumière grâce à un phénomène appelé phototropisme. Cela signifie que quand elle grandit, ses tiges se dirigent toujours vers la source lumineuse, et ce, pour capter un maximum d'énergie en vue d'améliorer la célèbre photosynthèse. Et, ferez le test avec des jeunes plants, si vous placez un pot de tomate près d'une fenêtre, vous allez voir que sa tige se penche progressivement vers la lumière. Ce qui veut dire capacité à capter la lumière, sa provenance, mais aussi à s'orienter vers la source lumineuse. Et si vous tournez le pot, vous verrez, la tige se réoriente à nouveau vers la lumière, et ce, en seulement quelques heures.
0: Ah, vous écoutez Benoît, la tomate est merveilleuse en tout point.
1: Ah oui. Et c'est pas terminé. Troisième chose à savoir, les feuilles, tiges et fruits verts de la tomate contiennent une substance appelée tomatine, toxique pour de nombreux animaux herbivores et insectes qui s'en détournent. Et vous allez me dire, est-ce que c'est dangereux pour les humains? Eh bien, disons qu'il faudrait en manger une très très très grande quantité. Donc tout va bien, appelle-moi pigeon et regarde-moi m'éloigner avec ta viennoiserie. Le monde vivant est merveilleux. Et tout ça, on l'apprend où? Dans un livre aussi merveilleux qui s'intitule « Sensible par nature, la vie invisible des plantes révélées par les sciences ». C'est signé Delphine Arbelé-Bonin et Lucia Sylvain Bonfanti et publié chez Tana Éditions.
0: Merci Benoît Prospero. Et à lundi, sans faute, même antenne, même heure, le monde merveilleux du vivant.
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0: À 6h10 et à la une de la presse ce matin, on se met à table, Cyril.
3: Ouais, notre invitée est rédactrice en chef de Marmiton, le magazine qui ce mois-ci publie un dossier spécial « Comment cuisiner des recettes qui nous rafraîchissent ».
0: Bonjour Laurie Fourcade.
4: Bonjour Johan.
0: La première chose à laquelle on pense dès lors qu'on parle de fraîcheur dans nos assiettes, ce sont les légumes. Est-ce que tous peuvent se manger cru d'ailleurs ?
4: Eh bien non, parce que certains renferment des composés qui sont irritants pour le système digestif. C'est le cas des choux notamment. D'autres, pardon, peuvent être toxiques, hein, comme l'aubergine ou la pomme de terre. Donc ces légumes-là, surtout pas crus. Mais bon, il y en a plein d'autres. C'est ça l'avantage.
0: Les légumes crus qui rassasient davantage que lorsqu'ils sont cuits, apprend-on en lisant Marmiton. Pour quelle raison ?
4: Eh bien, parce que, en fait, justement, les fibres sont nettement plus assimilables quand c'est cru. Et donc, on va avoir une sensation de satiété. Et puis, les légumes crus sont gorgés d'eau aussi. Donc, en fait, cette eau va remplir plus facilement l'estomac.
0: Ce qui marche pour les légumes marche également pour les fruits crus. Ils sont plus riches en nutriments.
4: C'est exactement ça. Alors, parce que la cuisson, en fait, dégrade les vitamines, notamment des fruits, et notamment la vitamine C, qui, elle, est très fragile. Alors, il vaut mieux, dans ce cas, si on veut manger des fruits cuits, procéder à une cuisson qui va être toute douce, notamment avec de la vapeur, pour rendre, en fait, ces nutriments plus facilement assimilables. Et je pense notamment aux polyphénols et aux antioxydants dans les fruits rouges.
0: Allez, comme ça, en ce début du mois de juillet, un fruit, un légume que vous conseillez?
4: C'est la pleine saison de la courgette, donc il faut en profiter, aussi au concombre par exemple. Et puis en fruits, bien sûr, on ne se passe pas de la pastèque qui est gorgée d'eau et qui va vraiment nous désaltérer.
0: À ceux qui cet été se laisseraient tenter par les tartares, notamment les tartares de bœuf, la viande crue est-elle plus difficile à digérer ?
4: Alors oui, elle est plus difficile à digérer. En fait, grâce à la cuisson, la structure des protéines de la chair, hein, de la viande, se modifie, ce qui va la rendre plus facile à digérer. Et en prime, il faut savoir que la cuisson élimine les différents parasites ou les différentes bactéries qui pourraient subsister dans la viande crue. Néanmoins, Johan, si on veut déguster un tartare ou un carpaccio, eh ben, c'est tout à fait possible. Il faut simplement être très rigoureux sur la sélection de la viande choisie, sur la conservation et sur la préparation de la viande. Il ne faut pas hésiter à demander à son boucher quelques conseils. Et si vous avez toute confiance en lui, alors il n'y a pas de souci.
0: Cuisiner des recettes fraîches pour cet été à retrouver dans le magazine Marmiton, actuellement en kiosque. Merci Laurie pour ces conseils fraîcheurs en cuisine ce matin. Passez une belle journée.
4: Merci, vous aussi Johan.
0: Dans ses tendances, ce vendredi, le grand retour du post-it, ce petit carré jaune à la mode dans les années 80, connaît un retour en grâce en 2026. On en parle juste après Shawn Mendes sur les ondes d'ici, 5h53.

0: vous écoutez ici, avant de retrouver toute l'équipe d'ici matin sur votre radio locale, Muriel Jordan nous tient, comme tous les jours, au courant des dernières tendances à la mode. Et ce vendredi, Muriel, vous ressortez du tiroir le post-it.
1: Oui, alors je sais pas comment c'est chez vous, hein, mais moi, sur mon frigo, c'est une mosaïque de post-it. Des jaunes, des roses, des verts, des bleus. On voit à peine le frigo qui se cache derrière. Et c'est pareil hein, sur l'écran de mon ordinateur, alors que sur l'ordi de mon mari, bah, il y a qu'un seul post-it. Bah oui, avec marqué dessus, merci de ne pas toucher à cet ordinateur. De toute façon, je vais vous dire, la charge mentale de mon mec tient à peine sur la moitié d'un post-it. Soyons honnêtes. Entre les rendez-vous, les devoirs, les courses, les papiers à remplir, difficile de s'en sortir. Hein. Les indémodables post-it sont partout et sont devenus les indispensables de nos vies. En tout cas, je suis tombée sur des milliers de vidéos de ce genre.
2: Comment je gère ma charge mentale? En fait, j'ai besoin que mon cerveau cesse de tourner en permanence en disant « Ah oui, il faut faire ci, ah oui, il faut penser à ça ». Du coup, j'écris tout.
3: Vraiment une maman avec plusieurs casquettes. Je suis à la tête d'une association. J'écris actuellement mon deuxième livre sur mon histoire. Je gère aussi ma société et mes réseaux sociaux. Donc c'est super important pour moi de tout noter vraiment pour ma charge mentale.
4: Au tout début, j'utilisais des post-it que je mettais partout.
1: Bref, en collant ce petit carré de papier sur les bords de l'écran d'ordinateur, on s'offre en quelque sorte une extension de mémoire, comme une sorte de disque dur externe, mais en papier.
0: Et ce post-it, Muriel, a même fait l'objet d'études très sérieuses, des recherches qui montrent que ce bout de papier peut influencer la manière dont nos interlocuteurs perçoivent nos messages.
1: Oui, le chercheur Randy Garner a montré qu'une demande personnalisée augmentait fortement les chances d'obtenir une réponse. Dans son expérience, des professeurs recevaient un questionnaire avec ou sans message manuscrit. Quand le message était écrit sur un post-it, 76% répondaient contre 48% avec un simple message manuscrit classique ou 36% sans message. Donc vous voyez, un simple post-it peut avoir un impact majeur sur l'engagement des destinataires. Mais en ces temps modernes, le smartphone peut remplacer les petits papiers volants. Voici trois applis pour zapper les post-it. Nesti, N-E-S-T-I, nouvelle appli française pensée pour simplifier le quotidien des familles avec agenda partagé, organisation des repas, liste des tâches, suivi scolaire. Tout est centralisé. Family Wall avec un calendrier commun, des listes de courses, partage de documents ou encore gestion des activités. Et tout aussi pratique, il y a Listoo, L-I-S-T-O-O, une appli gratuite et sans pub qui mise sur des listes claires, des routines et une préparation plutôt ludique hein, des tâches pour qu'on fasse participer toute la famille, le mari et les enfants. Alors pour noter des trucs à faire, le post-it reste tendance, ok, sauf que c'est pas forcément toujours le papier qui s'y colle.
0: Et on n'a pas besoin de post-it pour savoir qu'on vous retrouve dès lundi, même heure, même antenne, Muriel Jordan, pour un nouvel épisode de Ces Tendances. C'était un plaisir de commencer cette journée en votre compagnie. Tiens, tant que j'y pense, demain, les Jeux, les Bleus jouent le Paraguay, 8e de finale de la Coupe du Monde. Rencontre à suivre ici, en direct, dès 23h.
5: Dès 23h et avant match à partir de 22h30.
0: On vous laisse avec toute l'équipe d'ici matin. Excellent week-end à vous.
6: Merci Johan, bon week-end et allez les Bleus effectivement pour ce week-end. Merci de démarrer votre journée avec Ici Provence et votre radio locale. Nous sommes le vendredi 3 juillet. Bonjour Florent Lesseau.
7: Bonjour Philippe, bonjour à tous.
6: Soleil, ciel bleu pour aujourd'hui, toujours du Mistral sur l'ouest des Bouches-du-Rhône. On va y revenir dans un instant avec le point complet pour la météo, température chez vous à partager sur la page Facebook Ici Provence. Bonjour à Alice ce matin qui réalise cette émission.
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6: 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Bon réveil, il est 6h. Les infos à Marseille en Provence, Laurent Lesseau, les risques d'incendie sont toujours très élevés à Marseille en Provence.
7: Particulièrement dans les Bouches-du-Rhône où 13 massifs sur 25 sont interdits d'accès aujourd'hui. La liste est sur ici.fr. Risque sévère dans le Var, mais là tous les massifs restent ouverts. La plupart sont quand même déconseillés. Après les deux feux à Rognac et à Lançon, 900 pompiers des Bouches-du-Rhône sont toujours en alerte. Certains sont même prépositionnés dans les massifs forestiers pour intervenir immédiatement en cas de départ de feu. La vigilance est donc toujours de mise, Fred Chapuis.
9: Oui, plus que jamais, car la canicule réchauffe le Mistral, explique le lieutenant-colonel Pascal Berger des pompiers des Bouches-du-Rhône.
10: En général, le Mistral est un vent froid, et là, on va avoir affaire à un Mistral chaud, donc avec des températures élevées au-delà de 35 degrés, et une hygrométrie du coup très faible.
9: Avec une sécheresse végétale comparable à celle qu'on connaît habituellement plutôt fin juillet.
10: L'ensemble des zones en très sévère sur l'ensemble de l'arc méditerranéen. On a une zone qui passe en extrême, en risque extrême, dans les Bouches-du-Rhône. Et de ce fait, c'est assez inédit.
9: Ce qui accentue le risque d'avoir plusieurs feux en même temps, comme ce fut le cas sur les incendies de Rognac et Lançon.
10: C'est la simultanéité des chantiers qui peut rendre compliquée la gestion d'une opération, puisque on ne pourra pas mettre un camion derrière chaque maison.
9: Ce constat général est encore plus vrai dans les Bouches-du-Rhône, où la densité d'habitations individuelles est plus élevée dans les zones à risque.
10: Nous sommes dans des territoires où on a une interface habitat forêt avec un mitage de nombreuses habitations proches d'espaces boisés. On a vite, nous, des populations concernées.
7: Un reportage ici Provence, il y a Fred Chapuis, plusieurs départs de feu encore hier, notamment à Méreuil vers 17h près du domaine Valbriand, puis une heure plus tard dans la décharge de Septem-les-Vallons. Deux incendies rapidement maîtrisés, heureusement. Au lendemain de l'incendie de Rognac, le refuge pour chats et chiens large de Fréja lance un appel à la solidarité pour nettoyer, ranger, débroussailler les lieux. La présidente cherche aussi des dons. Le lien de la cagnotte est sur ici.fr.
11: C'est un séisme qui secoue le monde de la pétanque.
7: Alors que s'ouvre demain le mondial, la Marseillaise. Coïncidence, on apprend que quatre grands noms de la discipline, dont trois varois, sont soupçonnés d'avoir truqué un match pour gagner des paris sportif. Il s'agit de Dylan Rocher, Henri Lacroix, Ligan Doer et Jean Feltin. Les soupçons portent sur un quart de finale du Masters organisé en septembre dernier à Levallois-Perret en région parisienne. Une partie que les stars ont perdue face à des modestes joueurs amateurs. Plus de 13 000 euros misés à la Française des Jeux dans le Var pour 50 000 euros de gains. François, bouliste amateur à Toulon, crie au scandale.
12: Bah, bien sûr que ça me choque. Avec l'argent qu'ils gagnent, ils n'ont pas besoin de faire des trucs comme ça. De la magouille comme ça. Parce qu'ils gagnent de l'argent. Parce que s'ils n'ont pas à plaindre, non, quand même. Ils sont obligés de voler, d'escroquer les gens. Et voilà. C'est qui les fait vivre, ces gens-là? C'est les supporters. C'est tout, hein, c'est les supporters. Hein. Et c'est des grands noms en plus. Il n'y a pas que qu'on magouillait. Les handballeurs, ils n'ont pas magouillé. Hein, vous le savez. Hein. Dans le sport, il y a de la magouille de partout. À haut niveau comme à petit niveau. C'est la pétanque, comme dans tous les sports, où il y a de la monnaie à prendre.
7: Un témoignage ici, Provence, recueilli par Sophie Glotin à Toulon. Les quatre champions seront jugés avec cinq complices présumés le 14 juin 2027 devant le tribunal correctionnel de Toulon pour notamment escroquerie en bande organisée et corruption active ou passive. L'un des suspects, Dylan Rocher, est inscrit pour ce mondial la Marseillaise qui démarre donc aujourd'hui. Une épreuve que le Varois de 34 ans a déjà remportée quatre fois.
11: À Marseille, trois immeubles de la rue d'Aubagne évacués par précaution hier vers 19h.
7: Une dizaine d'habitants ont dû quitter leur logement en raison de fissures dans le bâtiment situé au 16 de cette rue d'Aubagne et mitoyen de l'immeuble vide du 3 rue Halle de la Croix. Un immeuble dont les planchers se sont partiellement effondrés il y a 15 jours dans ce bâtiment en chantier, en travaux. Un périmètre de sécurité est mis en place dans le secteur.
11: C'est le dernier jour de classe avant les vacances d'été.
7: La délivrance pour les élèves, hein, surtout ceux qui ont terminé l'année scolaire dans des classes mal isolées, surchauffées et qui ont dû subir aussi la canicule dans des cours de récréation bitumées, sans ombre pour se protéger du soleil. Il y a quand même des écoles qui proposent des aménagements pensés pour éviter de trop souffrir de la chaleur. Par exemple, l'école Jacques Prévert de Lambesc, entre Aix et Salon, une cour presque sans béton avec de la verdure et même des cabanes. Transformer un îlot de chaleur en un îlot de fraîcheur, c'est donc possible, nous assure Capucine Hédoux, conseillère de la métropole Aix-Marseille-Provence, en charge de la transition écologique.
13: On a désimperméabilisé la cour, c'est-à-dire qu'en fait on a enlevé le bitume qui recouvrait le sol, qui en fait attire la chaleur, et on l'a transformé en la renaturant, donc en mettant des plantes, des arbres, et en faisant un revêtement clair. Et ça reconnecte aussi les enfants à la nature, parce qu'on sait que ce lien à la nature, déjà il est apaisant. Et également, cette renaturation, elle permet de lutter contre le réchauffement climatique. En fait, ça permet aussi à l'eau de pouvoir mieux s'infiltrer, de pouvoir aussi du coup nourrir toute cette nature et de contribuer à son rôle de fraîcheur.
7: Et le reportage complet de Julia Beaufils dans cette école de Lambesque, c'est dans l'info d'ici tout à l'heure à 7h30.
11: Le stade de l'OM change de nom.
7: La quasi-totalité des supporters continueront à l'appeler le Vélodrome tout court, mais le nom officiel, c'est désormais le CEPAC Vélodrome. Fini donc l'Orange Vélodrome, c'est la branche régionale nationale de la Caisse d'épargne qui décroche le contrat, notamment parce qu'elle est partenaire du club depuis 40 ans. Annonce officialisée hier, Laurent Grollet.
14: Stéphane Richard, le nouveau président de l'Olympique de Marseille, reconnaît qu'il sera bien compliqué de demander aux Marseillais d'appeler leur stade le CEPAC Vélodrome.
15: Il n'y a pas, je crois, beaucoup de Marseillais qui parlent de l'Orange Vélodrome. Je ne sais pas s'il y en a beaucoup qui parleront du CEPAC Vélodrome. La plupart le diront jamais, d'ailleurs.
14: Et le président de l'Olympique de Marseille ne s'y trompe pas.
16: Ah, mais c'est sûr, c'est pas une connerie. Je pensais que c'était une fake news, comme on dit, là, les gens, là.
14: Paul André, abonné au Virage Sud, n'a jamais appelé le Vélodrome autrement.
16: Non, on n'a jamais dit on va à Orange Vélodrome. On va au Vélodrome. Ah, c'est belle, ouais.
14: D'ailleurs, quand je montre le futur fronton du Vélodrome, Geneviève et Monique sont surprises. Et sceptique.
17: Ouais, non, moi j'aurais mis des ballons. Le fric, toujours le fric, on le sait, que tout marche avec le fric.
18: Si on est à la Caisse d'épargne, on finance. Ils vont nous augmenter les frais, puis c'est tout.
14: C'est votre cas ?
18: Eh oui.
14: Et ils en ont des propositions pourtant à faire les Marseillais sur le nom de leur stade. Il suffit de demander.
17: Vélodrome de Marseille, moi j'ajouterai en plus.
18: Elle a raison, la copine.
19: Tapis Vélodrome, voilà.
17: Adjugé, alors vous allez le changer ?
14: Et non, madame, il faudra attendre 7 ans la durée du contrat avant d'imaginer un nouveau nom. Pour le Vélodrome.
7: Voilà, le tapis Vélodrome, c'est pas pour tout de suite. Après cette semaine de vacances, les joueurs de l'OM reprennent l'entraînement ce lundi avec leur nouvel entraîneur Bruno Genesio.
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7: Y a-t-il des changements dans le temps ou pas ?
11: Légèrement. On a encore du Mistral comme hier, mais là, il est vraiment cantonné. Enfin, c'est sur l'ouest des Bouches-du-Rhône, c'est-à-dire du Rhône jusqu'à l'étang de Berre, avec des rafales un peu moindres, mais tout de même jusqu'à 60 km/h pour aujourd'hui. Ailleurs, des vents faibles à modérés. La journée ensoleillée pour le temps. Marseille, au lever du jour, c'est 25 degrés, c'est un peu plus respirable. Toulon, 22, Aix, 18.
7: 18, c'est bien. Il faut ouvrir les fenêtres, là.
11: Voilà, oui. Faites rentrer la fraîcheur. Oui. À Gap et à Digne, 17. Vous avez 24 degrés à Sanary avec la tournée C'est le Sud qui s'arrête ce soir. Julie Zenati, bande à part, le cœur du Sud. Ce soir, donc, à la Farlède. Et puis cet après-midi, alors ça baisse un chouïa sur Marseille, mais c'est quand même 31 degrés.
7: C'est bien.
11: C'est l'été, hein. Voilà. Toulon 35, Aix 36. La tendance du week-end, alors très ensoleillé. Toujours un Mistral demain, mais uniquement en vallée du Rhône. Et des vents faibles pour la journée de dimanche, mais ça va grimper jusqu'à 38 degrés, hein, ce week-end.
7: C'est trop!
11: C'est reparti! On a hausse température chez vous. La page Facebook ici, Provence Nathalie, à la Seyne-sur-Mer, à 23 degrés ce matin. Même constat pour Eve qui est à Aubagne. 6h08, point trafic, ça roule bien. Une info à partager avec nous. Un véhicule en panne, un obstacle, un accident. Vous nous le signalez par WhatsApp. Vous entrez le 04 42 38 08 08 dans vos contacts et messages écrits ou vocaux, on est preneur.
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11: Et j'ai envie de rajouter tout pour la musique aussi, hein, sur votre radio locale ici Provence. Belle journée, bon réveil, c'est l'heure du petit-déj. On ouvre les fenêtres, comme l'a dit Florent Lesseau, pour faire entrer la fraîcheur dans la maison ou l'appartement ce matin. Puis vous montez le son. C'est ici Provence, votre radio. En musique tout de suite, France Galles.

0: la musique hein, sur votre radio locale. Ici Provence à 6h12. Belle journée, nous sommes le vendredi 2 juillet. C'est la Saint-Thomas aujourd'hui au calendrier. Bonne fête. Anniversaire également d'artistes qu'on adore. C'est Michel Polnareff. Il a 82 ans ce matin. Bon anniversaire à Michel et à Eddy aussi, Monsieur Eddy Mitchell, 84 ans aujourd'hui.
1: Mes bien chers frères, mes bien chères sœurs, yeah.
0: Bien. Et bon anniversaire évidemment si c'est le vôtre ce matin. Merci de démarrer votre journée avec Ici Provence.
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0: Vous aimez l'été, c'est le soleil, les cigales, c'est la plage, c'est les apéros. L'été, c'est aussi les pollens. Hein. Et là, c'est moins sympa. Si vous êtes allergique, le docteur Kierzek arrive dans une minute avec des conseils pour éviter d'éternuer toute la journée. Restez avec nous. Si vous êtes du signe du lion, il y a de la séduction dans l'air aujourd'hui. Une histoire d'amour qui pourrait révolutionner votre vie. Ça va pécho sur la plage. L'horoscope de Catherine Viguier, c'est juste avant les infos de 6h30. Puis on se réveille en musique ce matin avec Sister Sledge. Ça aussi, c'est bon pour le moral. Actu local, musique et bonne humeur. Bonne journée avec Ici Provence.
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0: Et les 6h15, votre santé pour passer un été en pleine forme avec le docteur Kierzek. Et ce matin, docteur, comment on évite de gâcher son été avec les allergies
8: hein. Bonjour à toutes. Bonjour. Et à tous. Les allergies au pollen peuvent gâcher la vie de nombreux vacanciers, parce que non, le pollen ne disparaît pas après le printemps. En été, ce sont les graminées, les herbes folles, les champs, les pelouses qui nous bombardent. Résultat, on éternue, on a les yeux qui piquent, le nez qui coule, bref, le rhume des foins, c'est pas très glamour pour un apéro ou sur la terrasse, mais rassurez-vous, j'ai quelques solutions anti-atchoum faciles à mettre en place. Première astuce, c'est surveiller le risque pollinique. Bah oui, avant de sortir, jetez un œil sur les applications ou les sites comme france-pollen.fr. Il y a des indices en vert, en orange ou en rouge. Si c'est en rouge, bah vous allez un peu adapter votre journée. Et les jours de vent ou d'orage, évitez les activités en extérieur. L'orage va faire éclater les grains de pollen en micro-particules et ça va être encore plus allergisant. Deuxième astuce, protégez-vous intelligemment. Le masque, bah oui, c'est possible. Masque chirurgical, ça peut très bien filtrer le pollen quand c'est vraiment dans une période rouge. C'est un peu étrange en été, mais pour tondre la pelouse ou jardiner, ça peut être très intéressant. Les lunettes de soleil larges qui protègent vos yeux et du pollen volant en particulier qui va venir se déposer. Et puis le chapeau à large bord aussi, ça empêche les grains de se déposer dans vos cheveux. Et petite astuce toute simple à l'extérieur, mettez un baume à lèvres autour des narines. Ça piège une partie du pollen avant qu'il ne rentre dans le nez. Troisième astuce, on gère son intérieur comme une forteresse. Le matin, ces fenêtres grandes ouvertes, aérées plutôt très tôt, avant 8h, et tard le soir, quand le pollen retombe. Et si vous avez la climatisation, mettez en mode recyclage de l'air. Et n'oubliez pas aussi la petite douche rituelle quand vous rentrez de la promenade, ouais. Douche immédiate et lavage des cheveux.
0: Ça marche, docteur. Et puis côté traitement, on peut prendre quelque chose ?
8: Côté traitement, ce qui marche vraiment sont les antihistaminiques en comprimé de deuxième génération. Ça ne fait pas dormir, on n'est pas somnolent. C'est à prendre en continu pendant la saison et pas seulement quand ça va mal. On peut utiliser des corticostéroïdes en spray aussi. C'est très efficace pour le nez quand ça coule ou quand c'est bouché. Ça met 2-3 jours à agir, donc commencez avant la crise. Et puis il y a les colliers anti-allergiques pour les yeux rouges et les yeux qui grattent. Demandez conseil à votre pharmacien et surtout ne mélangez pas tout sans avis médical. Puis il y a des remèdes naturels, le lavage du nez au sérum physiologique, ça marche très bien matin et soir par exemple. La phytothérapie, ça peut fonctionner aussi. Ce qu'il ne faut pas faire, c'est rester enfermé tout l'été. On ne va pas se priver de vivre. Il ne faut pas attendre que ça passe tout seul, parce que ça peut s'aggraver en asthme aussi. Et puis, il faut pas prendre des sirops contre la toux parce que la plupart contiennent des molécules peu efficaces contre l'allergie. Allez, bon été, bonne santé, à l'écoute d'ici bien sûr.
0: Merci docteur, les conseils de l'été à retrouver sur ici.fr. Moi je retiens le baume à lèvres autour des narines. Alors baume à lèvres, pas rouge à lèvres, sinon ça va faire un petit peu bizarre si vous sortez bien sûr. Allez, comme promis, Sister Sledge tout de suite, ouvert familier et la famille ici Provence, c'est vous, la page Facebook ici Provence Température qui on va relever chez vous ce matin. Bonjour Bernard, on a de la chance pour Saint-Louis-du-Rhône, pour la ville, on n'est pas loin de la plage, avec 26 degrés ce matin. Prenez aussi en photo la station météo avec la température affichée. Vous partagez tout cela sur la page Facebook. Ici Provence, belle journée et bon réveil.

0: bonne humeur en musique, c'est sur votre radio locale, hein, ici Provence, il est 6h20. Également de se balader en Provence avec les gens d'ici, des hommes, des femmes passionnés au micro ici Provence de Laurent Menel. Et Laurent, vous êtes où ce matin?
1: Je ne vous cache pas qu'à l'heure où je vous parle, je suis déjà en train de me préparer pour le mondial.
0: Ah.
1: Pas n'importe lequel, celui de la pétanque.
0: Eh oui.
2: Bonjour, je suis Marian Barthélémy, directeur des événements du groupe La Marseillaise et plus particulièrement du mondial La Marseillaise à pétanque.
1: On a envie d'en savoir un petit peu plus sur votre parcours de vie.
2: Bien entendu, j'ai eu la chance de remporter quelques titres à la pétanque. J'ai été finaliste du mondial d'ailleurs. Après, ça s'est un peu enchaîné pour moi, champion de France, champion du monde. J'ai eu la chance de gagner une vingtaine de nationaux à la pétanque et aux Jeux Provençal. De revenir dans ce sport en étant consultant pour TF1, pour France 3 bien entendu, puisque j'étais consultant sur le mondial à Marseillaise depuis 8 ans. Et là, je dirais que c'est un peu le Graal d'être directeur des événements du groupe La Marseillaise et surtout du mondial à Marseillaise. Maintenant, on a tout approuvé.
1: Parlez-nous de Martigues, la ville chère à votre cœur.
2: Ouais, Martigues. Alors, je suis né à Martigues, donc en 1972. Et après, mes parents avaient un commerce à La Vera, donc le quartier industriel. Donc, j'ai eu une enfance relativement privilégiée, puisque La Vera était un quartier très très paisible. Mes parents avaient un bar-tabac restaurant et il y avait un terrain de pétanque juste devant, donc quoi de plus naturel qu'à la sortie de l'école ou après, quand je rentrais du collège avec le bus, de poser le cartable et d'aller jouer à la pétanque avec les retraités qui envahissaient la place, le square Gilles Appert. Voilà, j'ai commencé donc mes premières armes là-bas. Après, autrement, toute mon enfance à Martigues, l'école à La Vera, le collège à Martigues à Jonquière, collège Pablo Picasso qui n'existe plus. Puis ensuite, le lycée Paul Langevin. Mes études, malheureusement, se sont arrêtées là. Et puis, j'ai pu tout de suite travailler et j'ai enchaîné quelques boulots, mais toujours à Martigues, jusqu'à l'âge de 28 ans. Et à 28 ans, mes débuts à Paris. Après ces quelques années à Paris, je suis allé vivre 8 ans dans le Var. J'ai passé également 8 ans entre Fos et Istres, donc toujours autour de l'étang de Berre. Et puis là, depuis quelques mois, de nouveau Martégau, et je suis très content et très fier de le redevenir.
1: Marian Barthélémy, que nous remercions, ce sera la personnalité à Marseille la plus sollicitée pour le coup d'envoi du Mondial.
2: Merci Laurent, merci à ICI Provence, et on se retrouve du 3 au 8 juillet au Parc Borély, tous ensemble pour ma première, mais surtout pour la 65e édition du Mondial à Marseillaise à pétanque.
0: Merci à vous deux. Le Mondial La Marseillaise à pétanque, c'est un bel événement à vivre avec votre radio ICI Provence, c'est au Parc Borély. Alors le coup d'envoi, c'est aujourd'hui avec le Grand Prix féminin qui se déroule aujourd'hui et demain, il y aura le tournoi des jeunes également. Puis le grand classique, le Mondial, La Marseillaise à pétanque à partir de dimanche. Borély à Marseille avec ICI Provence. 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Bonne nouvelle, si vous aimez tout comme nous, Amir, il sera le 25 juillet à Rognac, concert en plein air et concert gratuit. Amir, sur votre radio locale, ICI Provence, coup de cœur et nouveauté. Son dernier titre, à l'imparfaite.

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1: Elle est parfaite pour lui. Hein. À l'imparfait Tamir, coup de cœur sur votre radio aussi Provence, il est 6h26 et la journée sera parfaite pour vous, notamment si vous êtes balance, puisque la conjoncture astrale vous est favorable. Ça, c'est Catherine Viguet qui vous le confirmera dans un instant, c'est l'horoscope qui arrive. Et toute l'actu dans 4 minutes, 6h30, avec Cyril Ardo.
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1: L'horoscope de l'été, Catherine Viguet. Quelle ambiance pour aujourd'hui côté Zodiac?
6: Des remises en question. Et encore une fois, les Verseaux sont concernés.
7: Bélier, ça joue pour vous en amitié. Vous vivez de grands moments entre amis, mais aussi vous allez vous éloigner de certains.
8: Taureau, la famille et votre avenir dans la vie publique et professionnelle sont d'actualité.
9: Gémeaux, ce sera plus fort que vous. Vous en avez conscience, vous voulez vivre comme bon vous semble.
10: Cancer, il pourra y avoir des perturbations que vous ne maîtrisez pas, mais on viendra à votre aide.
11: Lion, il y a de la séduction dans l'air. Une histoire d'amour pourrait révolutionner votre vie.
12: Vierge, le ciel peut être clair, mais en vous, des idées sombres. Ce soir, vous serez apaisé.
13: Balance, la conjoncture astrale vous est favorable, alors ne doutez pas trop.
14: Scorpion, un endroit vous ressource, vous prenez de la distance avec votre vie quotidienne.
15: Sagittaire, les sentiments que vous éprouvez pour lui, pour elle, vont obligatoirement évoluer.
16: Capricorne, vous faites la part belle à un engagement. Il est aussi question de vos finances aujourd'hui.
17: Verseau, sur votre route, de nouvelles personnes, une en particulier, pourra améliorer votre vie.
18: Poisson, vous soignez votre être et si besoin, vous partagez des émotions avec une personne de confiance.
19: Et pour nous tous, on pense que la vie est belle.
1: Merci à Catherine, la vie est belle. Et vous retrouvez l'horoscope évidemment signe par signe si vous êtes passé à côté du vôtre sur l'application Ici.
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1: Bienvenue, hein, si vous venez de nous rejoindre, c'est ici Provence en ensemble jusqu'à 9h. L'info ici à Marseille en Provence et puis l'info d'ici Florent Le Saut. Nous serons à Rognac dans un instant, touché par un incendie hier.
20: Oui, en particulier la zone d'activité de la commune. Les flammes sont entrées dans cette zone et ont détruit certaines installations des entreprises, évidemment pour le plus grand désespoir des patrons que vous entendrez dans le reportage ici matin de Philippe Bocara dans 2 minutes.
1: Et la carte des massifs toujours fermée hein, sur ici.fr avec encore le Mistral qui s'invite aujourd'hui en Provence. Dans 10 minutes, on va retrouver la sélection d'Hervé Godard, les festivals de l'été. Vladimir Cosma, invité d'honneur du Maldon In Festival Marseille. Ça démarre aujourd'hui. On en reparle dans quelques minutes. Il est 6h30, l'actu en France et dans le monde. Le 90 secondes, Cyril Ardo. On reparle évidemment des incendies ce matin dans le sud.
21: 7000 départs de feu cette année à travers toute la France, c'est ce que dit hier Sébastien Lecornu, le Premier ministre. Plusieurs incendies sont en cours dans l'Aude, à Millau, dans le Gard ou encore dans les Pyrénées-Orientales. 3000 personnes évacuées à Sainte-Marie-la-Mer et à Canet-en-Roussillon. Incendie désormais fixé, dit la préfecture. Une réunion des ministres aujourd'hui sur les conséquences de la canicule sur l'agriculture. Hasard du calendrier, le Sénat a adopté dans la nuit le projet de loi d'urgence agricole avec des mesures pour assouplir les contraintes environnementales ou réintroduire certains pesticides. Version du texte différente de celle de l'Assemblée nationale, les députés et les sénateurs devront se mettre d'accord en commission mixte paritaire. Un enseignant d'Orange dans le Vaucluse, âgé de 55 ans, mis en examen pour au moins 2 viols et 4 agressions sexuelles sur plusieurs élèves. Des faits présumés qui se sont étalés entre 2003 et 2026. On l'a appris ce matin, un homme est mort en janvier en Haute-Savoie à cause d'un airbag Takata. C'est le 3e décès dans l'Hexagone, le 22e avec l'Outre-mer. Sa Citroën C3 faisait l'objet d'un rappel. L'airbag a projeté un bout de métal qui l'a tué. La Coupe du Monde de foot. La Suisse mène 2-0 face à l'Algérie en ce moment. Hier soir, l'Espagne s'est qualifiée pour les 8e de finale en battant l'Autriche 3-0. Et victoire du Portugal 2-1 sur la Croatie. Et puis du monde sur les routes pour ce premier week-end de départ en vacances. C'est orange aujourd'hui dans le sens des départs. Rouge pour le quart nord-est. Les prévisions complètes sont à retrouver sur notre site ici.fr. We'll be right back.
20: 6h31, l'info d'ici, c'est la détresse des patrons touchés par l'incendie qui est entré dans la zone d'activité de Rognac dans la nuit de mercredi à jeudi. Au moins 3 entreprises ont vu leurs installations partir en fumée, partiellement ou même presque totalement, Philippe Bocard.
0: Celui qui a tout perdu avec un bâtiment détruit à 90% par les flammes, c'est le créateur et patron de la société Signal Market, Marc Dubois.
3: 1h du matin, des amis m'ont prévenu qu'il y avait des incendies ici. Je suis venu voir sur place et effectivement, le bâtiment était en feu. Les pompiers étaient sur place, mais c'était trop tard. Les poutres se sont affaissées, la structure a fissuré, et tout ce qui est à l'intérieur est cramé. Donc, il n'y a plus qu'à démolir et reconstruire.
0: Marc Dubois n'avait jamais imaginé voir son bâtiment partir en cendres. Après cette épreuve, il est
3: dégoûté, mais combatif. Quoi qu'il en coûte, on va avancer.
0: Ces 8 salariés se retrouvent sans activité, le temps de retrouver un local, mais aussi des machines pour cette entreprise spécialisée dans la signalétique et le marquage routier. Un peu plus loin, en direction de Salon, la société HR Levage a sauvé ses camions, mais a perdu une douzaine de containers bungalows. Nathalie Rouanet est directrice d'exploitation. Elle reconnaît que son personnel a sauvé l'entreprise.
22: Ils ont évacué la zone avec les pompiers. Ici, il y a des containers en bord de route. Ça a tout brûlé en bord de route. Ils ont fait ça toute cette nuit pour éviter que ça se propage sur l'entrepôt et sur les engins.
0: Comme Marc Dubois, Anthony Vincent, le dirigeant de Vincent Travaux Publics, société de location de matériel, a presque tout vu brûler.
23: C'était des boules de feu qui nous sont tombées par-dessus le bâtiment, des pines de pin enflammées, des braises qui sont arrivées avec le vent d'un coup et il a fallu partir, hein. On ne pouvait pas faire plus.
0: Anthony Vincent a déjà eu la visite d'un premier expert des assurances ce jeudi.
20: Un reportage signé Philippe Bocara dans la zone d'activité de Rognac. Les photos impressionnantes des entreprises touchées sont sur ici.fr.
1: Il est 6h33, Florent Lessouet dans le journal de 7h.
20: Une incroyable affaire de paris truqués dans le monde de la pétanque, des grands noms de la discipline mis en cause, notamment le Varois Dylan Rocher. Le Vélodrome change de nom, mais sérieusement, est-ce que les supporters l'appelleront vraiment le CEPAC Vélodrome?
1: Pas si sûr.
20: À votre avis, la réponse tout à l'heure à
1: 7h. Ils ont eu du mal déjà avec la couleur.
20: Avec l'orange,
1: voilà. C'est ça. Le petit écureuil.
24: Je voulais pas faire de pub, mais voilà, il en a fait. Je vous donne la couleur du temps, du ciel.
20: Oui, est-ce que c'est encore bleu?
1: Oui, c'est bleu. Bon. Voilà, pas un nuage pour aujourd'hui, ciel bleu. On va surveiller le Mistral, hein, évidemment, encore aujourd'hui, avec des rafales à 60-70 km/h attendues. Les températures, Marseille au lever du jour, 25 degrés. Toulon 22, Aix 18, Agap 17, comme à Digne. Jacqueline, sur WhatsApp à Saint-Maximin, se réveille avec 18 degrés ce matin, température partagée, hein, WhatsApp, hein, là aussi. Prenez les photos des stations météo, on adore ça, venez nous les communiquer ce matin. Température cet après-midi sous le ciel bleu et le soleil, enfin à l'ombre, Marseille 31 degrés, Toulon 35 et Aix 36 degrés. La tendance du week-end, alors c'est du plein soleil, on aura toujours du Mistral mais cantonné à la vallée du Rhône demain et des vents faibles annoncés pour dimanche, remontada des températures jusqu'à 38 degrés, hein, quand même attendu ce week-end. Et puis la qualité de l'air qui reste mauvaise dans le Var aujourd'hui, elle est dégradée dans les Bouches-du-Rhône et les Alpes du Sud.
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1: Trafic fluide ce matin sur les autoroutes de Marseille, de Toulon et d'Aix-en-Provence. Pour l'instant, ça roule très bien. Inforoute à partager là aussi sur WhatsApp en dépreneur. Et puis, ça y est, hein, c'est parti. Hein. Premier grand départ de l'été, c'est ce week-end. Ça démarre aujourd'hui et puis surtout demain. 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Vous quittez Marseille, vous allez, je ne sais pas, dans les Landes. Paf! On écoute ici Gironde et puis on passe de bonnes vacances et on partage nos inforoutes également.
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1: Et nos artistes préférés, vos chansons préférées, c'est Jean-Jacques Goldman sur votre radio ici Provence. On est fans et encore un matin.

chanson préférée sur votre radio locale ici Provence. Vive l'été, vive la plage. La plage, c'est deux salles, deux ambiances. Hein. Vous avez les filles qui prennent soin de leur apparence. Et puis vous avez les garçons pour qui l'apparence est un concept. Vous êtes en train de me dire, ben là ça fait cliché, pas si sûr. La preuve dans l'humour en tube, ça sera juste avant les infos de 7h avec Fred Ballard. D'ici là, nous vous présenterons Voltaire, c'est un croisé espagnol à l'adoption. Et puis notre veto vous donnera des conseils pour prendre soin de votre chien vieillissant. Mais tout de suite, on sort.

0: je dois dire d'abord que, comme beaucoup de Françaises et de Français, j'ai été bercé par toutes les musiques de Vladimir Cosma dès mon enfance, parce que c'est lui qui a écrit la musique de Raon, des Mondes engloutis, et puis de toutes les comédies à la française qu'on écoute, qu'on regarde quand on est plus jeune et qu'on adore et qu'on aime encore regarder. Donc, quand un de mes amis m'a dit, il faudrait que tu demandes à un grand compositeur populaire d'écrire pour la mandoline, tu devrais demander à Vladimir Cosma. Moi, j'ai dit, mais non, mais Vladimir Cosma, il est inabordable, inaccessible. Il m'a dit, si, moi, je connais quelqu'un qui travaille avec lui, mon oncle Denis Pascal. Attends, je vais te mettre en relation avec lui. Et les choses se sont faites assez naturellement. J'ai pas osé l'appeler, je lui ai écrit une belle lettre et puis il m'a reçu quelques jours plus tard. Je dois dire qu'on ne s'est plus quitté, hein. C'était en 2014 et Vladimir Cosma a écrit un magnifique concerto Mediterraneo qu'on a créé à Marseille en 2015 lors d'un grand festival où on est devenus très amis et puis il m'a amené dans ses bagages, dans ses grands concerts symphoniques, donnant comme ça à la mandoline une place très très importante dans le monde de la musique. Donc je n'ai eu de cesse que de le solliciter à composer pour la mandoline. Il a écrit maintenant 4 concertos, les 24 caprices pour mandoline, plusieurs suites pour orchestre à plectre. Et là, on est très heureux de l'accueillir et puis de présenter ses nouvelles créations. C'est un compositeur qui m'a marqué, c'est une personnalité pour laquelle j'ai beaucoup d'estime, voilà, pour Vladimir Cosma.
1: Vladimir Cosma, invité d'honneur du Mandoline Marseille Festival. Rencontre ce soir à 19h, puis concert à 21h au Conservatoire Pierre Barbizet à Marseille, Philippe.
2: Voilà, de la mandoline, Hervé, ça fait du bien entendre ce matin. Et puis, coup de projecteur quotidien, évidemment, sur le Marseille Jazz des 5 continents, c'est à vivre avec Ici Provence Radio Partenaire, en compagnie de Hugues Kieffer, c'est le directeur du festival. Hein.
3: Bonjour Hugues Kieffer.
4: Bonjour Hervé.
3: Ce soir, à la Vieille Charité, c'est une rencontre entre l'Occident et l'Orient, est-ce que c'est ça?
4: C'est aussi une rencontre avec la poésie, puisque Abdoulhamni Yaoui, qui est un artiste égyptien, est un poète, performeur, et qui s'exprime à travers la musique, avec toutes les traditions soufis, accompagné de 2 trombonistes, avec un invité particulier aussi. C'est Éric Truffaz, le grand trompettiste, qui a joué avec Abdoulhamni Yaoui dans le Cri du Caire, on s'en souvient. Aussi signaler que l'ouverture de cette soirée sera faite par Ubac, qui est un groupe marseillais, 3 jeunes musiciens qui ont gagné le prix prestigieux de Jazz à Vienne l'année dernière et qu'on présente cette année parce qu'on les aime et qu'on les suit.
3: La double raison d'aller ce soir au centre de la Vieille Charité à Marseille, Philippe.
2: Merci Hervé, et vous retrouvez la programmation hein, évidemment sur ici.fr et les sorties de l'été. Il est 6h43, à suivre le petit coup de patte, les conseils du veto et puis vos chansons préférées, il y aura Laurent Voulzy.
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2: Avec son Bubble Star, c'est dans moins de 5 minutes. Belle journée, bon réveil.
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2: Il est 6h44 et c'est l'heure du petit coup de patte, une aide au refuge de notre région. Bonjour Daniel Le Messonnier.
10: Et bonjour.
2: Je rappelle que vous êtes le président du refuge Espéa d'Arles et de la Vallée des Baux. Nous sommes au bout de Provence avec vous ce matin. On va terminer la semaine avec un croisé épagnol, c'est Voltaire.
10: Oui, Voltaire. C'est un chien qui est très gentil. Il a été abandonné par une famille et c'est un chasseur sans tenir, parce que c'est un très mauvais chasseur. C'est un peu pour ça peut-être qu'il se retrouve chez nous. Ouais. Mm-hmm. Il était entouré d'enfants, donc il pourra rentrer dans une famille avec des enfants parce qu'il adore jouer. Il était un peu au paradis avec tous ses enfants. Et puis aujourd'hui, il se sent un peu seul et enfermé dans son box parce que c'est un chien qui aime courir et qui aime jouer. Alors si

0: y a une famille avec enfants, ce sera vraiment parfait. C'est un chien excessivement gentil.
1: Voilà, très gentil, très affectueux. Alors, c'est un épagnol, croisé épagnol, et il n'aime pas la chasse. Alors, du coup, bah, il a été abandonné. Voilà, il s'est retrouvé dans un box. Alors qu'il était entouré d'enfants dans une famille, il était heureux, ce chien. Donc, il aimerait retrouver la même chose. Il préfère jouer, courir qu'aller à la chasse. Franchement, on ne va pas le plaindre. Vous avez envie de le voir, de l'adopter. Il vous attend donc au refuge SPA des Baux de Provence. Et puis, on vous met la photo hein, sur la page Facebook Ici Provence. Et toutes les infos sur ici.fr. On croise les papas pour lui. Les chiens, justement, sont comme nous. Hein. Ils vieillissent, leurs besoins évoluent aussi avec les années. Docteur Pierre Fabin, vous êtes notre véto. Comment adapter concrètement, docteur, notre maison pour soulager donc, nos chiens au quotidien?
2: Le pire ennemi du vieux chien, c'est le parquet ou le carrelage glissant. Avec l'arthrose, sa masse musculaire fond et ses articulations sont raides. S'il glisse en se levant, il force et risque de se faire encore plus mal, voire de se faire une déchirure. La priorité, c'est de créer des chemins sécurisés, placer des tapis antidérapants là où il dort et sur les trajets vers sa gamelle. Ensuite, surélever légèrement ses bols. Un chien qui a mal au dos et doit se plier en deux pour manger subit une tension quotidienne. En mettant ses gamelles sur un support, vous soulagez immédiatement ses cervicales.
1: Et est-ce qu'on doit remplacer aussi, par exemple, son panier classique pour l'aider à mieux récupérer et soulager ses douleurs?
2: Et oui, le vieux coussin plat ne suffit plus du tout. L'idéal, c'est d'investir dans un matelas orthopédique à mémoire de forme. Ce n'est pas un gadget, c'est purement médical. La mousse épouse son corps et supprime les points de pression sur ses hanches. Placer ce couchage à l'abri des courants d'air. Et d'autre part, avec l'âge, la vue et l'ouïe baissent énormément. Le chien va se repérer grâce à sa mémoire spatiale. La règle d'or est très simple, ne changez pas la disposition de votre intérieur. Si vous déplacez la table basse, il va la percuter dans le noir. Laissez son environnement constant.
1: Ça marche, docteur. Donc effectivement, on a un matelas à mémoire de forme pour passer de bonnes nuits. Pour Médor, c'est pareil. On fait la même chose pour son panier. Les conseils du véto, tous les matins, 7h moins le quart. Et comme promis, Laurent vous le dit tout de suite.

Laurent Voulzy, Bubble Star, ici Provence, il est 6h51. Et attention, méfiez aujourd'hui, hein, si vous sortez, la météo des forêts qui met en risque très élevé, rouge, hein, pour les incendies. Donc, dans les Bouches-du-Rhône et le Vaucluse, risque élevé dans le Var et modéré dans les Alpes provençales. Alors, focus pour les Bouches-du-Rhône, ça donne quoi? 13 massifs fermés sur 25, celui des Alpilles, de l'Arbois, Castillon, la chaîne des Côtes, Chambremont, Côte-Bleue, Lançon, les Rocs, la Montagnette, Pont d'Euraux, les Quatre Termes, Rougadou et Sulose. Les massifs ouvert concerne surtout l'est des Bouches-du-Rhône. La carte détaillée sur ici.fr. Dans le Var, seuls les massifs, le massif en tout cas du plateau de Canjuers est accessible, ainsi que celui des îles d'Hyères. Les autres massifs, c'est un accès déconseillé pour le Var aujourd'hui. Si vous allez à la plage, vous risquez d'être saisi. Alors la mer est belle, un peu agitée pour aujourd'hui, mais avec le Mistral, ce sont les températures chaudes de la Méditerranée qui sont vraiment parties au large. À Marseille, par exemple, plage du Prophète, la prévision pour aujourd'hui, c'est une Méditerranée à 17 degrés. Et bien entendu, même température pour la température de l'eau, plage de Carreau à Martigues, 18 degrés hein, pour l'eau, plage Napoléon à Port-Saint-Louis-du-Rhône. À Toulon, c'est guère mieux pour la plage de la Mitre, avec 21 degrés pour la température de la Grande Bleue. Fréjus, plage des Sablettes, 26 degrés pour la température de l'eau aujourd'hui. Voilà, on n'a pas mieux à vous proposer, il faut attendre que ça remonte et que le Mistral s'en aille évidemment. Et puis parmi les idées sorties de l'été, tiens, si vous aimez tout comme nous les chansons de Jean-Jacques Goldman à l'écouter tout à l'heure, eh bien les Goldman reprennent ses grands succès ce soir. Ça se passe aux Nuits du Réal, c'est ce soir, c'est à 20h30 au Théâtre du Réal, place de l'Hôtel de Ville, et c'est aux Arcs sur Argence. Voilà, bon plan pour ce soir. Nick Kershaw tout de suite en musique, 6h53, ici Provence, votre radio locale, température qu'il fait chez vous, hein, la page Facebook ici Provence, avec André qui nous dit bonjour de la Ciotat. Encore une nuit pénible, 23 degrés ce matin, pas de Mistral, mais un concert des Cigales qui démarre la journée. Elles sont déjà là, les Cigales, ce matin. Ce qui annonce encore une journée très chaude, effectivement, c'est du 31-32 degrés hein, pour cet après-midi. Bonjour à Perle, 18 degrés, c'est plus frais, ça c'est pour Aix-en-Provence. Et puis Nicole à 15 degrés, ça fait rêver, hein, 15 degrés. On est à Fuveau ce matin pour démarrer la journée, vous ouvrez les volets, faites rentrer l'air frais dans la maison ou l'appartement bien sûr.

0: 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Merci d'être avec nous. 6h57, Fred Ballard arrive, l'humour en tube. On va aller à la plage avec elle et surtout avec Kev Adams et Alex Fredo. Et toute l'actu qui vous concerne à Marseille en Provence, c'est dans 3 minutes, 7h, avec Florent Leceau.
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0: Allez, 6h58, à la veille des premiers départs vers les plages du littoral, vérification des maillots et des pareos ce matin dans l'humour en tube. Fred Ballard et ses rigolos ont mis leur nez dans le sac de plage de certains énergumènes.
4: Les hommes, ils vont à la plage, on dirait qu'ils n'étaient pas au courant ce jour-là qu'ils allaient à la plage.
5: Voilà, donc Kev Adams nous le confirme, le sac de plage est un concept exclusivement féminin. Les garçons ne mangent pas de ce pain-là, ils y vont en chaussettes, en mocassins à glands et en slip kangourou. Ça fait marrer les goélands.
4: La plupart du temps, ils se rappellent qu'il faut une serviette quand ils sortent de l'eau. Putain ! Je savais, j'avais oublié un truc. Il y a des mecs, c'est des oufs, ils vont à la plage, téléphone, carte bleue, ils rangent ça dans la chaussure d'un inconnu. Ils vont dans l'eau et pendant toute leur baignade, ils sont en surveillance de ce que l'on...
5: Ok, donc cet été, si on en voit un qui barbote en mode panique, c'est qu'il y a une carte bleue planquée quelque part. Le premier qui la trouve paye une gaufre à toute la plage. Heureusement, il y en aura toujours un pour garder les affaires. C'est Alex Fredo. Pas fan de baignade, le garçon.
6: On est tous d'accord que quand on se baigne dans la mer, il y a quand même une petite angoisse. Constance, non ? Il y a un petit truc qui se passe quand tu te baignes dans la mer. Parce que le pire qui puisse t'arriver quand tu te baignes dans une piscine, c'est un mec qui chie dans l'eau, quoi. Non, mais alors que quand t'es dans la mer, un gamin qui chie dans l'eau, c'est peut-être le mieux qui puisse t'arriver.
5: Voilà ce qui arrive hein, quand on regarde les dents de la mer avant de partir en vacances. En général, on les passe sous le parasol avec 10 paires de mocassins à glandes. Donc non, on se prépare psychologiquement à ces fous rires bien salés qui nous attendent tout l'été.
0: Merci Fred Ballard. Voilà l'humour en tube, hein, ça fait du bien pour démarrer la journée puisqu'on parlait des garçons de la plage.

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0: 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Il est pile 7h, belle journée. Les infos, ici à Marseille, en Provence, Laurent Lesseau, le monde de la pétanque est sous le choc.
2: Alors que s'ouvre aujourd'hui le mondial, la Marseillaise, coïncidence, on apprend que 4 grands noms de la discipline, dont 3 Varois, sont soupçonnés d'avoir truqué une partie pour gagner des paris sportifs. Les soupçons portent sur un quart de finale du Masters, organisé en septembre dernier à Levallois-Perret, en région parisienne, une partie que les stars ont perdu face à de modestes joueurs amateurs. Plus de 13 000 euros misés à la Française des Jeux dans le Var pour 50 000 euros de gains. Des mises inhabituelles qui ont alerté les enquêteurs avant même le début de la partie, Sophie Glotin.
3: Oui, l'Autorité nationale des jeux, le gendarme des jeux d'argent, reçoit une alerte. De nombreuses mises inhabituelles pour la pétanque ont été enregistrées pour ce match et principalement dans le Var, Toulon, La Seyne, Sifour, Saint-Cyr, là où vivent les joueurs. Plus étrange encore, les parieurs misent massivement à 80% sur une défaite de la triplette star. L'Autorité nationale des jeux envoie donc des policiers en civil dans les tribunes du Master 2025. Et effectivement, contre toute attente, Dylan Rocher, l'un des joueurs français les plus titrés, 9 sacres mondiaux, 4 victoires sur le mondial de la Marseillaise. Dylan Rocher, donc Jean Feltin et Ligan Doer, s'inclinent 13-4 contre une équipe d'amateurs. Une enquête est immédiatement lancée et 9 personnes sont interpellées cette semaine, les 3 joueurs, mais aussi Henri Lacroix, autre star de la pétanque, est présenté comme l'organisateur présumé de la fraude. Tous nient leur implication.
2: Les 4 champions seront jugés à Toulon avec 5 complices présumés le 14 juin 2027 pour escroquerie en bande organisée et corruption active ou passive dans le cadre d'une manifestation sportive donnant lieu à des paris. L'un des suspects, Dylan Rocher, le Varois, est inscrit pour le mondial à Marseillaise qui démarre donc aujourd'hui.
0: Et puis à Marseille, 3 immeubles de la rue d'Aubagne évacués par précaution hier vers 19h.
2: Une dizaine d'habitants ont dû quitter leur logement en raison de fissures du bâtiment situé au 16 de cette rue d'Aubagne et mitoyen de l'immeuble vide du 3 rue Halle de la Croix. Un immeuble dont les planchers se sont partiellement effondrés il y a 15 jours. Un périmètre de sécurité est mis en place dans le secteur.
0: Les risques d'incendie sont toujours très élevés à Marseille et en Provence.
2: Particulièrement dans les Bouches-du-Rhône où 13 massifs sur 25 sont interdits d'accès aujourd'hui. Vous trouvez la liste sur ici.fr. Risque sévère dans le Var, mais là, tous les massifs restent ouverts. La plupart sont quand même déconseillés. Après les 2 feux de Rognac et de Lançon, 900 pompiers des Bouches-du-Rhône sont toujours en alerte. Certains sont même prépositionnés dans les massifs forestiers pour intervenir immédiatement en cas de départ de feu. Un dispositif que nous détaille le lieutenant-colonel Pascal Berger des pompiers du 13.
4: Ce sont des dispositifs préventifs sur le terrain, des engins spécifiques qui peuvent intervenir à proximité des axes routiers, qui peuvent se projeter en plus de ces moyens en caserne pour lutter rapidement contre le moindre départ de feu. C'est un maillage territorial qu'on complète en plus des 500 pompiers qui sont en garde en caserne et qu'on complète sur le terrain avec un maillage qu'on va perdurer pendant tout l'été, hein, puisqu'on fait ça chaque été. Là, ce qui est spécifique, c'est qu'en général, on a ce genre de situation plus fin juillet, début août, et là, début juillet, déjà, on est en alerte maximale, y compris la nuit, puisqu'on va avoir un vent qui va se poursuivre sans discontinuer.
2: Le lieutenant-colonel Berger qui répond à Fred Chapuis, plusieurs départs de feu encore hier, notamment à Méreuil vers 17h, près du domaine Valbriand, puis une heure plus tard dans la décharge de Septem-les-Vallons. 2 incendies, heureusement, rapidement maîtrisés. Et puis au lendemain du feu à Rognac, le refuge pour chiens et chats, l'Arche de Fréjat, lance un appel à la solidarité pour nettoyer, ranger et débroussailler les lieux. La présidente cherche aussi des dons. Le lien de la cagnotte est sur ici.fr.
0: À Marseille, du nouveau dans l'affaire du mini-mur de Berlin, des chutes la vie.
2: Petite exagération marseillaise pour évoquer le fameux portail dont nous vous avons déjà parlé sur Ici Provence. Le portail qui empêche depuis des années des centaines d'habitants à se rendre au cœur de ce quartier du 4e arrondissement. arrondissement. Eh bien, bonne nouvelle pour eux, ce portail va disparaître à la rentrée de septembre. Les deux accès rue de la Pépinière et Alexandre Fleming vont être rendus à tous les piétons pour le plus grand soulagement de Nathalie Prost à la tête du collectif des Chutes-la-Vie.
5: Ah oui, oui, aujourd'hui c'est un jour décisif pour les Chutes-la-Vie, pour le collectif et également pour la mairie. C'est la fin d'une injustice, c'est enfin le respect de la loi. On n'a pas demandé un privilège, on a demandé que la loi soit respectée. Donc oui, c'est la fin d'une injustice, c'est la fin de décennies, on va dire, de clientélisme. La mairie souhaite que la réouverture donc se fasse avant la rentrée scolaire de septembre, mais en tout cas, il n'y aura pas de portail fermé, il n'y aura pas de badge, il n'y aura pas d'horaire d'ouverture, ça sera une ouverture 24 heures sur 24 ou une dépose de portail.
2: Elle est heureuse, Nathalie Prost, responsable du collectif des Chutes-la-Vie à Marseille, également conseillère d'arrondissement déléguée de ce quartier.
6: Le stade de l'OM change de nom.
2: Fini l'Orange Vélodrome, voici le CEPAC Vélodrome, un nom que 0% des supporters va adopter. Alors si la branche régionale de la Caisse d'Épargne décroche ce contrat de naming, c'est notamment parce qu'elle est partenaire du club depuis 40 ans. Ce changement de nom va s'accompagner d'un nouvel élan pour l'OM, promet le nouveau président Stéphane Richard.
7: Moi, je suis là pour essayer de remettre ce club sur des bons rails financiers, économiques, sportifs aussi. J'ai commencé à le faire en faisant venir deux personnalités, un nouveau directeur sportif, Greg Lorenzi, qui est déjà au travail, un nouvel entraîneur que je suis très heureux d'accueillir, Bruno Genesio, qui incarne un peu aussi ce nouveau cycle que je voudrais pour ce club. Mais en même temps, je n'oublie pas qu'on est d'abord une entreprise qui doit procurer du plaisir, du bonheur à tous ceux qui la suivent, et je pense évidemment à nos supporters. Nous ne renonçons pas du tout à l'ambition sportive qui fait partie intégrante de ce club, mais il faudra qu'on trouve d'autres méthodes, peut-être, d'être sérieux, de ne pas dépenser l'argent qu'on n'a pas, d'être plus rigoureux dans la gestion des finances du club, tout simplement.
2: Les promesses du président de l'OM, Stéphane Richard, au micro ici Provence de Laurent Grollet. Le montant que va payer la CEPAC n'est pas connu, mais il sera certainement supérieur aux 2,5 millions d'euros que versait chaque année Orange. Après 7 semaines de vacances, les joueurs olympiens reprennent l'entraînement ce lundi, avec donc leur nouvel entraîneur Bruno Genesio. Le sport, c'est à la fraîche, c'est un conseil.
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2: Bon, certes, il y a les pauses fraîcheur, mais il est quand même déconseillé faire du foot l'après-midi.
9: On n'est pas aux États-Unis. Ouais. C'est bon. Pause fraîcheur, bah vous l'avez là, hein, pour aller faire un petit footing, c'est ce matin, hein, c'est l'idéal.
2: Il faut rentrer avant 9h.
9: Ah oui, c'est mieux, hein, parce qu'après ça commence à taper, hein, vous avez raison. Alors ciel bleu, soleil, Mistral toujours à 70 km/h attendu en rafale aujourd'hui, surtout sur une grande partie ouest de la Provence. Et puis les températures ce matin, alors au lever du jour c'est 25 degrés pour Marseille, pour le petit footing. Toulon 22, Aix 18, à Gap 17 degrés comme à Digne. Vous avez 24 degrés à Vitrolles qui accueille l'une des étapes, tiens, des Fête de l'étang, c'est sur la plage des Marais de ce soir avec un apéro live et des food trucks pour vous régaler. Ça va être sympa. Cet après-midi, à l'ombre, Marseille 31 degrés, Toulon 35, Aix 36, et puis la tendance de votre week-end. Bon, bah, c'est Mistral, mais en vallée du Rhône pour demain, des vents faibles pour dimanche. On aura un ciel bleu, du soleil tout au long du week-end, puis ça va grimper encore un petit peu dimanche après-midi, puisqu'on devrait atteindre les 38 degrés dans les terres. Attention, point trafic de 7h08, un accident signalé sur la 8 ce matin, c'est à Fréjus, un poids lourd concerné. C'est en direction de Nice. Le véhicule est sur la bande d'arrêt d'urgence. A priori, pas de gêne, mais vous restez prudent. Info à partager. Notre soleil du matin, c'est Morgane. Il vous accueille au 04 42 38 08 08.
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9: Enfin, quelle petite éclipse, hein, le soleil du matin, parce que pas très bien dormi, un peu. Comme ça. Laissez-lui le temps de boire son café et c'est promis, elle vous accueille. Morgane au téléphone ce matin. Voici Jeanne Mas, Johnny, ça, si c'est bon pour le moral, vos chansons préférées, c'est toute la journée sur votre radio ici Provence.

0: On chante hein, de bon matin avec votre radio locale ici Provence. Jeanne Mas, Johnny, les 7h12.
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0: Ce matin, on a une très belle histoire à vous raconter. Il était une fois la Provence. La Provence de mon cœur, c'est un spectacle à voir ce dimanche au Rove. On va vous le présenter avec notre invitée à 7h20. C'est la narratrice du spectacle. Il y aura aussi des invitations à rester avec nous pour le déjeuner et le spectacle, puisque ça va se passer au cabaret, donc le Moulin Bleu au Rove. Et puis les vacances d'été, on vous l'a dit, hein, c'est ce soir. Le Tour de France, lui, démarre demain. Vous le suivrez une nouvelle fois sur votre radio ici, puisque c'est la radio officielle hein, du Tour de France. Une course de légende dont la popularité ne se dément pas. On va en parler dans une minute avec Alain Ginesté dans mon œil.
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0: Il est 7h15, mon œil Alain Ginesté, il sera à suivre donc sur votre radio ici dès demain. Et cette année encore, c'est le Tour de France qui s'élance donc demain.
7: Oui, et c'est fou comme ces trois mots, ces trois petits mots, Tour de France, mettent chaque année en route, c'est le cas de le dire, notre imaginaire collectif. Mmh. On associe la grande boucle à l'été, forcément, aux vacances, elle commence ce soir. À la chaleur, on est servi cette année, et au refuge qui était jadis le salon familial où les parents regardaient le tour l'après-midi à la télé, même si c'est vrai quelquefois ils dormaient. Ceux qui ont eu la chance d'aller sur une étape se souviendront avec moi des sandwichs, des salades de pâtes et des œufs durs mangés sur les petites tables en formica, des chaises pliantes et des glacières, et puis des bobs, des casquettes et des porte-clés lâchés dans le fossé par la caravane publicitaire, 2 heures avant qu'une forte rafale de vent se lève subitement au passage du peloton à 2 mètres de nous. Ça va tellement vite. Il n'y a pas d'autre événement en France capable de provoquer un tel engouement. En tout cas, aucun autre événement gratuit, aucun autre spectacle de cette ampleur qui vient jusque sous nos fenêtres, qu'on habite en ville ou en rase campagne. Il n'y a pas d'autre rendez-vous aussi transversal qui fascine à la fois les gens du bord de la route et les grands écrivains, les bien dotés comme ceux qui ne sont rien. Le tour a tout traversé, la France bien sûr, mais aussi les sales histoires, les polémiques ou les déboires. Et on n'en retient que le meilleur, les légendes, les héros, les klaxons et les apéros. Et c'est pour ça qu'il nous intéresse encore. C'est bien plus qu'une question de sport. C'est l'un des rares événements populaires qui nous ramène à notre histoire commune et sûrement le seul qui sait à ce point rythmer nos étés français.
0: Vive le Tour de France, hein, dès demain sur votre radio ici.fr. Nous sommes la radio officielle hein, de la grande boucle du Tour de France et en espérant vous pourrez attraper aussi sur le passage de la caravane le traditionnel, le fameux Bob Cochonou, histoire de se projeter du soleil. Il est 7h16.
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0: 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Morgane vous accueille tout de suite au téléphone et on vous souhaite bonne chance. Lui, c'est son anniversaire ce matin. Il a 30 ans aujourd'hui, c'est Kenji Girac. Il sera dans une semaine, le 10 juillet à Istres, invité du festival donc les Nudistes au pavillon de Grignan. Puis il s'arrêtera sous Liespon au festival du Château. Ça sera le 18 juillet avec Ici Provence, votre radio. Kenji Girac tout de suite avec Andalouse.

0: Gérard, il a 30 ans ce matin ici Provence, 7h20 si vous êtes sur la route. La 8, je vous rappelle, le poids lourd en panne signalé au niveau de Fréjus, c'est en direction de Nice, hein, de l'Italie, donc il est sur la bande d'arrêt d'urgence. Pas de grosses gênes pour la circulation, mais vous restez prudent dans ce secteur. Et puis pour Marseille, ça roule très très bien ce matin, la 55, la 50, la 51 dégagée. Si vous quittez Marseille par la 7 ce matin, au niveau de l'arrivée de la L2 jusqu'à l'entrée de plan de campagne en direction de d'Aix-en-Provence, petit ralentissement et à peine 5 minutes de retard. Circulation fluide sur Aix-en-Provence et Toulon, et partagez vos infos route 04 42 38 08 08.
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0: Et si on partageait une belle histoire de Provence? La Provence de mon cœur, c'est un déjeuner spectacle qui se déroulera donc ce dimanche midi au cabaret Le Moulin Bleu, c'est au Rove, on est juste à côté de Marseille. Bonjour Stéphanie Catapano.
3: Bonjour Philippe.
0: Bienvenue, vous êtes la narratrice, on en a de la chance, de ce spectacle et vous êtes avec nous ce matin. La Provence de mon cœur, voilà, qui associe des scénettes extraites de l'œuvre de Marcel Pagnol, des chansons de Vincent Scotto, c'est ça ce qui nous sera raconté dimanche.
3: Oui, tout à fait. On est parti en fait de souvenirs de mon enfance directement, des extraits, des petits portraits, avec des anecdotes précises, et on fait le lien avec des scénettes de Pagnol, extraites d'œuvres peut-être pas les plus communes que l'on voit fréquemment en spectacle. Mm-hmm. Il y en a, mais il y en a d'autres. Je dis pas tout comme ça.
0: Ah bah non,
3: les gens pourront découvrir. Voilà. Et oui, ça s'entremêle avec des chansons, effectivement, que l'on a choisies. Tout est en lien, en fait. Les souvenirs évoqués et les chansons sont en lien avec les scénettes choisies à chaque fois.
0: Oui, parce que on se dit effectivement, même si ils sont provençaux tous les deux, voilà, ce sont deux univers, Marcel Pagnol d'un côté et Vincent Scotto de l'autre. Donc vous avez dit à un moment donné, oui, il faut qu'on arrive à faire un lien, comme une bonne sauce quand on fait à la maison. Hein, il faut du lien, et donc c'est vous finalement qui vous êtes jeté là en disant, bah je vais raconter tout ça, je vais mettre tout ça avec mes mots et faire un joli spectacle finalement à l'arrivée.
3: C'est ça, exactement, puisque les scènes choisies n'avaient pas forcément de lien puisqu'elles viennent de scénettes différentes, d'œuvres différentes. Les chansons, c'est pareil. Et en fait, le lien, ce sont mes souvenirs à moi puisque mon père était fan de Marcel Pagnol. Il adorait, donc il m'a élevé dans cette culture-là. Et j'ai passé de très beaux étés chez mes grands-parents qui étaient immigrés, mais italiens et grecs, mais qui ont adoré la Provence et qui ont vraiment, je pense qu'ils connaissaient la culture provençale comme des vrais provençaux, en fait.
0: Alors ça va se passer dans un lieu qu'on adore, hein, c'est le cabaret Le Moulin Bleu au Rove. Donc justement, ce lieu vous permettra aussi de, en plus d'avoir les comédiens et vous sur scène, d'avoir des images qui seront projetées, c'est ça, hein?
3: Exactement. Donc en tout, nous sommes 6. Nous avons des comédiens qui sont déjà intervenus dans les scénettes en nature avec la Cour des Grands. On a donc chanteur, moi, narratrice et chanteuse. Et derrière nous sont projetées des images, en fait. Donc le décor, c'est un décor immersif. Nous avons des images projetées, oui.
0: Voilà, donc ça sera dimanche à partir de, enfin dimanche à midi avec le déjeuner spectacle, et on aura justement dans la salle Agnès qui est à Bouc-Bélair, qui est auditrice ici Provence et qui gagne ses invitations ce matin. On va vous la présenter. Bonjour Agnès.
4: Bonjour.
0: Et bienvenue. Vous êtes sur la route là, c'est ça?
4: Oui, c'est ça. Je pars au travail.
0: Bon, et les vacances, c'est pour quand Agnès?
4: C'est pour en fin de matinée.
0: Oh là là. Ah bah c'est bien ça. Ils ont quel âge, vos élèves?
4: Ce sont des grands, c'est lycée pro, donc ce sont des 16-18 ans.
0: Oui, mais bon, qu'ils aient 16-18 ans ou 5-6 ans, c'est tous les mêmes. Hein. Ils attendent les vacances tout comme vous avec impatience. Bonne nouvelle, Agnès. Invitation pour ce déjeuner spectacle, ça sera au Moulin Bleu, au Rove, le cabaret. Donc c'est dimanche midi. Voilà, c'est pour vous ce matin, Agnès. Hein.
4: Beaucoup.
0: Et restez prudente sur la route. Hein.
4: Ben, je reste, je suis prudente. Et merci infiniment à ICI Provence et bonne journée à tout le monde.
0: Belle journée, passez de bonnes vacances. Ben voilà, donc Stéphanie, on vous confie Agnès dimanche. Hein.
3: Ah ben parfait, je rencontrerai Agnès.
0: Voilà, ça marche.
3: Avec grand plaisir.
0: Merci en tout cas à vous d'avoir été présente ce matin. Voilà, la Provence de mon cœur, ce déjeuner spectacle qui va se dérouler donc ce dimanche midi au cabaret Le Moulin Bleu, c'est au Rove. Et notre gagnante dans la salle, on vous met toutes les infos également sur ici.fr. Belle journée Stéphanie, à bientôt.
3: Merci beaucoup à vous.
0: Au revoir, les 7h25. La musique revient dans un instant avec Rick Astley, toute l'actu dans 5 minutes, c'est à 7h30.
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0: ça aussi, c'est bon pour le moral. C'est votre radio ici Provence. Belle journée, bon réveil. Il est 7h29.
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0: À suivre l'info d'ici, Florent Leçon. Ce dernier jour de classe, on va parler de l'école du futur.
2: Une cour d'école où les élèves sont au frais, vous en rêvez peut-être, enfin vos enfants. Eh bien, c'est possible, notamment à l'école Jacques Prévert de Lambesque, entre Aix et Salon. Reportage de Julia Beaufils dans deux minutes.
0: Et puis l'invité d'ici Provence ce matin, 7h45, nous recevrons Philippe Pelladzi, c'est le directeur général du groupe Casino et président de Monoprix et Naturalia. Il est présent en ce moment, rencontre économique d'Aix. On va parler économie, pouvoir d'achat, notamment avec lui tout à l'heure à 7h45. Belle journée avec ici Provence, votre radio locale. Il est 7h30. L'actu en France et dans le monde, le 90 secondes. Cyril Ardos qui nous préoccupait ce matin, ce sont les incendies dans le sud.
3: L'incendie qui s'est déclaré hier à Sainte-Marie-la-Mer et s'est propagé à Canet-en-Roussillon dans les Pyrénées-Orientales est désormais fixé. C'est ce que dit la préfecture. Au total, 3 campings ont été touchés, 3000 personnes évacuées. Et de son côté, le ministre de l'Intérieur, Laurent Nunez, est attendu cet après-midi dans l'Aude où un feu a parcouru 900 hectares depuis mercredi. 3 nouvelles plaintes pour viol et agression sexuelle déposées contre Patrick Bruel, indiquent les avocats des plaignantes. Le chanteur est déjà mis en examen dans 4 affaires et placé sous le statut de témoin assisté dans 4 autres dossiers. Une notice rouge interpelle après l'explosion à Monaco. Lundi soir, le suspect a été identifié. Il s'agit, selon les premiers éléments, d'une femme d'une trentaine d'années. L'attaque a fait 3 blessés, dont 2 graves, un oligarque ukrainien et 2 de ses proches. Les propositions de l'assurance maladie dévoilées hier pour réduire le déficit de la sécurité sociale, des mesures de prévention, interdire l'achat de cigarettes aux personnes nées après 2009, rendre le Nutri-Score obligatoire, signaler les additifs néfastes pour la santé ou encore imposer le port du casque à vélo. Une voiture électrique pour 100 à 200 euros par mois, ça vous dit ? Le ministre de l'économie annonce une 3e édition du leasing social dès le 16 juillet. Des dizaines de milliers de foyers ont eu accès à un véhicule grâce à ce dispositif, dit Roland Lescure. Et puis le foot, l'Algérie éliminée de la Coupe du Monde après s'être inclinée 2-0 par la Suisse. Cette nuit, l'Espagne s'est imposée 3-0 sur l'Autriche. Le Portugal a battu la Croatie 2-1.
2: 7h31 dans ce dernier jour de classe avant les vacances. L'info d'ici vous fait découvrir la cour de récré de l'école du futur. Celle où les enfants et les personnels ne sont pas en surchauffe à partir du mois de mai. Une cour avec beaucoup d'ombre, des arbres et même des cabanes. Bienvenue à l'école Jacques Prévert de Lambesque, entre Aix et Salon. Presque pas de béton donc, mais beaucoup de verre. Une cour d'école supportable, même en pleine canicule, Julia Beaufils.
4: À l'ombre des platanes, Marie-Laurence Marchetto, la directrice de l'école, décrit l'avant-après métamorphose.
5: Ça ressemblait à un désert goudronné, très chaud, très aride. Et aujourd'hui, on ne dirait plus une cour d'école, on dirait un parc où on se sent bien et où on a envie d'y être.
4: Fini la mer de bitume qui faisait bouillir l'année dernière les élèves pendant leur récréation. Ludovic Pereira, le paysagiste de l'agence Canopée, en charge du projet.
6: 50 degrés au mois de juin dans cette cour, parce qu'elle était totalement vide d'arbres et d'ombre. Tout a changé. La cour a été désimperméabilisée à 76%. Elle a été végétalisée à plus de 40%. Il y a une cinquantaine d'arbres qui ont été plantés. La métamorphose s'est amorcée. En pleine canicule, vous avez une baisse de la température de 7 à 9 degrés dans les cours qui sont désimperméabilisés et renaturés. 7 à 9 degrés, ça fait la différence.
4: Les bénéfices de cette chute du mercure sont directs pour les élèves, comme l'équipe pédagogique, selon la directrice.
5: Ça a changé leur qualité de vie, leur comportement et le climat scolaire entier de l'école. C'est-à-dire que les enfants circulent, sont occupés par les différents espaces, l'espace sport, l'espace jeu ou l'espace calme. Donc ils se répartissent selon leurs envies. Et du coup, qu'ils se répartissent, c'est qu'ils sont occupés. Il n'y a plus de bagarres ou d'incivilité.
4: Côté des profs, qu'est-ce que ça a changé ?
5: Le bien-être également. On est plus à l'aise, on a moins chaud. La surveillance est plus active et on va dire plus efficace parce qu'on a des espaces qui sont restreints. Et on se répartit et donc on est présent partout et on aime y être tout simplement.
4: Emmanuel Cosson, d'Ancette, est l'élu à l'éducation à Salon de Provence. La visite de cette cour du futur lui donne envie de transformer les 27 écoles de sa commune.
7: Ah mais complètement. Quand on marche sur du bitume qui est chaud, on est vraiment mal à l'aise. Alors que là, quand on marche dans la clapissette, on s'aperçoit tout de suite en fait que c'est une température qui a baissé et ça donne vraiment une impression de bien-être.
4: Un bien-être qui a un coût, environ 440 000 euros financés par l'État via l'agence de l'eau et les collectivités. Mais l'avenir écologique des adultes de demain n'a pas vraiment de prix, selon Ludovic Pereira.
6: Nos enfants sont les futurs citoyens de demain. Mettons-les dans de bonnes conditions, au contact de la nature, et ils prendront soin de notre environnement demain.
4: Un autre projet de rénovation thermique des salles de classe, cette fois, est prévu dans les années à venir, pour que l'école Jacques Prévert ne soit plus le modèle d'une école du futur, mais bel et bien du présent.
2: Un reportage signé Julia Beaufis à Lambesque. Vous avez entendu, de la clapissette dans la cour. C'est le nom du petit gravier blanc que les joueurs de boules connaissent bien.
0: Il est 7h34, Florent Lesseaux dans le journal de 8h.
2: Bah tiens, à propos de boules, une incroyable affaire de paris truqués dans le monde de la pétanque, des grands noms de la discipline mis en cause, notamment le Varois Dylan Rocher. À 8h, nous reviendrons sur l'incendie de Rognac. Le feu a détruit plusieurs entreprises de la zone d'activité de la commune. Un vrai coup dur pour les patrons. Vous les entendrez aussi à 8h.
0: Bon, le temps pour aujourd'hui, ça donne un ciel bleu, bien dégagé, beau soleil, toujours un Mistral à surveiller, partie ouest, notamment des Bouches-du-Rhône à 70 km/h en rafale. Température au lever du jour ce matin, donc Marseille 25 degrés, Toulon 22, Aix 18, fraîcheur à Gap et Digne avec 17 degrés pour démarrer la journée. Les températures chez vous, Christian par WhatsApp, il nous a fait une capture d'écran de son smartphone, 22 degrés à Berlétan. Fabienne sur la page Facebook ici Provence à Septembre, 24 degrés avec une photo du chat qui profite de la fraîcheur sur la terrasse. Marie-Odile également d'Aix-Saint-Raphaël se réveille avec 22 degrés ce matin. Température prévue à l'ombre cet après-midi, 31 degrés pour Marseille, Toulon 35, Aix 36 degrés, puis je vous donne la tendance du week-end. Alors c'est du plein soleil, du ciel bleu, toujours un Mistral demain, mais cantonné à la vallée du Rhône. Des vents faibles pour dimanche avec un thermomètre qui va atteindre les 38 degrés dans les terres. Du coup, la qualité de l'air qui reste mauvaise aujourd'hui dans le Var, et elle est dégradée dans les Bouches-du-Rhône ainsi que les Alpes du Sud.
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0: Le point trafic de 7h36, toujours ce poids lourd en panne. Sur la 8 à Fréjus, c'est en direction de Nice, de l'Italie. Le poids lourd est sur la bande d'arrêt d'urgence. Pas de gêne, on vous invite à ralentir dans ce secteur. On reste dans le Var avec un ralentissement entre Solliès-Pont et les Fourches en direction de Toulon, c'est la 57. Bon, s'il y a 3 minutes de retard, c'est vraiment le maximum. Ralentissement également sur la 7 en quittant Marseille. Alors, dès l'arrivée de la L2 sur la 7, jusqu'à l'entrée de plan de campagne en direction d'Aix-en-Provence, là aussi à peine 5 petites minutes, et puis ça roule bien sur Aix. Une info haute à partager, vous entrez le 04 42 38 08 08 dans vos contacts WhatsApp, et puis vous envoyez un message écrit vocal, on est preneur.
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0: 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Il y a la chanson française, c'est Pascal Obispo avec Personne. Belle journée avec Ici Provence.

0: 19h. On écoutera tout à l'heure la nouvelle chanson de Céline Dion.
1: Bonjour.
0: Céline Dion à écouter sur votre radio locale. Donc ce matin, nouveau titre pour elle. Bonjour, pardon, merci. On l'écoutera d'ici 9h. Restez à l'écoute, il est 7h41.
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0: Et dans un instant, l'invité d'ici Matin avec Florent Le Sous, ça sera Philippe Palazzi. C'est le directeur général du groupe Casino, président également de Monoprix et de Naturalia. Il est présent actuellement en rencontre économique d'Aix-en-Provence. On va parler notamment pouvoir d'achat du groupe avec lui dans un instant. Mais tout de suite, on va se faire du bien comme tous les jours de l'été sur votre radio ici Provence. Ce sont les petits plaisirs de l'été. Pour Espérance, par exemple, à Saint-Mandrier, on est en face de Toulon, c'est tout simplement de sortir son appareil photo.
4: Là, c'est pour des hortensias que j'ai pris pour lui montrer à ma fille, parce qu'elle en a, mais elle n'arrive pas à les faire pousser. Alors, je veux lui montrer que j'en ai vu, qu'elles sont magnifiques. Bonjour, je m'appelle Espérance. Mon petit plaisir de l'été, c'est prendre des photos, des fleurs, des plantes, etc., etc. Et voilà, parce que c'est très important quand même de découvrir la nature, la faune, on en a besoin, quoi.
5: Et là, justement, vous étiez en train d'en prendre des photos?
4: Justement, oui.
5: Qu'est-ce que vous preniez en photo?
4: J'ai pris le cactus. Et après, je vais regarder comment ça s'appelle pour bien les retenir. Après, je garde les photos, que je les regarde souvent comme... Ah, oh, comment ça s'appelle ça? Eh bien, voilà, ça s'appelle comme ça. Ça m'arrive souvent en randonnée, qu'on me demande, parce que j'aime beaucoup la nature. Ça fait 25 ans que je découvre la nature, traverser les montagnes. Plus maintenant, mais beaucoup dans le passé, quoi.
5: Vous pouvez me montrer quelques photos là, que vous avez prises?
4: Là, c'est des agapanthes. Là, c'est des hortensias que j'ai pris pour lui montrer à ma fille, parce qu'elle en a, mais elle n'arrive pas à les faire pousser. Alors, je veux lui montrer que j'en ai vu, qu'elles sont magnifiques.
5: Elles sont jolies, ces photos, quand même.
4: J'essaie d'en prendre ce que je peux, quoi. Je fais ce que je peux. Je prends du plaisir, c'est déjà beaucoup pour moi. Il y en a qui passent là, qui ont la tête en bas. Moi, je dis, me regardez un petit peu, là.
5: Qu'est-ce que vous souhaiteriez aux auditeurs d'ici?
4: Ce que je souhaiterais à tous les auditeurs d'ici, de respecter la nature, qu'on en a besoin tous, pour la planète et pour nos enfants, nos petits-enfants et tout le monde.
0: Ah, c'est primordial, voilà, les petits plaisirs de l'été tous les jours sur votre radio ici Provence. L'invité d'ici matin qui arrive et puis Christophe Maé. Avec la lune, c'est une belle chanson dédiée aux mamans. C'est ce matin sur votre radio ici Provence.
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0: Il est 7h45, comme chaque année, à la même période, les rencontres économiques d'Aix réunissent, Florent Le Sous, les grands noms du monde économique et politique.
9: On peut citer l'ex-premier ministre Jean Castex, aujourd'hui PDG de la SNCF, le patron de Total Énergie, Patrick Pouyanné, celui du groupe Carrefour, Alexandre Bompard, et côté politique, Gabriel Attal ou encore Édouard Philippe, tous deux candidats à la présidentielle. Des rencontres économiques auxquelles vous participez aussi, Philippe Palazzi, bonjour.
10: Oui, bonjour.
9: Vous êtes aixois et directeur général du groupe Casino et président de Monoprix et Naturalia. Précisons que si les magasins Casino ont été rachetés, le groupe qui porte ce nom existe toujours. Philippe Palazzi, c'est vous qui avez été chargé de restructurer le groupe. L'une de vos priorités, c'est de développer le commerce de proximité. À Aix, le Monoprix emblématique du cours Mirabeau va faire peau neuve. Des travaux importants sont en cours. Qu'est-ce qui va changer dans cette institution aixoise?
10: Alors, je voulais d'abord vous dire qu'on tournait un chapitre de l'histoire de Monoprix à Aix-en-Provence. Alors, l'inauguration de ce magasin a eu lieu hier, donc j'invite tous les Aixois et tous les habitants de la région à venir visiter ce magasin. Donc, c'est ce

0: modèle-là qui va être déployé dans tout le groupe et en tout, dans toute la France. Donc c'est sur ce modèle-là. Donc je suis très fier de ça, moi qui suis né à Aix-en-Provence, d'avoir ce magasin justement qui est le premier d'une longue série.
1: Monoprix veut se concentrer sur trois domaines en particulier, le frais, les fruits et légumes et le quotidien. C'est quoi le quotidien dans un commerce de proximité?
0: Oui, alors en fait on est dans le commerce de proximité, donc nous sommes le frigo, nous sommes le placard du voisinage. Donc on vient plusieurs fois par jour pour faire ses achats. Et il y a d'autres éléments dans ce magasin Monoprix qui sont fondamentaux. On a une cantine, c'est-à-dire qu'on fait de la restauration à emporter. Donc vous pouvez prendre votre repas du matin, du soir, dans notre magasin, l'emporter chez vous pour pouvoir vous nourrir convenablement avec des produits de qualité à des prix toujours accessibles. Et puis c'est un concept comme toujours chez Monoprix avec son textile, sa beauté, sa décoration pour la maison avec des produits incroyables, un design très tendance et à la fois toujours très accessible.
1: Je reviens une seconde sur la restauration à emporter. Vous y croyez beaucoup hein, à ce modèle. Pour quelle raison ?
0: Alors, on voit les tendances actuelles, donc les nouvelles générations, et même nos anciens hein, qui vivent chez eux, cuisinent de moins en moins. Donc ils ont besoin d'avoir un commerce de proximité près de chez eux et qui leur apporte justement des plats préparés, des plats cuisinés et de qualité. Et on voit cette tendance de plus en plus dans d'autres pays européens et en Asie et aux États-Unis. On voit vraiment que le développement de la restauration à emporter est la tendance de fond. Et je pense qu'à l'horizon 10 ans, le groupe fera 50% de son chiffre d'affaires avec la restauration à emporter.
1: Ah oui, effectivement, vous misez à fond là-dessus. La guerre au Moyen-Orient a fait grimper certains prix au printemps. Est-ce que le ticket de caisse nous réserve encore de mauvaises surprises ou est-ce que ça va mieux ?
0: Alors, je pense pas que nous allons aller vers de l'inflation très légère, je pense, sur le reste de l'année. En tout cas, nous nous battons pour maintenir les prix au plus bas. Nous avons lancé d'ailleurs chez Monoprix à l'occasion de cette inauguration des petits prix avec une marque qui s'appelle Tous les jours, donc tous les essentiels du quotidien, de la vie quotidienne. Vous pouvez les retrouver dans tous les magasins du groupe et y compris le magasin Monoprix.
1: Alors, il y a les petits prix dont vous venez de parler, mais si on compare globalement les prix, le Monoprix du cours Mirabeau n'est pas le supermarché le moins cher du pays. On peut le dire. Pourquoi c'est parfois plus cher que dans d'autres supermarchés pour certains produits?
0: Alors, quand on compare les prix, il faut avoir en tête que le panier, la vérité du panier d'un client, c'est la diversité. Il n'y a pas de panier où on n'achète que du premier prix. On achète du premier prix chez Monoprix qui sont autant compétitifs que le commerce d'éloignement, que les grandes surfaces que vous pouvez trouver en périphérie des villes. Et à côté de ça, vous avez aussi les produits plaisir, des produits niches que l'on retrouve que chez Monoprix. Donc vous avez la diversité du panier et vous pouvez faire vos courses au même prix avec ces produits que je vous ai spécifiés précédemment.
1: Voilà.
0: Donc la marque Tous les jours, qui sont très abordables.
1: Bon, et puis si on veut parfois se faire un peu plaisir, il faut payer un petit peu plus cher, bien sûr. Je le disais, vous êtes aixois, vous connaissez bien la ville. Pour quelles raisons de nombreux habitants tiennent beaucoup à leur Monoprix du cours Mirabeau?
0: Le Monoprix du cours Mirabeau, et c'est un Monoprix emblématique, ça fait 75 ans qu'il est sur le cours Mirabeau. Vous savez, moi qui ai grandi à Aix et qui ai fait mes études sur le cours Mirabeau entre le Grillon et les 2G, j'ai passé beaucoup de temps dans le Monoprix étant enfant. Et puis aussi, je voudrais faire passer un message aujourd'hui, peut-être une exclue sur votre antenne. Nous allons refaire le Monoprix rond-point du Prado également à partir de janvier 2027. Ah, et donc, il sera bien évidemment à l'image du Monoprix d'Aix-en-Provence.
1: Voilà. Donc le commerce du rond-point du Prado à Marseille, bien sûr. Merci beaucoup, c'est Philippe Aladzi, directeur général du Casino, président de Monoprix. Bonne journée.
2: Avec les rencontres économiques d'Aix, où vous êtes présent d'ailleurs en ce moment, et vous avez toutes les infos sur ici.fr. 7h50, voici comme promis Christophe Maé, La Lune. C'est une belle chanson pour sa maman, et puis pour toutes les mamans. Les mamans, ce sont nos lunes, on l'écoute.

Christophe May avec la Lune. Objectif, vacances peut-être pour vous dès ce soir. On attend beaucoup de monde sur les routes ce week-end. Premier gros départ en vacances. Vous restez à l'écoute d'ICI Provence pour vous accompagner sur la route. 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Pour l'instant, ça roule pas trop mal sur les autoroutes provençales. Info route à partager, vous le faites au 04 42 38 08 08. Et on vous accompagne en musique avec Janet tout de suite et Porque Te Vas.

0: Porque te vas, ne partez pas, 7h57. Stéphane Bern qui arrive dans un instant, notre voyage dans le temps et toute l'actu à Marseille en Provence, c'est dans 3 minutes.
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0: Allez, 7h58, en voyage dans le temps comme tous les matins, avec Stéphane Bern qui nous rejoint. Bonjour Stéphane.
3: Bonjour Philippe.
0: Alors ce matin, on voyage au temps où une guerre va transformer les corps et la médecine.
3: Sur le front de la Première Guerre mondiale, les obus ne tuent pas toujours, mais ils défigurent. Depuis 1914, dès les premiers mois de la guerre, les blessures, notamment au visage, se multiplient. Éclats d'obus, balles, brûlures, des milliers de soldats survivent, mais avec des mâchoires arrachées, des nez détruits, des visages méconnaissables. On estime entre 10 et 15 000 les grands blessés de la face. On les appelle bientôt les gueules cassées.
4: Toi, ma gueule, qu'est-ce qu'elle a ma gueule ?
3: Face à ces blessures inédites, le médecin doit inventer. Des chirurgiens développent des techniques nouvelles. Greffe de peau, lambeaux cutanés, reconstruction des mâchoires. On tente de redonner un visage, mais aussi une vie sociale. Parmi eux, des pionniers comme Harold Gillis en Grande-Bretagne ou encore Hippolyte Morestin et son service des baveux au Val-de-Grâce. Alors oui, le nom est brutal, mais en temps de guerre, on s'embarrasse pas du marketing. Ils posent les bases de la chirurgie réparatrice moderne. Leurs interventions sont longues, complexes, parfois expérimentales. On fabrique aussi des prothèses en métal ou en cuir pour masquer les mutilations les plus graves. Le cuir, le métal, la précision, on n'est pas loin du maroquinier de luxe. Sauf que la cliente, c'est pas Émilie de Paris. Après la guerre, ces techniques ne disparaissent pas. Elles évoluent, s'améliorent et donnent naissance à une nouvelle discipline, la chirurgie esthétique. Les progrès, notamment dans l'anesthésie, permettent d'opérer sans utiliser d'éther, de chlorure d'éthyl ou de chloroforme, incompatible avec une chirurgie de la bouche ou de la face. Avant de promettre un visage plus jeune, la chirurgie esthétique a d'abord essayé de rendre un visage tout court.
0: Merci Stéphane. 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
0: C'est votre radio locale, Ici Provence. Belle journée, il est 8h. Les infos, ici à Marseille, en Provence, Florent Lesseau. Ici Provence est retourné sur les lieux du gros incendie de Rognac.
6: 50 hectares parcourus par le feu dans la nuit de mercredi à jeudi. Les flammes sont entrées dans la zone d'activité de Rognac. Au moins 3 entreprises ont vu leurs installations partir en fumée, partiellement ou presque totalement, Philippe Bocara.
7: Celui qui a tout perdu avec un bâtiment détruit à 90% par les flammes, c'est le créateur et patron de la société Signal Market, Marc Dubois.
8: 1h du matin, des amis m'ont prévenu qu'il y avait des incendies ici. Je suis venu voir sur place. Effectivement, le bâtiment était en feu. Les pompiers étaient sur place, mais c'était trop tard. Les poutres se sont affaissées. La structure a fissuré. Et tout ce qui est à l'intérieur est cramé. Donc, il n'y a plus qu'à démolir et reconstruire.
7: Marc Dubois n'avait jamais imaginé voir son bâtiment partir en cendres. Après cette épreuve, il est
8: dégoûté. Mais combatif. Quoi qu'il en coûte, on va avancer.
7: Comme Marc Dubois, Anthony Vincent, le dirigeant de Vincent Travaux Publics, société de location de matériel, a presque tout vu brûler.
9: C'était des boules de feu qui nous sont tombées par-dessus le bâtiment, des pines de pin enflammées, des braises qui sont arrivées avec le vent d'un coup et il a fallu partir. On ne pouvait pas faire plus.
7: Anthony Vincent a déjà eu la visite d'un premier expert des assurances jeudi.
6: Un reportage signé Philippe Bocara dans la zone d'activité de Rognac. Les photos impressionnantes des entreprises touchées sont sur ici. www.radioscoop.fr.
0: L'incendie de Rognac, mais aussi celui de Lançon, ont démarré en bord de route.
6: Avec forcément le soupçon de mégot jeté par la fenêtre de véhicule. Et ça provoque la colère du patron des pompiers des Bouches-du-Rhône, Jean-Luc Beccari. Il ne mâche pas ses mots contre les fumeurs irresponsables.
10: Malheureusement, malgré tous les appels à la prudence que nous pouvons faire, nous avons encore eu deux feux de bord de route. Les feux de bord de route, c'est des jets de mégots. Il faut les appeler comme cela. Et c'est réellement inadmissible qu'avec le tapage que l'on fait en termes de prévention, on puisse encore avoir ces gestes d'imprudence dans notre département. Soyons extrêmement prudents, extrêmement vigilants. Les conditions sont malheureusement toutes réunies pour que l'on ait encore des feux aujourd'hui.
6: Jean-Luc Beccari, directeur départemental des sapeurs-pompiers des Bouches-du-Rhône, coup de gueule recueilli par Julia Beaufis.
0: Et les risques d'incendie sont toujours très élevés à Marseille et en Provence.
6: Et particulièrement dans les Bouches-du-Rhône, où 13 massifs sur 25 sont interdits d'accès aujourd'hui. Vous trouvez la liste sur ici.fr. Risques sévères dans le Var. Alors là, tous les massifs restent ouverts, mais la plupart sont quand même déconseillés.
0: C'est un coup de tonnerre qui secoue le monde de la pétanque.
6: Alors que s'ouvre aujourd'hui le Mondial à Marseille, coïncidence, on apprend que quatre grands noms de la discipline, dont trois Varois, sont soupçonnés d'avoir truqué un match pour gagner des paris sportifs. Il s'agit de Dylan Rocher, Henri Lacroix, Ligan Doer et Jean Feltin. Les soupçons portent sur un quart de finale du Masters organisé en septembre dernier à Levallois-Perret, en région parisienne. Une partie que les stars ont perdue face à de modestes amateurs. Plus de 13 000 euros misés à la Française des Jeux, surtout dans le Var, pour 50 000 euros de gains. François, bouliste amateur à Toulon, crie au scandale.
11: Bien sûr que ça me choque. Avec l'argent qu'ils gagnent, ils n'ont pas besoin de faire des trucs comme ça. De la magouille comme ça. Parce qu'ils gagnent de l'argent. Parce qu'ils ne sont pas à plaindre, non, quand même. Ils sont obligés de voler, d'escroquer les gens. Et voilà. C'est qui les fait vivre, ces gens-là? C'est les supporters. C'est tout, hein, c'est les supporters. Hein. Et c'est des grands noms, en plus. Il n'y a pas qu'eux qui ont magouillé. Les handballeurs, ils n'ont pas magouillé. Vous le savez. Dans le sport, il y a de la magouille de partout. À haut niveau comme à petit niveau. C'est la pétanque, comme dans tous les sports, où il y a de la monnaie à prendre.
6: Voilà, notre coup de gueule, donc, celui-ci recueilli par Sophie Glotin à Toulon. Les quatre champions seront jugés avec cinq complices présumés le 14 juin 2027 à Toulon pour escroquerie en bande organisée et corruption active ou passive dans le cadre d'une manifestation sportive donnant lieu à des paris. L'un des suspects, le Varois Dylan Rocher, est inscrit pour le Mondial La Marseillaise qui démarre donc aujourd'hui. Une épreuve que le Varois de 34 ans a déjà remporté quatre fois.
0: À Marseille, trois immeubles de la rue d'Aubagne, évacuée par précaution hier vers 19h.
6: Une dizaine d'habitants ont dû quitter leur logement en raison de fissures sur le bâtiment situé au 16 et mitoyen de l'immeuble vide du 3 rue Al-de-la-Croix, dont les planchers se sont effondrés en partie il y a 15 jours. Un périmètre de sécurité est mis en place dans le secteur.
0: Le stade de l'OM change de nom.
6: La quasi-totalité des supporters continuera à l'appeler le Vélodrome, ça c'est sûr, hein, mais le nom officiel, c'est désormais le CEPAC Vélodrome. Fini donc l'Orange Vélodrome, c'est la branche régionale de la Caisse d'Épargne qui décroche le contrat, notamment parce que cette banque est partenaire du club depuis 40 ans. Annonce officielle depuis hier, Laurent Grollet.
12: Stéphane Richard, le nouveau président de l'Olympique de Marseille, reconnaît qu'il sera bien compliqué de demander aux Marseillais d'appeler leur stade le CEPAC Vélodrome.
13: Il n'y a pas, je crois, beaucoup de Marseillais qui parlent de l'Orange Vélodrome. Je ne sais pas s'il y en a beaucoup qui parlent du CEPAC Vélodrome. La plupart le diront jamais, d'ailleurs.
12: Et le président de l'Olympique de Marseille ne s'y trompe pas.
14: Ah mais c'est sûr, c'est pas une connerie. Je pensais que c'était une fake news, comme on dit là, les gens là.
12: Paul André, abonné au Virage Sud, n'a jamais appelé le Vélodrome autrement.
14: Non, on n'a jamais dit on va à Orange Vélodrome. On va au Vélodrome. C'est belle, ouais.
12: D'ailleurs, quand je montre le futur fronton du Vélodrome, Geneviève et Monique sont surprises et sceptiques.
15: Ouais, non, moi j'aurais mis des ballons. Le fric, toujours le fric, on le sait, que tout marche avec le fric.
16: Si on est à la caisse d'épargne, on finance. Ils vont nous augmenter les frais, puis c'est tout.
17: C'est votre cas?
16: Et oui.
12: Et ils en ont des propositions pourtant à faire les Marseillais sur le nom de leur stade. Il suffit de demander.
15: Vélodrome de Marseille, moi j'ajouterai en plus.
16: Elle a raison la copine.
18: Tapis Vélodrome, voilà.
15: Adjugé, alors vous allez le changer?
12: Et non madame, il faudra attendre 7 ans la durée du contrat avant d'imaginer un nouveau nom pour le Vélodrome.
6: Voilà, le tapis Vélodrome, donc c'est pas encore pour tout de suite. Le montant que va payer la CEPAC n'est pas connu, mais il sera certainement supérieur aux 2,5 millions d'euros versés chaque année par Orange pendant 10 ans. Après 7 semaines de vacances, les joueurs de l'OM reprennent l'entraînement ce lundi avec leur nouvel entraîneur Bruno Genesio.
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6: On prend les mêmes et on recommence, Philippe.
0: Eh oui, avec du Mistral. Et d'ailleurs, on en parlait dans le journal, Florent. Attention, hein, le rappel, on ne jette pas ses mégots de cigarettes par la fenêtre de la voiture. Il y a Laurence qui nous écoutait et qui nous envoie un message WhatsApp à l'instant même. Hein. C'est en direct. Qui nous dit, voilà, bah, moi encore ce matin, à Célonie, un individu vient de le faire devant moi.
6: Moi j'en ai vu aussi, c'est hallucinant.
0: Fait pas ça. C'est hallucinant. Voilà. Ne faites pas ça, c'est criminel pour nos massifs. Alors effectivement, il n'y a plus de cendrier dans la voiture, mais il y a d'autres façons effectivement de fabriquer un cendrier pour dans sa bagnole. Et puis vous demandez une option, hein, cendrier quand vous achetez une voiture et vous l'écrasez dans votre véhicule, on ne jette pas le mégot par la fenêtre.
6: Ou alors on prend sa cigarette une fois qu'on est sorti de la voiture.
0: Voilà, vous fumez pas, c'est bon pour la santé. Bon, journée ensoleillée pour aujourd'hui, comme ça c'est dit, on referme la parenthèse. Mistral, donc soyez vigilants pour nos massifs, on le répète, hein, Mistral encore à 50-60 km/h aujourd'hui. Et puis les températures, alors au lever du jour, Marseille, c'est 25 degrés. 31 à Londres cet après-midi. Toulon, 35. Aix, 36. La tendance du week-end. Alors, c'est du ciel bleu, c'est du soleil. C'est Mistral en vallée du Rhône pour demain samedi. Et vent faible pour dimanche, nous dit Météo France. Notez également la pollution de l'air qui reste mauvaise dans le Var. Elle est dégradée dans les Bouches-du-Rhône et les Alpes du Sud. Et puis, on va profiter du beau soleil pour sortir. Pourquoi pas avec ce soir à Marseille. Je vous rappelle, c'est l'ouverture du Festival d'été marseillais. Julien Clerc ce soir sur la scène flottante du Vieux-Port. Sur la route à 8h08, ça roule bien. Vous avez quelques petits ralentissements un peu dessus sur la 50, entrée sortie de la Valentine en direction de Marseille par exemple. Info route à partager, vous le faites au 04 42 38 08 08.
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0: La bonne humeur en volant, il y a moins de monde sur la route ce matin. Vous ne serez pas en retard au boulot si vous travaillez encore. J'espère que les vacances pour vous vont arriver très très vite. Ici Provence qui vous accompagne en musique toute la journée avec vos artistes, vos chansons préférées. Coup de cœur, là j'adore. Daniel Balavoine, la Ziza. Petit.

0: Je vous ai vu, hein. Vous chantez dans la voiture, vous avez raison. Écoutez, ici Provence, belle journée. Il est 8h12.
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0: Et à suivre, restez avec nous. C'est pas vrai, c'est le rendez-vous anti-arnaque de l'été avec Aude Razo sur la route des vacances. Attention à l'arnaque du pneu crevé. Ça consiste à quoi? Eh bien, la réponse avec Aude, ce sera dans une petite minute. D'ici 8h30, on ira faire un petit tour au parc Borély avec le coup d'envoi du mondial, la Marseillaise à pétanque. C'est avec votre radio locale ici Provence. Et vous aurez aussi des invitations à gagner pour le concert de Patrick Fiori. Il arrive cet été au théâtre de Verdure à Gémenos. En musique ce matin, on vous a mis Amy McDonald. C'est la playlist de votre été ici Provence. Belle journée, bon réveil.
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4: Belle journée avec Ici Provence, c'est votre radio locale et tous les jours vous retrouvez donc le C'est pas vrai avec Aude Razo pour éviter les arnaques, les pièges de l'été. Aude, top départ ce soir pour les vacances scolaires avec déjà pas mal de monde attendu sur la route ce week-end et des escrocs qui nous attendent également au tournant.
5: Est-ce que vous connaissez l'arnaque aux pneus crevés? Elle a fait pas mal de victimes l'été dernier, donc prenons les devants, comme ça, vous ne vous ferez pas piéger. Vous êtes sur la route des vacances, une voiture vous double et le conducteur vous fait des grands signes. Il vous dit qu'il y a un problème avec votre roue arrière. Inquiet, vous vous rangez sur le côté, l'autre voiture s'arrête aussi, et pendant que vous partez ausculter votre pneu, une personne est en embuscade, elle profite que vous ne regardez pas pour piquer tout ce qu'elle peut piquer dans votre voiture, sac, argent, téléphone. Ouais. Les vacances commencent très mal.
4: Effectivement, est-ce que ce piège existe uniquement sur les autoroutes ?
5: Non, pas forcément. Il y a pas mal de signalements aussi à la sortie des parkings de supermarchés ou des stations-service. Et là, les victimes sont surtout des personnes seules et des personnes âgées. Vous prenez le volant, votre voiture se comporte un peu bizarrement. Mmh. Vous arrêtez, le pneu a l'air crevé. Et là, comme par hasard, un monsieur fort serviable propose de vous aider. En fait, c'est lui qui a dégonflé votre pneu pendant que vous faisiez le plein ou que vous faisiez les courses. Vous voilà donc très occupé avec le cric et la roue de secours. Et lui, le monsieur ou son complice d'ailleurs, a tout le temps de dévaliser votre voiture. Attention, parce que parfois l'escroc va jusqu'à repérer en amont votre code de carte bleue. Il vous espionne quand vous êtes à la caisse. Comme ça, il peut tout de suite utiliser votre carte au distributeur une fois qu'il l'aura volée. Donc faites opposition à votre carte dès que vous voyez qu'elle a disparu.
4: Merci pour le conseil. Voilà les conseils anti-arnaque de l'été, Aude Razo. Tous les conseils à retrouver sur ici.fr.
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4: Hop, attention, on joue Ici Provence qui vous invite ce matin au concert de Patrick Fiori. Concert de l'été, il sera le mardi 21 juillet à 21h30 au Théâtre de Verdure de Gemelos. On va écouter un titre de Patrick Fiori, en duo d'ailleurs avec Soprano. Nous allons enlever un mot, à vous de le retrouver. C'est le principe du jeu, c'est comme le sillon chanté que vous allez retrouver tout à l'heure avec Eric Maron à 9h45, 10h45 et 11h45. Vous êtes prêts? On écoute Patrick Fiori. Repérez le mot manquant.

42 38 08 08, c'est celui où a grandi Patrick Fiori. Voilà, je vous donne un indice et on joue ensemble après ami McDonald's. This is a life, c'est votre radio aussi Provence, les concerts de l'été, des cadeaux à gagner tout au long de l'été bien sûr. Oh.

0: Ami McDonald sur votre radio de l'été, c'est ici Provence-Île, 8h20. Bonjour Céline.
1: Bonjour.
0: Vous êtes à Aubagne. Comment ça va ce matin, Céline?
1: Ça va, merci.
0: Vous connaissez le répertoire de Patrick Fiori?
1: Un peu beaucoup,
0: passionnément. Bon, il sera le mardi 21 juillet, Théâtre de Verdure, c'est à Gébenos à 21h30. Invitation pour vous et la personne de votre choix dans un instant. Si vous retrouvez le mot manquant dans ce duo avec Soprano, c'est un quartier que l'on cherche, c'est lequel à votre avis?
1: Le plan d'Aou Herbel,
0: ce serait mon manquant?
1: Oui, c'est ça.
0: Allez, on va écouter.

0: Patrick Fiori. Vous irez accompagné de qui?
1: De mon chéri.
0: Et ben voilà, tout simplement, c'est fait pour ça aussi l'été. Des concerts à passer ensemble. Vous partez en vacances ou pas cet été, Céline?
1: Oui, au mois d'août.
0: Vous allez où?
1: À Chamonix.
0: Oh bah très bien, à la montagne.
1: Voilà, au frais.
0: Au frais, à la montagne, vous avez raison. Et j'en profite, puisque vous vous prénommez Céline, pour vous dire qu'on va écouter la nouvelle chanson de Céline Dion tout à l'heure entre 8h et 9h. Restez avec nous, c'est une petite pépite aussi. Bel été, bonnes vacances, à bientôt Céline.
1: Merci beaucoup à vous aussi.
0: Et on s'occupe de vous hors antenne. Attention, si vous êtes sur la route des vacances, hein, vous serez nombreux d'ailleurs à partir ce week-end, vous restez à l'écoute du réseau ici, hein, il y a 44 ici, des radios en France qui vous accompagnent sur la route, l'appli ici ou alors sur DAB+. Et info signalée à Marseille sur WhatsApp, écoutez.
2: Bonjour, c'est pour signaler un problème dans le tunnel du Vieux-Port. Sur la voie de gauche dans le sens Marseille pour sortir vers les quartiers nord, il y a une plaque d'égout qui est défaite. Et c'est très dangereux parce que ça fait un trou. Il y a la voiture devant moi qui a failli se tanker dedans, en fait. Donc c'est très dangereux. Faire très attention dans la voie de gauche du tunnel du Vieux-Port.
0: Merci pour cette info partagée. WhatsApp, hein, vous le faites au 04 42 38 08 08.
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0: Ici Provence, les gens d'ici, tous les matins, au micro Ici Provence de Laurent Ménel. Vous nous emmenez où d'ailleurs ce matin, Laurent?
5: Je ne vous cache pas qu'à l'heure où je vous parle, je suis déjà en train de me préparer pour le mondial. Pas n'importe lequel, celui de la pétanque.
0: Eh oui.
6: Bonjour, je suis Marian Barthélémy, directeur des événements du groupe La Marseillaise et plus particulièrement du mondial La Marseillaise à pétanque.
5: On a envie d'en savoir un petit peu plus sur votre parcours de vie.
6: Bien entendu, j'ai eu la chance de remporter quelques titres à la pétanque. J'ai été finaliste du mondial d'ailleurs. Après, ça s'est un peu enchaîné pour moi, champion de France, champion du monde. J'ai eu la chance de gagner une vingtaine de nationaux à la pétanque et aux Jeux Provençaux. De revenir dans ce sport en étant consultant pour TF1, pour France 3 bien entendu, puisque j'étais consultant sur le mondial à Marseillaise depuis 8 ans. Et là, je dirais que c'est un peu le Graal d'être directeur des événements du groupe La Marseillaise et surtout du mondial à Marseillaise. Maintenant, on a tout approuvé.
5: Parlez-nous de Martigues, la ville chère à votre cœur.
6: Ouais, Martigues. Alors je suis né à Martigues, donc en 1972. Et après, mes parents avaient un commerce à La Vera, donc le quartier industriel. Donc j'ai eu une enfance relativement privilégiée, puisque La Vera était un quartier très très paisible. Mes parents avaient un bar-tabac restaurant et il y avait un terrain de pétanque juste devant, donc quoi de plus naturel qu'à la sortie de l'école ou après, quand je rentrais du collège avec le bus, de poser le cartable et d'aller jouer à la pétanque avec les retraités qui envahissaient la place, le square Gilabert. Voilà, j'ai commencé donc mes premières armes là-bas. Après, autrement, toute mon enfance à Martigues, l'école à La Vera, le collège à Martigues à Jonquière, collège Pablo Picasso qui n'existe plus. Puis ensuite, le lycée Paul Langevin. Mes études, malheureusement, se sont arrêtées là. Et puis, j'ai pu tout de suite travailler et j'ai enchaîné quelques boulots, mais toujours à Martigues, jusqu'à l'âge de 28 ans. Et à 28 ans, mes débuts à Paris. Après ces quelques années à Paris, je suis allé vivre 8 ans dans le Var. J'ai passé également 8 ans entre Fos et Istres, donc toujours autour de l'étang de Berre. Et puis là, depuis quelques mois, de nouveau Martégau, et je suis très content et très fier de le redevenir.
5: Marian Barthélémy, que nous remercions, ce sera la personnalité à Marseille la plus sollicitée pour le coup d'envoi du Mondial.
6: Merci Laurent, merci à Ici Provence, et on se retrouve du 3 au 8 juillet au Parc Borély, tous ensemble pour ma première, mais surtout pour la 65e édition du Mondial à Marseillaise à pétanque.
0: Merci à vous deux, hein. Et coup d'envoi, c'est avec votre radio Ici Provence, le Mondial à Marseillaise à pétanque. C'est aujourd'hui, hein, c'est au Parc Borély avec le Grand Prix féminin, les jeunes également demain et le grand classique à partir de dimanche.
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0: anniversaire, hein, monsieur Eddy. 84 ans aujourd'hui, dit Michel, avec la dernière séance.
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0: Et à suivre l'info d'ici, Florent Leçon, on va parler de nos massifs, hein, surveillés de très très près. Hein.
2: Avec 900 pompiers des Bouches-du-Rhône toujours en alerte aujourd'hui, certains sont même prépositionnés dans les massifs forestiers pour intervenir tout de suite en cas de départ de feu, bien sûr. Reportage dans 2 minutes.
0: Et puis dans 10 minutes, la Provence fait son cinéma. On va se poser à Aix-en-Provence, 1994, avec le Hussard sur le toit. Restez avec nous. Il est 8h30, l'actu en France et dans le monde. Le 90 secondes avec vous, Cyril Ardo.
3: Un nouveau bilan de la canicule en France. La mortalité a augmenté de 30% lors de la semaine de forte chaleur. C'est même plus 60% en région parisienne. Santé publique France évoque 2025 décès supplémentaires par rapport à la semaine précédente. Un chiffre certainement sous-estimé selon l'agence. 3000 personnes évacuées dans les Pyrénées-Orientales en raison d'un incendie désormais fixé à Sainte-Marie-la-Mer et à Canet-en-Roussillon. La circulation temporairement coupée sur l'A9 dans le Gard suite à un autre feu. 900 hectares parcourus par les flammes dans l'Aude. Le ministre de l'Intérieur, Laurent Nunez, est d'ailleurs attendu sur place cet après-midi. C'est un texte qui doit répondre à la colère des agriculteurs. Le Sénat a adopté dans la nuit le projet de loi d'urgence agricole. Des articles assouplissent des contraintes environnementales ou réintroduisent certains pesticides. Il y a de grandes différences avec le texte voté par l'Assemblée nationale. Députés et sénateurs devront se mettre d'accord en commission mixte paritaire. De nouvelles femmes accusent Patrick Bruel. 3 plaintes supplémentaires pour viol et agression sexuelle déposée à l'encontre du chanteur. Il est déjà mis en examen dans 4 affaires. Fin du mondial de foot pour l'Algérie, battue ce matin 2-0 par la Suisse. On connaît par ailleurs une nouvelle affiche des 8e de finale. Ce sera Espagne-Portugal après leurs victoires respectives dans la nuit contre l'Autriche et la Croatie. Et puis du monde sur les routes pour ce premier week-end de départ en vacances. C'est orange aujourd'hui dans le sens des départs. Rouge pour le quart nord-est selon Bison Futé. Prévision complète à retrouver sur ici.fr.
2: 8h31, l'info d'ici, ce sont les risques d'incendie qui restent très élevés, en particulier dans les Bouches-du-Rhône, 13 massifs sur 25 interdits d'accès aujourd'hui, la liste est sur ici.fr. Risque sévère dans le Var, mais là tous les massifs restent ouverts, la plupart sont quand même déconseillés. Après les deux feux à Rognac et Alençon, 900 pompiers des Bouches-du-Rhône sont toujours en alerte, certains sont même prépositionnés dans les massifs forestiers pour intervenir immédiatement en cas de départ de feu. La vigilance est donc toujours de mise, Fred Chapuis.
4: Oui, plus que jamais, car la canicule réchauffe le Mistral, explique le lieutenant-colonel Pascal Berger des pompiers des Bouches-du-Rhône.
5: En général, le Mistral est un vent froid, et là, on va avoir affaire à un Mistral chaud, donc avec des températures élevées au-delà de 35 degrés, et une hygrométrie du coup très faible.
4: Avec une sécheresse végétale comparable à celle qu'on connaît habituellement plutôt fin juillet.
5: L'ensemble des zones en très sévère sur l'ensemble de l'arc méditerranéen. On a une zone qui passe en extrême, en risque extrême, dans les Bouches-du-Rhône. Et de ce fait, c'est assez inédit.
4: Ce qui accentue le risque d'avoir plusieurs feux en même temps, comme ce fut le cas sur les incendies de Rognac et Lançon.
5: C'est la simultanéité des chantiers qui peut rendre compliquée la gestion d'une opération, puisque on ne pourra pas mettre un camion derrière chaque maison.
4: Ce constat général est encore plus vrai dans les Bouches-du-Rhône, où la densité d'habitations individuelles est plus élevée dans les zones à risque.
5: Nous sommes dans des territoires où on a une interface habitat forêt avec un mitage de nombreuses habitations proches d'espaces boisés. On a vite, nous, des populations concernées.
2: Reportage ici Provence, signé Fred Chapuis. Aujourd'hui, près de 200 pompiers restent dans les secteurs de Lançon et de Rognac pour surveiller les points chauds et éviter toute reprise du feu, alors que le Mistral souffle encore avec des pointes à 55 km/h.
0: Il est 8h33, Florent Lesseau dans le journal de 9h.
2: Une cour d'école où les enfants ne sont pas en surchauffe, ça existe. Reportage à 9h à Lambesque en ce dernier jour d'école. Avant les vacances, chouette.
0: D'ailleurs, réaction sur WhatsApp, voilà, vous nous dites, c'est pas faux d'ailleurs, vous parlez de l'école du futur, mais moi je dirais plutôt l'école du passé, puisque j'ai 83 ans, nous dit François, et c'était comme ça. Quand j'étais à l'école, quand j'étais petit, il y avait des arbres dans la cour.
2: Ah, c'est retour vers le futur.
0: Voilà.
2: Retour vers le futur.
0: C'est un peu ça, effectivement, à l'école. Reportage sur ici.fr. Bon, ciel bleu, chaleur hein, pour aujourd'hui, forcément.
2: Eh oui.
0: Mistral encore de la partie, surtout sur une bonne partie ouest des Bouches-du-Rhône à surveiller. Les températures à la mi-journée, Marseille 31 degrés à l'ombre cet après-midi. Toulon 35, Aix 36. On va garder le soleil pour ce week-end. Mistral en Vallée du Rhône uniquement demain. Vent faible dimanche. Et puis ça regrimpe un peu.
2: Ouais, pas de miracle.
6: 38 dimanche.
2: Ouais, donc là, ça devient trop à nouveau.
0: Eh oui.
6: Encore chaud.
2: Il n'y a pas que les enfants qui sont en vacances ce soir.
0: Oui.
2: Il y a un certain Philippe Richard.
0: Oui, bah voilà, bah vous, ça va pas tarder non plus, non?
2: Oui, un petit mois, oui, ça va pas tarder.
0: Bon, on va faire un chassé-croisé.
2: Voilà, alors,
0: si
2: voilà.
0: J'ai compris.
2: Bonnes vacances.
0: Merci,
2: Philippe.
0: Merci, Florent. Bon, allez, on va sur la route.
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0: Alors, en attendant notre chassé-croisé de l'été, Florent, au mois d'août, il y a les premiers départs ce week-end, hein?
2: Oui,
0: dès ce soir.
2: Ça va chauffer sur la route aussi.
0: Donc attention mes filles, où que vous soyez en France, il y a une radio ici qui vous accompagne, 44 en tout, hein. Donc n'oubliez pas, c'est la radio de vacances, partie de Marseille pour la Bretagne, il y a forcément une radio ici là-bas. Donc l'appli ici, vous l'embarquez dans le sac de plage et vous passez de bons moments. Partagez vos infos également 04 42 38 08 08. Pour l'instant, ça roule assez bien sur nos autoroutes. Allez, ralentissement sur la 7, Vitrolles, Septem en direction de Marseille, à peine 5 minutes.
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0: Et vos chansons préférées toute la journée, 23 radios de l'été ici Provence. Voici Phil Bailey, Phil Collins, Easy Lover.

0: votre radio locale ici Provence avec Easy Lover, 8h40. Ça nous fera du bien de sortir aussi dans 10 minutes avec Hervé Godard qui s'installe. On va vous parler de Vladimir Cosma, invité d'honneur du Maldon in Marseille Festival. Il y a aussi le Marseille Jazz hein, des 5 continents. C'est avec votre radio ici Provence. Et ça se poursuit donc à Marseille. L'été, les festivals, l'été, les pollens. Ça c'est moins drôle. Vous êtes allergique? Comment éviter d'éternuer toute la journée? Il y a le docteur Kierzek qui arrive d'ici 9h. Mais tout de suite, silence, ça tourne.
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0: La Provence fait son cinéma. C'est le podcast de l'été signé Thibaut Caudry. Et Thibaut nous emmène ce matin. On va la garder celle-là. Dans les rues d'Aix-en-Provence.
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3: Moteur!
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5: 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C'est moi qui l'a dit tout le temps.
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0: je vous entends, là, c'est bon, pas la peine de souffler dans la figure.
1: Bon, le chemin, là, en face, vous savez où il va?
0: Il retombe sur la grande route.
1: La grande route de quoi?
0: La grande route de tout. On va où on veut.
2: Ils ont été nombreux, les réalisateurs, à vouloir adapter le chef-d'œuvre de Giono, à commencer par le romancier lui-même. Buñuel y a songé, Polanski aussi, mais le projet est très complexe et nécessiterait des moyens hors du commun. Ces moyens, les plus importants pour le cinéma français à l'époque, vont être offerts à Rapneau, tout juste auréolé de ses 10 Césars, obtenus pour Cyrano de Bergerac. 40 ans après, le grand bonheur de lecture de sa jeunesse va devenir un rêve de cinéaste.
0: Écartez-vous ! Allez, debout, toi. Ah, laissez-le nous.
2: Pendant 6 mois, c'est un grand Barnum qui va se déplacer de ville en ville, d'Aix-en-Provence à Avignon, en passant par Fort-Calquier. C'est une super production, comme le cinéma en produit très rarement. 3 ans de préparation, un tournage dans 50 communes, 10 départements, et parfois dans des endroits difficiles d'accès, comme la montagne de Lure, qui inspirera l'affiche du film.
3: Merci de votre aide. C'est une chance de vous avoir rencontré. Sans vous, je serais encore... Qui sait où ? Au revoir !
2: Et un réalisateur perfectionniste, comme s'en souvient son assistante Nathalie Engelstein.
4: On a tourné dans un champ de blé et on avait des références forcément picturales du champ de blé de 1832. Le blé n'était pas de la couleur que souhaitait Jean-Paul. Et qu'est-ce qu'on a fait ? On a peint tout le champ de blé d'une couleur or qui était la couleur souhaitée. C'est ce qui a fait la beauté de ce film aussi, je crois.
2: Une fresque d'une grande beauté que Jean Giono, depuis les hauteurs de Manosque, comme son hussard, aurait sûrement aimé contempler.
5: Laurent de Théus avait compris bien avant Pauline que le temps n'effacerait pas le souvenir d'Angelou. Il savait déjà que si un jour elle décidait de le rejoindre, il ouvrirait sa main et la laisserait partir.
6: Le hussard sur le toit, tourné en 94, hein, à Aix-en-Provence. Lundi, nous prendrons la direction de Saint-Tropez pour parler du film Le Viager, souvenez-vous, film de Pierre Tchernia avec Michel Serrault et Michel Galabru. La Provence fait son cinéma, podcast que vous retrouvez sur ici.fr. 8h44, attention, dans une minute, le nouveau Céline Dion.
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0: Merci à Céline Dion surtout de nous régaler. Nouvelle chanson pour Céline Dion sur votre radio ici Provence. Bonjour, pardon. Merci. 8h49 sur la route. Attention, un véhicule en panne signalé. Alors pas de gêne pour la circulation. Effet curiosité, peut y avoir un petit ralentissement, donc vous restez prudent. C'est sur la 55 en direction de Martigues et c'est au niveau des peines de Mirabeau. Voilà où ce véhicule en panne est signalé ce matin. Des ralentissements d'été. Vraiment, ça roule plutôt bien pour notre région. Entrée de la Valentine, sortie de la Valentine en direction de Marseille. Si on a 5 minutes de retard, c'est vraiment le maximum. Petit ralentissement également au niveau des Platanes. Célonis sur Aix-en-Provence en direction d'Aix-Centre. Et puis sur l'aire toulonnaise, c'est l'entrée de la ville, au niveau de la Farnède où ça coince un petit peu sur la 57 en direction de Toulon. Une info à partager, message vocal écrit tout au long de l'été. N'hésitez pas, c'est le bon réflexe. Ici Provence, vous envoyez tout ça par WhatsApp. Vous entrez le 04 42 38 08 08 dans vos contacts.
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0: Et comme promis, on sort avec vous Hervé Godard. Parmi les festivals de la fin de semaine, vous avez retenu pour nous ce matin le Mandoline Marseille Festival.
2: Et vous allez vivre un grand moment ce soir au Conservatoire Pierre Barbizet avec la venue exceptionnelle du compositeur de musique de film Vladimir Kosma. Il est l'invité d'honneur du Marseillais Vincent Bert, demandeur, virtuose international de la mandoline, à l'origine du festival.
3: Je dois dire d'abord que, comme beaucoup de Françaises et de Français, j'ai été bercé par toutes les musiques de Vladimir Kosma dès mon enfance, parce que c'est lui qui a écrit la musique de Raon, des Mondes engloutis, et puis de toutes les comédies à la française qu'on écoute, qu'on regarde quand on est plus jeune et qu'on adore et qu'on aime encore regarder. Donc, quand un de mes amis m'a dit, il faudrait que tu demandes à un grand compositeur populaire d'écrire pour la mandoline, tu devrais demander à Vladimir Kosma. Moi, j'ai dit, mais non, mais Vladimir Kosma, il est inabordable, inaccessible. Il m'a dit, moi, je connais quelqu'un qui travaille avec lui, mon oncle Denis Pascal. Attends, je vais te mettre en relation avec lui. Et les choses se sont faites assez naturellement, j'ai pas osé l'appeler, je lui ai écrit une belle lettre et puis il m'a reçu quelques jours plus tard. Je dois dire qu'on ne s'est plus quitté, c'était en 2014 et Vladimir Kosma a écrit un magnifique concerto, Concerto Mediterraneo qu'on a créé à Marseille en 2015 lors d'un grand festival où on est devenus très amis et puis il m'a amené dans ses bagages, dans ses grands concerts symphoniques, donnant comme ça à la mandoline une place très très importante dans le monde de la musique. Donc je n'ai eu de cesse que de le solliciter à composer pour la mandoline. Il a écrit maintenant 4 concerts, les 24 caprices pour mandoline, plusieurs suites pour orchestre à plectre. Et là, on est très heureux de l'accueillir et puis de présenter ses nouvelles créations. C'est un compositeur qui m'a marqué, c'est une personnalité pour laquelle j'ai beaucoup d'estime. Voilà pour Vladimir Kosma.
2: Vladimir Kosma, invité d'honneur du Mandoline Marseille Festival. Rencontre ce soir à 19h, puis concert à 21h au Conservatoire Pierre Barbizet à Marseille, Philippe.
0: Jolie musique, merci pour ce coup de cœur Hervé. Puis coup de projecteur sur le Marseille Jazz des 5 continents, c'est avec votre radio ici Provence et vous êtes toujours avec Hugues Kieffer, c'est le directeur du festival.
4: Bonjour Hugues Kieffer.
5: Bonjour Hervé.
4: Ce soir à la Vieille Charité, c'est une rencontre entre l'Occident et l'Orient, est-ce que c'est ça?
5: C'est aussi une rencontre avec la poésie, puisque Abdoulham Niaoui, qui est un artiste égyptien, est un poète, performeur, qui s'exprime à travers la musique avec toutes les traditions soufis, accompagné de 2 trombonistes, avec un invité particulier aussi, c'est Eric Truffaz, le grand trompettiste qui a joué avec Abdoulham Niaoui dans le Cri du Caire, on s'en souvient. Aussi signaler que l'ouverture de cette soirée sera faite par Ubac, qui est un groupe marseillais, 3 jeunes musiciens qui ont gagné le prix prestigieux de Jazz à Vienne l'année dernière et qu'on présente cette année parce qu'on les aime et qu'on les suit.
4: Voilà, double raison d'aller ce soir au centre de la Vieille Charité à Marseille, Philippe.
0: Ça marche, merci Hervé. D'autres idées sorties, évidemment, sur ici.fr.
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0: On est pas mal hein, chez la dame de Haute-Savoie. En plus, il fait moins chaud quand même en altitude. Francis Cabrel, vous restez avec nous. La santé, votre été tous les matins, c'est avec vous, docteur Kierzek. Et aujourd'hui, question évidemment, comment on évite de gâcher son été avec les allergies hein.
1: Bonjour à toutes Bonjour. Et à tous. Les allergies au pollen peuvent gâcher la vie de nombreux vacanciers. Parce que non, le pollen ne disparaît pas après le printemps. En été, ce sont les graminées, les herbes folles, les champs, les pelouses qui nous bombardent. Résultat, on éternue, on a les yeux qui piquent, le nez qui coule. Bref, le rhume des foins, c'est pas très glamour pour un apéro ou sur la terrasse, mais rassurez-vous, j'ai quelques solutions anti-atchoum faciles à mettre en place. Première astuce, c'est surveiller le risque pollinique. Bah oui, avant de sortir, jetez un œil sur les applications ou les sites comme france-pollen.fr. Il y a des indices en vert, en orange ou en rouge. Si c'est en rouge, bah vous allez un peu adapter votre journée. Et les jours de vent ou d'orage, évitez les activités en extérieur. L'orage va faire éclater les grains de pollen en micro-particules et ça va être encore plus allergisant. Deuxième astuce, protégez-vous intelligemment. Le masque, bah oui, c'est possible. Un masque chirurgical, ça peut très bien filtrer le pollen quand c'est vraiment dans une période rouge. C'est un peu étrange en été, mais pour tondre la pelouse ou jardiner, ça peut être très intéressant. Les lunettes de soleil larges qui protègent vos yeux et du pollen volant en particulier qui va venir se déposer. Et puis le chapeau à large bord aussi, ça empêche les grains de se déposer dans vos cheveux. Et petite astuce toute simple à l'extérieur, mettez un baume à lèvres autour des narines. Ça piège une partie du pollen avant qu'il ne rentre dans le nez. Troisième astuce, on gère son intérieur comme une forteresse. Le matin, ses fenêtres grandes ouvertes, aérez plutôt très tôt, avant 8h et tard le soir, quand le pollen retombe. Et si vous avez la climatisation, mettez en mode recyclage de l'air. Et n'oubliez pas aussi la petite douche rituelle quand vous rentrez de la promenade. Mm-hmm. Douche immédiate et lavage des cheveux.
0: Ça marche. Et côté traitement, docteur, on peut prendre aussi quelque chose ?
1: Côté traitement, ce qui marche vraiment sont les antihistaminiques en comprimé de deuxième génération. Ça fait pas dormir, on n'est pas somnolent. C'est à prendre en continu pendant la saison et pas seulement quand ça va mal. On peut utiliser des corticostéroïdes en spray aussi. C'est très efficace pour le nez quand ça coule ou quand c'est bouché. Ça met 2-3 jours à agir, donc commencez avant la crise. Et puis, il y a les colliers anti-allergiques pour les yeux rouges et les yeux qui grattent. Demandez conseil à votre pharmacien. Et surtout, ne mélangez pas tout sans avis médical. Puis, il y a des remèdes naturels. Le lavage du nez au sérum physiologique, ça marche très bien matin et soir, par exemple. La phytothérapie, ça peut fonctionner aussi. Et ce qu'il ne faut pas faire, c'est rester enfermé tout l'été. On ne va pas se priver de vivre. Il ne faut pas attendre que ça passe tout seul parce que ça peut s'aggraver en asthme aussi. Et puis, il ne faut pas prendre des sirops contre la toux parce que la plupart contiennent des molécules peu efficaces contre l'allergie. Allez, bon été, bonne santé, à l'écoute d'ici, bien sûr.
0: Eh bien, ça marche. Merci, docteur. La santé en pleine forme, c'est sur ici.fr également. Lundi, qui va vous réveiller ?
2: Eh bien, c'est moi. Je passe juste une tête pour vous souhaiter de bonnes vacances,
0: merci.
2: Philippe.
0: Merci bien. Je penserai pas à vous, je ferai dodo. Hein,
2: ouais, j'imagine. Ouais.
0: Je penserai à vous au mois d'août pour revenir vous relever alors.
2: Oui, c'est ça. Pensez à me relever quand même.
3: Vous avez vu comme il est beau son maillot.
2: Oui, il est bon. Bonjour, Véro.
0: Amusez-vous bien en tout cas.
2: Ouais,
0: cet été,
2: on va essayer. Hein.
0: Voilà.
3: Il est très joli votre maillot.
0: Vraiment. Flatterie,
3: J'aime vraiment beaucoup. Vous avez la serviette assortie aussi ?
0: Non.
3: Oh, c'est dommage.
0: Mais je vais vous montrer quoi ? Pendant la pub.
2: Non, pas tout de suite. Non.
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0: Et en été, on a de belles histoires à vous raconter. Il est temps que je parte.
3: Oui.
0: On a de belles histoires à vous raconter.
9: Il est temps que les vacances arrivent.
0: Véronique Lopez, des histoires d'objets ce matin.
3: En céramique.
0: Je vous laisse faire.
3: Oui, c'est ça. C'est-à-dire que là, il se plante, il s'enfouit, là, sa serviette. Si vous le voyez, il est beau en maillot de bain avec sa serviette. Là, il est déjà parti. Il nous plante le truc,
0: voilà.
3: Il nous plante le 9h.
0: Le décor.
3: Bravo, merci. Voilà. Oui, les objets en céramique avec Caroline Tilly-Chochard, notre maître priseur. Aïe, aïe, aïe, vilain.
0: Allez, je vais me reposer la bouche pendant les vacances. Enfin, je ne suis pas sûr. Et je vous retrouve au mois d'août.
3: Le pire, c'est que vous allez nous manquer. C'est ça le pire. Hein. Salut,
0: menteuse.
3: Philippe. Gros,
0: allez,
3: gros bisous et bel été.
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3: Ici Provence, belle matinée, le journal de 9h tout de suite. Les infos Marseille en Provence avec Florent Lesseau. Florent, c'est le dernier jour de classe avant les vacances d'été.
9: La délivrance, pas seulement pour Philippe Richard, hein, pour les élèves aussi, surtout ceux qui ont terminé l'année scolaire dans des classes mal isolées, surchauffées et qui ont dû subir la canicule dans des cours de récréation bitumés sans ombre pour se protéger du soleil. Il y a quand même des écoles qui arrivent à transformer une étuve en un îlot de fraîcheur. Par exemple, l'école Jacques Prévert de Lambesque entre Aix et Salon, beaucoup de verdure et même des cabanes. Une cour d'école supportable, même en période de forte canicule, Julia Bonnefils.
10: Du petit gravier blanc et des copeaux de bois ont remplacé le bitume. Malgré la canicule, la directrice de l'école, Marie-Laurence Marchetto, n'a pas autant transpiré cette année.
11: Il fait très chaud, mais on a moins chaud, il y a de l'air. Et c'est le goudron qui était là, qui rendait la chaleur. Et on ne l'a plus se rendu, donc on est beaucoup mieux.
10: Retirer l'enrobé, 50 arbres et arbustes plantés, la nature reprend ses droits. Ludovic Pereira, le paysagiste de l'agence Canopée, en charge du projet.
12: La cour est aujourd'hui une très grande éponge qui est en capacité d'accueillir quasiment 200 ou 300 mètres cubes d'eau. Cette eau stockée lors des épisodes pluvieux bénéficie à l'ensemble de la végétation qui, par effet induit, bénéficie aux enfants puisqu'on a un ombrage généreux.
10: Plus de végétaux, mais aussi des espaces pensés avec et pour les enfants.
12: On se retrouve avec des tableaux où on peut dessiner, des cabanes où on peut rentrer, des miroirs déformants, des jeux, des espaces de course à pied, des gradins où on s'assoit. C'est cette multiplicité d'usages qui fait que les enfants se sentent bien et que la cour est apaisée.
10: Des élèves donc plus calmes pendant les récréations et par conséquent plus concentrés pour les moments d'apprentissage.
9: Un reportage signé Julia Bonnefils à l'école Jacques Prévert de Lambesque.
3: Les risques incendies sont toujours très élevés, hein, Florent, à Marseille et en Provence.
9: Et particulièrement dans les Bouches-du-Rhône où 13 massifs sur 25 sont interdits d'accès aujourd'hui. La liste est sur ici.fr. Risque sévère dans le Var, mais là tous les massifs restent ouverts. La plupart sont quand même des conseillers. Aujourd'hui, près de 200 pompiers restent dans les secteurs de Lançon et Rognac pour surveiller les points chauds et éviter toute reprise du feu, alors que le Mistral souffle encore avec des pointes à 50-55 km/h. Au lendemain de cet incendie à Rognac, le refuge pour chats et chiens, l'Arche de Fréjat, lance un appel à la solidarité pour nettoyer, ranger, débroussailler les lieux. La présidente cherche aussi des dons. Le lien de la cagnotte est sur ici.fr.
3: À Marseille, trois immeubles de la rue d'Aubagne évacués hier vers 19h.
9: Une dizaine d'habitants ont dû quitter leur logement par mesure de précaution à cause de fissures apparues sur le bâtiment situé au 16 et mitoyen de l'immeuble vide du 3 rue Halle de la Croix, dont les planchers se sont effondrés en partie il y a 15 jours. Un périmètre de sécurité est mis en place.
3: Ici Provence, 9h04, toujours à Marseille, du nouveau dans l'affaire du mini-mur de Berlin des Chutes-la-Ville.
9: Bon, petite exagération marseillaise pour évoquer le fameux portail dont nous vous avons déjà parlé sur Ici Provence, celui qui empêche depuis des années des centaines d'habitants de se rendre au cœur de ce quartier du 4e arrondissement. Eh bien, bonne nouvelle pour eux, ce portail va disparaître à l'entrée de septembre. Les deux accès rue de la Pépinière et Alexandre Fleming seront donc rendus à tous les piétons pour le plus grand soulagement de Nathalie Prost à la tête du collectif des Chutes-la-Vie.
13: Ah oui, oui, aujourd'hui c'est un jour décisif pour les Chutes-la-Vie, pour le collectif et également pour la mairie. C'est la fin d'une injustice, c'est enfin le respect de la loi. On n'a pas demandé un privilège, on a demandé que la loi soit respectée. Donc oui, c'est la fin d'une injustice, c'est la fin de décennies, on va dire, de clientélisme. La mairie souhaite que la réouverture donc se fasse avant la rentrée scolaire de septembre, mais en tout cas, il n'y aura pas de portail fermé, il n'y aura pas de badge, il n'y aura pas d'horaire d'ouverture, ça sera une ouverture 24 heures sur 24 ou une dépose de portail.
9: Nathalie Prost, responsable du collectif des Chutes-la-Vie, elle est également conseillère d'arrondissement déléguée de ce quartier. Reportage de Laurent Grelet dans le 4e arrondissement de Marseille. Un bon plan en ce jour de grand départ en vacances, peut-être pour vous. Les enseignes Leclerc et Intermarché proposent une opération carburant à prix coûtant aujourd'hui et demain. La Coupe du Monde, ça passe pour les Espagnols qui joueront contre leurs voisins portugais en 8e de finale. C'est terminé en revanche pour l'Algérie, éliminé par la Suisse 2-0. À suivre aujourd'hui la suite et fin des 16e de finale avec notamment Australie-Égypte à 20h.
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9: Pas de gros changements dans le ciel, hein, Véronique. Hein.
3: Non, on est toujours avec cette journée bien ensoleillée, puis ce Mistral qui va être assez fort, vous l'avez dit, de 60 à 70 km/h, même des rafales. On est sur des maximales toujours chaudes qui sont quasiment les mêmes. À Marseille, on a toujours 31, Toulon 34, Aix 36, dans les Alpes provençales de 29 à 33 pour Manosque, 33 également en Dracénie-Camargue. Sur le reste de la Provence, on aura quasiment 34 partout, sauf dans le golfe de Saint-Tropez où il fera 31. Et puis là maintenant, à 9h06, dans les Hautes-Alpes, vous avez 21 à Laragne-Montéglin. Ce soir, c'est parti pour la fête de la Saint-Jean à Laragne, place de la Chapelle, place Maurice Sarlat. Il y a des apéros-concerts, des DJ. Et puis à 22h, le traditionnel feu de la Saint-Jean. C'est à partir de 19h qui sera sous haute surveillance, puisque le risque incendie, vous l'avez dit, est élevé. Il y a 13 massifs sur 25 interdits dans les Bouches-du-Rhône. Le point complet, on le fera à 9h30. Et puis, côté mer, si vous allez à La Ciotat, vous aurez une eau à 21, au Sablette 24 degrés et à Saucé-les-Pins, vous aurez 20 degrés. Sur la route, on aimerait que ça soit toujours comme ça, mais ça ne va pas rester comme ça. Pourquoi ? Parce que c'est le départ en vacances, vous l'avez dit. Donc vous imaginez bien que ce soir, quelle route que vous preniez, ça risque de vraiment commencer à coincer à partir de 16h, nous dit ce cher bison futé. Et puis c'est demain samedi, on verra ça ensemble, je vous le promets, dès 7h pour suivre cette évolution. Mais si vous voyez quoi que ce soit en attendant, vous nous appelez au 04 42 38 08 08.
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3: Entre mystère, soleil, parfum d'évasion, attention, voilà une gitane qui s'invite sur les ondes. Félix Gray fait danser les souvenirs et peut-être bien aussi votre matinée si c'est les vacances. Oh, youpi, chouette, quelle chance.

0: dirait cette gitane avec sa jolie robe, ses bijoux et puis peut-être des objets en porcelaine. Qui sait ? Qui sait, peut-être qu'elle a un trésor chez elle.
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0: Pendant toutes ces vacances, retrouvez Kevin Colloque pour le meilleur de Bienvenue chez vous. Aujourd'hui, on cherche les trésors cachés que vous avez à la maison.
3: Les objets en céramique de l'après-guerre, ils datent des années 50, 60. Vous ne connaissez pas bien leur origine, mais vous les avez toujours vus dans la famille. Ce vieil objet là qui est posé sur un buffet ou que vous avez retrouvé dans un carton, est-ce qu'il pourrait avoir en réalité de la valeur? Les objets en céramique, figurez-vous, sont très tendance en ce moment. Et en plus, c'est d'ici pour vous accompagner notre commissaire priseur à Salon où se trouve sa maison de vente aux enchères, c'est Dame Marteau. Bonjour Caroline Tilly-Chauchard.
4: Bonjour Kevin.
3: C'est à Valoris et c'est à Picard qu'on doit notamment la céramique qui aujourd'hui est cartonne, expliquez-nous.
4: Oui, alors bon, déjà la céramique, qu'est-ce que c'est ? C'est un objet qui rentre dans les arts du feu, puisque c'est une matière qui est cuite et qui a une composition différente en fonction de ce qu'on peut trouver autour de soi. Alors effectivement, à Valoris, il y a eu Picasso qui a développé ses créations avec un potier, et donc du coup, ça a fait un appel auprès des autres céramistes. Mais il y a beaucoup de très grands céramistes ici dans notre région, et je pense notamment à Georges Jouve, qui est un céramiste du côté de Ventabrun, et qui est absolument remarquable et qui a une cote incroyable en ce moment. Il y a d'autres céramistes, mais Picasso en a fait effectivement un art à part entière. Et il a fait, on se souvient, de ses assiettes avec les visages. Alors, dans la céramique, on a la faïence, et on a la porcelaine et on a les grès. Alors, la porcelaine est particulière puisqu'elle est composée de kaolin. Et ce kaolin a été trouvé du côté de Limoges, à Saint-Yrieix, dans le milieu du XVIIIe siècle. Et on a pu enfin faire de la porcelaine en France. On en rêvait, puisque les Chinois l'ont fait depuis plus de 2000 ans. Les Allemands l'ont fait quand ils ont découvert du kaolin dans le pays de Saxe. Mais nous, en France, on n'avait pas encore trouvé ce matériau.
3: Justement, Maître Caroline Tilly-Chauchard, on va voyager dans le temps, l'espace de quelques instants avec Stéphane Bern, où quand la porcelaine devient l'or blanc de Limoges. Racontez-nous, Stéphane.
5: Tout commence par une bassine. Madame Darnay lave son linge au bord d'un ruisseau à Saint-Thierry-la-Perche. Elle remarque une terre claire et fine. Intriguée, elle en parle à son mari Jean-Baptiste Darnay, chirurgien de campagne. Il vient voir et observe cette sorte d'argile qui lui rappelle quelque chose. Quelques années plus tôt, Jean-Baptiste Darnay a servi pendant la guerre de succession d'Autriche. Là-bas, il a probablement vu ses carrières de gisement de cette matière si précieuse, le kaolin. Une découverte d'autant plus exceptionnelle qu'en cette année 1740, le roi Louis XV offre une prime à ceux qui découvriraient cette matière rare. De quoi mettre du beurre dans les épinards et quelques louis d'or dans une tirelire cochon. Cochon en porcelaine, bien sûr.
3: Évidemment. Donc si on a une tirelire en cochon à la maison, ça peut fonctionner. Alors, on peut la faire estimer.
4: Ah bah bien sûr, d'autant plus si elle a été produite au XVIIIe siècle.
3: Avec Maître Caroline Tilly-Chauchard, notre commissaire priseur, ici.
0: Oui, qu'on retrouve dans un instant. C'est juste après, si on cherche quelque chose caché à la maison. Eh bien, quand les enfants partent aussi, on les cherche avant de réaliser une vérité. Celles qui prennent leur envol, tout simplement, et Gauvencer le raconte dans sa touchante chanson.
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0: C'est un petit bonbon, cette chanson de Gauvin Serre sur Ici Provence, 4 enfants plus loin. Gauvin qui sera le 2 octobre à Château Renard, à l'espace culturel de l'Étoile. Et moi, je pense que si on y va, on va passer une soirée, mais tout en douceur, parce que tout est comme ça avec lui et les textes ciselés. On adore.
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0: Pendant les vacances, retrouvez Kevin Colloc pour le meilleur de Bienvenue chez vous. Les trésors cachés que vous avez à la maison sont le thème du jour avec notre experte Caroline Tilly-Chauchard.
2: Les objets en céramique de l'après-guerre, ça vaut quoi aujourd'hui? Bah, figurez-vous que certains objets ont une grande valeur parce que c'est très tendance. Maître, on va évoquer un mérou tout blanc sur fond tout bleu, oui, qui vous étonne. Et c'est celui de Stéphanie à Saint-Cana aujourd'hui. Bonjour Stéphanie.
3: Bonjour.
2: Alors racontez-nous l'objet et l'histoire qu'il se cache derrière.
4: Dans la famille, on connaissait Robert Picot.
3: Ah, très bien.
4: Voilà. Très proche de mon grand-père.
3: Ouais.
4: Et du coup, y a eu quelques cadeaux dans la famille. Et celui-ci m'a été remis par mon papa. Voilà.
2: Elle fait quelle dimension, l'assiette, à peu près, Stéphanie?
4: On va dire qu'elle fait 30 cm dans la longueur, grosso modo. Hein, et 20 en hauteur.
2: D'accord. Oui, c'est un gros mérou.
4: Oui.
3: Alors, c'est une jolie pièce. Alors, en plus de ça, il est signé. C'est une pièce qui est signée au dos. Et par chance, c'est daté 50. Hein, donc, on est tout à fait dans le thème. Il a eu un effet, quand il a beaucoup vendu, il faisait des services de table également, entiers, des c'est très coloré. Il a beaucoup travaillé le vert et le bleu.
4: Oui, tout à fait. J'ai d'ailleurs une bonbonnière avec un couvercle dessus.
3: D'accord. Alors, en termes de signature, on peut trouver aussi RG. RP, pour Roger Picot, Robert Picot, décidément. et là, il a un regain d'intérêt depuis ces quelques années.
2: D'accord.
3: Donc, c'est à nouveau recherché, parce qu'il y a 20 ans, il était perdu vraiment dans les oubliettes, le pauvre.
4: D'accord.
3: Et là, ça reprend, il y a de l'intérêt. Donc, votre plat, on peut l'estimer autour d'une centaine d'euros.
4: Ah d'accord, je vais le garder. Hein.
3: Ouais, mais vous avez raison, parce que c'est une jolie pièce.
4: Non, c'est surtout, moi il me plaît beaucoup, donc voilà, c'est
3: puis,
4: juste pour savoir.
3: Il y a un côté affectif apparemment, puisque votre papa le connaissait.
4: Oui, on le connaissait très très très bien. Voilà, et donc on a plusieurs services de Robert Picot à la maison.
3: Alors, les services entiers de table?
4: Oui, tout à fait.
3: Alors ça vaut quand même un petit peu d'argent maintenant.
2: Vous faites briller les yeux de mettre Caroline Tilly-Chauchard là, Stéphanie. Attention. Hein.
3: Ça peut être cherché quand même.
4: Les fameux verres avec des croisillons, avec des spirales, etc. Ouais. C'est le cadeau de mariage de mes parents, de Robert.
3: Très bien. Incroyable. Avec une petite touche d'ocre peut-être ou pas?
4: Oui, tout à fait.
3: D'accord. Bah, écoutez, envoyez-moi une photo, je vous l'estimerai si vous voulez.
4: Oui, j'irai à ma maman, il n'y a pas de problème.
3: Voilà.
2: Merci beaucoup Stéphanie.
4: Merci
2: pour cette incroyable histoire.
4: Au revoir.
2: À bientôt depuis Saint-Cana. Et oui, des trésors se cachent chez vous. La preuve là, Maître Caroline Tilly-Chauchard. C'est une histoire assez incroyable et assez formidable. On essaie de faire estimer vos objets, ceux en céramique, en porcelaine de l'après-guerre, les années 50-60. Aujourd'hui, ça devient très tendance. On fait estimer tout ça via WhatsApp. Vous nous envoyez vos photos dès maintenant au 04 42 38 08 08.
0: Et on vous attend et on les retrouve dans un petit instant. C'est aussi votre musique préférée sur Ici Provence. Ah ça donne envie de danser, hein. Thelma Houston qui arrive juste après.
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0: va pas vous laisser comme ça sur Ici Provence. On vous tient la main 24 heures sur 24, 365 jours sur 5. Et en été, qu'est-ce que c'est bon?
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0: On retrouve Kevin Colloque pour le meilleur de Bienvenue chez vous. Vous avez des objets en céramique chez vous, ben peut-être qu'ils ont de la valeur. C'est le sujet du jour.
3: Dame Marteau à Salon, notre commissaire priseur, vous accompagne dans l'histoire de vos objets en céramique de l'après-guerre, ceux des années 50 et 60. On a reçu vos photos via WhatsApp, on a notamment cette photo de Mireille qui nous a été envoyée. Maître, en quelques secondes, on a cet objet assez étonnant, c'est un cache-pot.
4: Oui, alors déjà, je voulais remercier nos auditeurs parce qu'on a reçu beaucoup de photos de céramique.
3: Énormément, oui, on essaie de faire au mieux.
4: On a toutes sortes de céramiques, on a de la porcelaine, on a de la faïence, on a toutes les époques également, puisqu'on a du 19e là avec ce cache-pot de la faïencerie de Gien. Alors rien à voir avec la presqu'île de Gien.
3: Ah, d'accord.
4: Parce que c'est la manufacture de Gien sans S, mm-hmm, et qui se situe dans le Loiret. Et c'est une manufacture du milieu du 19e qui perdure encore et qui fait encore ce genre de décor. Alors là, il s'agit d'un cache-pot à décor renaissance. Mm-hmm. Donc un décor très riche en couleurs, avec beaucoup de rinceaux, des personnages, des cartouches, des voilà.
3: Il y a ce bleu, on va pas dire bleu roi, mais un peu typique aussi de la Méditerranée, non,
4: on dirait. Oui, on peut le dire comme ça. Si vous voulez, il y a des nœuds, il y a des frises, voilà. La manufacture de Gien est réputée pour ses décors de type Renaissance et de pivoine également. Je ne sais pas si ça parle aux auditeurs, mais il y a tout un ensemble de pièces avec des décors de pivoine. Donc ce sont des très belles céramiques. Mmh. On a reçu également, et c'est assez intéressant, un plat en trompe-l'œil.
3: Mmh, de Linda.
4: De crustacés et de poissons. Donc là, c'est dans le goût d'un artiste de la Renaissance qui s'appelle Palissy, qui faisait ce genre de choses. Et ça a été repris au 19e par un artiste qui s'appelle Avisso. Et ça a été repris aussi par la faïencerie d'Aubagne. Mmh. Donc on a, par exemple, tous les décors de service à bouillabaisse.
3: D'accord.
4: Qu'on rencontre dès les années 50, très colorés. Je ne sais pas si vous voyez, vous avez par exemple la soupière, mm-hmm, avec la prise de main qui est en forme de homard. Mm-hmm. Voyez. Donc ça, c'est typique des années 50 de notre région.
3: D'accord.
4: On a des fonds bleus, on a des fonds verts, on a des fonds jaunes, on a des fonds blancs. Et voilà, c'est très riche en décor. Donc c'est toujours très sympathique. C'est presque des objets de décoration. Mais malgré tout, certains les utilisent encore quand, mm-hmm, ils font la bouillabaisse.
3: Pour ce qui est de l'assiette en trompe-l'œil ou, ouais, du cache-pot, ouais, de Mireille, ont une valeur aujourd'hui, ça vaut quelque chose ou pas?
4: Le plat en trompe-l'œil, on va l'estimer autour de 30 euros à, mmh, peu près. Et le cache-pot de la manufacture de Gien, à peu près la même chose.
3: Mmh. Merci beaucoup Caroline Tilly-Chauchard de nous avoir accompagnés. Et on continue comme ça de découvrir ensemble les trésors qui se cachent chez vous sur ici.fr et via WhatsApp pour nous envoyer régulièrement les photos et vos objets à faire expertiser ici.
0: Merci beaucoup Kevin. Demain, on vous retrouve pour nous parler des retrouvailles des copains d'avant. Ces sites qui mettent en relation, hein, les personnes qui se sont perdues de vue. Pour la musique qui vous fait vibrer sur Ici Provence, préparer la boule à disco, on ira au Macumba avec Jean-Pierre Madère. Et juste avant, on fait le point sur l'accès aux massifs forestiers dans notre région.
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0: Alors, sur les cartes, je trouve que ça roule plutôt bien en ce premier, enfin pas premier jour des vacances, ça sera demain, mais ce jour de premier départ en vacances, c'est cet après-midi, hein, que ça risque de se compliquer. Il y a toujours les travaux au niveau des Trois Lux et la D44 quand vous êtes aux Olives et que vous voulez aller jusqu'à la Valentine. Et on a 5 petites minutes de ralentissement. Ah si, je vois un petit ralentissement du côté de la 51 quand on est à Bouc-Bel-Air et qu'on veut descendre à Septem. Qu'est-ce qui se passe? Il y a 3-4 minutes. Ça me paraît bizarre. Est-ce que vous avez vu quelque chose? Vous n'hésitez pas, le petit WhatsApp qui va bien au 04 42 38 08 08.
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0: Alors attention, parce qu'en risque de raison sévère, hein, de feu, risque de feu sévère, eh bien vous avez l'accès à 13 massifs sur les 25 qui est interdit dans les Bouches-du-Rhône. 7 massifs du Var sont déconseillés et 1 dans les Alpes de Haute-Provence. Vous avez la liste sur ici.fr. Je vous en donne quelques-uns comme ça, histoire de voir un petit peu ce qu'il en est. Vous avez dans les Bouches-du-Rhône l'accès au massif qui est interdit du côté, alors au moment où je vous en parle, j'ai ma page qui vient de s'éteindre, je vous dis tout comme ça, aux Alpilles, à l'Arbois, au Castillon, la chaîne des Costes, Chambremont, la Côte Bleue, Lançon, les Rocs, Montagnette, le Pont de Rossi, les quatre termes, Rougadou et Sulose. Donc n'hésitez pas, vous allez sur ici, vous tapez accès au massif forestier, vous allez retrouver cette carte sur notre application. Préparez-vous à jouer, c'est votre jeu de l'été. Ici, on chantait 50 euros de bons cadeaux à la clé.
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0: Pas besoin de ticket d'entrée, le Macumba rouge s'éporte avec le temps d'une chanson. Jean-Pierre Madère qui rallume les boules à facettes et surtout les souvenirs. Vous vous souvenez, vous y êtes allé, vous, au Macumba? Oh, et le short à paillettes et les grosses enceintes, vous vous rappelez là maintenant?

0: savez quoi, pendant la chanson, j'ai mon amie d'enfance qui vient de m'envoyer un petit message. Elle me disait, tu te souviens du Macumba? Ben oui, on se souvient tous du Macumba. Jean-Pierre Madère sur Ici Provence.
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0: La musique sur Ici Provence va revenir dans quelques instants avec Gérard Berliner. 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On va jouer avec Stéphane Echer et son déjeuner en paix.

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0: 7h45, ça vous dit de jouer? Ben c'est maintenant, allons-y.
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0: Bonjour Erwan. Ah, Erwan.
2: Bonjour madame.
0: Ah, oh, oh bah non, pas madame entre nous.
2: Je ne me rappelle plus de votre prénom.
0: C'est Véro.
2: Excusez-moi.
0: Il n'y a pas de souci, Erwan. Il n'y a aucun problème. Ravi de vous avoir avec nous. Vous
2: Merci
0: jouez
2: beaucoup.
0: Depuis la Roque d'Anthéron. Vous êtes notre premier candidat de la matinée. Et on va jouer avec Stéphane Echer. Mais avant, je voudrais en savoir un peu plus. Est-ce que ce soir, la cloche des vacances va sonner ou il faut attendre encore un petit peu?
2: Non, il faut. Je suis actuellement au travail.
0: Ah bon.
2: Au travail, du coup, j'ai pas de vacances.
0: Pas de vacances cette année. C'est pas grave. En écoutant ici Provence, on a tout le temps l'impression d'être en vacances. Puis ça passe mieux. Vous avez bien raison. Et puis si en plus il y a 50 euros de pouvoir d'achat, on va pas cracher dessus. Allez, c'est parti. Est-ce que vous avez envie de chanter ou pas? Si vous voulez chanter, on chante ensemble. Si vous avez pas envie, on chante pas.
2: On peut chanter, allez.
0: Allez, c'est parti. On fait partir Stéphane Echer et nous, on chante derrière. Wow.

0: humaine.
1: Ouais. Bravo. On l'a dit en décalé, j'ai failli faire Vous l'avez trouvé, ce mot manquant qui est le mot humaine. Bah, vous êtes sélectionné pour le tirage de 11h50 pour remporter 50 euros de bons cadeaux pour booster votre pouvoir d'achat. Et en plus de ça, vous avez avec vous le kit vacances. Alors même s'il n'y a pas de vacances, vous allez quand même de temps en temps aller faire un petit plouf du côté de la mer. Hein.
0: Bien sûr.
1: Vous aurez votre tote bag, vous aurez les tongs, le bob, le t-shirt et les lunettes éclipse pour assister à l'éclipse du 12 août. Voilà, vous pourrez crâner auprès des copains en disant « Moi, je l'ai eu à Issy-Provence ».
0: Voilà. C'est top.
1: Ben, je suis ravie pour vous. Et puis, qui sait, peut-être que tout à l'heure, vers 11h50, on vous rappellera. Vous restez bien fidèles. Et il y a encore d'autres candidats, hein, parce que c'est pas fini.
0: Bien sûr.
1: Va se retrouver dans une heure, à 10h45, pour le jeu musical de l'été. Ici, on chantait. Et je vous remercie d'avoir participé.
0: Merci à vous.
1: Très belle journée à vous. Je vous embrasse, Erwan. Au revoir. Ça se passe comme ça, hein. C'est pas plus compliqué. Vous voulez votre place, je vous l'ai dit.

0: ça revient dans une heure. Ici, on chantait.
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0: Dans un instant, vous retrouverez les conseils du vétérinaire d'Ici Provence, le docteur Pierre Fabin, qui nous dira comment adapter notre environnement lorsque notre chien vieillit. Et quoi qu'il arrive, on lui souhaite le meilleur, comme Lewis Capaldi, wish you the best.

0: 9h51, vous écoutez Ici Provence. 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
0: Tous les matins, on donne un petit coup de patte aux animaux mis à l'adoption. Et ce matin, Daniel de la SPA des Beaux de Salon de Provence vous a présenté Voltaire. Voltaire, c'est un croisé espagnol de 2 ans, tricolore, qui est très gentil, qui a été abandonné parce que c'était un mauvais chien de chasse, tout simplement. C'est-à-dire qu'il était pas bon à la chasse, mais il était dans une famille entourée d'enfants. Il les adore, il adore jouer, il aime courir. Donc, si vous avez de la place des enfants, ben en fait, il n'attend que vous. Voltaire, il est à la SPA des Beaux de Provence. Elle est ouverte tous les jours, sauf le dimanche de 14h à 17h30. Et je suis sûre que vous allez tomber complètement amoureux de ce chien que vous retrouvez d'ailleurs sur la page ici et le Facebook d'Ici Provence.
2: Le pire ennemi du vieux chien, c'est le parquet ou le carrelage glissant. Avec l'arthrose, sa masse musculaire fond et ses articulations sont raides. S'il glisse en se levant, il force et risque de se faire encore plus mal, voire de se faire une déchirure. La priorité, c'est de créer des chemins sécurisés, placer des tapis antidérapants là où il dort et sur les trajets vers sa gamelle. Ensuite, surélever légèrement ses bols. Un chien qui a mal au dos et doit se plier en deux pour manger subit une tension quotidienne. En mettant ses gamelles sur un support, vous soulagez immédiatement ses cervicales.
0: Alors, le docteur Pierre Fabin, notre vétérinaire, vient de nous expliquer que les chiens vieillissent et que leurs besoins évoluent et qu'ils perdent logiquement de leur agilité. Justement, puisqu'il vieillit, il passe beaucoup plus de temps à faire la sieste en journée. Est-ce qu'on doit remplacer son panier classique pour l'aider à mieux récupérer et soulager ses douleurs ?
2: Et oui, le vieux coussin plat ne suffit plus du tout. L'idéal, c'est d'investir dans un matelas orthopédique à mémoire de forme. Ce n'est pas un gadget, c'est purement médical. La mousse épouse son corps et supprime les points de pression sur ses hanches. Placer ce couchage à l'abri des courants d'air. Et d'autre part, avec l'âge, la vue et l'ouïe baissent énormément. Le chien va se repérer grâce à sa mémoire spatiale. La règle d'or est très simple, ne changez pas la disposition de votre intérieur. Si vous déplacez la table basse, il va la percuter dans le noir. Laissez son environnement constant.
0: Et côté activité physique, puisqu'il a mal aux articulations, est-ce qu'on doit carrément arrêter les balades pour le laisser se reposer sur son nouveau coussin ou aménager différemment les sorties au parc ?
2: Il ne faut surtout pas arrêter de le promener. Si un chien arthrosique reste couché sur son tapis, ses muscles vont fondre, ses os ne sont plus soutenus, ce qui aggrave dramatiquement la douleur. Il faut simplement adapter le rythme. Remplacer la grande balade d'une heure du dimanche par 4 courtes sorties douces de 15 minutes réparties dans la journée sur un terrain plat. Arrêtez de lui lancer la balle pour éviter les freinages brusques qui ruinent ses genoux. Et pour la logistique, le saut dans le coffre de la voiture devient très dangereux pour son dos. La vraie solution pratique, c'est la rampe d'accès pliante. Vous la posez sur le pare-choc et il monte en marchant. Et c'est la même chose s'il monte sur le canapé pour vous rejoindre pour la sieste.
0: D'autres conseils que vous pouvez retrouver du vétérinaire d'Ici Provence, Pierre Fabin, sur l'application Ici. Et dans 6 minutes, c'est le retour de l'info locale en Provence avec Florent Lesseau. Le temps de débrancher en musique avec France Gall.
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0: Très belle matinée, nous sommes le 3 juillet et il est 10h. Info Marseille en Provence avec Florent Lesseau. Florent, la prudence est toujours de mise. Les risques incendies restent très très élevés à Marseille et en Provence.
2: Et surtout dans les Bouches-du-Rhône où 13 massifs sur 25 sont interdits d'accès. Vous avez la liste sur ici.fr. Risque sévère dans le Var, mais là tous les massifs restent ouverts. La plupart sont quand même déconseillés. Aujourd'hui, près de 200 pompiers restent dans les secteurs de Lançon et de Rognac pour surveiller les points chauds et éviter toute reprise du feu. Alors que le Mistral souffle encore avec des pointes à 50-55 km/h. Dans d'autres départements du Sud, des centaines de pompiers continuent de lutter contre les flammes. Le ministre de l'Intérieur, Laurent Nunez, se rend cet après-midi dans l'Aude, où l'incendie qui s'est déclaré hier a déjà parcouru 950 hectares. Plus au sud, dans les Pyrénées-Orientales, l'incendie de Sainte-Marie-la-Mer et du Canet en Roussillon a provoqué l'évacuation d'un peu plus de 3000 personnes hier. Un feu désormais fixé, c'est-à-dire qu'il ne progresse plus. Au lendemain de l'incendie de Rognac, le refuge pour chats et chiens L'Arche de Fréjat lance un appel à la solidarité pour nettoyer, ranger, débroussailler les lieux. La présidente cherche aussi des dons. Les liens de la cagnotte est sur Ils sont ici sur .fr. Des chats de ce refuge se sont enfuis pendant l'opération d'évacuation. À Marseille, 3 immeubles de la rue de Bagne évacués hier vers 19h. Une dizaine d'habitants ont dû quitter leur logement par mesure de précaution à cause de fissures dans le bâtiment situé au 16 et mitoyen de l'immeuble vide du 3 ruelle de la Croix, dont les planchers se sont effondrés en partie il y a 15 jours. Un périmètre de sécurité est mis en place. La Coupe du Monde suit fin ce soir des 16e de finale. Australie-Égypte à 20h, Argentine-Cap-Vert à minuit et Colombie-Ghana cette nuit à 3h30. Ça passe pour les Espagnols, facile vainqueur de l'Autriche 3-0, qui joueront le 8e de finale contre leurs voisins portugais. C'est terminé pour l'Algérie, en revanche, éliminée par la Suisse 2-0. Voilà, le fils de Zidane, il a encaissé 2 buts.
0: Ouais, en revanche, le Cap-Vert face au tenant du titre, c'est balèze ça quand même. Hein. La petite équipe du Cap-Vert, je trouve ça assez chouette. On va voir ce que ça va donner.
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2: Quelles sont les toutes dernières prévisions, Véronique, pour ce vendredi, dernier jour d'école d'ailleurs?
0: Ouais, j'ai regardé, on a toujours le Mistral assez fort, parce que c'est ça qui nous inquiète le plus, nous, en Provence. Certes, il fait beau, d'accord, mais le Mistral, qui est redoutable là, avec cette sécheresse que nous avons sur notre territoire, on a des rafales qui sont attendues jusqu'à 60-70 km/h. Vous comprenez à quel point, vous l'avez dit dans votre journal, le risque incendie est majeur. Les maximales à Marseille, remarquez, c'est dingue, ça fait pratiquement 15 jours, 31 degrés, à Toulon 34, et à Aix 36, on est vraiment dans ces eaux-là. Dans les Alpes provençales, on aura de 29 à 33. 33, ça sera pour Manosque. Dans le golfe de Saint-Tropez, 31. Sur le reste de la Provence, c'est quasiment 34 pour tout le monde, sauf en Dracénie et en Camargue, où on aura 33 degrés. Bah tiens, on reste en Camargue, puisqu'il fait là, à 10h03, 28 degrés au Sainte-Marie-de-la-Mer. Et ce soir, la chorale saintoise présente un spectacle théâtral intitulé « Il était une fois, entrée à participation libre au Relais Culture de Sainte-Marie-de-la-Mer ». Ça sera à 20h30. Je vous donne une petite info méduse. Si vous avez envie d'aller faire déjà un plouf, vous faites attention, il y en a à Carquéran, mais très peu. Et puis, il y en a quelques-unes sur la plage des Darboussières. Donc, soyez vraiment prudents, c'est du côté de hier. Plage. Côté circulation, que se passe-t-il là maintenant? Je voyais qu'il y avait des travaux d'alternat. Ça sera à partir du 6 qu'il y en aura au niveau de l'orgue pour réparer un poteau. On vous en reparlera sur Ici Provence, bien évidemment. Mais sinon, sincèrement, tout est ouvert pour l'instant. Alors on en profite et surtout on ouvre bien les yeux. Si vous voyez quoi que ce soit, vous n'hésitez pas. 04 42 38 08 08. On se retrouve à 11h, Florent.
2: Camille Payan, on va prendre le relais.
0: Camille prend le relais à 11h. Bon, bah, je vous dis un bon week-end.
2: Et à lundi matin, 6h.
0: Lundi matin, 6h.
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0: Bonne nouvelle, ce qui va suivre ne vous coûtera pas un centime. Et pourtant, c'est une vraie valeur sûre. William Scheller, rock'n'roll de l'art.

0: Laurence, boostez votre vendredi, cap sur l'évasion et les découvertes et le soleil du sud, bien sûr.
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0: Et les découvertes, on les partage sur Ici Provence. On vous attend pour nous annoncer des événements chez vous, près de chez vous. Profitez-en en direct ou sur WhatsApp. Des fois, vous nous appelez, oh j'aimerais bien que vous parliez de ça. Bah, c'est le moment, maintenant. Vous nous laissez un message vocal court au 04 42 38 08 08 ou vous appelez. Là maintenant, il y a Morgane qui vous attend au standard. Un festival, une fête, un marché, un spectacle, bah, c'est le moment d'en parler. Et puis, si vous êtes au marché ou prête à préparer le repas, bah, Carole Cuisine vous donne un coup de pouce avec ses recettes ensoleillées. Aujourd'hui, on sort le barbecue pour des merguez, mais à sa façon. Et souvent, le barbecue, bah, ça peut créer des tensions entre les voisins. Justement, Zazie capte le phénomène des voisins avec son nouveau titre, peu importe.

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1: Peu importe que vous soyez à Marseille, à Toulon ou à Gap, vous aimez Zazie, nous aussi, eh ben ça tombe bien, vous pourrez la voir le 20 mai 2027. Il faudra monter jusque dans les Hautes-Alpes, mais peu importe, quand on aime, on ne compte pas, puisqu'elle sera au Quattro de Gap.
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1: Oh oui, on l'est gourmand. Oh là là, que oui. Carole Cuisine, notre youtubeuse aixoise, l'est aussi. Et elle passe tout l'été avec nous pour nous partager ses bonnes recettes faciles, pas chères. Et ce qu'il y a de bien avec Carole, c'est que c'est toujours d'une coulitude absolue. C'est-à-dire, on se dit, oh là là, ça, ça a l'air compliqué. Puis finalement, non, quand on fait ses recettes, il n'y a rien du tout. Cette saison, c'est pas cher. Et ça, on l'aime pour notre porte-monnaie. Donc, moi, je dis, il faut toujours la suivre, Carole Cuisine. Et à quoi vous pensez en ce vendredi, Carole?
3: Alors le week-end approche, alors si jamais vous avez des amis à l'improviste ce week-end, la meilleure idée que je peux vous donner, c'est bien de faire un barbecue avec des merguez.
1: Bien
3: sûr. En plus, dans toute la région, des bouchers qui font de façon artisanale des merguez de grande qualité.
1: Ouais.
3: Alors attention de pas trop les cuire, les merguez. Hein. Et alors je vous partage ma façon de déguster les merguez quand on a beaucoup de monde à la maison. Mm-hmm. Donc je fais griller mes merguez, j'achète une bonne baguette pour faire des sandwichs, je mets de la rissa, je mets aussi des petits légumes grillés, des tomates confites. Alors pour les plus jeunes, un peu de mayonnaise et de ketchup. Et puis un condiment arménien qu'on appelle le pevras. En fait, c'est tout simplement des oignons en lamelles, alors des oignons nouveaux de l'été, avec du persil, trois quarts oignons, un quart persil, que vous mélangez. Et chacun se sert et fait son petit sandwich.
1: Ah oui.
3: Moi, j'aime bien mettre beaucoup d'oignons, beaucoup de pevras, avec des merguez, une ou deux tomates à la provençale, et on se régale.
1: Et voilà, et basta, pas besoin d'aller chercher plus loin. Les recettes ensoleillées de Carole Cuisine à retrouver sur l'application ICI, sur le site ICI.fr et sur tous ses réseaux sociaux Carole Cuisine.
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0: Le rainbow, c'est en fait l'arc-en-ciel. Derrière l'arc-en-ciel, il y a toujours un joli soleil. C'est celui de la Provence qui vous accompagne. Et puis, je suis sûre que vous avez des choses à nous raconter.
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0: On vous attend. Si vous avez un festival, un concert, on vous attend juste là. Après Jean-Jacques Goldman, elle attend.
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0: jusqu'à la dernière seconde sur Ici Provence. Vous profitez des chansons que vous aimez tant. Et d'ailleurs, si vous les aimez, les chansons des années 80, vous allez sur l'appli. Et nous avons une spéciale 100% années 80. Ici, on sort ? Oui, on sort ici ?
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0: Venez nous annoncer en direct vos événements, concerts, spectacles, théâtre, danse, événements caritatifs. On vous attend en direct ou alors sur WhatsApp. Le WhatsApp de la radio, c'est très simple. Il suffit de nous laisser un vocal au 04 42 38 08 08 ou alors de passer en direct à l'antenne si vous voulez. Si vous avez par exemple envie de passer une soirée conviviale, je vous souhaite d'aller à Moustier-Sainte-Marie ce vendredi à partir de 20h. La brasserie du Petit Lac vous donne rendez-vous pour une soirée blind test et karaoké, l'occasion de tester vos connaissances musicales, de pousser aussi la chansonnette entre amis ou en famille, le tout dans une ambiance chaleureuse. Restauration sur place, réservation conseillée auprès de la brasserie du Petit Lac de Moustier-Sainte-Marie. Ce vendredi et samedi, la place de l'Horloge à Saucé-les-Pins accueille la fête du Grand Vala. C'est organisé par l'association des résidents du Grand Vala. Cette édition se poursuit demain dès 19h avec des animations. Il y a un repas, une grande soirée dansante animée par un DJ. Rendez-vous festif à partager en famille ou entre amis à Saucé-les-Pins, c'est place de l'Horloge. Et puis dans le quartier d'Entressaint, là on est du côté d'Istres, les fêtes votives s'installent dès ce vendredi et jusqu'au lundi au cœur du village, place Louis Lagière. Au programme, il y a une soirée mousse, hein, carrément, pour lancer les festivités. C'est ce soir. Il y aura aussi des balles, des concerts tout au long du week-end, avec des reprises des plus grands tubes des années 80-90. Ils sont branchés ici Provence, quoi. Et pour clôturer ces 4 jours de fête, lundi soir, vous aurez un grand feu d'artifice qui sera tiré, buvette, restauration seront proposées chaque soir dès 19h pour le feu d'artifice. Vous vous renseignez quand même, parce que suivant la météo, il risque d'être interdit et il sera peut-être reporté. Donc, on vous tiendra aussi au courant. On est là pour ça sur Ici Provence. Un rendez-vous estival convivial à partager en famille, bien évidemment. Prochain rendez-vous avec les Ici On Sort et vos annonces, ça sera vers 11h20. Donc prenez le réflexe, vraiment profitez de cet endroit, ce lieu, pour pouvoir passer vos messages vocaux. On vous attend au 04 42 38 08 08.
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0: Vous imaginez toujours, là, quand on est dans ces bals d'été, ou à la fin, ces genres de musique qui terminent la soirée, puis il y a toujours quelqu'un qui, tout seul, qui danse, tout ça, j'adore, j'imagine cette scène. Vous aussi, vous l'avez déjà vécu, bah, bien sûr. Ah, c'est bien quand c'est les vacances. C'est bientôt là pour les petits pitchounes, hein, c'est à partir de ce soir, et j'espère que ça sera le cas pour vous. Et sur Ici Provence, on sera là pour passer les vacances avec vous.
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0: 11h30, je me tourne vers les cartes de la région qui sont pour l'instant très très cool, c'est-à-dire que c'est du grand vert quasiment partout. Bien évidemment, dans le golfe de Saint-Tropez, ça ralentit, hein, du côté de Port-Grimaud pour aller jusqu'à Fréjus. On va mettre bien 15 minutes en plus. Quoi de plus logique en cette grosse journée de chaleur? On a toujours ce petit ralentissement là qui est au niveau de Bouc-Bel-Air pour descendre à Septèmes-lès-Vallon sur la 51. Il y a des travaux, donc vous devez passer ces travaux. Allez, 5 petites minutes à patienter dans la voiture et puis après ça roule tout seul. Sinon, partout ailleurs, c'est très très calme. Petit coup d'œil du côté des Alpes d'Haute-Provence. Ah non, qu'est-ce qui se passe du côté de Gap? Ouh là là, j'avais pas vu, mais vous mettez quand vous êtes sur la C24, que vous arrivez de la Bâtie-Neuve, vous mettez pratiquement une heure pour rentrer sur Gap. Donc n'hésitez pas à nous donner une indication, parce que là j'ai absolument rien, je vois pas d'accident ou quoi que ce soit. Et c'est Morgane qui vous attend au standard au 04 42 38 08 08.
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0: Avant les infos de 11h, Muriel Jordan nous dira le post-it, c'est toujours tendance. Ça sera dans environ 10 minutes. On va jouer ensemble. C'est votre jeu de l'été avec tous les jours 50 euros de pouvoir d'achat à gagner, à retrouver le mot caché par la cigale dans la chanson. Et vous êtes sélectionné pour le grand tirage de fin de matinée.
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0: Un peu de soleil, une brise venue d'ailleurs et 3 minutes d'évasion. Madonna nous ouvre les portes de la Isla Bonita.

0: Elle aussi, elle a des bonnes adresses. C'est Véronique d'Ardoise que l'on retrouve dans tout de suite.
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0: Et oui, bonjour Véronique.
3: Bonjour Véronique, bonjour à tous.
0: Une bonne adresse dans votre guide Le Petit Fité que vous avez testé pour nous. Une adresse référencée dans les Alpes de Haute-Provence. C'est le mas du Pont Rouge à Dauphin. Dauphin, c'est un petit village charmant perché au cœur du parc naturel régional du Luberon.
3: Et oui, et c'est Dauphin, c'est un tout petit village de 850 habitants à peine, hein, mais le mas du Pont Rouge, c'est une grande maison. Une ferme du 19e siècle entièrement rénovée dans un grand jardin aussi. Ouais. La maison peut accueillir jusqu'à 19 personnes. Voilà, donc elle se loue que dans sa totalité. Mais je vous en parle parce que c'est le lieu idéal si on veut se retrouver en famille, entre amis pour une cousinade ou un enterrement de vie de jeune fille ou de garçon, c'est une bonne idée. Donc il y a 5 chambres spacieuses avec leurs salles de bain respectives, plus un dortoir pour les enfants, avec 9 couchages. Alors dans le grand salon, il y a une belle cheminée, dont on se sert l'hiver plutôt. La cuisine est super bien équipée, tout est hyper confort. Et dans le jardin, piscine, barbecue, plancha, table de ping-pong. Et il y a une petite clairière avec un hamac.
0: Oh, je vous ai bien suivi, vous pouvez nous affirmer qu'en toute saison, on y est parfaitement bien.
3: Bah, tout est bien pensé, il y a même des vélos dans le garage pour aller chercher le pain à Dauphin par exemple.
0: C'est bien,
3: Dauphin,
0: ça. C'est
3: à 10 minutes. Il a juste une boulangerie, hein, Dauphin. Pour le reste, il faut aller à Fort-Calquier. Alors pour les adresses des petits restos alentours ou des randos à faire, on peut demander à Philippe, hein, qui est le propriétaire et maître des lieux. Il connaît super bien la région. D'ailleurs, il a grandi dans cette maison. Ah. Et à l'époque, les barrières du petit pont sur le chemin étaient rouges, d'où le mas du Pont Rouge.
0: Ah.
3: Mais elles ont été repeintes en vert. Alors, le mas du Pont Rouge est ouvert toute l'année. Le tarif est aux alentours de 2000 euros et quelques la semaine. Mais c'est pas excessif si l'on divise par 19 personnes. Alors, donc, le mas du Pont Rouge, je vous donne l'adresse, c'est chemin du Pont Rouge à Dauphin, dans le 04.
0: Merci beaucoup Véronique, adresse à retrouver sur le guide du Petit Futé des gîtes et maisons d'hôtes. Merci beaucoup, on se retrouve demain.
3: Au revoir Véronique, à
0: allez
3: demain.
0: Allez préparer maintenant votre téléphone dans un peu plus de... Allez, 5 minutes, on joue ensemble, ici on chantait, c'est votre jeu de l'été avec 50 euros de pouvoir d'achat en bon cadeau à gagner.
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0: Port de Marseille pour la 7e édition de l'été marseillais avec de nombreux artistes. 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
0: Et oui, c'est votre grand jeu de l'été, 50€ de pouvoir d'achat à gagner. Ça, c'est quand même bien, hein, surtout quand l'été commence. Mais il faut participer à notre jeu musical ici en Chantais. Vous allez retrouver le mot caché par la cigale dans la chanson. 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Bah oui, on a pensé à vous pour le 12 août prochain avec la fameuse éclipse. Et puis, vous avez, grâce à ça, votre sélection au grand tirage en fin de matinée à 11h50. J'espère que vous êtes bien prêts. Tendez l'oreille, parce qu'attention, ça va très vite. Des fois, le mot caché, il est au tout début, des fois, il est à la fin. Là, je vous le dis, je vous aide, il est au tout début. Donc, au tout début, la cigale va cacher un mot. À vous de le retrouver. Vous aimez Vianney ? Nous aussi. Beau papa. Merci.

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0: Bonjour Sophie.
2: Bonjour Corinne.
0: Alors Coco, on lui fait un gros bisou, on pense à elle, mais c'est Véro.
2: Oh pardon Véro,
0: mais il
2: n'y
0: a
2: Dieu,
0: pas de souci. Mais oui, notre Coco qui profite tranquillement et qui nous écoute peut-être, on l'embrasse bien fort, on pense à elle. J'espère qu'elle passe une belle retraite et qu'elle s'éclate bien comme il faut.
2: C'est vrai.
0: Ben voilà, un petit message. Vous voyez, ça tombait bien. C'était très bien pour commencer, il n'y a pas de souci.
2: Eh bien voilà.
0: Qu'est-ce que vous faites, vous, pendant cet été qui commence?
2: Ben là, pour l'instant, rien de spécial. Je profite de la piscine, à la maison.
0: Vous faites bien
2: voilà.
0: De rester au frais, bien tranquille, parce que ce n'est pas le moment d'aller parcourir, crapahuter par ces chaleurs. C'est trop dangereux, vraiment, vraiment. Pas d'enfants, de petits-enfants prévus qui vont passer dans l'été?
2: Si, mais... Et j'en ai un qui est pas loin, qui habite pas loin de chez moi, donc je vais avoir la semaine prochaine.
0: Ouais.
2: Et une qui est sur Montpellier, qui vient régulièrement avec papa et maman.
0: Ah, c'est chouette. Et vous dites, et si je pouvais les gâter avec 50 euros de pouvoir d'achat, qu'est-ce que ça serait bien? Comme je comprends.
2: Alors.
0: Mais pour ça, il va falloir chanter. Qu'est-ce qu'on fait? On chante ensemble ou vous avez pas trop envie?
2: Oui, je chante, oui.
0: Ah bon,
2: oui,
0: allez.
2: C'est bien si ça pouvait faire venir la pluie un peu.
0: Ah, ça serait bien. On fait partir tout de suite. Je vous préviens, ça démarre il y a deux secondes et tout de suite, il faut dire le mot. Hein. Alors, c'est parti. Allez, go.
2: La verse, oui. Je touche toi et moi. On la traverse à deux, à trois.
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0: Vous avez trouvé le moment quand qui était l'averse, effectivement, de cette jolie chanson de Vianney. Bravo, vous avez un joli brin de voix, dites donc. Vous
2: merci
0: dites que la pluie. Mais non, vous avez un très joli brin de voix. Vous avez déjà le combo parfait, c'est-à-dire le bob, le t-shirt, la paire de tongs, le tote bag aux couleurs d'ici Provence. Vous pourrez crâner auprès des copines, ça c'est trop bien. Et vous
2: super
0: avez votre place dans une heure avec Erwan aussi, qui était de la Roque d'Anthéron. Et il faudra croiser les doigts pour peut-être remporter ces 50 euros de bons cadeaux.
2: Eh bien oui, on croise les doigts.
0: Je
2: voilà
0: vous fais plein de gros bisous.
2: Merci beaucoup Véro,
0: merci,
2: continuez
0: Sophie
2: comme ça, vous nous faites passer un été formidable.
0: Ah, c'est vous qui êtes formidable, on ne cessera jamais de le dire et de le redire. Allez, des candidats
2: merci
0: comme ça, on en veut tout le temps. Vous voulez jouer et tenter votre chance, rendez-vous dans une heure à 10h45 pour à 11h45, qu'est-ce que je dis 10h45, pour le jeu musical de l'été, ici on chantait. Juste après on va retrouver Louis Bertignac et les visiteurs Ces idées-là, et on retrouvera aussi Muriel Jordan qui décortique ce monde qui va si vite, qui nous parle des tendances d'aujourd'hui et des objets dont on peut plus se passer, dont le post-it.

0: Des idées de Sud, vous qui nous écoutez sur l'appli d'ici Provence et que vous n'êtes pas en Provence, vous en avez, vous allez peut-être venir, on vous attend. On est toujours là pour vous avec le soleil dans le cœur. Ricci et Poveri, ça rappelle que Tiamo, c'est dans un instant.
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0: devant son petit miroir là dans ce film que j'aime tant avec cette chanson. C'est bien parce que ça vous donne la pêche, la banane, et c'est ce qu'il y a sur Ici Provence.
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0: Très belle journée sur l'horloge d'Ici Provence, il est tout pile 11h. Les infos à Marseille en Provence, Camille Payan. Camille, les pompiers toujours mobilisés face au risque incendie de ce vendredi.
2: Après les deux premiers gros incendies de l'été à Rognac et Lançon, près de 200 pompiers assurent la surveillance des points chauds en raison des conditions météo. Donc, dans ces deux secteurs, vigilance maximum pour éviter toute reprise. Dans les Bouches-du-Rhône, 13 massifs sur 25 sont interdits d'accès aujourd'hui. Dans le Var, les massifs restent ouverts mais déconseillés. Toute la liste est à retrouver sur ici.fr. Dans les Pyrénées-Orientales, le feu déclaré à Sainte-Marie-la-Mer est désormais fixé. L'incendie s'est propagé jusqu'aux portes de Canet-en-Roussillon. 30 hectares parcourus, 700 vacanciers évacués, 281 bungalows détruits par les flammes. Dans l'Aude aussi, ça brûle. Un incendie a parcouru 950 hectares. Le ministre de l'Intérieur, Laurent Nunez, est attendu sur place aujourd'hui. Les fortes chaleurs qui entraînent aussi des décès. 2025 morts au mois de juin, d'après Santé publique France, en majorité des personnes âgées. Une hausse de 29,1% du nombre de décès par rapport à la semaine précédente. Le chiffre de 2025 décès vient s'ajouter aux 300 décès déjà recensés pour l'épisode de chaleur un peu moins intense de fin mai. Une offre de reprise, ça y est, pour Fibre à Excellence. L'usine de pâte à papier de Tarascon et Saint-Gaudens, offre déposée par le financier comme prévu Mathieu Pigas devant le tribunal de commerce de Toulouse, d'après la CGT. Il a déposé sa proposition in extremis à 23h52. C'était la date limite pour déposer son offre. Elle sera examinée par le tribunal de commerce lundi. Mais Mathieu Pigas réfléchit à demander un délai pour consolider son offre. Du monde attendu sur les routes en fin de journée pour le début des grandes vacances scolaires. Journée dense, annonce Bison Futé en PACA dans le sens des départs. Il est déconseillé de prendre l'A7 entre Orange et Marseille entre 15h et 20h. Demain, c'est Orange aussi dans le sens des départs. Et si vous prenez la route, vous serez peut-être tenté par l'opération de Leclerc et Intermarché aujourd'hui et demain. Le carburant a pris coûtant. Eux vont prendre l'avion pour un séjour en Côte d'Ivoire, les joueurs de l'OM, à partir du 15 juillet. Les Marseillais vont se retrouver notamment pour disputer un match amical. Mais c'est un déplacement aussi dans le cadre du partenariat avec les pays ouest-africains.
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2: C'est donc encore une journée chaude, Véronique, avec du vent aussi.
0: Oui, c'est une journée chaude. Et puis, comme vous le dites, Camille, il y a ce vent qui est là. Et donc, on le craint, hein, puisque avec ce risque de sécheresse accrue, vous l'avez signalé, il peut être extrêmement dangereux. Il va souffler jusqu'à 60-70 km/h, voyez, aujourd'hui. Et on aura à Marseille 31. C'est ce qu'on a pratiquement depuis 15 jours, en fait. 31 degrés l'après-midi. À Toulon, 34 et Aix, 36. C'est très drôle parce que, en fait, ces chaleurs n'ont pas varié. On est resté dans ces espèces de courbes de température comme ça. On a aussi dans les Alpes provençales de 29 à 33, 33 pour Manosque. On a par exemple sur le golfe de Saint-Tropez 31, sur le reste de la Provence on va avoir 33, Andrassény en Camargue 33 degrés. Et puis à la Cadière d'Azur, eh bien on aura 32. La Cadière qui accueille un rendez-vous littéraire ce soir, rencontre avec des auteurs, animation pour les enfants autour de la lecture, de l'écriture, du dessin, sans oublier une conteuse, et l'accès est gratuit. Ça sera de 18h à 22h30. Et puis attention, suite aux incendies qui frappent notre région, aux mauvaises conditions météo, les pompiers de mi-mai reportent le bal de demain soir. Ils seront occupés à porter secours. On les remercie pour ça d'ailleurs. Bravo à tous ces pompiers qui se mobilisent et qui font en sorte de sauver notre belle Provence. Donc voilà, vous savez maintenant que le bal des pompiers de mi-mai est reporté, et on le comprend. Si vous êtes sur la route, je regarde pour savoir si ça se passe un petit peu mieux du côté des Hautes-Alpes, parce qu'en fait vers Gap, sur cette départementale qui arrive de la Batineuve, il y a tout un convoi de gens du voyage. Ils sont en train de venir pour poser les manèges, pour s'installer. C'est pour ça qu'il y a autant de ralentissements. Là, vous mettez encore une bonne demi-heure, hein, vous patientez. Pensez que c'est pour la bonne cause, c'est pour ensuite aller s'amuser. Et puis si je redescends plus proche du côté de Marseille, du Var, je trouve que ça circule plutôt pas mal. C'est vrai que Camille, vous l'avez dit, ça risque de bloquer à partir de 15h. Mais là, pour l'instant, c'est encore correct. Il y a toujours sur la 7 un ralentissement avant le péage Lançon de Provence. 10 minutes, bien même 15 minutes à patienter quand vous voulez remonter du côté du nord, du côté de Lyon.
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0: Parfois, il suffit d'un chiffre pour ouvrir une porte sur les souvenirs. Calogero nous fait revivre 1987 et tout ça en musique.

0: souvient et puis surtout on a envie d'aller applaudir Calogero 1987. Il sera le 16 juillet au Festival du Château de Solliès-Pont avec Ici Provence, mais également le 17 juillet au Festival d'été au Château à Salon de Provence. Et si vous êtes vraiment fan absolu et que vous avez envie de vous faire une troisième soirée, eh ben il sera au Théâtre Antique d'Arles le 27 juillet. Et si vous en demandez encore, figurez-vous qu'il va s'installer au Pasino d'Aix-en-Provence, Calogero, du 30 septembre au 3 octobre. J'espère que vous avez noté, mais bien sûr, on vous le redira, vous inquiétez pas.
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0: 11h09, quel temps, quelle température sur les plages de la région. On voit ça à 11h30. Dans environ un quart d'heure, on vous entendra, vous qui organisez un événement dans notre région ou qui voulez mettre en valeur une fête, un festival, un concert, un spectacle. Vous nous appelez en direct au 04 42 38 08 08. C'est le moment là. Vous avez une fête, bah c'est le moment de le faire. Et vous laissez aussi un message sur le WhatsApp au 04 42 38 08 08. C'est le même numéro. Juste après, les Suédois de ABBA, on chausse les chaussures de randonnée. On suit Cédric Frémy dans ses plus belles balades. Sans oublier, auparavant, de vérifier sur ici.fr la carte d'autorisation des accès aux massifs forestiers de notre région. Et aujourd'hui, Cédric va vous proposer une randonnée au Réganias sur les hauteurs de Trets.

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0: Cédric Frémy, ses grandes jambes, ses chaussures de rando, son sac, sa casquette, sa gourde, il a tout et on le suit. Vous nous emmenez randonner sur les hauteurs de Trets aujourd'hui?
3: Oui, sur le Réganias, massif séparant Trets de Saint-Zacharie et Auriol. Je vous propose de le découvrir le temps d'une belle boucle via Saint-Jean-du-Puy, cartographié en rose sur IGN Géoportail et balisé en jaune. Point de départ, le hameau de Kirbon, au bout du chemin La Farigoule, une route un peu défoncée, mène jusqu'à la citerne 597 et le parking des chasseurs. C'est parti pour une ascension tranquille sur une large piste DFCI. La montagne Sainte-Victoire commence à apparaître entre les chênes et les pins. Elle va vous accompagner durant toute la rando. Vous aurez le temps d'apprécier ses formes, surtout qu'elle sera éclairée en permanence, jamais à contre-jour. Et les premiers sommets des Alpes et du Verdon apparaissent. Les Écrins, l'Estrault, le Chiran, le Mont de Chaniers. Vous rejoignez le GR de Pays Sentier Provence Mine d'Énergie. Quelques cèdres agrémentent le décor végétal. Et vous ne serez sûrement pas seul. Moi, j'ai croisé pas mal de cyclistes et de cavaliers. Posez-vous quelques instants au bord de la falaise calcaire, au petit panneau Point Sublime et sa très jolie vue sur le Garlaban, la plaine d'Aubagne, le Mont du Marseillais et la Sainte-Baume. Non loin de là, vous allez quitter la large piste pour un raccourci sur un petit sentier qui monte jusqu'à la tour de guet du Réganias, 711 mètres d'altitude, point culminant de la rando. Et là, la vue sur toutes les Bouches-du-Rhône et une bonne partie des Alpes de Haute-Provence et du Var est saisissante. Vous voyez la tête du Grand Puech et le massif de l'Étoile sous un angle inhabituel. L'étang de Berre, l'aqueduc de Roquefavour, la centrale de Gardanne, les Alpilles, Fuveaux, Aix, toute la plaine de l'Arc, la montagne de Lure. Dans l'axe de Pourrières, la montagne d'Artigues, les Monges, la cloche de Barle. Dans l'axe des Éoliennes, vous reconnaissez le Blailleul, le Cousson à Digne, le Cheval Blanc. De l'autre côté des monts Aurélien et Olympe, c'est Saint-Zacharie, la Loube et ses antennes, la Sainte-Baume que vous aurez sûrement à contre-jour pour le coup, et surtout la mer, côté Calanque, côté Marseille et côté Côte Bleue. Jusqu'à présent, c'était une simple promenade. En quittant la tour de guet, ça va être un peu plus sportif. Vous rejoignez la piste et plutôt que de rester dessus jusqu'au pas de la couelle, je vous invite à suivre le balisage jaune. Vous évoluez en crête sur des blocs calcaires un peu casse-pattes, mais c'est très sympa. Au pas de la couelle, le col qui sépare Trets de Saint-Zacharie, direction Saint-Jean-du-Puy. Là aussi, c'est un peu sportif, le sentier n'est pas bien large. Vous alternez montée puis descente assez raide, passage en bord de falaise et en sous-bois, franchissement de blocs rocheux. À un moment, vous allez même devoir mettre les mains. Et nous y voilà, sur le site de l'ermitage de Saint-Jean-du-Puy, où de nombreuses familles aiment pique-niquer autour du refuge et de la chapelle. Montez donc jusqu'à la table d'orientation et au clocheton, allez-y mollo sur la corde. La redescente sur de larges pistes bordées de chênes jusqu'au hameau de Kirbon passe par le jas de Monsieur Dumont, les ponts de Baboué et une montée finale dont on se serait bien passé, mais que les chiens un peu excités le long de la clôture vous motivent à avaler le plus vite possible. Au total, une boucle panoramique de 17 km et 625 mètres de dénivelé, effectuée pour ma part en 4 heures en marchant vite. Attention au risque estival d'incendie, si le massif du Réganias est en rouge sur la carte de la préfecture des Bouches-du-Rhône, randonnée interdite.
0: Non, non, rassurez-vous, il est en vert aujourd'hui, mais c'est vrai que soyez très prudents parce que nos massifs souffrent en ce moment de la chaleur. Merci beaucoup Cédric, vous retrouvez la carte de la rando, les photos de Saint-Jean-du-Puy et puis les sublimes panoramas sur notre site ici.fr/Provence à la page Cédric Randonne. L'épisode s'intitule « Le Réganias, randonnée en balcon entre Sainte-Victoire et Sainte-Baume ».
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0: Vous avez un frérot, un poteau, vous, un sang, quoi. Le sang, ben Jérémy, il le porte dans son nom et dans sa nouvelle chanson, Frérot, tout simplement.
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0: Le frérot, le poteau, Jérémy Frérot, qui sera le 5 juillet aux Nuits d'Istres de Berre, parc Henri Fabre, les Nuits d'Istres avec Ici Provence.
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0: On sort effectivement sur ici. Je vous explique, il y a Éric Maron qui rentre dans le studio. Je lui dis, tu voulais me dire quelque chose? Et puis voilà. Viens Éric, viens. Deux secondes. Qu'est-ce que tu voulais?
6: C'est toujours moi ici.
0: Hein? Qu'est-ce qu'il y a, mon Éric?
6: Non, mais rien du tout, ma Véro. Je repars. Un petit café, ça va aller?
0: Oui, ça va aller. Je vous remercie. J'étais en train de faire mon Ici, on sort. On annonce des événements en direct, on annonce des choses comme ça. Et puis, il y a des choses aussi pratiques, sympathiques, notamment aujourd'hui, jusqu'à midi, vous avez le service des eaux Vivego qui assure une permanence au bureau de poste de Lambesc. C'est boulevard de la République. Si vous avez des questions sur votre contrat, une facture, un abonnement ou toute autre démarche liée à votre service des eaux, vous pouvez rencontrer un conseiller sur place. Et si vous ne pouvez pas vous déplacer, le centre de relations clients reste joignable par téléphone du lundi au vendredi de 9h à 19h. Donc allez-y, c'est boulevard de la République à Lambesc. Les traditions provençales sont à l'honneur ce week-end avec les fêtes de la Saint-Éloi à Auriole de vendredi à lundi. Retrouvez fête foraine, grand bal, cavalcade, bénédiction des chevaux et le traditionnel aïoli pour clôturer les festivités à Château-Renard. La Saint-Éloi, elle se poursuit jusqu'à mardi avec l'un des temps forts du folklore provençal. Le défilé de la célèbre charrette ramée, tirée par plus de 60 chevaux de trait, accompagnée d'arlésiennes, de groupes folkloriques. Au programme également, course camarguaise, bodega, fête foraine, de nombreuses animations pour toute la famille. C'est à partir de 19h ce soir à Château-Renard, 19h30 à Auriole. À Tourtour, tout le mois de juillet, il y a le festival Tourtour sous les étoiles, qui rend hommage à Paul Cézanne. Au cœur du village médiéval, vous découvrez une exposition consacrée au peintre. Et puis chaque soir, dès 21h30, une projection lumineuse fait revivre Paul Cézanne et la Provence sur les façades du village. À ne pas manquer également une balade contée nocturne à la découverte des chauves-souris. C'est sur réservation. Un rendez-vous qui mêle l'art, le patrimoine, la nature dans un des plus beaux villages de Provence. Tourtour, on adore. Direction Embrun, enfin, ce week-end, avec le retour du Tradine Festival à partir d'aujourd'hui et jusqu'à dimanche, c'est sur le plan d'eau d'Embrun dans les Hautes-Alpes. 3 jours de concerts sous chapiteau avec une programmation éclectique mêlant rock, musique festive et groupes incontournables comme Marcel et son orchestre, Lugvid van 88 ou encore les Hurlements de Léo. C'est le dimanche que sera consacré aux familles avec des spectacles, des ateliers de cirque, des animations pour les enfants, restauration bar qui va mettre à l'honneur des produits locaux. C'est à Embrun, profitez-en. Allez, prochain rendez-vous avec vos annonces en direct ou par message vocal sur le WhatsApp d'ici Provence à 17h10. Ne soyez pas timides, profitez-en, appelez-nous, on a besoin de vous avoir les organisateurs de fêtes pour parler de ce qui se passe en Provence.
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0: Le son U2 dans vos oreilles, c'est celui que vous aimez. Il n'y a pas que ça, hein. C'est-à-dire qu'il y a toutes les chansons que vous aimez toujours sur Ici Provence. C'est pour ça que c'est votre radio préférée. On regarde ce qui se passe sur la route à précisément 11h30. Alors, comment ça se passe du côté de la 7? Et oui, c'est déjà les premiers départs en vacances. Et certains ont décidé de prendre un petit peu d'avance, justement. Et ça se sent quand on regarde la 7 en direction de Lyon, à partir, allez, de Coudoux jusqu'à Lançon de Provence. Eh ben, ça commence à coincer, hein. On va dire non, de Coudoux jusqu'à Pélissane. Allez, soyons honnêtes. 20 bonnes minutes de ralentissement. Donc, soyez très prudents. Ça sert à rien d'arriver vite, puisque vous savez que ça va souvent bloquer sur cette A7 qui va se remplir de plus en plus. Bah tiens, ça bouchonne aussi sur la 50 depuis le tout début de la 50 en direction d'Aubagne. On est à bien un bon quart d'heure de ralentissement. Ça impacte notre bonne vieille L2 qui du coup ralentit elle aussi à partir d'où de Montolivet. Dès que vous êtes à Montolivet, vous commencez à sentir que ça bloque sur bien 10 minutes pour rejoindre la 50. Alors pareil, hein, vous nous passez un petit coup de téléphone. C'est ce qu'a fait Christian. Il nous dit ça bouchonne pas mal, hein, avant le carrefour. Florian, merci Christian. Effectivement, je vois que ça bouchonne, mais si vous savez pourquoi, bah, je suis intéressée. Morgane est preneuse aussi au 04 42 38 08 08. Et puis, je vais regarder du côté de Gap. On a les gens du voyage qui arrivent pour les fêtes foraines, pas simplement à Gap, mais dans toute notre région. Alors, est-ce que ça bouchonne encore un peu ou est-ce que ça va mieux? Bah, non, j'ai l'impression que ça y est, c'est rentré dans l'ordre. On peut circuler. Ils ont dû, rentrer tranquillement. Ils vont s'installer, les manèges. Et puis, c'est la fête qui commence, quoi. Allez, je compte sur vous pour faire la route avec nous sur Ici Provence.
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0: Vous êtes à Fos-sur-Mer, vous avez 24 degrés. Peut-être êtes-vous au Rove et l'eau, vous trempez dedans, elle a 23. À Roquebrune, sur Argence, elle est à 27 degrés. Et alors, sur la plage du Lido, qu'en est-il? Eh bien, c'est Fanny, Laurent, Victor, Camille et Mathilde du poste de secours du Lido qui nous disent tout.
2: Aujourd'hui, la température de l'eau est de 23 degrés et celle de l'air est de 31 degrés. Le temps est bien ensoleillé avec un vent faible à modéré. La mer est belle et le drapeau est vert. Il semblerait qu'il n'y ait pas de méduses aujourd'hui. Notre conseil de sécurité, profitez de cette belle journée, mais pensez à bien vous hydrater, à appliquer crème solaire régulièrement et garder un œil sur les enfants lorsqu'ils sont dans l'eau. Et bonne journée à vous tous.
0: Merci beaucoup et bonne journée à vous sur la plage d'Ilido. Alors c'est vrai qu'ils ont de la chance, ils n'ont pas de méduses, mais en revanche, si vous allez sur le site fréquence-sud.fr, notre site partenaire, et qu'il y a cette carte des méduses, vous allez voir qu'il y en a très peu à Kerkeran et quelques-unes plage des Darboussières, donc soyez très prudents. Dans un instant,
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0: Dans un instant, après Lucie, Pascal Obispo, Catherine Fructus, Madame Truc et Astuce nous délivre les bons conseils des anciens et notamment avec un oignon.

0: Reste de l'amour.
1: Et l'amour, vous l'avez sur Ici Provence. Ici Provence, vous croyez aux astuces de grand-mère? Nous, oui, on a même une spécialiste pour ça.
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2: bienvenue chez vous.
1: Que ce soit en Provence, en Corse, en Italie, dans toute la Méditerranée, nous avons des astuces centenaires qui peuvent nous aider à préparer, à réparer corps et objets. Catherine Fructus vous les partage avec Éric Maronne.
3: Bonjour Catherine.
4: Bonjour Éric, bonjour à tous.
3: Vous êtes arrivée avec des oignons aujourd'hui?
4: Eh ouais, dans ma banaste. Alors je suis arrivée avec des oignons, ouais. Parce que comme vous le savez, chez nous, l'oignon...
3: On en met partout.
4: Exactement. C'est comme l'ail, le thym ou le romarin, quoi. Alors d'abord, pour éviter de pleurer en l'épluchant, c'est pas utile de mettre les lunettes de ski.
3: Ça sert à rien.
4: On pique juste de la mie de pain au bout du coteau, ou encore plus simple, on jette notre oignon dans un saladier qu'on rempli d'eau fraîche, et on l'épluche dans l'eau.
3: Et surtout, après l'avoir épluché, on fait quoi ?
4: On se frotte tout de suite les mains avec du citron pressé avant de les laver à l'eau froide et au savon de Marseille, et surtout pas l'inverse.
3: Alors, l'odeur de l'oignon est tenace, vous avez une astuce ?
4: Oui, on coupe des rondelles de carottes avec le couteau, puis on lave, et surtout, toujours pas l'inverse.
3: Et une fois entamé, l'oignon ne doit jamais être conservé ?
4: Jamais, jamais, jamais. Même dans le réfrigérateur, plus de 24 heures, au risque de devenir très toxique. Donc, s'il vous reste une moitié d'oignon que vous venez d'éplucher, c'est bien mieux de le congeler, d'autant que c'est bien moins cher que les oignons congelés du commerce.
3: Et comment fait-on pour qu'il reste entier à la cuisson, par exemple ?
4: Alors ça, c'est très facile. Ouais. Une fois épluché, on enfonce légèrement sur le côté charnu de l'oignon, c'est-à-dire côté racine, un couteau bien aiguisé pour former une croix.
3: Et il paraît que l'oignon fait aussi des merveilles pour soulager plein de petits maux.
4: Ah ça c'est sûr. Il est anti-inflammatoire, antiviral, antibactérien, bref, il aide à renforcer nos défenses naturelles. Et pour profiter de tous ces bienfaits, le plus simple, eh bien, c'est de commencer par en ajouter cru à nos salades.
3: On utilisait aussi, il y a quelques années de cela, l'oignon en début de l'hiver.
4: Oui. Alors, on prenait un oignon qu'on déposait dans une coupelle et on posait notre coupelle sur la table de nuit et dans la maison pour purifier l'atmosphère, figurez-vous, et désencombrer les bronches et les voies respiratoires. Quand on a un petit rhume, c'est magique. D'ailleurs, il y a encore pas si longtemps, on en laissait sous le lit des bébés et des enfants, à la fois en prévention et pour aider à leur déboucher le nez.
3: Et il paraît que l'oignon a aussi cette réputation d'avoir des propriétés purifiantes, mais aussi stimulantes.
4: Pour la peau et même pour les cheveux. Utilisé en masque sur le visage, il stimulerait même la production de collagène. Et pour le préparer, on a juste besoin d'un oignon. On le coupe en tranches et on le dépose sur visage et cou après avoir appliqué un tout petit peu de miel. On garde 5 minutes, pas plus. On rince et on hydrate.
3: On en apprend tous les jours. Grâce à vous, Catherine Fructus. Bonne journée.
4: Bonne journée.
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1: Oui, on joue ensemble tout l'été, 3 fois par matinée. Il y a 50 euros de pouvoir d'achat à gagner en participant à notre jeu musical Ici on chantait. Le principe, il est d'une simplicité déconcertante. On va vous faire écouter un extrait musical. Un mot va être caché par la cigale. Oui, la cigale. Et il faut retrouver ce mot. Et si vous l'avez retrouvé, bah c'est gagné. À vous, le kit vacances été ici, Provence. On a tout prévu. Hein. Il y a le petit tote bag, la paire de tongs, bon classique, le bob. Oh, le bob sur le Tour de France. Ça va plus être cochonou, la mode. Ça va être le bob ici, Provence. Le t-shirt et puis 4 paires de lunettes éclipse pour pouvoir assister en famille à l'éclipse du 12 août. Vous remportez aussi votre sélection au grand tirage en fin de matinée qui va arriver dans quelques minutes. Alors j'espère que vous êtes vraiment attentifs et que vous avez de quoi soit noter, soit bien vous souvenir du mot qui manque. On va jouer avec « Je suis libertine ».

Vous l'avez ce moment quand ? J'espère pour vous, c'est le moment d'appeler le 04 42 38 08 08. Non seulement le kit vacances était ici Provence, mais votre sélection au grand tirage de fin de matinée. On va se retrouver dans un instant avant d'écouter la Québécoise Charlotte Cardin qu'on retrouve juste là sur ici Provence pour la musique. Si vous êtes fan, notez qu'elle passe dans le sud, mais uniquement à Nîmes, ça sera le 18 juillet.

0: tant pis pour elle, Charlotte Cardin. Je vous ai dit, la Québécoise sera dans le sud, mais il faudra faire quelques kilomètres puisqu'elle sera le 18 juillet du côté de Nîmes.
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0: Votre jeu, pardon monsieur, je vous ai marché dessus, je m'excuse. Le jeu musical de l'été avec 50 euros de pouvoir d'achat à gagner tous les matins et vers 11h50, ça va être là bientôt. Il y a la réponse, savoir si c'est Erwan de La Roque d'Anthéron, Sophie de Méreuil ou point d'interrogation, parce qu'en fait on essaye d'avoir notre candidate et puis ça se donne dans le vide et puis on l'a pas. Donc Morgane elle me dit attends, je la rappelle vite fait, on va voir ce qui va se passer. Le kit, voilà, c'est Maryse qui nous appelle de Marseille dans le 9e. Bonjour Maryse.
2: Et bonjour, quelle joie de vous entendre aujourd'hui.
0: Oh,
2: et comme je disais, le 3 juillet 67, j'attaquais mon premier travail. Oh. À la préfecture.
0: Oh là là.
2: Mais et ça, j'y suis restée jusqu'au bout.
0: Mais alors, vous faites partie des très rares, parce que maintenant, ça n'existe
2: oui.
0: plus. Hein.
2: Je sais, je sais.
0: Et ceux qui arrivent derrière, je peux vous dire que, alors là, changer en un clin d'œil, ça ne leur pose pas de problème.
2: Eh oui, et non. Moi, j'ai été ravie de faire toutes mes années avec mes collègues. Je changeais.
0: Ah, c'est chouette.
2: Ah, c'est un temps que je n'oublierai jamais.
0: Et le temps que vous n'oubliez pas, il est passé, mais que faites-vous maintenant ce temps où vous êtes à la maison en retraite ?
2: Ah ben, je suis à la retraite, et donc, bon, alors, évidemment, avec cette chaleur, bon, je ne sors pas trop, enfin, ouais. moins, et là, au mois d'août, je pars à Morzine.
0: Oh, c'est bien ça.
2: Voilà, donc je vais me rafraîchir.
0: En Haute-Savoie, tranquille,
2: oui, oui.
0: avec les mélèzes, avec la fraîche, et vous
2: voilà.
0: allez vous régaler. Et c'est pas moi qui vais vous dire que la Haute-Savoie n'est pas jolie. Hein. C'est le plus beau pays du monde après
2: ah,
0: la
2: oui.
0: Provence.
2: Moi, j'adore les montagnes.
0: on voilà. est bien, bien d'accord. Allez, on joue ensemble. Vous aimez chanter ?
2: Oui.
0: Si vous n'avez pas envie, vous ne chantez pas. Voilà, vous d'accord. me dites juste au moment où il y a le blanc, vous me dites le mot, mais vous n'êtes pas obligé. Allez, moi je fais partir la musique, à vous de voir.

0: Et ben voilà, vous y êtes arrivés. Et en plus, vous l'avez fait. Super, je suis très fière de vous.
1: Ah, mais ça me plaît beaucoup. Je vous écoute. J'ai des t-shirts qui datent de 25-30 ans de France Bleu.
0: De Radio France Provence même.
1: Oui, j'ai même la dernière montre.
0: Oui.
1: Avant que vous changiez de nom.
0: Et ben je l'ai aussi. Figurez-vous. Oui, oui, on les a tous. On les garde en collecteur. Le champion du monde, c'est Cédric Frémy. Il a tous les collecteurs. C'est un truc de dingue. Il pourrait ouvrir un musée. Je vous fais plein de gros bisous parce que vous avez gagné bien sûr le kit de vacances. Vous allez pouvoir là encore crâner auprès des copines avec le tote bag, la paire de tongs, le bob, le t-shirt, un de plus. Et puis aussi, tiens, on vous donne les lunettes Eclipse pour pouvoir regarder l'éclipse tranquillement.
1: Parce qu'au mois d'août, en savoir, je verrai.
0: Et ben voilà, tout à fait. Et vous pourrez dire, hé,

0: ici Provence. Et s'il y a les copains d'ici Pays de Savoie qui vous taquinent un peu, vous leur direz ouais.
1: Mais... le bob.
0: Voilà, exactement. Et puis vous êtes sélectionné pour le tirage qui va avoir lieu là maintenant pour peut-être remporter les 50€ de bons cadeaux. On va raccrocher et peut-être que c'est vous qui allez être appelé d'ici quelques secondes. Je le souhaite parce que vous êtes trois super candidats. Il y a Erwan Delaroque, Sophie de Méreuil et donc vous, Maryse, à Marseille dans le 13e. Je vous fais plein de gros bisous et passez un très bel
1: merci
0: été.
1: Merci, vous aussi. Passez de bonnes vacances.
0: Merci
1: au
0: beaucoup.
1: Travail,
0: vous. Eh oui, mais c'est pas grave. On est ici, c'est jamais vraiment le travail pour de vrai. Allez, ça, je vous ai rien dit. Bisous, bisous et à bientôt. Allez, Morgane, c'est parti. Qui va remporter les 50€ de bons cadeaux? Erwan, Sophie, Maryse, on est à La Roque, à Méreuil ou à Marseille dans le 13e? Oui, parce que vous êtes de partout à nous écouter.
2: Allô, bonjour.
0: Ah, ben je sais qui c'est forcément. Il y avait deux filles et un garçon. Erwan, j'ai une super belle nouvelle à vous annoncer.
2: Je vous écoute.
0: Vous avez remporté les 50€ de bons cadeaux en pouvoir d'achat.
2: C'est top, merci beaucoup.
0: Je vous en prie, on est vraiment ravis et j'espère que vous en ferez bon usage. Profitez-en, c'est les soldes.
2: C'est quel magasin, madame?
0: Alors, vous allez voir, c'est dans plein de magasins. Morgane va tout vous expliquer. C'est pour ça que c'est vraiment du pouvoir d'achat parce que c'est vous qui décidez. C'est pas un magasin imposé.
2: Parfait.
0: Donc ça, c'est parfait. Hein. C'est vraiment
2: parfait.
0: Ce qu'on voulait. On voulait vraiment
2: en
0: sur...
2: En plus, c'est les soldes, non?
0: C'est ce que je vous disais. On voulait sur ici Provence, donner un coup de pouce à votre pouvoir d'achat. En plus de vous faire passer de bons moments à la radio, on voulait aussi vous aider parce que c'est important pour nous que nos éditeurs puissent avoir de temps en temps un petit coup de pouce dans le porte-monnaie. Et c'est comme ça tout l'été, Erwan.
2: Merci beaucoup.
0: On vous fait plein de gros bisous et puis passez un très bel été.
2: Merci beaucoup à vous aussi.
0: Au revoir, Erwan. Vous voulez vous aussi tenter de jouer, tenter votre chance? Eh bien, rendez-vous demain à 9h45 pour le jeu musical de l'été. Ici, on chantait. Toute l'actu en France et dans le monde revient dans environ 10 minutes. Et en attendant, on va prendre certainement un train. Et on va voir ça dans un instant.
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0: Ça vous dit de prendre un petit train, celui de la Côte Bleue, ou alors de Gardanne à Saint-Charles? On a Gary Gréeux avec nous, ça tombe bien. Et il nous chante les cheminots de Saint-Marthe.

0: Jeanne Mas sur Ici Provence, ça fait toujours du bien de l'entendre. Elle a habité Rennes pendant très très longtemps avant de partir aux États-Unis, Jeanne.
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0: Midi a sonné sur Ici Provence, belle journée. Les infos Marseille en Provence avec Camille Payan. Camille, les jours se suivent et se ressemblent pour les sapeurs-pompiers de Provence.
2: Avec une journée encore à risque ce vendredi, risque très sévère dans les Bouches-du-Rhône. 13 massifs sur 25 sont fermés. La liste est à retrouver sur ici.fr. Après les deux premiers feux de l'été, les deux premiers gros feux, Rognac et Lançon-Provence, les pompiers sont en alerte dans ces deux secteurs toujours. La surveillance se poursuit aujourd'hui. Les pompiers qui rappellent que 9 feux sur 10 sont d'origine humaine dans les zones à risque. Alors, comment se protéger? Le lieutenant-colonel Pascal Berger du SDIS 13 donne des conseils.
3: C'est du bon sens, éloigner les mobiliers inflammables des maisons, laisser les portails ouverts pour éventuellement que les secours puissent rentrer. Si on prend du confinement, s'enfermer à condition qu'on soit dans du dur et que ce soit préconisé par les autorités. Et si on doit évacuer, qu'on le fasse si c'est préconisé par les autorités toujours. Voilà, il faut éviter aussi d'aller dans les massifs. La présence de personnes dans les massifs, pour nous, génère un risque supplémentaire, déjà de potentiel départ de feu. Et puis ensuite, lorsqu'on lutte sur un feu en coordination avec les moyens aériens ne peuvent pas larguer s'il y a des personnes au sol. Donc tout ça peut rendre compliqué certaines opérations.
2: Le lieutenant-colonel Pascal Berger du 10-13 avec Fred Chapuis pour Ici Provence. Des incendies aussi dans les Pyrénées-Orientales ces dernières heures, dans l'Hérault et l'Aude, où le Premier ministre est attendu sur place aujourd'hui. Les expertises se poursuivent rue d'Aubagne à Marseille après l'évacuation de 3 immeubles hier en fin de journée. Numéro 21, 23, 25 en raison de fissures apparentes sur le bâtiment du numéro 16 de la rue d'Aubagne. Une dizaine de personnes évacuées. Par précaution, la plupart ont été relogés par des proches. Un périmètre de sécurité est en place et l'analyse des fissures est en cours. Le restaurant Voc 83 de la Valette du Var fermé pour de graves manquements aux règles d'hygiène et de sécurité sanitaire des aliments. Lors d'un contrôle, il a été constaté dans cet établissement de cuisine asiatique, notamment une perte de maîtrise de la chaîne du froid, des denrées congelées laissées plus de 2 heures à température ambiante, des cafards, mais aussi des insuffisances en matière d'hygiène du personnel. Précise la préfecture du Var qui a pris l'arrêté pour fermer l'établissement jusqu'à la remise en conformité.
0: Ici Provence, 12h03, c'est le dernier jour de l'école.
2: Pour ceux qui ont tenu jusqu'au dernier jour, dans quelques heures, place aux grandes vacances bien méritées après ces dernières semaines parfois difficiles à cause notamment de la chaleur. Mais pas partout. À Lambesque, les élèves de l'école Jacques Prévert ont sans doute moins suffoqué grâce à une cour d'école pensée pour faire face à la canicule, notamment avec du végétal qui rend l'air beaucoup plus respirable, Julia Beaufils.
4: Du petit gravier blanc et des copeaux de bois ont remplacé le bitume. Malgré la canicule, la directrice de l'école, Marie-Laurence Marchetto, n'a pas autant transpiré cette année.
5: Il fait très chaud, mais on a moins chaud, il y a de l'air. Et c'est le goudron qui était là, qui rendait la chaleur. Et on ne l'a plus se rendu, donc on est beaucoup mieux.
4: Retirer l'enrobé, 50 arbres et arbustes plantés, la nature reprend ses droits. Ludovic Pereira, le paysagiste de l'agence Canopée, en charge du projet.
6: La cour est aujourd'hui une très grande éponge qui est en capacité d'accueillir quasiment 200 ou 300 mètres cubes d'eau. Cette eau stockée lors des épisodes pluvieux bénéficie à l'ensemble de la végétation qui, par effet induit, bénéficie aux enfants puisqu'on a un ombrage généreux.
4: Plus de végétaux, mais aussi des espaces pensés avec et pour les enfants.
6: On se retrouve avec des tableaux où on peut dessiner, des cabanes où on peut rentrer, des miroirs déformants, des jeux, des espaces de course à pied, des gradins où on s'assoit. Cette multiplicité d'usages qui fait que les enfants se sentent bien et que la cour est apaisée.
4: Des élèves donc plus calmes pendant les récréations et par conséquent plus concentrés pour les moments d'apprentissage.
2: Alors plus concentrés peut-être, mais sans doute pas aujourd'hui, à quelques heures de la libération justement. Le dernier jour, on ne travaille pas beaucoup et surtout on dit au revoir aux copains et on offre un petit cadeau aux maîtres et maîtresses. Mmh. Qu'est-ce que vous offrez, vous les enfants ?
7: J'ai prévu de lui donner un coussin, des boucles d'oreilles et une petite pierre. Parce que ça me fait plaisir, parce que c'est une super maîtresse.
8: Moi, je vais lui donner une boîte de chocolat.
9: Un porte-clés papillon.
10: Moi, j'ai prévu un bracelet et des boucles d'oreilles pour la maîtresse.
11: J'ai l'impression qu'elle aime bien les bijoux et elle est trop sympa, la maîtresse.
12: Elle est trop gentille.
13: Je vais lui offrir des savons et des boucles d'oreilles.
14: J'ai fait un dessin, c'est marqué « Merci maîtresse pour cette année ».
15: Elle était super cette année.
2: Et Et elle sera aussi super l'an prochain, c'est promis. Bonnes vacances à tous les élèves.
0: Merci, bisous, bisous. À Marseille, 31 cet après-midi, Toulon 34 et Aix 36. 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
15: Bonjour la France, j'espère que tu vas bien. Moi, comment te dire? On en parlera après.
16: Pardon.
15: Ok, le rire, vraiment,
16: non, c'est
15: Satana,
16: nerveux.
15: C'est diabolo.
16: Non, c'est nerveux,
15: bien, je vous rappelle qu'aujourd'hui, c'est la finale, que les quatre candidats qui vont s'affronter vont avoir pour le premier comme cadeau 3 jours, 2 nuits à Port Aventura World. Alors attention, ça rigole pas. On dort dans un 4 étoiles. On a un accès illimité, évidemment, à Port Aventura Park. On peut aller à Ferrari Land. Et puis surtout, c'est en pension complète, hein, je vous rappelle, donc c'est magnifique. Et puis on a 100 euros de carburant pour pouvoir aller à Port Aventura World. Si on ne gagne pas ça, que gagne-t-on?
16: Écoutez, pour l'un des candidats victorieux, d'ici quelques minutes, l'un d'entre vous repartira avec ce très beau cadeau. La machine espresso Malongo, c'est 32 dosettes, c'est 6 verres en verre. Vous allez vous régaler.
15: Voilà, bah écoutez, on accueille tout de suite Stéphane, Claire, Alexandrine et Marilyn, qui, une fois n'est pas coutume, sont les quatre candidats de la personne. Voilà, deux fois en 2 ans, il a remporté les finales. Enfin, il a eu les quatre candidats en finale. La première fois, c'est quand même moi qui avais gagné, même si c'était un candidat à lui.
16: Alors?
15: Voilà, voilà, donc là, bon, il est comme un dingue, hein, je vous le dis tout de suite.
16: Pas encore, ça va venir. Envoyez le jingle, vous allez comprendre.
15: Ouais, c'est ça, allez.
16: Oui, chers amis, bonjour. J'attends cet instant depuis tant d'années maintenant. Ah, voilà 2 ans que je travaille aux côtés de Valérie, et comme elle vous l'a dit, rares sont les fois où j'ai réussi avec aisance à obtenir 4 candidats. Et pourtant,
15: bah c'est la deuxième, hein,
16: aujourd'hui.
15: C'est pas rares sont les fois, c'est 2 fois. Voilà.
16: Aujourd'hui, mon jour de chance. Vais-je l'emporter définitivement? L'un des 4 mousquetaires sera-t-il le grand vainqueur? Valérie va-t-elle réussir à m'en piquer un finalement aujourd'hui? Je me sens comme Alain Delon.
17: Avec moi.
16: Encore une fois, je suis à fond.
15: Voilà, alors... j'ai eu une conversation avec ta mère ce matin.
16: Bonjour madame.
15: On est tombé d'accord.
16: Oui.
15: T'es complètement taré. Allez, jingle Pierre. Oh là là. Alors...
16: Vous voulez que je vous les présente? Peut-être je les connais bien. Hein.
15: Non, non, mais vous savez, j'écoute moi, même quand ce ne sont pas mes candidats. Alors Stéphane, Claire, Alexandrine, Marilyn, comment ça va?
18: Bonjour.
16: Salut. Bonjour. Les poteaux.
15: Aïe, aïe, aïe. Alors évidemment, il a fallu départager les candidats parce que, voilà, ils sont tous issus de la team Chonchon. Donc, je jouerai en première manche avec Stéphane.
16: Ah, Stéphane, dur pour toi.
15: Voilà.
18: Ah oui, c'est dur.
15: Dis donc, toi. Tu trouves ça dur? T'es pas content, Stéphane?
18: Si, je suis content.
15: Ah bon, merci alors. Et donc, Eric jouera avec Claire.
16: Quelle chance,
15: ça, c'est la première demi-finale.
16: Ouais. Et qui est puni après?
15: Eh bien, Alexandrine jouera avec moi. Moi, je ne joue pas avec les tricheurs. Marilyn restera avec toi. Voilà. Alexandrine et Marilyn, vous pouvez aller boire un café. On attaque tout de suite avec Stéphane et Claire. Voilà. Voilà, voilà, voilà. Alors, Stéphane, je rappelle, à 60 ans, il joue avec ici Loire-Océan. Il habite à Courcouët-sur-Logne. Il est marié à Bernadette, il a 2 enfants, une petite fille, il a des chats, des moutons, des oies. Et ça y est, on peut le dire, il est à la retraite. Voilà. Et donc ça y est.
18: La qui est arrivée.
15: La qui est enfin arrivée. Et voilà.
16: Oui.
15: Alors t'as fêté ça dignement? T'as fêté ça comment?
18: Dignement, je me suis fait opérer de l'épaule mercredi.
16: Et oui.
15: Ah oui, donc tu fêteras ça ce week-end. Qu'est-ce que tu vas
18: faire? Il faut attendre que j'ai plus de médicaments pour pouvoir boire de l'alcool.
15: Oh mon Dieu. Mon Dieu. Bon, tu peux fêter ça quand même avec du cidre. Enfin bon, ça va.
18: Ouais, oui.
15: Bon.
18: On va arroser ça quand même, mais
15: Oui, quand même, dites donc. Alors. Bien, alors tu as compris que tu es à ça du bol de sangria, hein. Tu peux évidemment partir à Port Aventura World. Moi, je n'ai élevé que des champions depuis 2 ans, donc on va tout de suite marquer.
16: Ah bah ils sont pas là aujourd'hui, en tous les cas.
15: On va marquer le premier point, Stéphane, avec la première question, vrai ou faux. Tiens, je te mets une petite ambiance. Wake me up.
17: Before you go, go.
15: Alors, Stéphane, le premier réveil matin a été programmé pour sonner à 4 heures du matin. C'est-à-dire que la première fois qu'il y a eu un réveil matin programmé, c'était à 4 heures du matin. Est-ce que c'est vrai ou faux ? Top chrono, 5 secondes.
18: Oh ben c'est vrai.
15: C'est vrai ? Ben écoute, oui, c'est vrai. Parce qu'à la fin du 18e siècle, l'horloger américain Levi Hutchins, il a inventé le tout premier réveil mécanique. Et ça sonne à 4 heures parce que c'est l'heure à laquelle il voulait lui se lever. Donc bravo, tu as ton premier point Stéphane.
16: Claire était avec moi lundi. Ça a été la première, oui, c'était la première de cette longue série. À rejoindre la team. Comment ça va Claire ?
19: Ça va bien.
16: Bon, tu habites toujours à Vouillé dans les Deux-Sèvres. T'as passé une bonne semaine, ça a été ?
19: Oui, très bonne. C'était pas trop chaud, mais il faisait beau quand même.
16: Ouais, c'est vrai, c'était bien agréable. T'es toujours mariée à Guillaume, deux filles, Louise et Gabriel qui sont en vacances ce soir. Ben oui.
19: Oui.
16: Ben voilà, ben oui, ça y est. Appelle-moi, tu vas où en vacances ? Vous avez prévu quelque chose ou pas ?
19: Alors, c'est en août, on va partir sur la Côte d'Azur.
16: Côte d'Azur, ah oui, exactement. Toujours tes deux cochons, les poules et les canards. Je rappelle que ton mari, donc Guillaume, est gérant d'une ferme avec 30 vaches et 6 moutons. Ça va, il y a du monde à la maison, on est bien d'accord.
19: Oui.
16: Je suis ravie, Claire, que tu sois avec nous. Est-ce que tu le sens bien ? T'as envie de partir en Espagne ? Bien sûr.
19: Ah ben, j'aimerais bien, je croise les doigts.
16: Ben oui, t'en as parlé un petit peu à la famille ? T'as dit que maman l'a œuvré pour le Sud ?
19: Un peu. J'ai un fan club derrière.
16: Ah.
19: On va faire ce que je
16: peux. Bon, allez, on salue le fan club, Claire. T'inquiète pas, encore une fois, t'es avec moi, ça va bien se passer, comme lundi, souviens-toi. Question, première question, ambiance.
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16: 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On va se marrer un peu ce qu'on fait d'ailleurs, hein, régulièrement depuis 2 ans dans Au Taquet. Il faut deux parties du cerveau. Il faut deux parties du cerveau s'activent en même temps pour comprendre et rigoler à une blague. Est-ce que c'est vrai ou faux ? Top chrono, 5 secondes. Allez Claire.
19: Je dirais vrai. Vrai, le... Oui, vrai.
16: Non. C'est faux, selon vulgarisation scientifique, comprendre une blague mobiliserait 5 grandes fonctions, zones cérébrales liées au langage, à la surprise, à la mémoire, aux émotions et au plaisir. Donc une vanne de moi faux, carrément un mode d'emploi.
15: Alors Stéphane, tu as compris que dans mon équipe on marque très vite, tu as un point. Claire, la malheureuse qui est restée avec Chonchon n'a pas de point.
16: Ça va, ça va.
15: Allez, tout de suite, bah, vous écoutez ici et on va écouter, oh, bon, là, on est parti, je ne sais pas si vous vous rappelez tous, les clips de Mylène Farmer. Moi c'était ma joie, c'était des courts-métrages, les Dos. Donc là, on est parti sur Libertine. 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Ouais. Allez, on danse, on chante, où qu'on soit. Vous écoutez ici, on vous aime, à tout de suite.

0: ça chiale.
1: Je suis libertine.
0: Ah, libertine, oui, mais fragile.
1: La, la, la, la, la.
0: Elle dit qu'elle est si fragile. La fragilité de Valérie Damido aujourd'hui, avec aucun candidat
1: ouais,
0: à ses côtés.
1: C'est ce qu'elle dit, Valérie Damido.
0: Que va-t-il se passer?
1: Allez, jingle, mon Peter, vas-y.
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1: Et ici, Stéphane a un point, voilà. C'est tout ce que j'ai à
0: non,
1: dire.
0: Non, mais attendez. Oh,
1: oh hein, quoi oh, qu'est-ce qu'il y a et, qu'est-ce que
0: oh,
1: t'as
0: un, oh.
1: Quoi?
0: Quatre.
1: Oui, quatre.
0: Quatre candidats aujourd'hui.
1: Oui, deux fois en deux ans. Elle.
0: Deux fois deux, ça fait quatre, exactement.
1: Oui, oui, allez. Bon, mon petit chat, Stéphane, dis donc, ça,
3: oui.
1: Il paraît que quand tu... Parce que tu voyages beaucoup, hein, on a fait beaucoup de choses, on en parlera après, tu t'es même incrusté dans le voyage des voisins. Eh ben, il paraît que tu arrives à prendre que trois shorts et trois t-shirts. Comment tu...
3: Oui.
1: Ben, non, c'est bien, ça. Hein.
3: Ben, je déménage pas à la maison, hein, quand on voyage, ça sert à rien.
1: Bah oui, j'ai compris, mais enfin...
3: Parce que vraiment, faut la ramener après, là.
1: Oui, oui, j'ai compris, mais enfin, trois shorts, trois t-shirts, tu verrais les mâles.
3: Il y a des machines à laver, il y a de l'eau hein, dans les autres pays. Hein.
1: Oui, merci, j'ai bien compris, mais enfin, moi, j'arrive pas à prendre trois shorts et trois t-shirts. Je trouve que c'est pas mal.
3: Moi, je voyage léger, quand j'ai besoin de porter.
1: Eh ben, t'as bien raison. Alors, on va jouer au quiz musical, je t'explique. Il y aura deux chansons à trouver et il va falloir reconnaître qui chante juste à l'intro musicale des chansons. Je te fais écouter la première intro de la première chanson.
0: Eh oui.
3: Alors, comme un ouragan, Stéphanie de Monaco.
1: Eh ben voilà, eh ben écoute, c'est...
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1: Eh ben voilà, comme
0: 1986.
1: Un ouragan. Stéphanie de Monaco.
0: Mais oui.
1: Alors attention, c'est bien, t'as un point. Attention, deuxième chanson.
0: Ah oui, c'est cool.
3: C'est Joe Dassin, les Dalton.
1: Joe Dassin, les Dalton.
3: Non.
1: Non, c'est pas ça. Ben non, mais c'est dis donc, c'est vachement dur. C'était très très court. Ben pas du tout. Oh là là là là. Bon bah c'était ça.
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1: Oh, arrache-toi de là. Marche à l'ombre,
5: Renaud.
1: Casse-toi, tu pues. Et marche à l'ombre. Bon bah t'as quand même deux points. Voilà. Mais il a deux points.
0: Oui, bah il a deux points. Oui,
1: oui
0: il a
1: bah
0: deux
1: voilà,
0: points.
1: C'est tout. Allez.
0: Points. En tout, il a deux points.
1: Oui.
0: Claire, tu n'as pas de points, mais justement, tu vas pouvoir en marquer deux et donc égaliser. C'est ce que je te souhaite, évidemment. Claire, juste un petit mot. Tu fais partie d'une association qui soutient le fils d'amis, a priori, qui a un syndrome néphrotique. C'est bien ça. Tu peux parler un petit mot, dire un petit mot sur cette association.
6: Alors, c'est une association qui est là bah, pour aider les parents aussi des enfants qui souffrent de cette maladie. C'est une maladie du rein.
0: Oui.
6: Et il y a un accompagnement avec des cafés, des aidants pour aider les familles à s'adapter au retour après des hospitalisations.
0: Bah, c'est super. Comment s'appelle l'association? Tu peux donner le nom?
6: Oui, l'association des malades des syndromes néphrotiques.
0: D'accord, tout simplement. Et bravo, parce que je sais que tu participes à plein d'événements et à la récolte de fonds. C'est une très bonne chose. Tu habites Vouillé dans les Deux-Sèvres et c'est maintenant que tu joues et c'est maintenant que tu marques tes
1: ouais,
0: deux
1: points.
0: Ouais,
1: c'est ça, ouais.
0: Voici donc ton quiz musical. Deux intros. On commence par la première. Tu dois reconnaître le nom du groupe ou de l'artiste.

0: Allez, allez, c'est parti, top chrono, c'est pas facile, c'est la finale. Hein.
1: Téléphone.
0: Téléphone.
2: Ouais. Téléphone-moi.
0: Ah, c'est pas téléphone. Non, c'est partenaire particulier, écoute.
3: Téléphone particulier, cherche partenaire particulier. La la la la la.
0: On est d'accord, le vendredi, on a cranté un peu le niveau, donc c'est sûr que c'est moins évident. Ça va être très court. Écoute bien, voici une nouvelle et deuxième intro.
2: Ouais, enfin, toi, elles sont longues.
0: Ah non, mais elle a parlé dessus aussi.
2: Non, non, mais parce que t'as des intros longues, moi. Il avait même pas 3 secondes, le, mon Stéphane, là.
0: Alors,
1: je suis pas du tout.
0: La loose, quoi. À ce moment-là, il dit quelquefois. Oh.

0: ça fait ça fait 2 pour Stéphane, 0 pour Claire.
1: C'est pas bon, ça.
0: Et là, tout de suite, beau malheur, Emmanuel Moir, vous écoutez ici.

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0: Beaumalheur.
1: Emmanuel Moir avec Beaumalheur à 12h24 sur ICI.
0: Allez, jungle.
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0: Au taquet avec Stéphane qui a deux, voilà. Et donc Stéphane, j'aimerais comprendre, parce que je sais que tu as beaucoup voyagé, au Gabon, tu y retournes en juillet, à Madagascar, tu t'es incrusté dans le voyage des voisins. Comment ça veut, oui. Qu'est-ce que ça veut dire s'incruster dans le voyage?
3: Ben, c'est-à-dire qu'ils m'ont... Un jour, mon voisin m'a dit qu'il partait avec ses parents à Madagascar pour les voir rejoindre son frangin.
0: Ouais.
3: Et puis je leur ai demandé, s'il y avait de la place dans l'avion pour moi, je partirais bien avec eux.
0: Ah ben voilà, ben c'est bien. Et alors
3: voilà, et puis il m'a dit, je vais demander aux parents, et les parents, ils ont accepté. Donc on est parti avec madame, avec eux, en voyage à Madagascar pendant 3 semaines.
0: Magnifique. Alors, t'as fait la même technique pour aller au Costa Rica, c'est-à-dire
3: Même chose pour le Costa Rica. Ce coup-ci, j'étais sans ma femme.
0: Ouais.
3: Avec le couple de voisins.
0: Ah ben voilà, allez, je m'incruste. Bon, voilà, ok.
3: Voilà.
0: Ok.
3: Mes voisins, cette année, c'était la 8e fois qu'ils y allaient.
0: Ah, voilà. Bon, toi, par contre, t'aimerais bien retourner au Maroc, parce que t'as trouvé que c'était un joli pays.
3: Un joli pays.
0: Ah ben voilà, donc t'aimerais bien retourner. T'as déjà prévu d'y aller sans les voisins, ou comment ça se passe?
3: Oh, je vais peut-être y aller avec ma femme, ce coup-ci.
0: Bah oui, parce qu'à un moment donné...
4: Ça serait bien.
0: Ce serait pas mal.
3: À un moment donné, il va falloir faire quelque chose.
0: À un moment donné, Bernadette, elle va dire, c'est sympa les voisins, mais j'ai envie d'aller en vacances.
4: Ça va se voir au bout d'un moment.
0: Ça va se voir, ouais.
3: Ça va se voir, oui.
0: Voilà. Voilà. Bon, alors, écoute-moi bien. T'as 2 points. Là, si tu marques, c'est la place directe en finale. Donc, il va falloir bien, bien, bien répondre à la question cash. Tiens, je te mets une ambiance. Non, c'est pas Badumba, c'est pas culture pub, c'est turbo. Oui. Non, c'est turbo, c'est Chapat. Alors écoute bien cette question, Stéphane. De combien de points dispose aujourd'hui un jeune conducteur lorsqu'il vient d'avoir son permis de conduire? Combien de points a un jeune conducteur aujourd'hui sur son permis quand il vient de démarrer? Top chrono, 10 secondes.
3: 6 points. Oui.
0: Eh bien, est-ce que c'est une bonne réponse? Est-ce que le candidat que j'ai coaché va en finale directement? Oui, bien sûr que c'est 6 points. Et au bout de 3 ans, tu peux en avoir 12. Bravo. T'as 7. Eh bien voilà, coaché par Damido,
4: oui,
0: il va directement en finale. C'est tout ce que j'ai à dire.
4: Enfin, Stéphane et Claire sont quand même mes candidats de base.
0: Candidate, là, tu l'as négligée.
4: Mais pas du tout, Claire, je l'ai pas négligée. Ma petite collectionneur de chaussures, là.
0: Collectionneur.
4: Voilà. Collectionneuse, voilà, merci. Je vous rappelle qu'elle a été mannequin chez L'Oréal.
0: Mmh.
4: Ah là là là là, qu'est-ce qu'on va faire de toi, Claire, maintenant?
5: Désolée, Eric.
4: Non, mais j'ai encore 2 autres candidats qui arrivent. Enfin, je suis déçu pour toi, Claire, voilà, ça me fait de la peine. Bon, est-ce qu'on se parle quand même du fait que t'as accouché dans la voiture? C'est vrai, cette histoire?
5: Que j'ai quoi?
4: T'as pas accouché dans la voiture ou pas loin? T'étais à 2 doigts, là.
5: Ah oui, j'ai pas compris ça.
4: Ah oui,
0: alors comme ça, t'as couché dans la voiture. Tu sais, c'est exactement moi, t'as compris ça aussi.
4: T'as couché dans la voiture.
0: Et avec
4: qui?
0: Ah oui.
4: Bon, bah voilà,
5: donc j'ai presque accouché dans la voiture, tout à fait, la voiture de Locke.
4: Voilà, voiture de Locke et de garagiste, enfin, en tous les cas, le prêteur, il t'avait dit, surtout, vous accouchez pas, parce qu'il t'avait vu déjà, t'es enceinte, quoi. T'as commencé
5: bien
4: le
5: travail. Arrivé là.
4: Voilà. Petite anecdote de vie très sympathique. Tu adores Kungs, tu adores Céline Dion, je ne te ferai pas écouter tes artistes.
0: Non, mais par contre, tu peux lui poser la question, histoire de partir avec les honneurs.
4: Mais oui, car effectivement, on fait écouter les artistes que quand on peut gagner, mais là tu as compris que même si tu réponds correctement, ça ne suffira pas. Allez, finissons sur les honneurs. Elle a raison, avec un hymne.
0: Ah,
4: mon peuple me salue.
0: Ah, d'accord. Toi, t'es russe maintenant.
4: Ex. Comment s'appelaient les services secrets du temps de l'ex-URSS? Comment s'appelaient les services secrets du temps de l'ex-URSS? Allez, pour la gloire, quelques secondes de réflexion, Claire.
5: Le KGB.
4: Hein, tu vois, en plus, bien sûr que c'est le KGB, le Comité pour la Sécurité de l'État. Ah, c'est d'autant plus rageant que tu finis avec 5 points quand même, Claire.
0: Bon, bravo Claire, bravo. Stéphane, on se retrouve en finale. Et là, tout de suite, évidemment, c'est la réclame, mais pas que, c'est aussi l'actualité dans vos régions, grâce aux 44 locales de votre radio, ici. À tout de suite, mes petits choux.
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0: Je vous rappelle que Stéphane, que j'ai coaché, va aller en finale. Ouais. Je vous rappelle que le premier prix, c'est 3 jours et 2 nuits dans un 4 étoiles pour Port Aventura World, avec un accès illimité au Port Aventura Park, avec une entrée à Ferrari Land, avec 100 euros de carburant pour y aller, tout ça en pension complète. Si vous ne gagnez pas ça, vous gagnez la délicieusement belle machine à café de Joe Malongo, avec ses 32 dosettes et ses 6 verres en verre. Nous accueillons tout de suite Alexandrine et Marilyn. Voilà.
4: Les meilleurs. Ah oui.
0: Alors.
4: Ah oui.
0: Quoi? Qu'est-ce qu'il y a?
4: Ah, vous n'avez pas entendu qu'on vous le remette?
11: Ah mais moi, voilà.
0: Oh là là là là, mais Pierre, comment tu as pu te
4: deux
0: laisser
4: candidats qui ont gagné grâce à moi.
0: Pour mettre ces illustrations sonores, mon petit chat, c'est pas possible.
4: Non, c'était pas lui. Hein.
0: T'es un adulte responsable.
4: Non, non, c'était pas lui.
0: C'est qui s'est fait soudoyer?
4: Moi, je te donnerai pas
0: oui,
4: son
0: bon,
4: nom.
0: C'est Céline.
4: Par
0: ça m'étonne
4: pour sa famille.
0: Ça m'étonne que Céline ait pris de l'argent pour faire ce genre de choses. Elle est bien trop honnête, elle est bretonne.
4: Bah oui.
0: Alors, Alexandrine.
4: Cher les crêpes. Hein.
0: Faut les piller. Tu joues avec ici Occitanie et tu joues avec moi, ma chérie. Tu es contente?
20: Oui, ravie, vraiment.
0: Et voilà.
4: Vraiment, Dier, tu te détends, hein?
0: Alors, tu as 53 ans, tu habites à Montrabé, en Haute-Garonne. Tu es mariée à Fadel, tu as une fille, Charlène, un petit-fils, Ismaël, qu'elle ravit son prénom. Et donc, tu es agent EDF, voilà, tu adores les voyages, etc. Et il paraît, alors ça, est-ce que tu l'as aujourd'hui, là, pour la finale? Il paraît que tu as un porte-bonheur, c'est un œil de Lucie.
4: Oui, le coquillage.
20: Oui, oui, oui. Alors, je ne l'ai pas directement avec moi, mais il est toujours dans mon porte-monnaie, et c'est un porte-bonheur que m'a offert ma sœur, qui a également cette pièce-là. Mmh. Et donc, c'est censé amener prospérité, protection, voilà.
0: Bah, ça serait bien que là, pendant la pause, tu ailles le prendre, tu le mettes dans la main.
4: Allez, hein, trouve plus.
0: Pas dans
4: c'est
0: ton
4: bizarre.
0: Portefeuille, parce qu'il n'y a pas de cas où tu ne gagnes pas. Alors, bah oui, enfin.
4: Je suis passé chez elle cette nuit, avant qu'elle le retrouve, peut-être qu'elle a pas souhaité de bonheur.
20: Toi, tu as été ce matin.
0: Ouais, toi, tu as été à Montrabé, bien sûr.
4: Bien sûr, j'étais ce matin, un coup d'hélicoptère rapide.
0: Hélicoptère.
4: Oui,
0: on est en bilan carbone. Non mais
4: on n'est pas terrible en bilan carbone.
0: Ah,
4: c'est
0: ça. Moi qui viens en vélo tous les jours. Alors, qu'est-ce vélo que tu vas faire ce week-end?
20: Ce week-end, le week-end en famille au bord de la piscine et voilà, repos, peut-être faire un tour en ville puisque c'est les soldes.
0: Bien sûr. Allez. Bien. Alors ma chérie, on va tout de suite marquer le premier point avec une petite chanson. Tiens.
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0: Allez, on va parler de fromage. Eh bien, en France, il paraît qu'il existe un décret réglementant la taille des trous dans l'emmental. Alors, est-ce que c'est vrai qu'en France, il existe un décret réglementant la taille des trous dans l'emmental? Vrai ou faux? Top chrono, 5 secondes.
20: Je dirais vrai.
0: Eh bien, tu as bien raison, ma chérie. C'est un décret qui date de 2007. Ça impose que les trous du fromage soient réguliers et avec un diamètre de 1 à 3 cm maximum. Voilà, donc sinon t'as pas le label Emmental de France. Voilà, donc Alexandrine, premier point.
1: Marilyn, t'étais avec nous juste hier, je me souviens très bien, sur le fil à 13h. Hop, tu nous as rejoint en finale, Marilyn. Avec un bingo extraordinaire sur les héros femmes, il me semble, hein, c'est ça?
0: Google, je m'appelle.
14: Oui, bonjour. Alors, juste une petite précision, je vous appelle depuis la chambre de mon fils, je suis devant son bureau et il y a tous ses albums Marvel, donc c'est pas Google, mais c'est les albums Marvel de mon fils.
1: Mais bien sûr, ouais, ouais. Elle n'a été que fiel et courroux en disant que tu avais utilisé Google, voilà. Bien sûr, Marilyn avait dit que c'était son fils, le petit bout de chou, le pauvre Yanis qui a 9 ans, alors, on le salue Yanis, qui est, voilà, marié à Toufik. Toufik va bien? Moi je prends des nouvelles de la famille, hein.
14: Très bien, tout le monde va très bien, voilà.
1: Le chat Bloomy également, le chat il est sympa, ça va, ça se passe bien ce matin.
14: Oui, il est adorable.
1: Petite croquette, tout va bien. Il est adorable. Laborantine dans le médical, notre amie Marilyn qui s'est sélectionnée hier. On parlait des soldes, tiens, allez, un mot, parce que tu nous l'as dit. C'est, toi, t'es la reine du shopping, toi. T'es la reine du shopping.
14: Ah, j'aurais adoré faire l'émission, d'ailleurs.
1: Eh oui, mais tu nous as dit hier que t'étais une folle du shopping, comme c'est les soldes en plus en ce moment. T'arrêtes pas d'acheter, t'as prévu d'acheter des trucs ce week-end ou pas?
14: Ce week-end, je travaille jusqu'à 23h, samedi et dimanche.
0: Ah, bah, dommage, shopping.
1: Quel dommage. Ah, tu bosses là tout le week-end? Bah, écoute, courage. Hein. Ah oui,
14: ouais, d'accord. Aujourd'hui, repos.
1: Aujourd'hui, repos. Mm-hmm. Profites-en. Marilyn, voici ta question. Nous y allons tout de suite pour un premier point. Je compte sur toi, encore une fois, pour te mener jusqu'au bout de cette émission et en finale.
0: Bien sûr.
1: Pour aller à Barcelone.
0: Ça, c'est Eric Bastien rentre dans Radio France.
1: Exactement.
0: Il vient descendre de son char. Son char traîné par deux bœufs magnifiques. Énorme bœufs, char.
19: Avec moi.
0: Voilà, allez.
1: Exactement. Oh, plaisir d'arriver ainsi. Où sont les miens? Où sont les gens? Où sont mes valets?
0: Ah ouais, carrément, le mec est odieux. Le mec a besoin de valets, quoi.
1: De vacances, peut-être surtout. Marilyn, voici cette question. Le Liechtenstein n'a aucune frontière avec l'Allemagne. Le Liechtenstein, je savais que ça allait buter à un moment donné, n'a aucune frontière avec l'Allemagne. Top chrono, vrai ou faux? Liechtenstein.
14: Le vrai.
1: C'est une principauté de 25 km de long située entre l'Autriche et la Suisse, donc il n'y a pas de frontière.
0: La Suisse.
1: Il n'y a pas de frontière avec l'Allemagne. C'est bien, Marilyn, un point.
0: Oh là, allez, un point, Alexandrine, un point, Marilyn, et là voilà. Tout de suite. Essa differente. On part au Brésil, on part en vacances, parce qu'avec ici on vous aime. On bouge son boule, Chico Buarque, essa differente.
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0: 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Chico Buarque, la chanson préférée des dentistes sur ici.
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2: Ah, vous avez mis un petit moment avant de l'avoir, celle-là.
3: Alors, j'ai non seulement eu un petit moment avant de l'avoir, parce que bon, voilà, je demande pardon à la dentisterie, je demande pardon Chico, à Pierre Chico, Benassin, Chico. Mon dentiste. Oui. Voilà, allez, oh là là, mon Zeus, nom de Zeus. Alors, Alexandrine, tu as un, Marilyn, tu as un aussi. Alors, Alexandrine, alors comme ça, quand tu étais petite, ta maman, elle t'amenait tout le temps voir les belles mariées devant la mairie avec les belles robes parce que t'adorais ça.
4: Oui, c'est vrai. Et c'est un truc qui me colle toujours à la peau. J'adore ça. C'est-à-dire que dès qu'il y a une cérémonie de mariage, je quitte ce que je fais. Je vais voir absolument la mariée, les mariés, pour le coup d'œil, pour le plaisir. Et je réclamais à ma maman d'y aller. Et je le fais encore. Ouais.
3: Ah là là là là là là. Bon, bah oui, moi j'aimais bien les robes de mariée aussi. Je me suis jamais mariée en robe de mariée. Mais bon, écoute, qu'est-ce que tu veux faire?
2: Il n'est pas trop tard.
3: Oui, oh Dieu, à 60 piges, je ne vais pas me foutre une robe blanche avec de la dentelle, hein. J'ai autre chose à faire. Alors, ma petite chérie, c'est l'heure du quiz musical. Et là, on va essayer de te faire reconnaître des génériques des séries télé. Je ne sais pas si tu regardes beaucoup de séries télé.
4: Oui.
3: Séries télé. Voilà, c'est des séries télé un peu old school, hein. Donc, tu vas les reconnaître, c'est assez facile. Il y en a deux, l'une après l'autre. On écoute la première, Peter.
2: Facile.
3: C'est quoi, mon petit chat?
4: Dallas, au Texas. Oui.
3: Ah là là, avec Sue Ellen l'alcoolique et JR le méchant.
2: Et Bobby.
3: Et Bobby avec ses pieds palmés.
2: Et Pamela.
3: Mais oui, Dallas. Dallas, ton univers impitoyable.
2: C'est vrai que ça faisait plus de 15 millions sur TF1 à l'époque. Ce truc-là, c'était énorme. Hein.
3: Avec le ranch. Oh là là, mon Dieu.
2: Oui.
3: Bref, ils avaient vraiment quand même une vie de merde. Alors. Premier point pour Alexandrine.
2: Il avait du pognon quand même. Hein.
3: Enfin,
2: c'était pas une vie dégueulasse. Hein,
3: son ranch était dégueulasse et en plus il.
2: Je crois qu'il s'en fout hein, à ce moment-là.
3: Ouais, moi, je préfère ma maison. Allez, deuxième générique.

0: quoi ce générique, Alexandrine?
1: C'est Château Vallon, chanté par Herbert Léonard.
0: Mais oui, bien sûr, Château sans gloire. Ah là là là, Chantal Nobel.
2: Tu nous as quitté il y a pas très longtemps, mais.
0: Eh ben écoute, ça te fait 2 points de plus, donc tu as 3. Voilà, bravo, c'est formidable.
2: Puisqu'on parle de Château Vallon, les séries de l'été, on vous rappelle que Nadine Mouchelet a sorti son...
0: Mais bien sûr, Puzzle Macabre.
2: Voilà, le Puzzle Macabre.
0: Oh Nadine, si tu nous écoutes, on aime tellement.
2: Ah oui, c'est une énigme de dingue. C'est ton livre de chevet d'ailleurs, on est d'accord Marilyn? Bah oui.
1: Oui, bien sûr,
0: Bien sûr,
2: on a tous les soirs.
0: La Lucine d'Arailey.
2: On parlait de mariage, là, tiens. Alors, un petit mot sur le mariage, toi, parce que une heure avant ton mariage, tu étais coiffée, t'étais maquillée, tu t'apprêtais à mettre ta robe, bon, voilà. Ton chéri, il était habillé, il s'apprêtait, lui, à mettre ses chaussures. Mais il y a eu un problème de boîte de chaussures.
1: Oui, je m'étais trompée, en fait. J'avais pris les mauvaises.
2: Non, mais c'est plus que des mauvaises.
1: J'avais pris ma boîte de basket. Ouais, boîte de basket.
2: Donc, c'est-à-dire qu'il a ouvert la boîte de chaussures, il a trouvé des baskets de running, et donc il s'est marié avec des baskets.
0: Mais c'est classe, je trouve, de se marier en costume basket.
1: Non, on est parti, on a pris la voiture, et on a roulé assez vite pour être dans les temps, et on est allé chercher la bonne paire de chaussures à 20 km de là où on était, et on a sauvé les meubles.
2: Du stress supplémentaire un jour de mariage, c'est toujours compliqué. Bon, écoute. Tu as des bonnes chaussures, j'espère, aujourd'hui, qui vont te permettre de marquer un grand pas avec ta chaussure, et surtout des points. Voici ton quiz musical, on est toujours sur les séries des années 80, oui, 70, 80, très vintage, c'est facile, écoute la première. Nadine Mousselet.
0: Puzzle Macabre.
2: Oh, c'est trop rapide, ça. Bon, t'as une idée ou pas?
1: Les Feux de l'amour.
2: Mais oui. Nadine Mousselet a sorti le Puzzle Macabre.
0: Qui a tué Jonathan?
2: Que va faire Isabelle?
0: Pourquoi Grégory est-il si vilain?
2: Et John, est-il finalement l'amant de Pamela?
0: Je ne sais pas, nous saurons ça dans Puzzle Macabre.
2: Puzzle Macabre de Nadine Mousselet.
0: Allez, monsieur. Un point pour Marilyn.
2: Préfacé par Lucilla Raguet. Tout le monde s'y est mis ensemble. Bon, ça fait un point de plus. Oh là là, ça c'est du lourd. Ça, j'adore.

0: Allez, on y va, top chrono.
1: Une grosse pensée pour ma maman, c'est Maggie.
2: Ouais.
0: Tu l'avais tout de suite.
3: Oui, Maggie. Bah, oui. La la la la la.
0: On l'a entendu, Maggie, dans l'extrait.
3: La la la la la. La la la la la.
0: Rosy Vard, bien sûr, Jean-Marc
3: Villalonga.
0: Toujours en vie, Marc Villalonga.
3: Ouais. Hein. 3 points, Alexandrine. 3 points, Marilyn. Et là, tout de suite, maintenant.
0: Oh, c'était super quand même. La baraque dans le Vésiné. Vous vous souvenez de Maggie, quand même?

0: Bonjour, pardon, merci, au revoir, à bientôt, joyeux Noël Félix.
1: Un café l'addition.
0: Un café l'addition.
1: Et ben c'est le tout nouveau C'est Mignon quand même. Hein.
0: Hein
1: voilà.
0: Allez,
2: ici à midi, on est.
1: Non, mais on va être honnête, on est un peu circonspect avec Valérie.
0: On est circonspect sur Bonjour, pardon.
1: Oui, oui, le titre est un peu. Oui, ça fait un café l'édition.
0: Voilà, quoi, exactement. Bon, bref, écoute, ouais. Qu'est-ce que tu veux que je te dise?
1: Respect bien. Total pour Céline Dion, bien sûr.
0: Alexandrine à 3, Marilyn à 3. Bon, bah écoute, j'ai envie de dire, va falloir gagner ma petite Alexandrine. Hein.
3: Ok.
0: T'as pris ton coquillage ou pas, là?
3: Non, je suis allée le chercher. Il est en bas, mais il n'est pas très loin. Il est pas très loin.
0: Bon, on voit quelqu'un, vite. Demande tout de suite à Fadel de te ramener le coquillage. Alors...
3: Non, il est occupé, il est occupé.
0: Oh là là là là là. Alors, il paraît que tu aurais aimé déjeuner avec Simone Veil.
3: Ben oui, parce que pour moi, c'est vraiment un personnage qui a tellement fait pour l'avancée féminine, qui est vraiment un exemple de résilience. Elle a un parcours extraordinaire. J'ai lu ses livres... voilà, et j'adore ce personnage. Oh non.
0: Et voilà. Ouais. Eh ben oui, on aime beaucoup Simone Veil. Alors.
1: On aime aussi beaucoup Sybille Veil. On a toujours l'occasion de parler de la PSG de Radio France que je salue. Toujours respectueux.
0: Oui, c'est vraiment.
1: J'en profite toujours, moi, vous savez.
0: Faillotage et.
1: Total.
0: Mais c'est dingue, ça.
1: Mes bon, amitiés, madame la présidente.
0: Oh là là là là, Sybille Veil, je te demande pardon. Alors Alexandrine, écoute bien cette dernière question qui peut te permettre d'aller en finale. C'est une question à 5 points, tiens je te mets une petite ambiance. Alors, on va parler de la mode. Écoute bien. Il y a des villes qui organisent les Fashion Week. Elles sont 4. Donc, quelle est celle qui fait partie de ce Big Four, hein, de ces 4 qui organisent les Fashion Week? Donc, il y a New York, Paris, Londres. Quelle est la 4e ville? Top chrono, 10 secondes.
3: Je dirais Milan.
0: Et c'est une bonne réponse! Mais oui, la settimana della moda! Et bravo, donc t'as 8. Alors là, j'ai une très mauvaise nouvelle pour Marilyn.
1: Comment
0: parce
1: ça, elle
0: que. A bah oui, elle a 5 plus 3, ça fait 8. J'ai une très mauvaise nouvelle pour Marilyn, parce que même si Marilyn gagne, c'est Alexandrine qui gagne, puisque Alexandrine a eu 20 points. Voilà.

0: Bonne soirée à tous.
1: Mais là, si Marilyn gagne 200, elle n'aura que 6.
0: Non, donc, elle aura 8, puisqu'elle a, elle a eu tous les trucs. Elle a 3, hein, Marilyn.
1: Elle a 3, Marilyn.
0: Marilyn, tu remarqueras qu'il ne...
1: Voilà. Ah oui, donc en gros, très clairement, Marilyn, si tu réponds correctement, ça le fera quand même pas.
0: Voilà.
1: Ah, c'est ça. Et oui, parce qu'on récompense...
0: Mais oui.
1: Parce que quand en cas d'égalité le jour de la finale, on récupère les points qui ont été marqués dans la semaine pour récompenser l'ensemble du parcours. Et il s'avère que, combien tu avais fait, Alexandrine avait fait 20 points.
0: Oui.
1: Et effectivement, Marilyn, tu n'avais fait que 14 points.
0: Non.
1: 18.
0: Elle a eu 18 points.
1: Ah, c'est pas loin, ça. Ah,
0: c'est pas loin, ouais.
1: Ah, Marilyn.
2: Ouais, ben c'est pas grave, on retentera l'année prochaine.
1: Ben oui, alors, oui, on peut tout tenter, quand on veut. Mmh. On va jouer, Marilyn, pour l'honneur, encore une fois, comme je l'ai fait tout à l'heure d'ailleurs, avec tous mes candidats, je joue pour l'honneur, avec ces points qui sont à prendre. Écoute cet extrait. Comme tu as bien reconnu Les Feux de l'amour et Maggie, je pense que tu as reconnu le générique de cette série ou pas ?
2: La petite maison dans la prairie.
1: Exactement, la petite maison dans la prairie. Alors la question, c'est comment se prénomme la maman Ingalls dans La petite maison dans la prairie ? Top chrono, 10 secondes. Comment se prénomme la mère Ingalls dans La petite maison dans la prairie ?
0: Celle qui fait des tartes aux pommes toute la journée, là.
1: Eh oui.
2: Ouais, il y a Charles, c'est le père, et la mère. Je sais pas, de toute façon, j'ai perdu, donc je
1: fais pas. Ouais, mais alors pour le coup, ça aurait été sans regret parce que tu l'as pas trouvé. C'est Caroline. Caroline Ingalls. S'appelle Caroline.
0: Bien.
1: L'épouse de Charles et la mère de Laura, Marie, Carrie et Grace.
0: Allez, Alexandrine, tu rejoins donc la team d'Amido en finale avec Stéphane. Voilà. Et pour l'instant, maintenant, bravo, bravo Marilyn. C'est l'heure, évidemment.
1: Merci, Marilyn.
0: Une petite pause pour la réclame. On se retrouve ensuite. À tout de suite.
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0: Ah, c'est la finale. À ma gauche, Alexandrine. Alexandrine habite à Montrabé. Elle est agent EDF. Autant vous dire qu'elle a la patate, la foudre. Elle a le rythme dans la peau. Elle adore les voyages, du coup. Port Aventura World, c'est pour elle. Je sens qu'elle va tout donner. Et elle est dans mon équipe. À ma droite.
1: Il a gagné. Avec moi mardi. Ok. Là, il a participé en amateur avec
0: Il a gagné avec moi.
1: Mais Stéphane, qui a 60 ans, habite Courcouët-sur-Lonne. Il est marié à Bernadette. Il a deux chats. Tornade. Tornade et tornade. Et vous allez comprendre pourquoi c'est une tornade, notre Stéphane. Un vent de succès arrive sur votre radio tout de suite.
0: Alors, Alexandrine, est-ce que tu es prête à gagner, prête à partir à Port Aventura World ?
2: Tellement prête.
0: Eh ouais, t'es tellement prête, ma chérie. Tu m'étonnes, Fadel et tout ça, et le petit-fils et tout. Oh là là, bon, allez, ça va être magnifique.
2: Ouais, c'est ça.
0: Alors, pour t'encourager, pour te motiver, pour te détendre surtout, afin que tu remportes cette compétition à mes côtés, eh bien, nous allons écouter Muse.

0: adore Muse, on adore. Bien. Ma petite chérie, voilà ton bingo. Écoute-le bien. C'est très facile. Tu as 10 secondes à mon top chrono pour me donner un maximum de personnages, de noms de personnages qui sont dessinés dans la bande dessinée d'Astérix, c'est-à-dire tous les personnages, tous les noms de participants dans Astérix. Attention, top chrono, 10 secondes.
1: Alors, il y a Idéfix, Obélix, Astérix... ça me vient pas.
0: Bon, tu m'en as donné trois. Il y avait Panoramix, Assurance Tourix, Bonne Mine, Falbala, César, Cléopâtre, Brutus. Tu m'en as donné trois. Bravo.
2: Stéphane, les compteurs sont à zéro. Elle a trois points. Alors, il suffit tout simplement d'en marquer quatre.
0: Ah, les poules sont d'accord.
2: Et Stéphane, les poules sont d'accord. Donc ça, ça fait plaisir et elle t'encourage en plus. Non, mais c'est clair. Je veux dire, réfléchis bien. Quatre. Tu m'offres une victoire incontestée et incontestable.
0: Oui, oui, oui.
2: Ok, Stéphane ?
3: Oui.
4: Ok.
2: Bon, Stéphane, pour t'encourager, c'est aussi okay. La musique que tu aimes.
5: Toute la musique que j'aime.
0: Oh oui. Elle vient de là, elle vient du blues.
2: Oh, mmh,
0: du blues. Les mots ne sont jamais les mêmes. Pour exprimer ce qu'est le blues.
2: Tu vas voir ce qu'il va t'exprimer, Stéphane.
0: La musique vivra.
2: Avec la victoire. Bon, allez, Stéphane, mon Stéphane, on y va. Je te souhaite d'ores et déjà un bon week-end et presque de bonnes vacances à Port-Aventura. Allez, 10 secondes pour citer un maximum de personnages extraits d'une autre bande dessinée. Tous les personnages existants dans cette BD. Voilà, c'est logiquement, je te demande Tintin, les aventures de Tintin et Milou, tous les personnages, top chrono, 10 secondes.
4: Alors, Dupont D, oui. Tintin, Capitaine Haddock, Professeur Tournesol, oui. Milou. Rastatopoulos.
0: Ah, Rastatopoulos, il en a 7.
2: Stéphane ! Oui ! Oui, Stéphane ! Tu as été le meilleur, Stéphane. Tu as su aller jusqu'au bout de cette compétition à 12h57. Je vis un moment unique de ma vie. Envoyer les trompettes, sonner les clairons. Allez, viva España ! Tu pars à Port-Aventura. Bravo !
4: Ok, très bien.
2: Bravo !
0: Alors, je vous explique. En 2 ans d'émission, il n'a gagné donc... qu'une seule fois.
2: Oui, voilà. Une fois par an, je et réserve toujours ça, la plus belle des victoires.
0: C'est pas mal.
2: Je suis heureux pour toi, Stéphane, je te félicite.
0: Bien, bah Stéphane, tu vas partir à Port-Aventura World, 3 jours, 2 nuits dans un 4 étoiles. Tu pourras aller au parc, tu pourras aller à Ferrari Land, et tu auras évidemment 100 euros de carburant pour y aller. Quant à toi, ma petite chérie, tu gagnes une magnifique machine à café. Est-ce que tu es contente, Alexandrine ?
1: Oui, merci beaucoup et bravo Stéphane.
2: C'est gentil pour lui.
0: Voilà. Bon, écoute, tu as gagné la machine à café, tu as gagné 32 dosettes, 6 verres en verre.
2: Exactement, 2 candidats à moi qui ont gagné des cadeaux aujourd'hui.
0: Voilà.
2: C'est tout ce que je vois.
0: Oui, oui, bah pour la première fois de ta vie, il y en a 2 en finale à toi et il y en a 1 qui gagne.
2: Il reste 2 semaines d'émission, Valérie.
0: Oui, il reste
2: j'ai
0: 2
2: pas
0: semaines.
2: Dit mon dernier mot.
0: Ouais,
2: je suis capable d'un doublé, voire d'un triplé.
0: Je comprends pas.
2: Je suis le Mbappé, moi. Bah là, j'ai une victoire, là.
0: Oui.
2: Semaine prochaine, je remets la même. Je remets une pièce, là. Vendredi prochain, je gagne.
0: Oh là là là.
2: Et pour la dernière, le 17 juillet, bam, je regarde.
0: Alors ça, c'est pas possible.
2: Pourquoi ?
0: Et bah parce que ça sera la dernière, et la dernière, c'est pour moi. C'est tout ce que j'ai à dire. Bon, je vous remercie tous de nous
2: appelle
0: écouter.
2: Ton banquier,
0: hein. Ouais, c'est ça. Je vous embrasse tous, je vous souhaite à tous un très très très bon week-end. Amusez-vous bien, prenez soin de vous. Je remercie Céline à la réalisation, Pierre à la technique, Maître Coupez au savoir, Alex au standard, Chonchon à la victoire. Voilà. Quoi ?
2: Oui, j'ai un dernier mot, tiens, pour vous.
6: Avez-moi.
2: Voilà.
0: Oh là, c'est pas possible. Ah, nom de Zeus. Bon, là, allez, prenez vraiment bien soin de vous, tous mes petits auditeurs chéris. La France, je t'aime, la France. À lundi.
2: Bonjour, Wendy Bouchard.
7: Oui, bonjour, cher Mignon. Vous êtes sur un petit nuage, je vous
2: Wendy.
7: Sens.
6: Avez-moi.
7: Oh, mais des caprices des dieux en fait. Là, non, vraiment mais... quelque chose de.
0: Mais comment tu veux que
7: c'est
0: je lutte?
7: C'est une gloire.
0: Ouais, mais...
2: ah, bon, on se fait un petit caprice des dieux quand vous voulez. Ouais,
0: c'est la première gloire depuis 2 ans. J'ai envie de te dire.
7: Merci.
2: Faites bien la trompette, vous.
7: Pour cette grande énergie, j'accueille après l'actualité un garçon, un homme que vous connaissez bien ici, Benoît Prospero. Il va nous émerveiller en nous parlant de l'univers, du vivant, et ça nous fait du bien dans ce monde qui tremble.
0: On adore Benoît Prospero. On t'adore. Ça va être une émission magnifique.
2: Le sosie d'Alex Lutz.
0: Exactement, c'est le sosie d'Alex Lutz.
7: Ouais, merci les amis. Bah, bon week-end. À lundi.
0: Bon week-end à lundi. Ciao. Bonne émission.
2: Avez-vous, hein, Wendy. Avez-vous.
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2: Attends, une radio, une appli connectée avec notre région, une victoire aussi. Le mec, il faut qu'il le rajoute hein, sur son jingle.
0: Alors, plus modestement, mes chéris, je vous aime, vous écoutez ici. Il est 13h, bon week-end.
2: Ah, voici Wendy Bouchard.
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7: Bonjour, bonjour à tous, il est 13h, merci d'être à l'écoute de Ma France. Une France en proie aux incendies violents, un feu toujours actif dans l'Aude, 3000 personnes évacuées à Canet en Roussillon face aux flammes. Nos journalistes pour vous sont sur place. On connaît désormais le bilan de la canicule, il n'est pas encore définitif mais déjà alarmiste avec un nombre de morts en augmentation de 30% au niveau national, plus de la moitié en région parisienne, la plupart à domicile. C'est une réalité que dénonce le porte-parole des médecins urgentistes de France et vous l'entendrez. La fin de l'école pour les enfants de primaire cet après-midi, avant 2 mois de grandes vacances. Quel réaménagement de rigueur pour ces établissements pour éviter une nouvelle surchauffe en cas de forte chaleur. On illustre ce sujet dans l'Hérault. Le Tour de France avec un grand départ demain à Barcelone. 184 coureurs et notre coqueluche parmi eux, Paul Sexas. On retrouve aussi pour le Journal du Mondial Romain Bédoux dans 15 minutes. Des Bleus qui jouent demain à 23h face au Paraguay. Une rencontre pour une place en 8e menacée par les orages. Et puis j'accueille donc un journaliste maison passionné par l'univers et passionné par le vivant. Benoît Prospero publie La boussole céleste du papillon et il nous pousse à l'émerveillement. L'appel à la vigilance et à la responsabilité collective est lancé alors que toute la France est prête à s'embraser, selon le porte-parole de la Fédération des sapeurs-pompiers. 7000 départs de feu recensés depuis le début de la saison. C'est le terrible chiffre annoncé hier à Marseille par Sébastien Lecornu. Dans le sud, dans les départements en vigilance rouge incendie, des centaines de pompiers sont toujours au combat contre les flammes, notamment dans l'Aude, Morgane Guillaumard, où nous vous retrouvons avec ce feu entre Oupia dans l'Hérault et Pouzols-Minervois qui, par chance et grâce à ce combat des pompiers, ne progressent plus à l'heure où l'on se parle, Morgane.
6: Oui, aux dernières nouvelles, le feu a parcouru environ 950 hectares. Je dis aux dernières nouvelles parce qu'en fait, il n'y a pas eu de point actualisé depuis ce matin. Ni les pompiers, ni la préfecture de l'Aude ne communiquent. Les infos seront données par le ministre de l'Intérieur, Laurent Nunez, qui arrive d'ici une petite demi-heure maintenant au poste de commandement devant lequel je me trouve. Tout ce que je peux vous dire, c'est que les riverains évacués hier sont rentrés chez eux ce matin. Il n'y a plus personne dans la salle communale qui grouillait encore de monde hier soir. Et les éleveurs du coin sont en train d'aller récupérer leurs bêtes chez les agriculteurs de la région qui les ont accueillis. Sur l'incendie, des moyens humains sont encore mobilisés ici. Il y a eu près de 750 pompiers à pied d'œuvre hier, 500 dans la nuit. Et c'est donc leur action qui a permis de stopper la propagation du feu. Les moyens aériens aujourd'hui ne sont pas dans l'Aude, mais dans le Gard et dans les Pyrénées-Orientales où il y a aussi des incendies. Puisque la France dispose de 12 canadairs. Alors est-ce que c'est suffisant pour faire face aux nombreux incendies face auxquels notre pays est confronté? Comment on choisit où mettre la priorité? Ces questions seront très certainement posées à Laurent Nunez qui arrive d'ici une petite dizaine de minutes au vu de l'activité autour de moi. Des gendarmes, des pompiers, tout ce monde me dit que ça ne devrait pas tarder.
7: Merci Morgane Guillaumard dans l'Aude, où se rendra en effet donc dans les instants qui viennent le ministre de l'Intérieur, Laurent Nunez, face à une grande émotion liée à ces feux dévastateurs. Vous évoquiez d'autres feux et notamment cette reprise de feu en zone montagneuse dans la Drôme. Grande émotion pour la faune et la flore. Un nouveau coup dramatique pour le vivant. J'aimerais que vous écoutiez le maire de Pouzols-Minervois, justement, Claude Guibert, qui est allé ce matin constater les ravages.
8: Dans la garrigue, il ne reste pas grand-chose. Quoi. Il doit rester 40 ou 50 hectares qui ont été épargnés quoi, sur 300 hectares quoi, de garrigue. Donc ce matin, j'ai fait ma tournée ce matin. Quoi. C'est un spectacle lunaire parce qu'il ne reste plus rien. C'est tout noir, c'est tout brûlé, on voit des arbres noirs. Enfin, ça fait mal au cœur, ça donne envie de pleurer. Quoi. C'était la garrigue, il y avait du chêne vert, il y avait des pins, il y avait un peu de tout. Il y avait même les cyclamens des Baléares hein, qui étaient dans la garrigue. C'est de jolies fleurs. Quand on a connu notre territoire comme il était si beau, maintenant c'est affreux.
7: Dans les Pyrénées-Orientales, cette fois, 200 pompiers ont été mobilisés aux portes de Canet en Roussillon pour lutter contre des flammes propagées par un vent soufflant à 80 km/h. Le feu est fixé, mais il a provoqué beaucoup d'angoisse avec l'évacuation de plusieurs campings. 3000 personnes évacuées pour la moitié des vacanciers. Et vous êtes à leur côté, Baptiste Guillet, dans une salle mise à disposition par la commune de Canet en Roussillon.
9: C'est là qu'ont été ce matin rassemblés les vacanciers sinistrés des familles qui ont fait la queue tout à l'heure pour qu'on leur indique si leur mobil-home avait été ou pas détruit par les flammes. Évidemment, pour beaucoup, c'est la très mauvaise nouvelle. La plupart des vacanciers sont partis en laissant tout dans les bungalows sur place. Alors évidemment, il y a des pleurs, mais ils sont soutenus avec pas mal de dons de vêtements, une aide aussi pour toutes les démarches administratives.
7: Bien sûr, mais il y a aussi, heureusement, des vacanciers dont les bungalows, Baptiste, ont été épargnés.
9: Oui, et pour eux, évidemment, c'est le soulagement. Ils vont pouvoir repartir là, à l'instant, dans des navettes pour aller récupérer dans les campings leurs affaires qui étaient restées dans les mobil-homes. Mais maintenant, la question, ça va être de savoir ce qui se passe maintenant pour eux, quelle va être la suite des vacances, parce qu'évidemment, les campings, même s'il y a des mobil-homes encore debout, ne peuvent pas recueillir du public.
7: Merci Baptiste Guillet pour ici Roussillon, et je vous parlais de vigilance collective. Si vous avez vous aussi le moindre doute, si vous voyez de la fumée, n'hésitez pas à prévenir tout de suite le 18. Il vaut mieux appeler plusieurs fois plutôt que de laisser évidemment un feu grandir. Il est 13h05 à l'écoute d'ici et de Ma France. Et nous avons aujourd'hui un premier bilan de la canicule de la semaine passée. Bonjour Marine Le Génie.
10: Bonjour Wanny, bonjour à tous.
7: Des chiffres derrière une réalité qui fait froid dans le dos. Santé publique France annonce à ce jour 2025 morts supplémentaires.
10: Oui, recensés sur la période allant du 18 au 28 juin. Un bilan voué à s'alourdir dans les prochains jours, car selon la ministre de la Santé, ce chiffre concerne 60% des certificats de décès électroniques. Mais il y a des certificats papier qui ne sont pas encore comptabilisés. Un bilan qui ne prend pas encore en compte les décès enregistrés après les jours de canicule. Or, on sait qu'une telle vague de chaleur peut avoir des effets sanitaires à retardement sur les organismes. Stéphanie Rist estime aussi que les chiffres consolidés arriveront dans 3 semaines et qu'ils ne dépasseront pas, ça c'est intéressant, les 5000 décès supplémentaires. Elle insiste, en matière de mortalité, la canicule de juin n'est pas comparable avec celle de 2003.
7: Et dans ce bilan, on trouve une augmentation très nette des morts à domicile.
10: Oui, ils ont quasiment doublé en une semaine.
11: Ce qui est très important, c'est que dans ces 2025 décès, on trouve une augmentation de 91% de décès à domicile par rapport à la semaine précédente. C'est-à-dire que nous avons collectivement un effort très important à faire pour ces personnes qui sont seules, qui sont isolées à domicile.
10: Stéphanie Rist, donc, sur ces 91% d'augmentation par rapport à la semaine précédente, quasi exclusivement chez les plus de 45 ans. Enfin, Wendy, on remarque aussi que l'augmentation des décès est particulièrement marquée en Île-de-France en raison de son poids démographique et également dans les Pays de la Loire avec un bond d'environ 62%.
7: Merci Marine, on vous retrouve à 14h et des chiffres, vous l'avez compris, qui ne sont pas encore définitifs mais déjà alarmants, notamment sur les morts de chaud à domicile, situation insupportable qui cache le manque de moyens à l'hôpital. C'est ce que dénonce le porte-parole des médecins urgentistes de France, Wilfried Samu.
12: On n'a pas de moyens à envoyer à domicile, c'est-à-dire que et l'hôpital d'ailleurs n'a pas la capacité à la fois en lit, parce qu'on a supprimé 120 000 lits depuis 2003, et n'a pas la capacité physique. Vous avez bien vu que l'hôpital est aussi mal logé, si vous voulez, que certains patients, si je peux me permettre ce trait caricatural. Je vous dis, 120 000 lits fermés depuis 2003 avec une population qui vieillit, n'importe qui serait capable de comprendre qu'il y a un problème. C'est-à-dire que les plus âgés ne peuvent pas être tenus à domicile comme ça. Et ceux qui n'ont pas le droit à la climatisation, eh ben, ils ont le droit de mourir sous les toits d'hyperthermie, dans les bouilloires thermiques. On a besoin de lits d'accueil, on a besoin de main-d'œuvre. On a besoin de main-d'œuvre, quand je dis main-d'œuvre, c'est des soignants, c'est des infirmières, c'est des médecins. Et la bataille des chiffres, c'est là qu'elle doit se jouer.
7: Wilfried Samu pour les médecins urgentistes de France, avec Benjamin Mathieu pour ICI. Enfin, on apprend que la motion de censure déposée par les députés écologistes critiquant la gestion de la canicule par le gouvernement sera examinée lundi à 14h à l'Assemblée nationale. On revient dans Ma France sur cette décision rarissime, l'annulation par la Cour de révision de la condamnation de Dany Le Prince pour un quadruple meurtre dans la Sarthe. C'était en 1994. Il n'aura cessé de clamer son innocence après avoir passé 18 ans enfermé. Il était actuellement en libération conditionnelle. La Cour a estimé qu'il existait des doutes sur sa culpabilité face aux nouveaux éléments présentés par les avocats. Vous trouverez un résumé de cette histoire criminelle et de ce rebondissement inédit autour de celui qui, des années durant, fut surnommé le boucher de la Sarthe. Il est donc présumé innocent désormais. C'est à lire sur le site internet d'ici Maine. Après la tentative d'assassinat à Monaco, selon le procureur général de la principauté, le suspect identifié est une femme de 39 ans d'origine ukrainienne et dernièrement domiciliée en Allemagne. Les faits semblent indiquer qu'elle n'a pas agi seule. À 16h30, la cloche des écoles va sonner pour la dernière fois pour les enfants de primaire avant les grandes vacances. Journée assez tranquille et festive dans les classes avec des goûters cet après-midi et des cadeaux distribués comme de rigueur aux équipes, les maîtresses en premier. Écoutez ces enfants de l'école élémentaire du centre de Bourg-Saint-Maurice.
13: J'ai prévu de lui donner un coussin, des boucles d'oreilles et une petite pierre. Parce que ça me fait plaisir, parce que c'est une super maîtresse.
14: Moi, je vais lui donner une boîte de chocolat.
15: Un porte-clés papillon.
16: Moi, j'ai prévu un bracelet et des boucles d'oreilles pour la maîtresse.
17: J'ai l'impression qu'elle aime bien les bijoux et elle est trop sympa, la maîtresse.
18: Elle est trop gentille.
19: Je vais lui offrir des savons et des boucles d'oreilles.
20: Pour lui dire merci pour cette année.
21: J'ai fait un dessin, c'est marqué « Merci maîtresse pour cette année
22: ». Elle était super cette année.
7: Voilà, des écoles qui seront vides, heureusement, pour le retour des grosses chaleurs dès ce week-end, avec un besoin crucial d'adaptation dans ces lieux d'éducation et de vie face au réchauffement climatique. Morgane Guillaumard est allée à Grabel, près de Montpellier, dans l'Hérault, à l'école Joseph Delteil. École construite à la fin des années 80, entièrement rénovée il y a 2 ans, avec ses nouveaux critères de lutte active contre la chaleur.
23: À l'entrée de cette école, il y a des ombrières panneaux solaires et une cour entièrement végétalisée.
24: Ici, on est dans la cour principale de l'école.
23: Yannis Arr, directeur général adjoint à la mairie de Grabel. Il nous montre les copeaux de bois, l'enrobé perméable à la pluie qui a remplacé le goudron et les arbres présents dans cette cour.
24: Ça permet en fait de limiter ce qu'on appelle les îlots de chaleur urbains et de limiter donc la restitution de la chaleur la nuit.
23: Les bâtiments, eux, ont été isolés par l'extérieur avec du bardage en bois et des caissons remplis de bottes de paille.
24: La paille, c'est un matériau très intéressant parce qu'il a un fort pouvoir d'inertie thermique, c'est-à-dire qu'il va retarder l'entrée de la chaleur dans le bâtiment. Le pic de chaleur atteint dans le bâtiment va se produire en fin d'après-midi ou en tout début de soirée lorsque les enfants ne sont plus là.
23: À l'intérieur des salles de classe, pas de clim, mais des ventilateurs au plafond et des espèces de grosses hottes automatisées pour faire entrer l'air frais la nuit et faire sortir l'air chaud le jour. Cette solution n'est pas magique, mais elle permet quand même de faire baisser la température de plusieurs degrés.
24: On peut monter dans certaines classes à 29-30 degrés de température réelle quand il fait 37-38 à l'extérieur et que la nuit ça descend pas en dessous de 25.
23: Et les premiers contents quand il fait chaud comme ces derniers jours, ce sont les enfants scolarisés dans cette école, comme Timéo, Hazel et Emma.
25: J'aime bien, c'est les ventilos. Il fait direct froid au lieu qu'il fasse chaud. Parce que dehors, c'est insupportable, la chaleur.
26: Ça fait beaucoup d'air frais, donc ça fait du bien et tout, quoi.
27: On a moins chaud. La classe devient fraîche et donc c'est bien.
23: Cette rénovation énergétique portée par l'ancien maire insoumis de Grabel a coûté 5 600 000 euros. Un budget important qui ne peut pas s'appliquer à toutes les écoles, estime l'édile actuel Pascal Emès, sans étiquette.
28: Une collectivité comme Grabel de 10 000 habitants, sauf avoir une richesse financière exceptionnelle, ne peut pas mener 2 opérations comme celle qui a été menée sur Joseph Delteil. Donc il faudrait trouver des solutions moins onéreuses.
23: Solutions moins coûteuses comme dans l'école voisine, où une expérimentation a été menée pour faire baisser la température de 7 degrés, avec la mise en place de voiles en fibre de coco dans la cour et un extracteur d'air dans un couloir. Un projet à 400 000 euros pour le rendre pérenne dans toutes les salles de classe.
7: Morgane Guillaumard, merci. Vous écoutez ici la radio officielle du Tour de France, à la veille du départ des 184 coureurs du peloton. C'est donc demain à Barcelone. Des coureurs qui ont vécu leur premier bain de foule hier avec la présentation des équipes. Départ sur cette terre vibrante de Catalogne, où nous retrouvons Thomas Coignac pour ici, avant un sacré prélude, un contre-la-montre par équipe. Ça s'annonce magnifique, Thomas.
29: Oui, exactement. On sera à Montjuïc demain pour ce contre-la-montre par équipe. Montjuïc, un tout petit peu plus haut que la Sagrada Familia, où s'est déroulée hier la présentation. Deux étapes hein, devant le stade olympique de Montjuïc, donc demain le contre-la-montre par équipe. Et puis dimanche, ensuite, ce sera cap sur les Pyrénées. Pas si difficile cette année, même si on franchit quand même le col du Tourmalet, puis Massif Central, Bourgogne, jusqu'en Alsace. Gros temps fort la samedi 18, arrivé au Markstein par une piste cyclable qui a été créée spécialement cette année, ça nous donne un col super dur. Et puis ensuite, descente vers les Alpes avant le bouquet final du dernier week-end. Deux ascensions de l'Alpe d'Huez en 2 jours.
7: Bon, en dehors de ce parcours qu'on va ne cesser d'égrener au quotidien, c'est une affiche qui est très belle. Le Tour 2026 est prometteur, Thomas, c'est le moins qu'on puisse dire.
29: Ah bah oui, avec une possibilité de record, hein, Tadej Pogacar qui peut gagner gagné son 5e Tour de France. Il égalerait alors les Anquetil, Hino, Merckx et Indurain. Grand favori, évidemment, Tadej Pogacar. Il a couru 16 jours cette année. Il a gagné 13 fois, c'est vous dire. Il avait gagné avec 4 minutes d'avance l'an dernier sur Jonas Vingegaard. Et il est encore plus fort que l'an dernier, selon son manager. Donc, il sera évidemment le grand favori. Derrière lui, Vingegaard, donc, qui a fini 2e sur les 2 dernières années. Et puis, évidemment, Paul Sexas, le Français qu'on attend, le plus jeune coureur de ce Tour à 19 ans et 283 jours. Mmh. Et c'est très loin d'être seulement un novice. Et il va venir pour le classement général, même si, évidemment, ça va être une découverte pour lui. Il s'est exprimé hier en conférence de presse.
0: Participer, c'est quelque chose d'exceptionnel pour moi, forcément. C'est une nouvelle expérience qui démarre. J'espère qu'elle sera bonne. Mais voilà, le but, c'est de jouer le classement général, faire le mieux possible. Et je dirais que s'il y a des erreurs ou s'il y a des moments où c'est plus dur, bah, ça me fera beaucoup d'apprentissage pour la suite. Et voilà, c'est plus positif. Après, on verra, on fera les comptes au bout de 3 semaines.
29: Ouais, on verra, on fera les comptes. Il a jamais couru une course de 3 semaines dans sa carrière, Paul Sexas, alors que la France attend toujours un vainqueur depuis 1985 et Bernard Hinault.
7: On est avec lui, on est avec vous. 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Merci Thomas. Il fera chaud sur la route et le directeur Christian Prudhomme appelle le public aussi à la vigilance et au bon sens. On termine avec quelques notes de Céline Dion.

pardon et merci. C'est un tout nouveau titre signé Icar. Jingle dévoilé cette nuit, chanson pop autour du pardon et de la résilience, inspirée d'une prière hawaïenne. Céline Dion qui, vous le savez, prépare son grand retour à Paris à l'automne à la Défense Arena. Il est 13h07.

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1: Dans Ma France, nous allons quitter la furie du monde, un monde à protéger sérieusement pour s'intéresser justement à ce qui fait sa saveur, son intensité, sa beauté, son exception. Comment ce vivant sans lequel nous ne sommes rien dans cette interdépendance qu'il nous faut cultiver, comment ce vivant nous capte et nous émerveille. Merci à vous, cher Benoît Prospero. Bonjour Benoît.
2: Ah bah c'est moi qui dis merci, bonjour Wendy.
1: Grand confrère d'ici qui racontait ce monde merveilleux du vivant et publié un livre sur le sujet, imprimé en France à l'encre végétale s'il vous plaît. La boussole céleste du papillon. Alors on va revenir sur ce très beau titre qui cache beaucoup de choses, mais je rebondis sur les très beaux mots de l'auteur Pablo Servigne dans sa préface. Il dit, et il écrit pour votre livre, « L'émerveillement est un moment de profonde humilité à partir duquel tout peut recommencer. » Et ça, vous vivez avec, Benoît, c'est capital.
2: Ben c'est l'idée de ce livre aussi, c'est-à-dire s'émerveiller de l'improbabilité du miracle ordinaire de notre existence. Concrètement, ça veut dire quoi? Ça veut dire que là, par exemple, vous êtes en train de respirer. C'est un geste automatique, hein, on s'en rend même pas compte. Et pourtant, c'est le résultat de milliards d'années d'équilibre invisible. Ça veut dire que si cet air avait été un petit peu plus ou un petit peu moins, nous ne serions pas là. Il y a quelqu'un que vous connaissez bien, Wendy, c'est Bruno David, oui. L'ex-président du Muséum National d'Histoire Naturelle, à qui j'avais demandé un jour, il y avait combien de probabilités pour que nous, être vivants, humains, homo sapiens, on soit là tous les deux en train d'avoir cette discussion. Réponse, aucune, quasiment aucune. Et pourtant, bah oui, nous sommes là et ça m'émerveille.
1: Ouais, ça vous émerveille, et vous le dites d'ailleurs très joliment dans ce livre, Benoît Prospero, la beauté s'est cachée dans l'habitude. C'est pourquoi nous passons parfois à côté des vraies choses, des choses simples de la vie.
2: Ouais, et on est entouré, on s'est même coupé finalement quelque part de la vie. Moi j'appelle ça les jungles de béton, vous voyez un petit peu tout ce qui nous entoure, on s'est séparé de la nature. J'aime bien citer l'anthropologue Philippe Descola qui dit « la nature n'existe pas ». Alors dit comme ça, c'est un petit peu provoque. Et qu'est-ce que ça veut dire? Ça veut dire que en fait, nous faisons partie intégrante de cette même nature. C'est pour ça que, par exemple, quand on dit on va se balader dans la nature, ce serait presque un non-sens. Oui, puisque en fait, on en fait partie, c'est juste qu'on l'a un petit peu oublié.
1: Ouais, et ce miracle, justement, c'est intéressant que vous le partagiez avec un environnement familial. Parce que moi, je pense aux enfants du moment, vous parlez de ces jungles de béton, on ne leur apprend pas suffisamment à regarder. Tout naît de cela, un lever du soleil, un verre d'eau, vous le dites, le langage des oiseaux. Cette éducation, c'est la base.
2: Ouais. Et c'est vrai qu'on a tendance à l'oublier et l'oublier de plus en plus. Ouais. On peut parler d'oiseaux, par exemple, pourquoi pas, de l'albatros, par exemple, qui est extraordinaire. Alors qu'est-ce qu'il fait cet albatros? Pour nous, c'est un grand oiseau, 3,60 m d'envergure. C'est souvent comme ça qu'on le présente, le plus grand oiseau du monde. Mais ça va beaucoup plus loin que ça, l'albatros, à savoir que il a appris quelque chose de formidable. Il a appris à dessaler son sang. Si je vous fais boire de l'eau salée, bon, théoriquement,
1: ça va quelques secondes.
2: Vous n'allez pas trop durer. Ouais. Voilà. Eh bien, lui, il est évidemment au-dessus de la mer en permanence et il a ce qu'on appelle des tubulures. Alors, pour vulgariser, ce sont des sortes de petites usines biologiques qu'il a à l'intérieur de lui et qui vont filtrer le sel pour rejeter l'eau salée. Et d'ailleurs, c'est pour ça qu'il a toujours une petite goutte au bout du bec. Comme ce livre est aussi poétique que scientifique, moi j'appelle ça comme une larme d'océan.
1: Ouais, voilà. C'est magnifique. Et c'est un livre très, très poétique, en effet. C'est ça qui fait qu'on chemine avec vous dans ce si beau voyage. Alors, vous disiez tout à l'heure, c'est bizarre de se dire on va se promener dans la nature car nous en sommes partie prenante. Mais sachez, chers auditeurs, que les humains, c'est 0,00009% des espèces. Et que nous sommes les derniers arrivés.
2: Ben exactement. Alors, deux notions différentes, à savoir qu'on représente quasiment rien. On estime qu'il y a à peu près 11 millions d'espèces. Aujourd'hui, on en connaît à peine 2,15 millions. C'est-à-dire qu'on peut souligner notre inconnaissance sur le sujet. Et puis, tiens, je vais vous donner un exemple. Par exemple, ce matin, vous êtes venu, vous avez pris la voiture, le scooter, le vélo, peu importe. À aucun moment vous avez dit tiens qu'est-ce qu'il y a sous mes pieds et pourtant sous nos pieds il existe un monde absolument extraordinaire, un monde qui vit composé de micro-organismes, de champignons, de vers de terre qui nous offre ni plus ni moins que la fertilité essentielle à notre vie. Vous savez quoi, on va faire une expérience. La prochaine fois que vous verrez de la terre, vous prenez une poignée de terre et vous la regardez et vous pouvez vous dire que dans cette poignée de terre il y a plus d'êtres vivants que d'humains sur la planète et ça aussi on le
1: dans
2: sait peu
1: dans une poignée seulement,
2: dans une seule poignée.
1: Incroyable. C'est incroyable. Alors, puisque vous dites aussi que ces miracles nous composent, c'est intéressant de voir comment la Terre a évolué. Le végétal Ça, c'est vrai qu'on ne sait pas suffisamment, moi la première interrogée là-dessus, Benoît Prospero, le végétal qui surgit du minéral. Ça, c'est une des adaptations les plus, des évolutions les plus incroyables du monde.
2: Ah ben oui, la Terre a 4,5 milliards d'années et elle n'a pas toujours ressemblé à ce que l'on connaît, et même bien loin de là. Au départ, c'est quoi, de la vapeur, et puis c'est très minéral, voilà, c'est très austère. Et, enfin, en tout cas, très austère pour nous, parce qu'on n'est même pas là. Et jusqu'au jour où, il y a 2,7 milliards d'années, apparaissent ce qu'on appelle des petites cyanobactéries. Ça paraît rien, on ne les voit même pas. Et pourtant, pour la première fois, alors je vous passe les détails, mais en gros, elles vont, entre guillemets, inventer la photosynthèse. Et sur des millions d'années, l'air, alors irrespirable pour nous à l'époque, ben, va arriver, puisqu'elles vont provoquer ce qu'on appelle la grande oxydation, la grande oxygénation. Un monde va s'effondrer et le nôtre va apparaître.
1: Et la vie, voilà, qui s'est préparée depuis des millions d'années, va surgir. C'est tourbillonnant et c'est vertigineux. Qu'est-ce qui vous fascine le plus, vous qui écrivez justement cette fascination du monde, Benoît?
2: Ben, ça dépend des moments. Ouais. Parfois, c'est la grandeur de l'univers, parce que le livre fait aussi référence à ça. Et puis parfois, tiens, en ce moment, c'est le verre d'eau. Quand je bois un verre d'eau, et je le sais parce que j'ai le privilège à Radio France de rencontrer des scientifiques les meilleurs au monde, en fait, absolument incroyables, et bah, qui m'ont appris que, en réalité, cette eau, qui est complètement banale, un jour a peut-être été vapeur au pied d'un volcan et remontée dans un nuage, a coulé le long de la feuille d'un chêne, ou alors peut-être a-t-elle stagné des milliers d'années dans une nappe phréatique, ou peut-être a-t-elle été bue par un dinosaure. Et c'est fort probable d'ailleurs. Oui, et c'est cette eau qu'il y a dans votre café ou dans votre verre d'eau.
1: Voilà, tout se recycle. Je voudrais qu'on termine par le commencement. C'est le titre de ce livre, La boussole céleste du papillon. Vous qui nous livrez ces récits sur la beauté de l'univers, vous nous dites qu'il ne faudra plus regarder demain les papillons de nuit comme avant, une fois qu'on aura lu justement ce que vous dites dans ces pages.
2: En tout cas, le papillon bogong. Ouais. Alors, quelle est sa spécificité? Eh bien, il sait lire la voie lactée, c'est-à-dire la voûte céleste. Et pourquoi il la lit? Parce que c'est comme ça qu'il se repère, qu'il se déplace, qu'il migre. Et si toutefois il y a des nuages, il a inventé une deuxième astuce, comme un deuxième sextant. En fait, ce papillon est aussi capable de lire le champ magnétique de la Terre. Voilà, et moi je trouve ça très beau, je trouve ça très poétique, et c'est ce qu'est ce livre illustré.
1: C'est magnifique, il tient dans ses ailes et dans ses yeux un fragment du cosmos, ce papillon. C'est un livre que vous dédiez, ça c'est très beau aussi, aux gardiens de la connaissance. Et vous disiez justement rencontrer les meilleurs.
2: Ouais, c'est essentiel, hein, de en tout cas pour moi ça l'a été, de dédier ce livre aux gardiens de la connaissance, que sont les scientifiques, les biologistes, les anthropologues, les paléo-anthropologues. Je pense que il faut qu'on les écoute, et d'autant plus aujourd'hui, et voilà, et tout ça est merveilleux, parce que nous avons accès à cette connaissance, on a tendance à l'oublier.
1: Eh ben, lisez Benoît Prospero, La boussole céleste du papillon. 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Merci de nous avoir procuré tant de bonheur. Et je le transmets aux auditeurs. Lisez Benoît Prospero, que vous retrouvez sur nos antennes. Merci beaucoup, Benoît.
2: Merci, Wendy.
1: Et bravo.
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1: À 13h24, on retrouve la voix du mondial aujourd'hui. Bonjour Romain Bédouc.
3: Bonjour Wendy, bonjour à tous.
1: On souhaite un très bel anniversaire à Monsieur Bruno Salomon. 50 ans, c'est quelque chose. On est avec lui et on commence par les résultats de la nuit. On aura donc un huitième de finale, Romain, 100% européen.
3: Oui, le Portugal affrontera l'Espagne pour ce qui sera un des chocs de ces huitièmes qui démarreront demain soir. L'Espagne s'est largement imposée hier face à l'Autriche 3-0. Le Portugal a lui disposé de la Croatie, finaliste de la Coupe du Monde en 2018 face à la France. On s'en rappelle un petit peu. Victoire 2-1 grâce à un but à la 94e minute, juste avant la prolongation. Et enfin, le dernier match de la nuit a opposé la Suisse à l'Algérie, et la qualification logique des Helvètes 2-0. Fin de parcours donc pour l'Algérie.
1: Et début demain, vous le disiez, des huitièmes de finale avec le match qu'on attend tous, France-Paraguay, coup d'envoi théorique à 23h.
3: Théorique, c'est le bon mot. Le match est prévu pour demain soir 23h, 17h, heure locale. Ça se joue à Philadelphie. Philadelphie, 23h, ça vous rappelle quelque chose? C'était exactement la même situation qu'a connue l'équipe de France pour son deuxième match de poule face à l'Irak. Une rencontre qui avait été interrompue pendant 2 heures à cause des orages. Bon, la menace est encore là. Il pourrait y avoir des éclairs dans l'après-midi qui retarderaient le coup d'envoi. Ça peut être une longue nuit et un long week-end qui attend les supporters du Paris Saint-Germain, de l'équipe de France, pardon.
1: Vous êtes avec eux, toujours.
3: Autre paramètre météorologique, il fera très chaud à Philadelphie. La ville est placée en alerte chaleur extrême pour demain par le National Weather Service. C'est l'équivalent de Météo France. La température prévue pour la rencontre pourrait approcher les 40 degrés.
1: Ah, évidemment.
3: Ça va vraiment être compliqué. Et c'est d'ailleurs un des motifs d'espoir pour les Paraguayens qui estiment qu'ils ont plus l'habitude que nos Bleus de jouer dans de telles conditions.
1: Bon, on saura plus demain, hein, voilà. Sur ce report ou pas, ce retard sur ce match. En tout cas, prise d'antenne, c'est prévu demain 22h30 sur ICI, avec vous, avec Charlotte Langeret, avec Pierre Clément, Bruno Salomon. Rencontre qui sera particulière pour quelqu'un qu'on connaît bien.
3: Nicolas Perronnet, notre reporter aux États-Unis. Aujourd'hui, dans son Col d'Amérique, il nous raconte pourquoi ce match est si spécial pour lui. Tout simplement parce qu'il est devenu cette semaine une vedette au Paraguay.
4: Salut les amis. Salut. Eh ben ça y est, c'est fait. Je suis une star au Paraguay. Faut que je vous raconte cette histoire incroyable qui m'est arrivée. Alors bon, je suis sur les réseaux sociaux, hein, mais tranquille, je suis pas hyper actif. Et en début de semaine, j'étais à Paraguay-Allemagne, le match qui s'est terminé au tir au but, la qualif du Paraguay à Boston. Et là, j'ai un commentateur paraguayen à côté de moi qui, bah, vous l'imaginez évidemment, est dans l'émotion totale, une espèce de transe en commentant le penalty de la fin. Donc je l'ai filmé, hop là, sur les réseaux, et je vous jure, j'en suis à 3 046 000 vues pour cette vidéo. Il y a la moitié du Paraguay qui a vu la vidéo, c'est devenu viral. C'est la première fois que ça m'arrive. J'avais 200 followers, j'en ai pris 5 400. C'est complètement hallucinant. Donc moi, bah, je vais aller passer mes vacances à Asunción. Je vous embrasse, ou plutôt un abrazo, et je vous dis bon week-end et allez les Bleus.
1: Voilà, je savais bien qu'il allait partir quelque part, Nicolas. C'est génial comme histoire.
3: Et on espère que la soirée de Nicolas sera pas trop longue, hein, entre la chaleur et cette suspicion du bon, report de match. Lui qui va commenter la rencontre pour ICI demain soir. Eux sont habitués à performer sous de hautes températures. Les coureurs du Tour de France. Le grand départ, c'est demain à Barcelone, et notre envoyé spécial Bruno Blanza a pu interroger des coureurs français pour savoir s'ils suivaient cette Coupe du Monde. Écoutez, Joris Delbov et Benjamin Thomas, ils sont à fond pour l'équipe de France, mais pour eux aussi, les horaires, c'est compliqué.
5: Ouais, je regarde un peu. Après, voilà, les matchs sont très tard. Là, j'ai vu que c'est que samedi, là, le match à 23h. C'est un peu embêtant. Donc, peut-être que je vais regarder 20-30 minutes, et puis après, je couperai, parce que sinon, après, t'as du mal à dormir, machin. Donc, non, je préfère, on regardera au pire en replay, et puis vous le résumez.
6: Ouais, fait plaisir, l'équipe de France. Ça joue bien, ça respire le football. Je suis pas un grand fan de football, mais là je regarde, je suis un peu, et franchement ils font plaisir. Et ce qui est beau à voir, c'est le collectif, et que y a pas personne se croit au-dessus des autres, et ça respire le foot, quoi. Moi, mon pronostic, c'est qui gagne.
3: Et on espère que les Bleus iront chercher cette troisième étoile. Aujourd'hui, ce soir, pour les matchs du jour, mon but, Wendy, c'est de vous faire regarder Colombie-Ghana. C'est à 3h30 du matin. Bon, ça, c'est peut-être pas facile de vous faire regarder ça. Mais dans Lyon, ça le sera. Pourquoi ? Parce que au Ghana, il y a 3 joueurs de la JOCR, et Julien Frénois, c'est le club le plus représenté dans cette sélection.
7: La surprise de cette Coupe du Monde, c'est peut-être Marvin Senaya. Arrivé chez les Black Stars il y a seulement 3 mois, après avoir longtemps hésité entre le Ghana et le Togo, pays de son père, le latéral droit de la JOCR s'est immédiatement imposé. Titulaire à chaque match, il a même été élu meilleur latéral droit de la phase de groupe par Opta, avec le plus grand nombre de tacles réussis. Sur le côté gauche, Gideon Mensa confirme son statut de valeur sûre. Il a disputé l'intégralité des 3 matchs de poule. Au milieu, Elisha Ouzou a davantage tourné en raison d'une forte concurrence avec Thomas Partey, ancien d'Arsenal, et Caleb Yirenki, l'une des grandes promesses du football ghanéen.
3: Julien Frénois d'ICI Auxerre. Les autres rencontres ce soir, Australie-Égypte et Argentine-Cap-Vert.
1: Merci Romain, c'était le journal du Mondial. Et à tout de suite.
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9: Risque d'incendie au maximum partout en Provence. Pour un beau week-end d'été, le soleil brille sans partage sur notre littoral et la Méditerranée est une véritable invitation à la détente. C'est le week-end, on y est presque. On commence notre tour d'horizon à Marseille sur la plage de la Pointe Rouge. Vous allez vous régaler avec une eau à 24 degrés. Attention toutefois, l'index UV grimpe à 8, alors sortez les parasols, le drapeau est jaune. La baignade est donc surveillée pour votre confort. On poursuit dans les Bouches-du-Rhône, à La Ciotat, avec sa magnifique rade. C'est le moment idéal pour piquer une tête dans une eau à 23 degrés, je l'ai testé. Le ciel est parfaitement bleu, l'index UV est au niveau de 8 et le drapeau reste jaune. La vigilance est de mise pour tous les nageurs. Enfin, une petite escapade dans le Var, sur les plages de Saint-Raphaël, le paradis aujourd'hui avec une mer chauffée à 25 degrés. Profitez de ce cadre magnifique sous un index UV de 8 avec un drapeau jaune là aussi pour votre sécurité. Excellente baignade et très belle journée avec Ici Provence.
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Nathalie Imbruglia était peut-être torne, mais nous, on est en pleine forme sur Ici Provence. J'espère que vous avez gardé vos gourdes à portée de main, car Cédric nous amène crapahuter sur les sentiers de la région dans quelques minutes du côté de Trets. Mais tout de suite, place à l'émotion, on découvre ensemble le dernier titre de Florent Pagny, la dernière chanson du monde. C'est pas rien, c'est la dernière.

0: De l'eau pour s'hydrater, la carte pour bien se diriger, c'est l'heure de la balade. Balade que vous pourrez entreprendre tout au long de l'année. Cédric, vous nous amenez randonner sur les hauteurs de Trets.
1: Oui, sur le Réganias, massif séparant Trets de Saint-Zacharie et Auriol. Je vous propose de le découvrir le temps d'une belle boucle via Saint-Jean-du-Puy, cartographié en rose sur IGN Géoportail et balisé en jaune. Point de départ, le hameau de Kirbon, au bout du chemin La Farigoule. Une route un peu défoncée mène jusqu'à la citerne 597 et le parking des chasseurs. C'est parti pour une ascension tranquille sur une large piste DFCI. La montagne Sainte-Victoire commence à apparaître entre les chênes et les pins. Elle va vous accompagner durant toute la rando. Vous aurez le temps d'apprécier ses formes, surtout qu'elle sera éclairée en permanence, jamais à contre-jour. Et les premiers sommets des Alpes et du Verdon apparaissent. Les Écrins, l'Estrau, le Chiran, le Mour de Chaniers. Vous rejoignez le GR de Pays Sentier Provence Mines d'Énergie. Quelques cèdres agrémentent le décor végétal. Et vous ne serez sûrement pas seul. Moi, j'ai croisé pas mal de cyclistes et de cavaliers. Posez-vous quelques instants au bord de la falaise calcaire, au petit panneau Point Sublime et sa très jolie vue sur le Garlaban, la plaine d'Aubagne, le Mont du Marseillais et la

0: et surtout la mer, côté Calanque, côté Marseille et côté Côte Bleue. Jusqu'à présent, c'était une simple promenade. En quittant la tour de guet, ça va être un peu plus sportif. Vous rejoignez la piste et plutôt que de rester dessus jusqu'au pas de la couelle, je vous invite à suivre le balisage jaune. Vous évoluez en crête sur des blocs calcaires un peu casse-pattes, mais c'est très sympa. Au pas de la couelle, le col qui sépare Trets de Saint-Zacharie, direction Saint-Jean-du-Puy. Là aussi, c'est un peu sportif, le sentier n'est pas bien large, vous alternez montée puis descente assez raide, passage en bord de falaise et en sous-bois, franchissement de blocs rocheux. À un moment, vous allez même devoir mettre les mains. Et nous y voilà, sur le site de l'ermitage de Saint-Jean-du-Puy, où de nombreuses familles aiment pique-niquer autour du refuge et de la chapelle. Montez donc jusqu'à la table d'orientation et au clocheton, allez-y mollo sur la corde. La redescente sur de larges pistes bordées de chênes jusqu'au hameau de Kirbon passe par le jas de Monsieur Dumont, les ponts de Baboué et une montée finale dont on se serait bien passé, mais que les chiens un peu excités le long de la clôture vous motivent à avaler le plus vite possible. Au total, une boucle panoramique de 17 km et 625 mètres de dénivelé, effectuée pour ma part en 4 heures en marchant vite. Attention au risque estival d'incendie, si le massif du Régagnas est en rouge sur la carte de la préfecture des Bouches-du-Rhône, randonnée interdite.
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0: C'était Teddy Swims avec Loose Control sur ICI Provence. On essaie de ne pas perdre le contrôle, même si le thermomètre s'emballe, il faut bien l'avouer, avec cette vigilance orange canicule sur toute la Provence et ces risques donc d'incendie. On compte sur votre plus grande vigilance. Pensez aussi à bien vous hydrater, c'est important. Bon courage si vous êtes au boulot ou tranquille à la maison. Petit temps de repos peut-être, on va savoir. Oui, je prends mon accent aux couleurs du soleil avec Laurent Voulzy pour le titre « Le soleil donne ».
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2: Et le bilan de la canicule s'alourdit. Déjà 2025 morts supplémentaires recensés sur la période allant du 18 au 28 juin. Et les chiffres vont évoluer de manière certaine, dit la ministre de la Santé, à retenir l'augmentation très nette des morts à domicile qui ont quasiment doublé en une semaine. Selon Météo France, la vague de chaleur de juin 2026 a été plus intense mais moins longue que la canicule historique de 2003. Alors que les incendies dans le sud marquent le pas, que la sécheresse se généralise, Laurent Nunez, le ministre de l'Intérieur, est arrivé dans l'Aude où des centaines de pompiers ont réussi à faire cesser le feu le plus important de la saison, stabilisé mais pas encore fixé. Dans les Pyrénées-Orientales, à Canet-en-Roussillon, en revanche, c'est fixé. Les flammes ont parcouru 30 hectares. Dans la Drôme, un incendie est en cours. Dans une zone montagneuse, difficile d'accès, à 10 ou 80 hectares ont déjà brûlé. Du nouveau dans l'enquête sur l'explosion au colis piégé à Monaco avec une femme ukrainienne de 39 ans identifiée. Elle est soupçonnée d'avoir déposé ce colis devant l'immeuble d'un homme d'affaires ukrainien, faisant 3 blessés, dont 2 graves. Elle est visée par un mandat d'arrêt international. Sébastien Lecornu recevra prochainement à Matignon la mère de la petite Rosa. Elle avait porté plainte pour viol contre le principal suspect de l'affaire Liana, sans que Jérôme Barella soit inquiété. Le Tour de France 2026 s'élance demain de Barcelone, 113e édition qui s'annonce spectaculaire avec un nouveau duel entre le quadruple vainqueur Tadej Pogacar et le double lauréat Jonas Vingegaard, avec en trouble fête le français Paul Sexas.
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0: Ici Provence et vos chansons préférées de bonnes vibrations positives à l'instant avec Desri et Life. Allez, on change de langue, mais on garde la même énergie hein, pour votre rendez-vous. Trois chansons françaises. On commence avec l'immense Johnny et son titre culte L'Envie. On enchaîne avec la fraîcheur de Charles Doré, Famille ou pas famille. Et on terminera Sous le soleil avec Eli Medeiros, A Bailar Calypso, Mi Amore.
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0: Le week-end approche et la Provence bouillonne d'événements pour nous faire vibrer sous le soleil. On commence avec un rendez-vous incontournable dans les Bouches-du-Rhône, direction Berlétan pour la deuxième soirée des Nuits de Ber. C'est au parc Henri Fabre, c'est totalement gratuit et l'ambiance s'annonce exceptionnelle avec Claudio Capeo et Jérémy Frérot qui vont nous faire chanter sous les étoiles. Si vous êtes à Marseille, c'est le grand jour. On lance ce vendredi la scène flottante sur le Vieux Port. Imaginez des spectacles magiques sur l'eau en plein cœur de la ville et c'est un rendez-vous gratuit pour toute la famille. Enfin, place au sport et à la tradition marseillaise avec le coup d'envoi du mondial La Marseillaise à pétanque avec Ici Provence qui rassemble tous les passionnés, les curieux et puis les amoureux des boules dans cette belle ambiance populaire et festive. Un petit conseil pour votre journée, le thermomètre grimpe, alors pensez à bien vous hydrater et si vous aviez prévu une balade de nature, ayez le bon réflexe, vérifiez l'accès au massif forestier sur ici.fr.
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0: Mais quel enchaînement solaire pour refermer cette heure sur Ici Provence avec l'immense Stevie Wonder et son titre mythique, Benjamin Biolay avec Écran Total à l'heure de l'été, avant de s'évader avec Holidays de l'éternel Michel Polnareff.
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1: Ici Provence, il est 15h. L'info en France et dans le monde, le 90 secondes, Marine Logénie.
2: Laurent Nunez salue le travail remarquable des pompiers. Le ministre de l'Intérieur en déplacement dans l'Aude annonce cet après-midi que le feu est fixé après avoir parcouru 900 hectares, aucune habitation touchée. C'est fixé également dans les Pyrénées-Orientales et dans le Gard avec 26 incendies en simultané hier. Laurent Nunez répète que l'inquiétude demeure. Il y a un mois d'avance sur la saison des feux. 6 départements du Sud sont en rouge pour un risque très élevé. Les Pyrénées-Orientales, l'Aude, l'Hérault, le Gard, le Vaucluse et les Bouches-du-Rhône. 5 sont en orange, l'Ardèche, la Drôme, le Var, l'Aveyron et l'Allier. 9 feux sur 10 ont une origine humaine. Un premier bilan chiffré de la canicule de juin avec une hausse de 30% du nombre de décès en une semaine, soit 2025 morts supplémentaires. Hausse particulièrement importante des décès à domicile qui ont pratiquement doublé, plus de 91%. Des perquisitions chez la principale suspecte de l'attaque au colis piégé à Monaco. Une femme de 39 ans, ukrainienne et résidente en Allemagne, toujours en fuite. 3 personnes ont été blessées dans cette explosion, dont un richissime homme d'affaires originaire d'Ukraine. Dernier jour d'école et premier départ en vacances avec des difficultés en Ile-de-France et sur l'Est aujourd'hui. C'est rouge dans le sens des départs. Demain, samedi, c'est le quart nord-ouest qui sera le plus concerné par les embouteillages. Le Tour de France commence demain. Le contre-la-montre par équipe partira à 17h05 dans les rues de Barcelone avec une boucle de près de 20 km au programme. 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
1: Et pour la météo, que du bonheur, le Grand Bleu s'installe sans partage sur toute la Provence pour ce vendredi 3 juillet. Ce n'est que le début de l'été. On reste sous l'influence de ce puissant dôme de chaleur en prévision de ce week-end. Ambiance très estivale, vigilance orange canicule, toujours en cours sur le littoral. Et le Mistral qui peut souffler jusqu'à 55 km/h. Un vent donc bien présent, de quoi attiser les risques d'incendie. On compte sur vous partout dans la région. On termine avec les températures maximales. À Marseille, 33 degrés. Sur Toulon, 31 degrés. Et à Aix-en-Provence, ça peut grimper jusqu'à 35 degrés.
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0: Et sous le soleil, toujours de fortes températures partout en Provence et beaucoup de souvenirs. Tiens, Africa dans un instant de Rose Lawrence, M. Pokora et son dernier titre quand même. Et un détour par la Calypso de France Gall, une ambiance qui nous emmène tout droit à Sanary-sur-Mer, sur les traces du commandant Cousteau et de sa mythique Calypso. Il y a un musée à découvrir.
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1: Risque d'incendie au maximum partout en Provence pour un beau week-end d'été. Le soleil brille sans partage sur notre littoral et la Méditerranée est une véritable invitation à la détente. C'est le week-end, on y est presque. On commence notre tour d'horizon à Marseille sur la plage de la Pointe Rouge. Vous allez vous régaler avec une eau à 24 degrés. Attention toutefois, l'index UV grimpe à 8, alors sortez les parasols. Le drapeau est jaune. La baignade est donc surveillée pour votre confort. On poursuit dans les Bouches-du-Rhône, à La Ciotat, avec sa magnifique rade. C'est le moment idéal pour piquer une tête dans une eau à 23 degrés, je l'ai testé. Le ciel est parfaitement bleu, l'index UV est au niveau de 8 et le drapeau reste jaune. La vigilance est de mise pour tous les nageurs. Enfin, une petite escapade dans le Var, sur les plages de Saint-Raphaël. Le paradis aujourd'hui avec une mer chauffée à 25 degrés. Profitez de ce cadre magnifique sous un index UV de 8 avec un drapeau jaune là aussi pour votre sécurité. Excellente baignade et très belle journée avec Ici Provence.
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0: Sous le soleil en Provence, où se tient le plus grand concours de boules au monde, le coup d'envoi officiel ce vendredi et tout le week-end, c'est le mondial La Marseillaise à pétanque avec Ici Provence, votre radio locale partenaire. Radio officielle aussi, Ici votre radio pour ne pas manquer l'un des plus grands événements sportifs, c'est le Tour de France en direct dès demain. Il s'élance de Barcelone pour le départ ce 4 juillet. L'arrivée finale aura lieu à Paris le 26 juillet, en passant par Gap et Orcières-Merlette. Allez, dans un instant, on fera le tour des conditions de circulation avec le retour de Cédric Frémy. Mais pour aller jusque-là, un superbe voyage musical. On décolle avec Alphaville et Big in Japan. On découvre ensuite une nouveauté pleine de fraîcheur, Manon Lisa, et son titre, Le Petit Pêcheur. Et ça, on adore.
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0: 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L'info en français dans le monde, le 90 secondes.
2: C'est confirmé, le mois de juin que nous venons de vivre est le plus chaud jamais enregistré selon Météo France. Et le bilan de la canicule s'alourdit, 2025 morts supplémentaires du 18 au 28 juin. Les chiffres vont évoluer de manière certaine, dit la ministre de la Santé, à retenir l'augmentation très nette des morts à domicile qui ont quasiment doublé en une semaine. Les incendies dans le sud marquent le pas, mais la sécheresse se généralise et le risque est très élevé. En déplacement dans l'Aude aujourd'hui, Laurent Nunez annonce que les pompiers ont réussi à fixer le feu qui a ravagé 900 hectares, mais il dit son inquiétude pour la saison des feux qui a commencé avec un mois d'avance pour la seule journée d'hier. 26 incendies brûlés simultanément, indique le ministre de l'Intérieur. Du nouveau dans l'enquête sur l'explosion au colis piégé à Monaco avec une femme ukrainienne de 39 ans identifiée. Elle est soupçonnée d'avoir déposé ce colis devant l'immeuble d'un homme d'affaires originaire d'Ukraine, faisant 3 blessés dont 2 gravement. Elle est visée par un mandat d'arrêt international. Sébastien Lecornu recevra prochainement à Matignon la mère de la petite Rosa. Elle avait porté plainte pour viol contre le principal suspect de l'affaire Liana, sans que Jérôme Barella soit inquiété. Le Tour de France 2026 s'élance demain de Barcelone, 113e édition qui s'annonce spectaculaire, avec un nouveau duel entre le quadruple vainqueur Tadej Pogacar et le double lauréat Jonas Vingegaard, et le français Paul Sexas pour jouer les troubles faites. 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
0: C'est du bonheur total, le grand bleu qui s'installe sans partage sur toute la région pour ce vendredi, mais aussi pour tout ce week-end. On annonce encore de fortes pointes de chaleur en prévision partout en Provence, où on reste sous l'influence de ce puissant dôme de chaleur. Pour l'instant, le vent tourne autour des 40 pouces, jusqu'à même 50 km/h dans les Bouches-du-Rhône. On reste très prudent en raison des risques incendies qui sont au optimum. Et puis les températures, elles se situent à Marseille autour des 33 degrés. Nous avons 31 degrés sur la métropole toulonnaise et le thermomètre grimpe sur le cours Mirabeau, tient 35 degrés que nous venons de relever à l'instant. L'infotrafic en temps réel, on nous annonçait la fermeture du tunnel Prado-Carénage quand vous arrivez sur Marseille dans le sens Aubagne-Marseille. On reste très prudent aux abords des grandes agglomérations. Le trafic qui va se charger en cette fin de journée, la sortie du boulot peut-être. Inévitable aussi, ces bouchons à la sortie des grandes agglomérations de notre région. En point de détail dans un instant, 04 42 38 08 08 pour nous laisser tous vos messages WhatsApp avant de vous saluer et vous souhaiter une belle fin d'après-midi. Voici pour vous Edwin Collins.
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0: qui fait chaud, gourde, bien sûr indispensable, verre d'eau rafraîchissant, bien s'hydrater, c'est important en cette période, et puis le week-end qui ne fait que commencer, que nous vous souhaitons excellent. Mais avant, beaucoup sont sur la route à la sortie du boulot, bon courage à vous. C'est Hervé qui est en ligne avec nous pour nous signaler quelques difficultés de circulation à l'approche de Marseille. Bonsoir Hervé.
1: Bonsoir Laurent.
0: C'est à la sortie de Marseille que vous êtes ?
1: Voilà, alors juste après la sortie de la L2 en direction d'Aubagne, il y a un véhicule en panne sur la voie de droite, donc la DDE est sur place, elle bloque la voie de droite, hein, donc la dépanneuse n'est pas encore là, du coup nous ça ralentit sur la L2 depuis Saint-Jean-du-Désert, hein, sur les trois voies. Et j'imagine que ça doit bloquer aussi de ceux qui viennent du Prado Carénage.
0: Voilà. Absolument, on vous le confirme, sachant que dans l'autre sens, il était fermé. En plus, le Prado Carénage, il y a une dizaine de minutes pour aller jusqu'à l'embouchure là, qui vous amènera jusqu'à sur la 50. Vous allez où, vous, Hervé ?
1: À Aubagne, j'arrive à Aubagne, là, ça y est. Là, après, c'est fluide. Après, ça roule bien,
0: effectivement. Merci de cette info précieuse, Hervé. Tous vos appels également sur le WhatsApp d'ici Provence, 04 42 38 08 08. On est là, solidaires, bien sûr, sur les conditions de circulation. Ça se charge également sur l'autoroute Nord, dans le sens de la descente, sur Plan de Campagne également, quand vous voulez revenir sur Aix-en-Provence, en longeant Aix-en-Provence. Et nous avons quand même une vingtaine de minutes de bouchon sur la métropole toulonnaise, quand vous êtes à la hauteur de la Seyne-sur-Mer.
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0: Peu importe. Avec Zazie, nous, on prend beaucoup de plaisir à l'approche de ce week-end. On va même passer un petit coup de fil aux offices de tourisme de notre belle Provence. Allô, Tourve, vous m'entendez?
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0: Escapade à Tourve, village de notre Provence verte varoise qui offre au passage un vrai terrain de jeu touristique pour découvrir un patrimoine minier unique, mis en lumière par le musée des Gueules Rouges. Sur place, Marie-Pierre Emmerich de l'Office du tourisme Provence verte et Verdon, bonjour.
2: Bonjour.
0: La porte d'entrée de la Provence verte, c'est comme ça qu'on pourrait définir la commune?
2: Tourve, c'est un petit village authentique, c'est très sympathique. Et puis il est traversé par la Nationale 7, donc beaucoup de petits lieux où se rafraîchir, mais aussi pour boire un coup, partager un moment, partager un petit repas sympathique sur le course. Et puis, comme vous l'avez précité, au lieu de la bauxite, de l'extraction de bauxite en Provence verte et Verdon.
0: Il y a le célèbre musée des Gueules Rouges que vous nous invitez à visiter cet été pour se mettre au frais?
2: Absolument. Une ancienne mine a été recréée par des mineurs eux-mêmes dans l'ancienne cave coopérative en souterrain. Donc, il est fait frais, à peu près entre 13 et 15 degrés. Mais c'est un lieu que l'on peut partager en famille ou entre amis parce qu'en plus des visites traditionnelles, tout au long de la journée, il propose aussi un jeu de piste pour les enfants avec un escape game, un jeu d'enquête, comme on dit, on va rester dans le français, en bon provençal. Et c'est très sympathique à partager, ça fait travailler les neurones, les mains, et puis tout le monde passe un très bon moment. Juste à deux encablures, il y a les vestiges de Valbel qui ont été complètement réaménagés par le conseil départemental du Var. Et on peut y déambuler tout seul, bien entendu, mais il existe aussi un petit jeu d'enquête pour lequel on peut prendre un sac à dos auprès du musée des Gueules Rouges. Et puis, tous les jeudis matins, une visite guidée. Avec un guide conférencier. Là aussi, vous pouvez vous renseigner sur le site de l'Office de tourisme et vous y inscrire, bien sûr. Alors, tout ça est payant, mais très, très abordable. On a pensé aux familles pour que ce soit fait en petits groupes et puis, pourquoi pas, un petit peu pimenté en faisant des équipes par génération pour voir qui gagnera le premier.
0: Mais c'est divertissant et enrichissant, tout cela. Une belle invitation que vous ne pourrez refuser en gardant un œil sur les ruines surprenantes du château de Valbel.
2: Absolument, le château de Valbel. Et puis, malheureusement, on est toujours embêté avec ces massifs, mais si les massifs sont ouverts, il y a aussi un point d'eau parce que tout le monde est à la recherche. Les gorges du Carami ont été aussi réaménagées et en respectant bien les consignes, on peut aller s'y rafraîchir et découvrir la faune sauvage tout autour. Mais aujourd'hui, c'est uniquement musée des Gueules Rouges.
0: Au cœur de la Provence verte, Marie-Pierre Emmerich de l'Office du tourisme Provence verte et Verdon. Merci et bel été à vous.
2: À bientôt, vous aussi, au revoir.
0: Et on reste dans le Var. Du coup, une bonne vingtaine de minutes de bouchons classiques le vendredi soir à 7h06 pour entrer sur la métropole toulonnaise quand vous êtes sur la 50 partout ailleurs dans le département varois. Par contre, ça roule. Sur Marseille, on nous a signalé un véhicule en feu à la sortie de la L2. Ça ralentissait depuis Saint-Jean-du-Désert. C'est en train de s'arranger dans ce secteur-là. Mais par contre, quand vous êtes sur la 50, il y a une bonne dizaine de minutes de ralentissement sur ce secteur plutôt chargé en direction d'Aubagne. Tout comme sur l'autoroute Nord. Attention, trafic par coup sur la descente sur Marseille et pour s'engager sur la rocade L2. Autour d'Aix, ça roule sur l'ensemble. Un petit peu plus de monde quand on longe Aix-en-Provence en direction de Nice. Et quand vous quittez le secteur de Vitrolles en descendant sur Marseille, vous serez légèrement ralenti sur le pourtour de l'étang de Berre jusqu'à Arles. Ça roule. Bonne route.

0: Cargo de nuit et le tube d'Axel Bauer ici Provence. On aurait presque plutôt envie de monter sur une petite embarcation histoire de se rafraîchir. Tiens, justement, on regarde notre littoral.
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0: Et hop là, je tente un petit coup de paddle avec style et élégance, mais plouf, dans l'eau, et ça rafraîchit, elle est belle, hein, notre grande bleue. Aujourd'hui, avec ce soleil qui brille sans partage, pour celles et ceux qui peuvent profiter d'un petit bain en fin de journée, après le boulot, après la sieste si vous êtes en repos, c'est idéal. Une véritable invitation à la détente, avec par exemple sur Marseille, la plage de la Pointe Rouge. À la Pointe Rouge, vous allez vous régaler avec une eau à 24 degrés encore, alors je vous parle, l'index UV grimpe à 8. Vous restez donc bien protégé, crème solaire, lunettes, tout ce qu'il faut. Et on sort les parasols hein, jusqu'à ce soir, on ne s'en prive pas. Le drapeau est jaune hein, sur la majeure partie des plages de notre belle Provence. Sur notre littoral, toujours sur les Bouches-du-Rhône, à La Ciotat avec sa magnifique rade, c'est le moment idéal pour piquer une tête avec une eau à 23 degrés. Ciel parfaitement bleu, bien dégagé pour ce week-end. Il va faire encore chaud sur la baie Ciotadenne. Régalez-vous bien sur place, nombreux sont les nageurs. Enfin, une petite escapade dans le Var qui nous amène sur les plages de Saint-Raphaël, le paradis aujourd'hui. On a fait chauffer l'eau à combien aujourd'hui là ? 25 degrés quand même hein ! On a même eu des pointes à 29 degrés, hein. Gorge, j'exagère à peine. Hein. Un cadre magnifique en tout cas pour bien en profiter. Et un drapeau jaune sur place, excellente baignade de fin de journée. C'est la même tendance d'ailleurs en prévision pour tout ce week-end que je vous souhaite. Excellent !
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0: Ici Provence, 16h30, belle, on ne s'en lasse pas, elle est belle cette compétition, c'est l'une des plus grandes au monde, c'est la Marseillaise à pétanque, c'est le coup d'envoi ce vendredi et jusqu'au mercredi. Vous allez donc suivre tous les temps forts de cette édition 2026 avec ici Provence, on salue les 15 000 participants et que la meilleure triplette remporte donc cette édition 2026 avec ici Provence. Elle est belle aussi cette grande boucle, Tour de France, nouvelle édition que nous suivrons en direct demain sur la radio partenaire. Ici, vous vivrez tous les temps forts, les participants, les cyclistes qui vont s'élancer, donc les grands champions depuis Barcelone demain pour le départ en direct sur ici Provence. Et puis, elle est belle cette Coupe du Monde. Vous la sentez un petit peu, oui? Eh bien, demain soir, il faudra se coucher tard, ça tombe bien, c'est samedi soir, avec le match des Bleus pour cette Coupe du Monde de la FIFA 2026. Le coup d'envoi sera donné à 23h avec la France qui va affronter le Paraguay en 8e de finale du Mondial. Allez les Bleus!
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0: L'actu foot, bien sûr, et tous les matchs des Bleus à suivre sur ici, votre radio. 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Côté circulation, il y a du monde à la sortie de Marseille. Ça y est, ça se charge au fil des minutes avec une bonne dizaine de minutes déjà de blocage sur la 50 au départ de Marseille en direction d'Aubagne. Sur la sortie de Marseille, sur l'autoroute au nord, après la jonction de l'Al2, vous serez ralenti jusqu'à la hauteur de l'hôpital nord. Du monde de Vitrolles en descendant sur Marseille également. Et en arrivant sur Aix-en-Provence, ça bouchonne une dizaine de minutes à la hauteur de Luynes quand vous arrivez sur la montée de Célonie, où vous serez ralenti sur Toulon. C'est un gros, très gros bouchon. Peut-être qu'il y a des conséquences liées à d'autres difficultés. Faites-nous savoir. 04 42 38 08 08. Votre message vocal également sur le WhatsApp de votre radio ici Provence. Enregistrez bien le numéro 04 42 38 08 08. Plus d'une demi-heure de bouchon encore en cours sur la métropole toulonnaise quand vous êtes sur la 5. Patience.
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0: Christophe Maé sous les étoiles, on regarde la lune et les étoiles sont d'autant plus belles à l'eau pour un concert le 9 juillet avec Christophe Maé qui sera cet été sur Allo. Vous le retrouverez aussi à Toulon, ce sera pour le 15 juillet. Nous, dans un instant, on va vous offrir à Marseille le jazz des cinq continents et vous allez pouvoir jouer avec nous.
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0: Crème solaire, indispensable pour ce week-end où il fera très très chaud, et humour en tube que nous allons vous proposer tout de suite avec Kev Adams et Alex Fredo. Tous les hommes ne sont pas des Beach Boys, on peut le dire. À la veille des premiers départs vers les plages de notre littoral, on va vérifier les maillots et les paréos dans l'humour Fred Ballard et ses rigolos ont mis justement leur nez dans le sac de plage de certains énergumènes.
2: Les hommes, ils vont à la plage, on dirait qu'ils n'étaient pas au courant ce jour-là qu'ils allaient à la plage.
3: Voilà, donc Kev Adams nous le confirme, le sac de plage est un concept exclusivement féminin. Les garçons ne mangent pas de ce pain-là, ils y vont en chaussettes, en mocassins à glands et en slip kangourou. Ça fait marrer les goélands.
2: La plupart du temps, ils se rappellent qu'il faut une serviette quand ils sortent de l'eau. Putain ! Je savais, j'avais oublié un truc. Il y a des mecs, c'est des oufs, ils vont à la plage, téléphone, carte bleue, ils rangent ça dans la chaussure d'un inconnu. Ils vont dans l'eau et pendant toute leur baignade, ils sont en surveillance de ce que le...
3: Ok, donc cet été, si on en voit un qui barbote en mode panique, c'est qu'il y a une carte bleue planquée quelque part. Le premier qui la trouve paye une gaufre à toute la plage. Heureusement, il y en aura toujours un pour garder les affaires. C'est Alex Fredo. Pas fan de baignade, le garçon.
4: On est tous d'accord que quand on se baigne dans la mer, il y a quand même une petite angoisse. Constance, non ? Il y a un petit truc qui se passe quand tu te baignes dans la mer. Parce que le pire qui puisse t'arriver quand tu te baignes dans une piscine, c'est un mec qui chie dans l'eau, quoi. Non, mais alors que quand t'es dans la mer, un gamin qui chie dans l'eau, c'est peut-être le mieux qui puisse t'arriver.
3: Voilà ce qui arrive hein, quand on regarde les dents de la mer avant de partir en vacances. En général, on les passe sous le parasol avec 10 paires de mocassins à glandes. Donc non, on se prépare psychologiquement à ces fous rires bien salés qui nous attendent tout l'été.
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0: Richard Marx pour vous souhaiter une belle fin de journée. Vous écoutez Ici Provence.
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0: Et à 5 heures moins le quart, je vous invite à composer le 04 42 38 08 08 avec un sacré festival, l'un des plus beaux de la région à Marseille, le Jazz des 5 continents édition 2026 qui se poursuit jusqu'au 12 juillet pour cette 26e édition. On découvre tous ces temps forts avec cette belle programmation qui mêle de grandes figures du jazz, beaucoup de découvertes, beaucoup de croisements musicaux. C'est tout ce que l'on aime à Marseille. Eh bien, on va vous offrir une soirée. Ce sera celle de lundi prochain, le 6 juillet, à partir de 19h. Vous êtes dispo, voire même à partir de 18h, puisqu'on va vous amener au conservatoire. Marseille va vibrer au rythme de la nuit du jazz au conservatoire Pierre Barbizet. C'est dans le cadre de ce Jazz des 5 continents. C'est une soirée à part, élégante et très inspirante à laquelle vous

0: WhatsApp au 04 42 38 08 08. Vous enregistrez bien sûr le numéro de votre radio locale ici, Provence. Grand départ en prévision pour ce week-end. Beaucoup d'arrivées donc dans notre belle Provence. On va accueillir tous les étrangers qui seront nombreux à aller retrouver la côte, l'arrière-pays aussi, les Alpes du Sud qui vont accueillir tous les vacanciers également. C'est le premier gros week-end et vous suivrez toutes les conditions de circulation en écoutant votre radio ici Provence. Sur Marseille, dans l'ensemble, on s'en sort à 18h48. La sortie sur la 50 est un petit peu compliquée jusqu'à Aubagne, comme toujours à cette heure-ci. Comptez 15 minutes de retard prévisionnel. Vous êtes bouché quand même sur l'entrée d'Aix, une bonne vingtaine de minutes quand vous arrivez sur Aix-en-Provence. Ça ralentit du côté de Vitrolles en descendant sur Marseille et quand vous arrivez sur Arles, le bouchon déjà en formation et qui sera encore plus nombreux concernant des kilomètres de ralentissement attendus en prévision de ce week-end. 10 minutes pour l'instant quand vous arrivez sur la cité arlésienne.
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0: On peut parfois régler ses comptes en musique. Voici Marine qui chante Escroc.

0: moi, à elle, Marine, avec Escrocs sur Ici Provence. Ouais, on va vous faire gagner, on va pas vous escroquer quand même, vous nous connaissez. Vous pouvez nous faire confiance sur Ici Provence. La preuve, nous allons saluer Michel qui est en ligne avec nous. Bonjour Michel.
1: Oui, bonjour, je ne suis pas un escroc. Hein.
0: Mais je n'en doute pas un seul instant, mon bon Michel. Depuis les peines Mirabeau, comment ça va, mon beau, comme on dit ici?
1: Ben, ça va, tranquille, hein, un peu chez soi, sous la clim.
0: Et c'est quoi l'astuce? C'est bien fermer les volets la journée?
1: Oui, c'est sûr, ouais, fermer les volets, ouais. Et puis la clim.
0: Et vous avez la clim en plus, grand luxe. Il vous manque plus que quelques billets, si vous aimez la musique, pour sortir, mon bon Michel. Nous allons vous inviter à participer à ce magnifique festival, la 26e édition du Jazz des 5 continents. C'est un rendez-vous précieux, oui. Une belle soirée de caractère, disons-le, une belle façon de faire rayonner le jazz au cœur de Marseille. Ce sera bel et bien la soirée du lundi 6 juillet avec nos talents locaux aussi, il faut les souligner. Hein. Marseille qui va vibrer au rythme de...

0: La nuit du jazz. Vous aimez le jazz? Vous aimez toutes les musiques?
1: Oui, tout à fait. Je disais, c'est Carole, je ne sais plus qui m'a répondu.
0: Du tout, mais c'est pas grave. Toute l'équipe vous accueille. Je salue l'audi.
1: J'ai participé au premier il y a 26 ans. Vous me dites, je me souviens plus des.
0: Non, c'est vrai.
1: Ouais.
0: Mais invité d'honneur, invité d'honneur, voilà. Michel, au conservatoire Pierre Barbizet, ce lundi à partir de 18h, vous êtes dispo, hein?
1: Oui, bien sûr. Ça viendra en courant, oui.
0: Et il y aura Jean-Pierre Comeau, Javier Girotto également sur place. Une passion déjà vu ou Javier, pardonnez-moi, mais de beaux moments musicaux et des artistes remarquables qui vont jouer rien que pour vous, pour saluer votre fidélité. Michel, je vous souhaite un bel été et une belle fin de journée au Open Mirabeau.
1: Merci beaucoup. À bientôt.
0: À bientôt, Michel. D'autres invitations à gagner. Tiens, on vous invite au cinéma pour notre prochaine séquence jeu pour aller jeter un petit coup d'œil sur les films à succès de belles comédies. On vous amènera même en Corse. Tout est permis.
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0: ça donne pas envie de profiter de cet été. On était même en train déjà de se chauffer debout sur la table du studio d'ici Provence. C'est pour dire à quel point, alors que certains se mettent à bailler, qu'est-ce qui vous arrive, Camille?
1: Je sais pas, j'ai le réveil de la sieste.
0: Je vois. On se retrouve à travers ce nouveau fuseau horaire. Et oui, c'est l'heure de l'été. Vous écoutez un peu la radio de vos vacances. C'est bientôt peut-être pour vous. Allez, belle fin de journée à vous tous.
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0: Ici Provence, il est 17h. Les infos à Marseille en Provence, Camille Payan. Et l'attente pour les nouveaux évacués de la rue d'Aubagne.
1: 11 habitants partis de chez eux en fin de journée hier, des résidents des numéros 21, 23, 25 de la rue d'Aubagne. Évacuation par précaution en raison de la présence de fissures relevées sur un immeuble voisin, le 16 de la rue d'Aubagne. Des expertises sont en cours, un périmètre de sécurité est mis en place autour des immeubles concernés. Sur les 11 habitants évacués, 7 sont relogés à l'hôtel, 4 par leurs propres moyens. À chaque mois ou presque désormais, son record de chaleur. Le mois de juin a été le plus chaud mois de juin jamais enregistré en France, avec une température moyenne de 22,7 degrés, supérieure de 3,8 degrés aux normales saisonnières. Juin 2026 bat les précédents records établis en 2003 et 2025. En plus d'un record sur la moyenne durant le mois de juin sur tout le pays, les températures ont atteint des niveaux de record inédits de jour comme de nuit sur plus du tiers du pays lors de la deuxième quinzaine du mois. La chaleur qui va en plus s'accentuer dans les prochains jours dans la région. D'après la météo des Bouches-du-Rhône, dès dimanche, les températures maximales dépasseront les 35 degrés dans l'intérieur du département. À partir de lundi, on pourrait se rapprocher localement des 40 degrés, notamment dans les secteurs les plus chauds. Dès demain midi, les Bouches-du-Rhône seront placées en vigilance jaune canicule, tout comme les Alpes de Haute-Provence. Avec cette chaleur, le risque incendie reste élevé, très sévère encore en cette fin de journée dans les Bouches-du-Rhône, où 13 massifs sur 25 sont interdits d'accès, fermés. Après les incendies de Rognac et Salon-Provence, les pompiers sont en alerte. À Rognac, un refuge pour chats lance un appel à la solidarité en raison de nombreux dégâts causés par les flammes. La présidente raconte des minutes de grosse frayeur quand elle a vu les flammes s'approcher. On l'entendra dans le journal de 18h. Un nouveau restaurant fermé par la préfecture du Var, VOC 83, restaurant asiatique de la Valette du Var, fermé pour de graves manquements aux règles d'hygiène et de sécurité sanitaire des aliments. Des denrées congelées, laissées plus de 2 heures à température ambiante, des cafards dans la nourriture, mais aussi des insuffisances en matière d'hygiène du personnel. Le restaurant est fermé jusqu'à sa remise en conformité. À 9 mois de l'élection présidentielle 2027, la députée du Rassemblement national, Laure Lavalette, annonce qu'elle sera porte-parole pendant la campagne. Reste à savoir qui sera le candidat officiel pour le parti, Marine Le Pen ou Jordan Bardella. On devrait savoir mardi, notamment la cour d'appel de Paris doit rendre son arrêt dans l'affaire des assistants parlementaires du FN. Inéligibilité, emprisonnement ferme ou avec sursis, 3 scénarios sont possibles pour Marine Le Pen. Et puis ça y est, le gong a retenti dans les écoles il y a un peu plus de 30 minutes maintenant. C'est parti pour les grandes vacances, 2 mois de plage, piscine, glace et détente, ça fait rêver. Rendez-vous le 2 septembre pour la rentrée. Mais en attendant, si vous faites partie des chanceux qui partent en vacances dès ce soir, vous serez nombreux sur la route. C'est orange dans le sens des départs. Ce sera orange aussi demain et ce sera aussi très chaud.
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1: C'est bien ça, Laurent.
0: Ah oui, je chaleur. Confirme, Camille. Chaleur, chaleur. Le soleil qui va briller du matin jusqu'au soir, à l'heure des vacances donc. Et puis, ce vent que l'on va surveiller, hein, qui risque d'attiser des départs d'incendie, la plus grande prudence est recommandée. C'est du 65 km/h, mais uniquement pour les Bouches-du-Rhône, parce que sur le Var, ce sera beaucoup plus atténué, voire même faible. On reste quand même très prudent. Il y a beaucoup de massifs qui sont fermés, on le rappelle, ce week-end. On y revient tout à l'heure. Les températures en moyenne, j'ose pas le dire, entre 32 et 35 degrés.
1: Oui, c'est ça.
0: Mais ça peut monter jusqu'à 37 degrés. On aura même du 33 degrés dans les Calanques. On fait tout pour se rafraîchir. Même là, on aura du mal. À Marseille, 31 degrés. Sur Toulon, 35 degrés. Sur Aix-en-Provence, 36 degrés. Même type de temps avec une journée très belle en prévision pour dimanche. L'infotrafic en temps réel, des difficultés aux abords des grandes agglomérations, une demi-heure de bouchon sur la métropole toulonnaise quand vous êtes sur la 50. Ah, un message vocal arrive sur WhatsApp 04 42 38 08 08. Christophe, on vous écoute.
4: Et bonjour, c'est Christophe de Vitrolles. C'est pour signaler un véhicule en panne sur bande d'arrêt d'urgence sur la D9 dans le sens gare du TGV vers les Milles, juste après la sortie de Calas.
0: Oui.
4: En face du lac bleu, là, voilà. Et donc, elle est sur la bande d'arrêt d'urgence. Elle piète un peu sur la chaussée, là. Donc, faites attention à vous.
0: Sur la D9, donc. Hein.
4: Et je voulais juste signaler une chose. J'ai les collègues qui ont travaillé hier sur la route auprès de Mirabeau, là. Et j'ai des copains qui faisaient la circulation alternée. Et ils se sont fait insulter toute la journée. Je trouve pas très sympa les gens qui font ça. Parce que nous, on se fatigue pour refaire des pièces, pour réparer les chaussées. Et tout ça, parce qu'on les fait attendre quelques minutes. Et se faire insulter, c'est pas très sympa. Voilà. Allez, je vous remercie et passez tous un bon week-end et bonne route à tous.
0: Merci beaucoup, Christophe. C'est dit, on l'a entendu, vous arrivez justement sur le secteur de Vitrolles. Vous serez ralenti si vous arrivez depuis Marseille. Donc la D9, surveillance totale. Suite à votre appel, hein, Christophe, à la hauteur de la sortie de Cabriès, comme vous l'avez dit juste après le lac. Quand vous arrivez sur Aix-en-Provence, c'est quand même 40 minutes de bouchon, hein, bouchon important sur Aix-en-Provence. En arrivant sur Marseille, 20 minutes hein, pour les principaux ralentissements. Quand vous êtes sur Aubagne en direction de Marseille, donc une bonne vingtaine de minutes de bouchon. Et sur Toulon, nous avons, ça s'améliore petit à petit, mais quand même une bonne vingtaine là aussi de minutes de ralentissement, de temps de retard sur votre estimation horaire. Vous restez avec Ici Provence. Belle route à l'heure de l'été.
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0: Et même en fin de journée, sous un ciel d'été où il fait de plus en plus chaud, voici une belle chanson comme une parenthèse au bord de la route avec des mots qui avancent en pas léger, une mélodie qui réchauffe et cette petite lumière qui rappelle qu'au fond, tout peut recommencer.

0: C'est ta chance, Jean-Jacques Goldman. Une belle chance, celle de se mettre au frais au cinéma. Pourquoi pas aller retrouver les plus belles comédies, les films pour se détendre qui sont sortis cette semaine. On vous offrira la chance de gagner vos invitations. Et puis sur Ici Provence également, c'est la chance pour beaucoup d'entre vous de parler un petit peu de ce que vous faites pour votre village, votre commune, votre ville. Imaginons que vous organisez une fête, que vous avez envie de fédérer un maximum de monde. Vous pouvez profiter des ondes de votre radio locale Ici Provence pour promouvoir votre événement, votre petite fête. Allez, c'est le cas peut-être pour ce week-end, pour bien profiter de ce premier week-end du mois de juillet à l'heure de l'été pour fêter les vacances. Et oui, c'est l'heure des vacances. Allez, pas de répit, vous êtes organisateur, vous nous appelez, vous, pour parler de ce que vous faites. 04 42 38 08 08. Vous nous laissez un petit message sur le WhatsApp radio. Oui, Ici Provence, on vous accueille tout de suite.
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0: Et c'est chaud avec l'entrée pour les huitièmes de finale pour la Coupe du Monde de la France qui affrontera le Paraguay demain soir 23h. Voici la musique de la Coupe du Monde.

0: La musique pour encourager les Bleus pour les huitièmes de finale face au Paraguay. Ce sera demain soir, 23h. C'est Shakira qui signe l'une des musiques de cette Coupe du Monde de FIFA 2026. Allez les Bleus! Les Bleus que vous suivrez en direct, bien sûr, sur votre radio. Ici, Provence, on aurait manqué de l'avant-match et des temps forts. Et on l'espère de tout cœur, une belle victoire. On voit du bleu partout en Provence, dans le ciel, la grande bleue de la mer. Ça nous donne aussi, puisque les indicateurs sont au bleu, de sortir ce week-end. Vous êtes organisateur d'un événement, vous avez envie de le partager, vous avez envie d'en parler. Ah tiens, nous saluons la commune de Salernes, un village provençal en plein cœur du Var. C'est Jean-Loup qui nous rejoint.
1: Bonjour, je suis Jean-Loup Chenu, chargé de la culture et des festivités de la mairie de Salernes. Nous organisons tous les vendredis un marché nocturne de 18h à 23h, ainsi qu'au même endroit, un apéro-concert de 19h à 21h, suivi d'un disque jockey de 21h à 23h. De plus, ce vendredi, nous inaugurons à 18h le passage du cours Bouge, la fresque de Salernes, et nous remettons le prix du meilleur cocktail à base de figon, qui est la figue blanche de Salernes, à 18h. Vraiment, nous espérons vous voir très nombreux lors de ces manifestations. Merci
0: Jean-Loup. Rendez-vous à partir de 18h. Quel beau programme ce soir à Salernes, partout en Provence, que vous soyez dans le Var, les Bouches-du-Rhône, les Alpes d'Haute-Provence, les Hautes-Alpes. Pensez au WhatsApp de votre radio ici Provence, enregistrez le numéro 04 42 38 08 08. Standard également et un vocal au WhatsApp pour nous tenir informés des conditions de circulation dans notre région. Retour donc sur ce vendredi très chargé à l'heure des vacances avec une certaine densité du trafic aussi avec l'arrivée des nombreux vacanciers pour ce premier grand week-end de l'été. Ça bouchonne quand on est sur Toulon, mais là c'est le trafic habituel et chargé de la fin de journée. Toujours un quart d'heure pour arriver sur Toulon depuis la Seyne-sur-Mer. Sortie et entrée sur Marseille. Alors la 50 a bien changé de configuration depuis quelques minutes, puisqu'on a déjà 20 minutes de bouchon à la sortie d'Aubagne. En direction de Marseille, s'il y a des incidents, des accidents, vous nous le faites vite savoir, s'il vous plaît. Un gros quart d'heure pour partager les infos aussi de l'autre côté. Quand vous quittez Marseille avant l'échangeur de la L2, en direction de Marseille. Sur l'autoroute Nord, densité du trafic. Sur le côté du Toral, dans l'ensemble, ça passe quand même, c'est une info importante. Gros bouchon en arrivant sur Aix. Quasi 35 minutes de ralentissement sur la 51. Bien avant Boubelair, Louine, donc vous êtes ralenti en arrivant sur Aix-en-Provence. Ralentissement aussi en cours sur Vitrolles d'une dizaine de minutes. Le péage de l'Anson-Provence commence à se charger à l'heure de l'été avec ce premier gros week-end. Vous suivrez toutes les prévisions de Diane Dabagnan également tout au long de ce week-end pour tout savoir sur les prévisions côté circulation. Et enfin, pour être complet, à Arles, ralentissement en arrivant sur Arles. C'est pas bien méchant pour l'instant. Ça risque d'être bien plus compliqué à partir de demain.
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2: Et alors des vacances, on peut le dire. Et oui, il va falloir s'occuper des enfants, des minons. On pense aux parents, jeunes parents également, qui auront... beaucoup de choses, je l'espère, pour pouvoir divertir les plus petits. Et c'est justement pour ça qu'on écoute Ici Provence, pour profiter aussi de temps de repos, de loisirs pour vous. Voici le premier grand week-end de juillet qui est bien là. Et le moins que l'on puisse dire, c'est que la Provence va vibrer. Votre radio en fait l'écho. Trois idées, tiens, pour profiter du soleil. Dans les Bouches-du-Rhône, du côté de Berlétan, pour les Nuits de Ber, c'est totalement gratuit au parc Henri Fabre. Ce soir et tout le week-end, l'ambiance sera électrique avec Claudio Capeo et Jérémy Frérot pour chanter sous les étoiles. Pour une ambiance un petit peu plus balnéaire, on part dans le Var, cette fois-ci sur les plages du Mourillon. Nous sommes à Toulon. L'association Les Yeux dans les Jeux vous y attend pour les animations. Jeu, c'est convivial, en plein air, et c'est le rendez-vous idéal pour s'amuser en famille, justement, pour occuper les enfants, les minots, les plus petits, les pieds dans l'eau et les pieds dans le sable, après une bonne baignade. Enfin, pour chercher de la fraîcheur, il faudra peut-être, je dis bien, prendre la direction des Alpes d'Haute-Provence pour vous évader au bord du lac de Sainte-Croix, que ce soit pour piquer une tête dans ses eaux turquoises ou louer un pédalo. Voilà une belle idée à l'entrée des Gorges du Verdon. C'est le spot parfait pour une parenthèse enchantée en pleine nature. Oui, je reprends mon accent de l'arrière-pays provençal quand il s'agit d'aller prendre un bain dans le lac du Verdon.
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0: Ça bouchonne sérieusement à la hauteur d'Aix-en-Provence, on vous le dit. Sur la D9 tout à l'heure, on a une dizaine de minutes quand vous quittez donc Aix en direction de Vitrolles. Et puis en arrivant sur Aix-en-Provence, à la hauteur d'Aix, les Milles, on retrouve tout de suite Floriane. Bonjour Floriane.
8: Bonjour.
0: Que se passe-t-il pour que ça bouchonne autant, là, plus d'une demi-heure de bouchon sur place?
8: Alors, je ne sais pas exactement, mais moi je suis passée, il y a eu un accrochage sur la voie de gauche avec un peu sur place.
0: Oui.
8: À la sortie Aix-les-Milles. Et bon, après là c'est tout bouché après, donc je ne sais pas ce qui se passe. Peut-être les départs en vacances.
0: Oui, enfin, densité du trafic du vendredi soir, mais c'est aussi peut-être l'accrochage qui, en plus, n'arrange pas la situation, là, semble-t-il. La police était sur place, hein, vous confirmez, hein ?
8: Oui, oui.
0: Merci.
8: Mais là, j'ai passé l'accrochage et bon, c'est toujours bloqué, donc...
0: Merci beaucoup, Floriane. On peut vous souhaiter un bel été, bientôt ? Oui, bientôt, lors des vacances va sonner ?
8: Bientôt, les vacances.
0: Ah, voilà une bonne nouvelle. On vous embrasse, Floriane. Merci beaucoup. Prudence donc en arrivant sur Aix-en-Provence, 35 minutes de bouchon. On revient sur Marseille, ça bouchonne sur la 50 et sur l'entrée de Toulon dans un court instant après
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0: Runaway avec Ici Provence, 17h30, c'est l'été, on se lâche. Il y a comme un petit heure de vacances, normal, vous écoutez Ici Provence.
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0: Par contre, c'est pas la même décontraction si on est sur la route en ce moment même. 40 minutes de bouchon quand on arrive sur Aix-en-Provence et toute la montée de Céloni est aussi bouchée avec un accrochage également dans ce secteur-là. De l'autre côté aussi, quand vous arrivez depuis Venelle, vous serez donc ralenti. Vous êtes en direction de Marseille depuis Aubagne. Vous serez ralenti sur toute la 50 pour arriver aux portes du Prado Carénage. De l'autre côté, c'est à la Joliette où nous sommes. Un gros quart d'heure de bouchon habituel quand on accède aux passerelles, densité du trafic ensuite dans le secteur de Vitrolles, également au péage de Lançon-de-Provence qui sera fortement encombré ce week-end, le premier gros week-end des vacances. On le rappelle avec l'arrivée de tous les vacanciers qui ont choisi la plus belle des régions, notre Provence. Et puis enfin sur le Var, avant de retrouver la belle côte varoise ou l'arrière-pays, le Haut-Var, il y a nos grandes métropoles comme par exemple Toulon. Et là, c'est très chargé sur Toulon. Un quart d'heure, voire 20 minutes également de bouchons sur place. En direction de Solliès-Pont, vous serez aussi ralenti. On va essayer d'en savoir un petit peu plus sur le secteur d'Aix-en-Provence. Corinne est en ligne avec nous. Corinne est saucétoise à l'origine, c'est exact?
2: Oui, c'est ça.
0: Mais où êtes-vous, Corinne? Mais que faites-vous là?
2: Mais je travaille à Venelle. Donc, je fais le trajet, ça bloque dans l'autre sens. Là, je suis de retour sur Saucé. Mm-hmm. Parce qu'il y a un accident sur la montée d'Avignon, juste après la sortie ex-Jas de Bouffant, là.
0: Oui.
2: Sur la montée, il y a un accident. C'est pour ça que de l'autre côté, tout est à l'arrêt.
0: Et qu'avez-vous vu concernant cet accident, Corinne, et ses conséquences?
2: Donc, il y a deux voitures qui sont entrées dedans. Il y a le camion de la DIR,
0: ouais.
2: Orange, là, qui signale l'accident. Et pour l'instant, il n'y a ni les pompiers, ni la police. Mais c'est quand même signalé.
0: Ça vient de se produire, vous l'entendez en direct sur Ici Provence. Merci beaucoup, Corinne, de ce complément d'information. Vivement le retour sur la Côte Bleue, où on est tous les jours en vacances, à Saucé-les-Pins.
2: C'est ça pour le week-end.
0: Profitez-en bien, Corinne. Merci beaucoup.
2: Bon week-end.
0: Un numéro enregistré, c'est le WhatsApp de votre radio 04 42 38 08 08. Et tout de suite, une chanson de soutien, Nelson Mandela, chanson mythique que nous écoutons avec Simple Minds.
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0: Ici Provence, à l'heure du bain, justement, dans un instant, une question d'enfants, ils sont sans filtre là, hein. Open, les petits, les minots sur la plage, ils ont plein de questions à poser sur notre environnement, ça leur vient comme ça, ils les posent spontanément, vous apprendrez beaucoup de choses aussi à cette occasion, une plongée en Méditerranée à ne pas rater dans un instant. Et puis se mettre au frais, on a aussi la bonne idée sortie pour vous, c'est tout simplement d'aller retrouver le cinéma, peut-être le plus proche de chez vous, pour aller voir les dernières comédies, elles sont fraîches. En ce moment, elles viennent de sortir depuis quelques jours, des invités ciné sont à décrocher.
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0: 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Voici la question du jour. Peut-on se baigner après manger?
2: Ma mamie, elle dit qu'il faut pas se baigner après manger, c'est vrai?
3: Si ta mamie te dit ça, c'est parce que sa maman le lui a expliqué et la maman de sa maman lui disait la même chose. C'est ce qu'on appelle une idée reçue.
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3: Si tu as fait un très gros repas, tu nageras peut-être un peu moins bien avec ton gros bidon, mais tu ne risques pas de te noyer à cause de ça. Ta mamie t'a peut-être dit qu'il fallait attendre 2 ou 3 heures pour te baigner après avoir mangé, pour avoir bien digéré. Parce que quand ton corps digère son repas, sa température est un peu plus élevée et ta mamie a peur de la différence trop importante de température entre ton corps et l'eau de la mer. C'est ce qu'on appelle l'hydrocution. Mais l'hydrocution, ce n'est pas provoqué par la digestion.
2: Mais alors, c'est provoqué par quoi ?
3: Quand il fait très chaud, tu as peut-être déjà remarqué que tes mains gonflent. Ce sont tes veines qui se dilatent pour mieux laisser passer ton sang. En rentrant très vite ou trop vite dans l'eau froide, tes veines redeviennent toutes petites pour garder toute la chaleur dans ton corps. Les scientifiques du fonds de dotation d'Océanopolis ACT, qui travaillent à expliquer l'océan et les manières de le préserver, nous ont expliqué que ça s'appelait la vasoconstriction. Ça peut provoquer un malaise et tu risques de tomber dans les pommes. Et si tu tombes dans les pommes, dans l'eau, tu risques la noyade. Mais il y a plein de techniques pour éviter l'hydrocution. Même si tu es très pressé de rentrer dans l'eau, d'abord, il faut que tu te mouilles les pieds, puis jusqu'aux genoux, les mains, les avant-bras, la nuque et le ventre. Comme ça, la température de ton corps s'adapte mieux à celle de l'eau. Une eau froide, pour ta mamie, c'est 18 degrés. Pour toi, comme tu es plus petit, c'est 20 degrés. Alors, sauf si tu as mangé 3 énormes assiettes de paella, et là, mieux vaut attendre pour te baigner, tu peux rassurer mamie, tu ne risques rien si tu te baignes après manger. Mais pense quand même à prendre tes brassards.
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0: il y a des chansons qui tiennent dans un sourire, dans un mot simple, dans une façon de tendre la main. Et ça, c'est le talent immense de Céline Dion. Bonjour, pardon, merci. Et merci sur Ici Provence.
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0: C'est tout ça, Ici Provence. Bonjour à vous, si vous nous retrouvez, belle fin de journée, c'est l'heure de l'été, pardon, mais à tout moment de la journée, vous pouvez gagner de superbes invitations. Et puis merci de votre écoute, car c'est maintenant que vous allez nous appeler au 04 42 38 08 08. Je voulais vous parler de l'histoire de Dominique. Dominique, c'est un homme charmant qui lutte pour concrétiser son rêve corse entre son cabinet médical en chantier et son combat contre une centrale électrique controversée. Je ne peux pas vous en dire plus, mais c'est le fond du scénario de la comédie à succès qui est sortie cette semaine. On avait hâte de la découvrir et qui a pour nom Permis de détruire avec Cadmerade, Patrick Timsit et Eric Franticelli. C'est même lui qui a fait cette nouvelle comédie, cette saga. Vous en voulez un petit extrait? Allez, on vous l'offre.
2: J'ai tout quitté pour venir m'installer ici. Je fais travailler les gens du coin, je suis sympa avec tout le monde. Je suis pro-corse à mort. Et qu'est-ce qu'il faut faire ici pour être considéré comme un corse?
3: Il faut être corse.
0: Allez, c'est l'heure de jouer. 04 42 38 08 08. On va vous amener dans les cinémas aixois cette fois-ci pour aller découvrir cette nouvelle comédie qui est sortie donc ce 1er juillet et qui a pour nom Permis de détruire. Si vous répondez à la question suivante, quel était le nom du premier volet de cette comédie? Était-ce Permis de construire ou Permis de conduire? Vous avez une idée? 04 42 38 08 08 pour gagner vos invitations cinéma. Retour de l'infotrafic avec des grosses difficultés à 6h moins le quart. Nous sommes sur Marseille. Une bonne vingtaine de minutes quand vous quittez Marseille en direction d'Aubagne. Vous serez fortement ralenti. Le gros bouchon du soir, c'est à Aix-en-Provence que nous l'avons. 40 minutes encore de ce bouchon annoncé depuis déjà 3 quarts d'heure, 1 heure en raison de deux accrochages. En premier qu'il y a eu à Aix-les-Milles. En deuxième également sur la montée de Célony. Ce qui occasionne donc, en plus du trafic assez chargé, eh bien ce ralentissement estimé à plus de 40 minutes pour arriver sur Aix-en-Provence. La D9 aussi est assez chargée en direction de Vitrolles. Si vous remontez depuis Marseille sur Vitrolles, vous serez aussi ralenti au passage. Le péage de l'ensemble Provence, ça y est fluide. Ce ne sera pas le cas ce week-end avec toutes les prévisions de ce premier gros week-end et l'arrivée des nombreux vacanciers chez nous en Provence. Vous serez ralenti légèrement sur Arles. Enfin, pour terminer, sur Toulon, ça y est, ça s'est enfin arrangé pour l'entrée de Toulon sur l'A50 en raison de... Non, ah non, quand même pas. Ah, je croyais que c'était plus optimiste que ça, mais non, il y a encore un gros quart d'heure de bouchon quand on arrive sur Toulon. Et de l'autre côté, en direction de Solliès-Pont, vous serez aussi ralenti. Patience.

0: Ici Provence avec Daniel Balavoine, vivre ou survivre, on va vivre de nouvelles aventures cinématographiques, l'occasion rêvée de se mettre au frais dans les cinémas. Tiens, par exemple, Aixois, où nous allons retrouver Carole, qui est en ligne avec nous. Bonsoir Carole.
1: Oui, bonsoir.
0: J'hésite toujours à cette heure-ci entre un petit bonjour sous ce soleil radieux ou un petit bonsoir pour annoncer la belle soirée d'été à l'approche du week-end. Qu'en pensez-vous ?
1: Oui, je préfère bonsoir, c'est le week-end donc...
0: Ça y est, vous y êtes ?
1: Je viens aussi. Oui, ça y est.
0: Vous aimez le cinéma, Carole ?
1: Oui, j'adore ça.
0: Alors cette comédie, elle est idéale pour se changer les idées, pour se mettre au frais. C'est la nouvelle comédie d'Eric Fraticelli qui nous amène sur l'île de beauté, en Corse. Vous allez découvrir les aventures de Cadmerade, de Patrick Timsit.
1: Oui.
0: Et Eric Fraticelli qui est exceptionnel, bien sûr. Vous avez aimé le premier volet qui s'appelait Permis de construire. Bien sûr. Et donc, ce deuxième volet dans la saga, quelque part, qui nous a tant plu et fait rire, s'appelle donc Permis de détruire. Eh bien, vous êtes invité à aller voir la comédie quand vous le souhaitez, Carole.
1: Super, merci beaucoup.
0: Ça évoque quoi pour vous, la Corse ?
1: Ça évoque les vacances, ça évoque mon enfance, que de bons souvenirs.
0: Et si je vous parle des Pinsuti qui sont dans ce film, ça s'écrit P-I-N-Z-U-T-I, ça veut dire quoi d'après vous ?
1: Je sais plus trop, mais il me semble que c'est les gens du continent.
0: Exactement, bravo Carole. Voilà, Cadmerade et Patrick Timsit qui sont les deux Pinsuti, voilà, du continent, c'est et ça. Qui vont devoir aider leur ami corse, Santu, qui est interprété par Eric Fraticelli, qui vont tout faire en fait pour s'intégrer à la culture insulaire, donc pour le meilleur. Pour le pire.
1: Et pour le pire.
0: Et pour le rire, elle m'a vu venir. Bravo, vous êtes formidable, Carole. Vous avez bien mérité vos deux invitations. On vous souhaite une bonne projection. Mettez-vous au frais, profitez-en bien. Ça fait du bien de sourire à l'heure de l'été. À bientôt, Carole.
1: Merci beaucoup. À bientôt. Bon week-end.
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0: Oui.
1: Plus que tout au monde. Justement, quand la température sera un petit peu plus agréable, on en profitera peut-être pour aller faire quelques belles randos. Si les massifs de notre région sont ouverts, on va bien sûr en profiter. On va y jeter d'ailleurs un petit coup d'œil. Et pour cela, on a un guide précieux chez nous dans l'équipe d'ICI Provence. Avec sa gourde, avec ses chaussures, ses baskets, il randonne notre Cédric et nous propose donc tout au long de cet été, eh bien, 40 balades inédites justement au cœur de notre Provence. On ira où dans un instant ? Pourquoi pas ? Sur les hauteurs de Trets, me dit-il. C'est à suivre pour la suite, pour cette fin de journée, sur ICI Provence. Le retour de l'infotrafic très chargé. Également, on vous le rappelle, les prévisions météo. Et tout de suite, voici votre journal. Belle fin de journée, c'est l'heure des vacances. Vous écoutez ICI Provence.
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1: Il est tout pile 18h. Les infos à Marseille, en Provence, Camille Payan, quand le drame de la rue d'Aubagne à Marseille refait surface.
3: Il n'est jamais loin dans les esprits, mais parfois il vient frapper de plein fouet à la porte des habitants du quartier. 11 riverains des numéros 21, 23 et 25 de la rue d'Aubagne, évacués soudainement hier en fin de journée en raison de fissures relevées sur un bâtiment voisin, comme l'explique Audrey Garino, l'élu en charge du logement à Marseille.
4: Les ouvriers, les techniciens qui étaient en train de réhabiliter le 3 Halles de la Croix et le 16 rue d'Aubagne ont constaté des fissures sur la façade du 16 rue d'Aubagne. On a stoppé le chantier, on a engagé un périmètre de sécurité pour éviter évidemment qu'il puisse y avoir des blessés potentiellement. Et surtout, nous avons engagé des reconnaissances pour voir justement si ces fissures étaient préexistantes ou pas et comment est-ce qu'elles évoluaient dans le temps. Du coup, on a un principe de précaution qui s'applique. On a évacué les immeubles qui étaient à proximité immédiate pour anticiper un éventuel danger. Actuellement, il y a des expertises qui sont menées pour comprendre justement la dangerosité ou pas, l'évolution de la situation ou pas. On ne prend aucun risque. C'est pour ça que pour l'instant, les périmètres de sécurité ne sont pas levés tant qu'on n'a pas ce retour-là.
3: Audrey Garino, l'élu en charge du logement, avec Julia Beaufils pour ICI Provence. Le périmètre de sécurité est mis en place autour donc des immeubles concernés. Sur les 11 habitants évacués, 7 sont relogés à l'hôtel, 4 par leurs propres moyens. Ce n'était pas qu'une impression. Nous venons de vivre le mois de juin le plus chaud jamais enregistré en France. Une température moyenne de 22,7 degrés, c'est 3,8 degrés de plus que les normales saisonnières. Les records de juin battus de 2003 et de 2025, records battus de jour comme de nuit sur plus du tiers du pays lors de la deuxième quinzaine de juin. Et ce n'est pas fini, la chaleur va même s'accentuer dès demain. À partir de midi, les Bouches-du-Rhône et les Alpes de Haute-Provence seront en vigilance jaune canicule. On doit s'attendre à des températures qui vont dépasser les 35 degrés dans les terres. Et à partir de lundi, d'après la météo des Bouches-du-Rhône, on pourrait même se rapprocher localement des 40 degrés.
1: Et avec cette chaleur, le risque incendie est toujours élevé.
3: Chaleur et vent. Les pompiers des Bouches-du-Rhône toujours en alerte. Le département classé rouge pour la journée de demain, risque très élevé. 11 massifs sur 25 sont fermés, interdits d'accès, principalement à l'ouest du département. Risque très élevé pour le Var. Risque élevé, pardon, pour le Var. Accès déconseillé pour 6 massifs sur 8. L'accès est autorisé seulement pour le plateau de Canjuers et les îles d'Hyères. Après l'incendie de Rognac, l'heure est au nettoyage maintenant pour certains sinistrés, notamment le refuge de Freyja qui héberge des dizaines de chats et qui lance sur ICI Provence un appel à la solidarité. La présidente du refuge est sous le choc. Quand les flammes se sont rapprochées mercredi soir, Stéphanie Bullon-Bales a tenté de sauver ses chats, mais effrayés, certains se sont échappés. Tout s'est passé de façon précipitée.
5: Il y a une jeune femme pompier qui est venue, qui m'a dit « Prenez qui vous pouvez, tout ce que vous pouvez pour partir. » Quand vous êtes le soir, les pompiers, le feu, des chats sauvages, c'est impossible à attraper. On a des filets, mais dans la nuit, l'électricité était coupée. Donc c'était très compliqué de les attraper. Et on a réussi, hein. Alors on s'est tous fait griffer, on a des bleus. Et du coup, on a tout jeté au sol, en fait, pour essayer, parce qu'ils se cachaient, donc on essayait de... Et on a cassé pas mal de matos.
3: Un témoignage recueilli par Paul Marcil, photo, vidéo à retrouver sur ici.fr. Certains chats manquent toujours à l'appel. Si vous voulez aider justement le refuge, notamment au débroussaillage, au nettoyage, une cagnotte est ouverte et le lien est sur ici.fr. francebleu.fr. À 9 mois de la présidentielle 2027, la députée du Rassemblement National, Laure Lavalette, annonce qu'elle sera porte-parole pour la campagne. Reste à savoir qui sera candidat pour le parti. Marine Le Pen sera fixée mardi prochain. La Cour d'appel de Paris doit rendre son arrêt dans l'affaire des assistants parlementaires du FN. Inéligibilité, emprisonnement ferme ou avec sursis. Ces trois scénarios sont possibles. Et puis donc, ça y est, Laurent, vous l'avez entendu cet après-midi ?
1: Oh non !
3: Mais oui !
1: Et prends la mienne ! On n'a pas fait mieux depuis, hein.
3: Ça y est, l'école est bien finie. Laurent range donc le cartable. C'est parti pour deux
0: voilà
3: mois de vacances.
0: À tous les parents.
3: Ben oui, bon, y a toujours les cahiers de vacances, sinon. Mais même les plus grands, quand même, ont droit aux vacances aussi. Hein. Plage, randonnée, camping. Vous faites quoi, vous, pour les vacances ?
6: Je vais faire des balades un peu tous les jours. Et voilà, on va se détendre, profiter de l'été. Avec mes copines, voilà, donc comme là.
7: Je vais voir les copines. Les copines, vous faites quoi pour les vacances ?
6: Moi, je vais chez mes grands-parents à Narbonne. Après, je vais en colo.
7: J'ai une question simple. Est-ce que tu viens pour les
8: vacances ? J'ai pas de vacances.
7: Vous allez travailler tout l'été ?
8: Eh ouais, je suis en hôpital, moi.
6: Alors, mes parents, ils vont se marier, du coup, on va faire le mariage et tout en début juillet.
7: C'est génial !
6: Mais oui. Et j'irai aussi, sinon, bah, on va aller à la plage et trucs comme ça, tranquille avec les copines, quoi. Sur la plage abandonnée.
9: Ah ben je pars à la montagne me mettre au frais. Tout simplement, pas loin, à Los, mais voilà.
10: Moi, le 15 août, je pars en Afrique, au Bénin. Voyage, voyage.
11: Pour l'instant, pas grand-chose.
7: On n'a pas de date. Donc vous allez improviser.
11: Oui, tout le temps.
7: C'est ça les vacances aussi. C'est vrai, la série.
3: Comme ça, hein. Pas
0: c'est
3: de
0: où à Loche ? C'est où à Loche ?
3: À Los. On se laisse porter, ça fait rêver. Bonnes vacances à tous, hein, à tous ceux qui sont en vacances, hein, des vacanciers au micro. D'une vacancière, Sophie Glotin d'ailleurs.
1: C'est bien, très joli sujet.
3: Prudence, car la route des vacances peut être longue d'ailleurs. Hein. C'est orange dans le sens des départs et ce sera orange aussi demain, en plus de la chaleur.
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1: Avant de revenir sur les difficultés de circulation, on regarde le soleil.
3: Oui, c'est chaud, très chaud.
1: Il chauffe, il brille de mille feux partout en Provence, du matin jusqu'au soir en prévision pour tout ce week-end, que ce soit ce samedi, ce dimanche. Même type de temps, toujours un Mistral quand même un peu soutenu des Alpilles au golfe de Fos et qui est particulièrement dangereux avec ses risques d'incendie optimum. 65 km/h en prévision pour demain. Vent beaucoup plus faible dans le Var, température qui peut monter jusqu'à 35 voire 37 degrés en Provence. Vous avez bien entendu, pour demain c'est du 31 degrés à Marseille, à Toulon 35 degrés, sur Aix-en-Provence 36 degrés. Et on revient sur les conditions de circulation avec ces grosses difficultés dans le pays d'Aix-en-Provence suite à un accident sur l'A51 qui paralyse le trafic depuis un certain temps. C'est Floriane qui est en ligne avec nous. Bonsoir Floriane.
13: Bonsoir.
1: Et merci d'avoir patienté. Vous avez été la première à nous informer de ces conditions de circulation. C'est vraiment un gros accident, vous confirmez. Hein.
13: Ah oui, ben moi je suis en direction de Gap pour le petit week-end. Et oui, sur l'autre, dans l'autre sens, vraiment, quatre voitures, il y avait deux camions de pompiers. C'était sur la voie de droite, donc je pense que ça va être... je pense à Aix-les-Platanes.
1: À la hauteur d'Aix-les-Platanes, pour bien localiser...
13: Voilà, Aix-les-Platanes,
1: dans le sens de la descente, quand vous arrivez sur Aix-en-Provence, hein.
13: Voilà, tout à fait.
1: Merci Floriane, bon courage, merci d'écouter ici Provence.
13: Et moi, ben, je passe pour un
1: rafraîcheur. Allez, je l'espère de tout cœur et on partage l'info. Floriane nous tient informé de ces conditions compliquées. De l'autre côté, en plus, on est ralenti sur une vingtaine de minutes quand on arrive sur Aix-en-Provence, plus toute la montée de Célonie. Il y a plusieurs accrochages du côté d'Aix-en-Provence, vous l'avez entendu. Et puis c'est assez dense aussi quand vous longez Aix-en-Provence. Quand vous êtes dans le secteur de Vitrolles, vous serez aussi ralenti, et ce dans les deux sens, avec quand même un peu de monde quand on arrive sur Vitrolles depuis Marseille. Quand on s'engage aussi sur la Côte Bleue à partir de l'échangeur des Pennes Mirabeau, vous serez ralenti. La traversée aussi en direction de Marignane, de Châteauneuf, les Martigues est compliquée à l'heure où je vous parle. On regarde à présent Marseille. Alors Marseille, sur l'autoroute au nord dans l'ensemble, c'est tout à fait habituel. Par contre, il y a toujours 20 minutes de bouchon quand on quitte Marseille en direction d'Aubagne. Et enfin sur Toulon, 25 minutes quand on arrive sur l'aire toulonnaise. Fort ralentissement sur le secteur 04 42 38 08 08. C'est ici Provence. Vous pouvez aussi enregistrer le message, nous laisser vite fait là. Un petit petit message vocal WhatsApp afin de le diffuser le plus rapidement possible. Bonne route.
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1: Voilà, on l'a annoncé, hein, ça ne vous a pas échappé, mais voilà l'été qui s'installe avec ces rues qui chauffent, hein, de plus en plus chaudes d'ailleurs, ces soirées qui s'allongent et cette envie de bouger. On se sent parfois un petit peu plus léger, même s'il y a une certaine lourdeur, il faut bien le reconnaître. Heureusement que les copains des Négresses Vertes sont là pour nous amener dans cette ambiance solaire, festive, parfaite pour accompagner ce premier gros week-end.

0: Les dégraisses vertes sur Ici Provence, voilà l'heure de l'été qui a bien sonné, on va en profiter pour randonner.
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0: Alors certains massifs sont fermés, vous êtes informés sur ici.fr, vous en êtes informés, mais sinon vous pouvez chausser les baskets. La gourde, le petit sac à dos, tout va bien. La carte, le guide qui s'appelle Cédric est avec nous sur Ici Provence. Cédric randonne et vous allez nous amener sur les hauteurs de Trets.
2: Oui, sur le Réganias, massif séparant Trets de Saint-Zacharie et Auriol. Je vous propose de le découvrir le temps d'une belle boucle via Saint-Jean-du-Puy, cartographié en rose sur IGN Géoportail et balisé en jaune. Point de départ, le hameau de Kirbon, au bout du chemin, la Farigoule, une route un peu défoncée, mène jusqu'à la citerne 597 et le parking des chasseurs. C'est parti pour une ascension tranquille sur une large piste DFCI. La montagne Sainte-Victoire commence à apparaître entre les chênes et les pins. Elle va vous accompagner durant toute la rando. Vous aurez le temps d'apprécier ses formes, surtout qu'elle sera éclairée en permanence, jamais à contre-jour. Et les premiers sommets des Alpes et du Verdon apparaissent. Les Écrins, l'Estrau, le Chiran, le Mour de Chaniers. Vous rejoignez le GR de Pays Sentier Provence Mine d'Énergie. Quelques cèdres agrémentent le décor végétal. Et vous ne serez sûrement pas seul. Moi, j'ai croisé pas mal de cyclistes et de cavaliers. Posez-vous quelques instants au bord de la falaise calcaire, au petit panneau Point Sublime et sa très jolie vue sur le Garlaban, la plaine d'Aubagne, le Mont du Marseillais et la Sainte-Baume. Non loin de là, vous allez quitter la large piste pour un raccourci sur un petit sentier qui monte jusqu'à la tour de guet du Réganias, 711 mètres d'altitude, point culminant de la rando. Et là, la vue sur toutes les Bouches du Rhône et une bonne partie des Alpes de Haute-Provence et du Var est saisissante. Vous voyez la tête du Grand Puech et le massif de l'Étoile sous un angle inhabituel. L'étang de Berre, l'aqueduc de Roquefavour, la centrale de Gardanne, les Alpilles, Fuveau, Aix, toute la plaine de l'Arc, la montagne de Lure. Dans l'axe de Pourrières, la montagne d'Artigues, les Monges, la cloche de Barle. Dans l'axe des Éoliennes, vous reconnaissez le Blayeul, le Cousson à Digne, le Cheval Blanc. De l'autre côté des monts Aurélien et Olympe, c'est Saint-Zacharie, la Loube et ses antennes, la Sainte-Baume que vous aurez sûrement à contre-jour pour le coup, et surtout la mer, côté Calanque, côté Marseille et côté Côte-Bleue. Jusqu'à présent, c'était une simple promenade. En quittant la tour de guet, ça va être un peu plus sportif. Vous rejoignez la piste et plutôt que de rester dessus jusqu'au pas de la couelle, je vous invite à suivre le balisage jaune. Vous évoluez en crête sur des blocs calcaires un peu casse-pattes, mais c'est très sympa. Au pas de la couelle, le col qui sépare Trets de Saint-Zacharie, direction Saint-Jean-du-Puy. Là aussi, c'est un peu sportif, le sentier n'est pas bien large. Vous alternez montée puis descente assez raide, passage en bord de falaise et en sous-bois, franchissement de blocs rocheux. À un moment, vous allez même devoir mettre les mains. Et nous y voilà, sur le site de l'ermitage de Saint-Jean-du-Puy, où de nombreuses familles aiment pique-niquer autour du refuge et de la chapelle. Montez donc jusqu'à la table d'orientation et au clocheton, allez-y mollo sur la corde. La redescente sur de larges pistes bordées de chênes jusqu'au hameau de Kirbon passe par le jas de Monsieur Dumont, les ponts de Baboué et une montée finale dont on se serait bien passé, mais que les chiens un peu excités le long de la clôture vous motivent à avaler le plus vite possible. Au total, une boucle panoramique de 17 km et 625 mètres de dénivelé, effectuée pour ma part en 4 heures en marchant vite. Attention au risque estival d'incendie, si le massif du Réganias est en rouge sur la carte de la préfecture des Bouches-du-Rhône, randonnée interdite.
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Deux voix qui s'accordent, deux potes dans la vie. D'ailleurs, il a prouvé toute son amitié, Marc Lavoine, en venant au Vélodrome avec le concert du Mezzo Mezzo Mezzo que vous n'avez pas raté, le concert Mezzo Mezzo qui fut un très gros succès avec Ici Provence. Et du coup, ça les a inspirés, les amis, car Marc Lavoine est de retour, un prochain album au mois de novembre. Et là, c'est le premier titre qui a pour nom Occupé, premier extrait de cet album et qui sort donc aujourd'hui, ce titre Occupé que vous entendez sur votre radio Ici Provence. Écoutez bien les infos de plus près également, si vous êtes occupé, tendez l'oreille, hein, parce que ça bouchonne bien sur les axes, essentiellement sur Aix-en-Provence, où il y avait, on va dire, tous les grands axes autour d'Aix-en-Provence qui étaient bien bouchés. Il y avait un accident, semble-t-il, important, aussi sur la route, donc en descendant de Venelle, en arrivant sur la 51 sur Aix-en-Provence. Ça y est, c'est rentré dans l'ordre concernant les conséquences de cet accident. Toutefois, il y a eu d'autres accrochages, deux ou trois survenus sur la 51, mais cette fois aussi du côté d'Aix-les-Milles, où là ça bouchonne encore un tout petit peu sur un quart d'heure avec la densité du trafic. Quand vous êtes sur Marseille, vous êtes ralenti sur 20 minutes quand même en direction d'Aubagne. Quand vous quittez Marseille sur la 50, sur l'autoroute Nord et côté Joliette, ça passe. En direction de Vitrolles, ralentissement. Voilà donc ce que l'on peut dire sur les Bouches-du-Rhône, sur Arles et le péage de l'ensemble Provence que nous allons beaucoup observer ce week-end avec la venue des nombreux vacanciers. Attendez-vous à des bouchons importants. C'est classé orange, on le rappelle. Selon Bison Futé, vous entendrez toutes les prévisions sur Ici Provence. Sur Toulon, ça y est, ça roule ou pas? Pas encore, me dit-on. 19 minutes dans mon oreillette, on m'annonce. Eh non, 19 minutes encore. Ça fait 2 heures que ça bouchonne sur l'entrée de Toulon quand vous arrivez à la hauteur de la Seyne-sur-Mer. J'allais presque vous dire respirer, patienter, mais avec cette chaleur, c'est compliqué. Restez bien à l'écoute d'Ici Provence qui vous accueille et surtout qui vous accompagne pendant ces vacances.

0: groupe Police sur Ici Provence.
1: Envie de balade dans les massifs forestiers de Provence ? Découvrez maintenant les conditions d'accès.
2: On va rester en alerte tout au long de ce week-end avec cette chaleur, ce vent plus fort sur les Bouches-du-Rhône, ce qui explique qu'il y a de nombreux massifs qui sont fermés. On le rappelle que les pompiers des Bouches-du-Rhône sont toujours en alerte avec ces risques d'incendie optimum, donc balade déconseillée bien sûr, et de nombreux massifs et départements classés rouges, on le rappelle, pour la journée de demain avec ce risque très élevé. 11 massifs précisément sur 25 sont interdits d'accès, principalement sur l'ouest des Bouches-du-Rhône avec un risque très élevé puisqu'on annonce un mistral autour des 55 voire 65 km/h essentiellement, mais ça souffle aussi jusque dans le département du Vaucluse par exemple. Dans le Var, le risque est aussi élevé avec un accès déconseillé pour 6 massifs sur 8, accès autorisé seulement pour le plateau de Canjuers et sur les îles d'Hyères.
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0: Ça fait mal, mais ça fait du bien sur Ici Provence parce que ça fait rire. Pourquoi ? Parce que c'est le retour du Jamel Comedy Club. Vous l'apprendrez, vous allez en savoir un petit peu plus avec les coulisses télé à la radio.
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0: 18h30, c'est bel et bien le coup d'envoi du premier week-end d'été. Beaucoup de monde sur la route attendu ce week-end avec les nombreux vacanciers qui vont donc venir nous retrouver. Eh oui, ils vont arriver. On leur souhaite la bienvenue, voyons. Les cigales chantent parce qu'il fait très chaud et c'est chaud aussi sur la route en prévision de ce week-end. La preuve déjà, le péage de Lens en Provence était encombré. Ça y est, ça va mieux. Mais demain, on aura une attention particulière sur ces conditions-là, sur la 8. Quand vous allez arriver sur Aix-en-Provence en direction de Nice et pour partir sur la côte varoise, entre autres, et sur Marseille qui sera aussi très fréquentée. À Marseille, qu'avons-nous ? Eh bien, la 50 jusqu'à Aubagne est bouchée sur un quart d'heure. Quand vous arrivez sur Vitrolles, 10 minutes de ralentissement. Ça arrange enfin sur Aix-en-Provence. Il ne nous reste qu'un quart d'heure de bouchon, c'est pas rien, sur la 51 quand vous arrivez sur Aix-en-Provence. Et toujours un bouchon qui s'éternise sur la métropole toulonnaise, juste sur la 50 quand on arrive à la hauteur de la Seyne-sur-Mer. 25 minutes de temps de perdu hein, sur votre temps prévisionnel. Vous restez bien sûr à l'écoute d'Ici Provence.
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0: J'imagine que vous êtes au volant, fenêtre entrouverte, fin de journée sur la route du retour, il fait chaud, de plus en plus chaud, et soudain une chanson qui accompagne parfaitement ce moment suspendu. Voici Mike and the Mechanics.

0: souvenirs qui défilent dans le rétro. Mike and the Mechanics, ici Provence. On vous invite à allumer la télé cette fois-ci.
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0: On retrouve Patrice Gascoin avec ses coulisses télé. Et ce soir, Patrice, vous avez repéré une émission quotidienne qui va nous permettre de nous détendre.
2: Installer une émission d'humour et la faire durer 20 ans, c'est un chantier à plein temps.
3: On voit tous les ouvriers que tu pourras trouver. Fais creuser les fondations là-bas. Là, à côté du palmier, on va faire une grande dalle avec plein de statues. Qu'on appellera la grande dalle avec plein de statues. Et là-bas, les jardins. Avec des oliviers, des orangeades, des seuls pleureurs, des seuls meunières. Ouais. Et là-bas, le palais. Luxuriant, magnifique, chamarré. Avec une grande cour où il y aura plein de danseuses qui pourront danser. Et juste là, un petit géranium.
2: Vous avez bien sûr reconnu Jamel Debbouze dans la comédie culte d'Alain Chabat, Astérix et Obélix, Mission Cléopâtre. En tout cas, Jamel n'a pas hésité à partager sa potion magique avec de jeunes talents et pour cela, il a créé le Jamel Comedy Club qui lui permet de mettre à disposition des humoristes qui débutent une vraie scène au cœur de Paris, mais aussi une vraie exposition puisque le Jamel Comedy Club est devenu une émission sur Canal+. La 15e saison vient de débuter, elle est à retrouver tout l'été du lundi au vendredi à 19h50, donc en clair. Trois humoristes se relayeront à la présentation du Jamel Comedy Club, dont l'épatante Sarah Lélé, à qui j'ai demandé de me raconter comment s'était passée sa première rencontre avec Jamel. Sarah Lélé.
4: L'anecdote la plus marquante que j'ai avec Jamel, c'était ma première année au Jamel Comedy Club quand j'entre dans la troupe. Je me rappelle, je l'avais jamais encore rencontré, mais on fait une fête de la rentrée, qu'on fait généralement une fois par an avant de commencer l'année. Et mon producteur m'introduit à Jamel. Il dit, Jamel, je te présente Sarah Lélé. Il faut absolument que tu ailles la voir, elle est dans la troupe, tu vas adorer. Et Jamel, il me dit, Sarah, enchantée, mais il faut pas que je vienne te voir parce que si j'entre dans la salle pendant que tu joues, tu vas stresser, tu vas paniquer et tu vas mal performer. Ils l'ont tous fait, tu vas le faire. Et je me rappelle lui avoir dit, moi j'ai peur de personne. Et je crois que ça l'a choqué, ça l'a un peu marqué. Mais la fois où il est venu, j'ai tenu ma parole, j'ai pas eu peur, j'ai continué tout droit. Et à partir de là, on a eu une très très bonne relation.
2: Avec les confidences de Sarah Lélé, vous savez comment cette étoile montante du stand-up a rencontré l'un des maestros de l'humour, Jamel Debbouze. Notez qu'à la rentrée, Sarah Lélé sera en tournée à travers la France, notamment à Marseille en octobre, puis à Angers, Nantes, Lille, Lyon, Strasbourg, Rouen. Ne la manquez pas. En attendant, vous pouvez la retrouver cet été à 19h50 en clair sur Canal+, aux commandes du Jamel Comedy Club. Sinon, et c'est pas une blague, je reviens demain avec de nouvelles coulisses télé.
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0: Russell Reed, que ça fait plaisir. Le groupe ABBA pour vous souhaiter une belle fin de journée à l'heure de l'été. Et c'est chaud. C'est même chaud hein, sur la route encore à cette heure-ci. Peut-être de retour à la maison après une dure journée de boulot. Peut-être tout simplement en train de partir pour profiter de la soirée estivale. Ça bouchonne sur Marseille quand vous vous engagez sur l'A50 en direction d'Aubagne. Vous êtes ralenti sur à peu près encore 20 minutes. Attention, quand vous arrivez sur l'autoroute Nord et que vous rentrez dans l'échangeur de la L2 en direction d'Aubagne, vous serez aussi ralenti juste à la hauteur du contrôle de vitesse. Sur plan de campagne, également, ça ralentit un tout petit peu, mais c'est pas bien méchant. On est par contre dans un bouchon continu depuis plus de 2 heures, mais qui est en train de s'estomper en arrivant sur Aix-en-Provence. Comptez encore un quart d'heure sur l'A51. 5 minutes de retard en direction de Vitrolles. Tout va bien ensuite sur Arles. Ce ne sera pas le même cas de figure demain. Et surtout le péage de l'Anse-en-Provence, la 7, la 51, la 8, surtout qui seront fortement encombrés en direction de Nice en longeant Aix-en-Provence, par exemple. Sur Toulon, qu'avons-nous? Toujours une vingtaine de minutes quand même à la hauteur de la Seyne-sur-Mer, en direction de Toulon, sur la 50. Allez, on va vous changer les idées, on va rester dans le Var, on va passer un petit coup de fil à l'office de tourisme, on va choisir une commune au cœur de la Provence verte varoise. Allô, vous êtes en ligne?
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0: Escapade à Tourve, village de notre Provence verte varoise qui offre au passage un vrai terrain de jeu touristique pour découvrir un patrimoine minier unique, mis en lumière par le musée des Gueules Rouges. Sur place, Marie-Pierre Emeric de l'Office du tourisme Provence verte et Verdon, bonjour.
3: Bonjour.
0: La porte d'entrée de la Provence verte, c'est comme ça qu'on pourrait définir la commune?
3: Tourve, c'est un petit village authentique, c'est très sympathique. Et puis il est traversé par la Nationale 7, donc beaucoup de petits lieux où se rafraîchir, mais aussi pour boire un coup, partager un moment, partager un petit repas sympathique sur le course. Et puis, comme vous l'avez précité, au lieu de la bauxite, hein, de l'extraction de bauxite en Provence verte et Verdon.
0: Il y a le célèbre musée des Gueules Rouges que vous nous invitez à visiter cet été pour se mettre au frais?
3: Absolument. Une ancienne mine a été recréée par des mineurs eux-mêmes dans l'ancienne cave coopérative en souterrain. Donc, il est fait frais, à peu près entre 13 et 15 degrés. Mais c'est un lieu que l'on peut partager en famille ou entre amis parce qu'en plus des visites traditionnelles, tout au long de la journée, il propose aussi un jeu de piste pour les enfants avec un escape game, un jeu d'enquête, comme on dit, on va rester dans le français, en bon provençal. Et c'est très sympathique à partager, ça fait travailler les neurones, les mains, et puis tout le monde passe un très bon moment. Juste à 2 encablures, il y a les vestiges de Valbel qui ont été complètement réaménagés par le conseil départemental du Var. Et on peut y déambuler tout seul, bien entendu, mais il existe aussi un petit jeu d'enquête pour lequel on peut prendre un sac à dos auprès du musée des Gueules Rouges. Et puis, tous les jeudis matins, une visite guidée. Avec un guide conférencier. Là aussi, vous pouvez vous renseigner sur le site de l'Office de tourisme et vous y inscrire, bien sûr. Alors, tout ça est payant, mais très, très abordable. On a pensé aux familles pour que ce soit fait en petits groupes et puis, pourquoi pas, un petit peu pimenté en faisant des équipes par génération pour voir qui gagnera le premier.
0: Mais c'est divertissant et enrichissant. Tout cela, une belle invitation que vous ne pourrez refuser en gardant un œil sur les ruines surprenante du château de Valbel?
3: Absolument, le château de Valbel. Et puis, malheureusement, on est toujours embêté avec ces massifs, mais si les massifs sont ouverts, il y a aussi un point d'eau, parce que tout le monde est à la recherche. Les gorges du Carami ont été aussi réaménagées. Et en respectant bien les consignes, on peut aller s'y rafraîchir et découvrir la faune sauvage tout autour. Mais aujourd'hui, c'est uniquement musée des Gueules Rouges.
0: Au cœur de la Provence verte, Marie-Pierre Emeric de l'Office du tourisme Provence verte et Verdon. Merci et bel été à vous.
3: À bientôt, vous aussi, au revoir.
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0: monde.
1: Quelle émotion encore et quel interprète, hein. Florent Pagny est la dernière chanson du monde. C'est bel et bien la première étape du Tour de France que vous allez suivre dès demain pour le coup d'envoi depuis Barcelone. On rappelle que ici, votre radio partenaire du Tour de France, donc c'est toutes les étapes que vous allez suivre à partir de ce samedi. La nouvelle édition aussi du Mondial La Marseillaise à Pétanque est à suivre avec le coup d'envoi officiel ce vendredi. On sera en direct d'ailleurs du parc Borély sous l'ombre des platanes pour aller retrouver les 15 000 participants de cette édition 2026. Ce sera avec Mourad Aert dimanche toute la journée pour vivre l'ambiance des boules à Marseille. C'est pas rien quand même, c'est le plus grand concours de boules au monde.
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0: Et ça chante comme dans le film La famille Bélier. Nous sommes en 2014 et on découvrait la jeune actrice et chanteuse Louane à cette occasion. On revient pour survoler les conditions de circulation dans notre Provence. Dans quelques minutes, ça bouchonne toujours sur Aix-en-Provence. 10 minutes, ça s'arrange quand même au fil du temps. Sur l'A50 au départ de Marseille également, ça s'arrange. Il y a toujours 20 minutes de bouchon pour entrer dans Toulon.
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0: Ici Provence, il est 19h, bonne soirée à vous. Voici le journal avec Marine Logénie.
2: Ce ne sera pas aussi intense que la dernière vague de chaleur, mais revoilà de premières alertes canicules. Les Pyrénées-Orientales et l'Hérault basculeront demain en vigilance orange. D'autres départements suivront dans le week-end. Nouvelle hausse des températures jusqu'à 39 degrés localement, ce qui va aggraver encore la sécheresse. Météo France prévient, le risque d'incendie va rester très important dans les prochains jours. Guillaume Fariol.
3: 6 départements le long de la Méditerranée, des Pyrénées-Orientales aux Bouches-du-Rhône seront encore demain en risque maximal pour incendie. C'est à cause du nouveau coup de chaud qui arrive, explique Jean-Christophe Vincendon, spécialiste des feux de forêt chez Météo France.
4: On va avoir un Mistral qui sera un petit peu moins fort en vallée du Rhône. On va avoir une tramontane qui aura tendance aussi à baisser d'intensité. Mais comme les températures remontent et que la masse d'air qui se présente ce week-end est très très sèche, on garde un niveau de danger feu extrêmement élevé.
3: D'autant plus que nous venons de vivre le mois de juin le plus chaud jamais enregistré. La canicule historique a asséché la France très tôt dans la saison. La barre des 40 degrés a été franchie sur 40% du pays. Il a aussi plu moitié moins que la normale le mois dernier. Le déficit de pluie dépasse même les 70% sur le pourtour méditerranéen. Et ça se voit aujourd'hui.
4: On a des conditions de sécheresse de la végétation qui sont très en avance, plusieurs semaines d'avance. On a une sécheresse des sols qui est extrêmement élevée, voire exceptionnelle dans certaines régions. On a tout ce qu'il faut pour de nouveau, effectivement, avoir une situation très préoccupante.
3: À ce stade, Météo France ne prévoit pas, la semaine prochaine, de pluie significative sur le pays.
2: Le sud, véritable poudrière, avec des feux fixés ce soir, mais sous très haute surveillance dans le Gard, dans les Pyrénées-Orientales et dans l'Aude, où Laurent Nunez s'est rendu aujourd'hui, où 900 hectares ont brûlé. La présidente du département, Hélène Sandranier, demande au ministre de l'Intérieur une refonte totale du financement des 10 services d'incendie et de secours pour pouvoir faire face.
5: Nous sommes au bout d'un modèle de financement des 10 de France. Ce financement s'appuie exclusivement sur les départements, les communes et les intercommunalités. Nous ne pouvons pas faire face à l'ampleur du phénomène. C'est une hausse des secours à la personne en raison de la désertification médicale. Et puis, c'est une hausse des interventions du SDIS aux catastrophes naturelles, notamment aux incendies en raison évidemment de la violence du changement climatique. Le département met dans le budget du SDIS 22 millions. Il faut rajouter que cette année, j'ai fait le choix de louer un hélico-bombardier d'eau. Il a notamment fait 86 largages et nous a permis de protéger des habitations. Mais mes demandes au ministre, elles sont simples. Il faut revoir le financement des SDIS.
2: Voilà l'appel de la présidente du département de l'Aude au ministre de l'Intérieur sur ICI. Dossier complet sur ces incendies à retrouver sur ICI.fr et sur l'appli ICI. On en sait plus sur la femme soupçonnée d'avoir déposé un colis piégé lundi soir à Monaco, blessant un homme d'affaires originaire d'Ukraine, sa femme et un enfant de 13 ans. La suspecte est une Ukrainienne de 39 ans qui n'a pas agi seule, selon le procureur. Son domicile en Allemagne a été perquisitionné. Elle est toujours en fuite. Une chaleur extrême également au nord-est des États-Unis. 39 degrés à Washington hier, 38 à New York, 37 à Boston. Ce qui inquiète avant le match des Bleus, demain en 8e de finale de la Coupe du Monde, face au Paraguay à Philadelphie. Prévu à 17h, heure locale, 23h en France. Alors, le match demain pourrait-il être décalé, Jérôme Val?
6: Alors pour l'instant, aucune décision n'a été prise, mais un petit indice peut-être. Le concert de la rappeuse Queen Latifah, qui était programmé hier soir à 19h30, heure locale à Philadelphie, dans le cadre des festivités du 250e anniversaire de l'indépendance américaine, a été annulé à cause des fortes températures attendues. Le coup d'envoi du match, lui, est prévu, on le rappelle, à 17h demain soir, mais dans l'entourage des Bleus, on nous précise que personne n'a été informé d'une quelconque hypothèse d'un report. Une chose est sûre, les prévisions prévisions météo ne sont pas encourageantes. La région de Philadelphie est placée en alerte de chaleur extrême au moins jusqu'à 20h demain soir, avec un record historique de température attendu dans les prochaines heures, plus de 41 degrés, et en prime une forte probabilité d'orages violents. Avant le début de cette Coupe du Monde, des scientifiques avaient alerté sur les risques encourus. Une étude a même démontré qu'au-delà de 35 degrés dans un air sec ou 28 degrés dans un air humide, disputer des matchs pouvait se révéler dangereux pour les joueurs.
2: 23 heures ou plus tard, en tout cas, le match sera à suivre sur ICI. Le Tour de France, ça on en est sûr, ça commence demain. Le contre-la-montre par équipe partira à 17h05 dans les rues de Barcelone en Espagne, avec une boucle de près de 20 km au programme, à vivre sur ICI, radio partenaire du Tour.
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0: Retour sur l'info, trafic avec toujours l'accès à Toulon compliqué, l'aire toulonnaise bouchée depuis 2-3 heures déjà. Nous avons toujours 20 minutes de bouchon quand vous arrivez sur la métropole toulonnaise, sur la 50, hein, à la hauteur de la Seyne-sur-Mer. En plus, il fait très chaud sur l'axe autoroutier, même en cette fin de journée, sinon partout ailleurs dans le Var. Ça roule sur Marseille. La 50 est en train de se fluidifier, voilà une bonne nouvelle. Par contre, gros point noir en cette fin de journée sur Aix-en-Provence. Toujours 10 minutes de ralentissement, donc c'est dans le bon sens ce soir. On vous souhaite une bonne route et une agréable soirée à l'écoute d'ICI Provence.
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8: Bonsoir à tous. Message pour celles et ceux qui nous rejoignent pour la première fois. Je vous préviens, jusqu'à 20h, c'est 100% AD 80. Deuxième chose, a priori, avant la fin de l'heure, vous aurez sans doute envie de chanter. Surtout, vous en privez pas, on est là pour ça. Et ça commence comme ça.

0: All Night Long, c'était Lionel Richie.
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0: Et quand je pense que pendant des années, j'ai cru que le passage Tamboli de Sedemoya ou Jumbo Jumbo était issu d'une langue africaine, eh ben pas du tout. Lionel Richie a avoué en interview des années plus tard que c'était une pure invention car il n'avait pas eu le temps d'engager un traducteur pour de vraies paroles en langue étrangère. On lui en veut pas, le résultat est sublime. Pour la suite, pas besoin de traduction, Xanadu est le nom d'une ville chinoise et un tube signé Olivia Newton-John.
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0: Jean-Pierre Madère s'était disparu. Oh, pas du tout disparu depuis ce tube de 84, il n'a jamais arrêté. Le Madère court très vite. Il n'est pas du genre à laisser son ukulélé au repos plus d'une semaine. La preuve, cette année, il est à l'affiche de la tournée Star 80 Forever. Prochaine étape de la troupe le 16 août au festival La Nuit des Étoiles à Folgouët dans le Finistère. La suite de 100% années 80 arrive dans un instant. Au programme, Queen, A Kind of Magic.
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1: On commence avec un rendez-vous incontournable dans les Bouches-du-Rhône, direction Berletan pour la deuxième soirée des Nuits de Ber. C'est au parc Henri Fabre, c'est totalement gratuit et l'ambiance s'annonce exceptionnelle avec Claudio Capéo et Jérémy Frérot qui vont nous faire chanter sous les étoiles. Si vous êtes à Marseille, c'est le grand jour. On lance ce vendredi la scène flottante sur le Vieux-Port. Imaginez des spectacles magiques sur l'eau en plein cœur de la ville et c'est un rendez-vous gratuit pour toute la famille. Enfin, place au sport et à la tradition marseillaise avec le coup d'envoi du mondial La Marseillaise à pétanque avec Ici Provence qui rassemble tous les passionnés, les curieux et puis les amoureux des boules dans cette belle ambiance populaire et festive. Un petit conseil pour votre journée, le thermomètre grimpe, alors pensez à bien vous hydrater et si vous aviez prévu une balade de nature, ayez le bon réflexe, vérifiez l'accès au massif forestier sur ici.fr.
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0: Cendrillon, c'était Téléphone.
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0: Où étiez-vous début juillet 85? J'ai un repère pour vous aider si vous aviez l'âge d'écouter la radio à ce moment-là ou d'aller en discothèque vous en canailler. Vous ne pouviez pas passer à côté du numéro 1 du moment, le slow de l'été, tout simplement, tout doucement, de Bibi. Eh oui, il y a 41 ans. Le temps passe, mais les vrais tubes restent. Alors peut-être que cette chanson a permis à de nombreux couples de se rencontrer ou de nombreux premiers baisers de s'échanger. En tout cas, elle est toujours aussi belle, cette chanson. On l'écoute.
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0: Philippe Lafontaine.
1: C'était Cœur de loup. Une chanson écrite grâce à un défi que s'était lancé Philippe Lafontaine. Il voulait imiter les Bee Gees qui écrivent une chanson par jour. Pari tenu, défi réussi. Et parmi toutes celles qu'il écrivit pendant 12 jours, il y eut ce Cœur de loup devenu un tube en 88. Bientôt 20h, l'heure de retrouver les essentiels de Décibel avec Émilie Mazoyer. Mais place aux années 80 encore un petit peu. Julie Pietri arrive. Ève, lève-toi.
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1: Vous écoutez Ici, il est 20h, l'heure de retrouver Émilie Mazoyer.
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2: Alors mon cher MC Solar, merci de revenir nous voir comme à chaque fois, c'est toujours un bonheur. Vous avez, je l'ai dit, une actualité très sympathique en cette première semaine du mois d'octobre. Mais commençons par l'actu télé, c'est pas tous les jours qu'on entend votre voix à la télé, MC Solar. Vous êtes la voix qui raconte un documentaire, Quincy Jones, Music Man. Quincy Jones, un génie à la télé, écoutez les amis, c'est pas tous les jours, profitons-en, producteur de Thriller. Et de plein d'autres merveilles pour Michael Jackson, Quincy Jones qui nous a quittés l'an dernier, qui était aussi jazzman, trompettiste, pianiste, chef d'orchestre, compositeur de musique de film. D'où vient votre amour pour Quincy Jones, cher Claude MC?
3: Quincy Jones, c'est par Michael Jackson évidemment.
2: Ah oui.
3: Et puis, quelques années plus tard, ou une dizaine d'années plus tard, hein, simplement, par le rôle qu'il a tenu pour toute cette chose qu'on appelle le hip-hop, les magazines qu'il a créés aux États-Unis, une maison d'édition, c'était sur les choses, les cultures urbaines.
2: Ouais. Et donc, la série aussi, Le Prince de Bel-Air.
3: Le Prince de Bel-Air,
2: c'est
3: en
2: lui,
3: fait partie.
2: Ça aussi. Ouais.
3: Et alors quand j'ai reçu cette proposition, je m'étais dit, tiens, je vais peut-être pouvoir aider le réalisateur parce que j'ai vu des choses à droite et à gauche. Et puis il m'a donné, il m'a montré des images et je me suis rendu compte que c'est que j'avais exactement beaucoup de choses à apprendre.
2: Oui, parce que c'était un personnage plus grand que la vie, quoi.
3: Ah, c'est un personnage qui était essentiel. Hein. Il a produit la plupart des disques que mes DJ écoutaient. Les grands festivals, il était derrière et vraiment derrière. On pouvait le rencontrer très régulièrement en Suisse tous les ans.
2: Jazz Montreux.
3: Montreux Festival. Quand on allait chercher des choses au Japon, c'est pas moi qui allais au Japon, je suis pas un grand fan de vinyle, mais les grands fans de vinyle savaient qu'il avait fait en sorte que des enregistrements de Montreux existent en vinyle, dans des versions que personne n'avait. En gros, quand j'ai reçu cette proposition, en fait, j'ai vu donc le documentaire.
2: Bah ouais.
3: Je l'ai vu avant qu'il soit monté, en mettant des commentaires, en mettant ma voix par-dessus. Et je me suis rendu compte qu'en France, il y a des gens qui connaissent, j'ai envie de dire pire que parfaitement, son rôle dans différents types de musique. Dernière chose que j'ai acheté de lui, alors là j'étais déjà un adulte, c'était son projet Back on the Block. Ouais. Et il y avait une chanson que je chantais toujours, mais c'était déjà de faire le lien entre les musiques des années où il était entre les musiques de Fania All Star et tout ça,
2: ouais.
3: Et puis l'arrivée des choses contemporaines. Je suis très content, hein. J'ai réappris beaucoup.
2: Et je trouve que ça apporte beaucoup, votre voix, sur ce documentaire. Et qu'évidemment, on vous écoute rapper depuis 35 ans maintenant, donc on sait qu'on aime votre voix, MC Solar. Mais là, en compteur, ça vous va super bien. Je sais pas si, par exemple, j'adorerais entendre votre voix sur un documentaire animalier.
3: Oh là là, dans le désert du Kalahari.
2: Ça me rendrait, je vous jure, ça me rendrait. Ah, en régie, ils sont tous d'accord. Non, mais c'est ça. Oh, l'heure où les animaux vont boire. Raconté par MC Solar. S'il y a des producteurs de documentaires qui nous écoutent, c'était un plaisir de le faire ou pas?
3: C'était pire qu'un plaisir. C'était vraiment. Ça a été écrit. Ça a été écrit pour que ce soit un petit peu swingé.
2: Oui, c'est ça qui est génial.
3: C'est pas moi qui ai fait le travail, hein, mais il a senti que voilà, il y a des assonances, il y a des rimes, il y a des choses internes. Alors c'est pas aussi facile.
2: Oui.
3: Être doubleur pour un acteur, ça doit être. C'est pas aussi facile. C'est un travail quand même qui est. Il faut être un professionnel. Moi, c'est la première fois. Je me suis réellement appliqué. Au moment où il fallait prendre une minute, si je devais en mettre trois, j'en mettais trois.
2: Ouais.
3: Et au lieu d'une heure, j'étais prêt à mettre trois heures. Mais qu'est-ce que c'est bien quand ça swing et que ça va bien avec les images.
2: Ah, je me doute. Alors, ne le ratez pas, ce documentaire. Si vous êtes abonné sur France.tv, vous pouvez le regarder quand vous voulez. Quincy Jones, Music Man. Et puis, vous avez un attachement particulier à un morceau de Quincy Jones, cher Claude MC Solar. C'est la bande originale de L'Homme perdu, le film avec Sidney Poitier en 1969.

0: Ça, c'est le générique de fin du film. Et il y a une certaine Géraldine Jones qui fait cette partie-là. Alors, vous l'avez samplé, notre Quincy Jones, sur Qui sème le vent récolte le tempo. Hein.
1: Ah ouais, la virgule.
0: C'est ça. Donc, en fait, il est là. Dès le début.
1: Alors,
0: chez vous, honnêtement, dans votre univers musical.
1: Ben ouais, c'était le premier morceau du premier album et la première, après une introduction aquatique, la première voix, le premier murmure, c'est Quincy Jones qui était derrière. Et ben je ne le savais même pas.
0: C'est très joli cette façon que vous avez de décrire la tournée en disant une série de bonheurs. Au départ, je me souviens, c'était parti sur une trentaine de dates. Finalement, vous êtes resté sur la route 2 ans avec un énorme plaisir. Et toute cette année 2024 qui a été tellement créative pour vous. Je veux dire, il y a quand même 3 albums qui sont sortis, 3 EP.
1: En réalité, on est allé voir la France, on a rencontré des gens très proches, il y avait des sourires, de la joie, des choses positives, et donc, c'est pas le poète maudit, c'est au contraire, il y a des choses positives et on a envie d'écrire, on devient créatif parce qu'on a ressenti en réalité chacun l'amour de gens qu'on avait oubliés, quoi.
0: C'est hyper intéressant, ça. C'est-à-dire qu'on imagine, oui, que l'artiste doit être torturé ou poète maudit pour être inspiré. Vous, depuis le début des années 90, vous écrivez de la musique et des chansons. J'imagine que vous avez vécu tout un tas de situations différentes au moment de l'écriture. Heureux, malheureux, en famille, tout seul, dans une grande ville ou dans une petite ville. C'est quoi, pour vous, les meilleures circonstances pour écrire ?
1: Alors, avant de le savoir, je crois que c'est d'être dans un moment de joie. On a chanté, il y a des gens qui te connaissaient il y a 15 ans et qui t'accueillent dans une ville de France et tu sors avec une espèce de sourire. Autant le bassiste que le DJ, on est content. Et ben, je crois que ma nouvelle recette, c'est ça, quoi. C'est écrire dans la joie. Parce que ça coule rapidement, on est sûr de soi, on n'a pas l'interrogation, en se disant est-ce que c'est le bon style, est-ce que c'est le parfum qu'il faut pour ce mois-là. Non, là, on vient juste d'avoir la preuve que ce qu'on a pu faire 21 ans ou 17 ans avant, ou même 30.
0: Même 30, vous ne les faites pas, mais oui.
1: Et ça te motive. Je crois que peut-être quand on est adolescent, on se pose des questions, mais quand plus tard on reçoit des choses positives, on se dit allez, on va continuer. Donc j'ai réussi à faire à écrire plein de morceaux, quoi.
0: Ah bah oui, dites donc, 3 EP l'année dernière, il y a eu Lueur Céleste. Le matos vient de chez Mao, les grosses basses rappellent Pao, de quoi faire tomber KO, pour la France et Gendao. Il y a eu aussi la chanson romantique avec Marie-Flore, ça c'était sur Éclat Cosmique. Et puis on a terminé l'année avec Balade Astrale.

0: Eh ben, ça décrit vraiment l'année, hein.
1: Ouais.
0: Ça décrit vraiment l'année.
1: Musicalement, c'est évidemment hyper varié parce que bah ça c'est MC Solar. Hein. Vous êtes jamais cantonné dans un style musical, à la fois à cause, grâce à votre voix, on peut pas se tromper.
0: Ouais.
1: C'est que c'est vous. C'est toujours vous, mais vous êtes jamais vraiment le même. Et tout ça, je le disais, ouais, en une seule année.
0: C'est des rencontres, vraiment des rencontres. On a travaillé comme on n'avait pas beaucoup de temps avec des nouvelles connaissances. Donc quand on rencontre quelqu'un, c'est pas des habitudes. C'est tu viens d'où. Tu vois, on se découvre.
1: Donc vous vous adaptez. En fait, aux gens avec qui vous avez travaillé.
0: Ouais, je m'adapte parce que je me dis tiens, celui-là il est né en 2004, alors il m'imagine comme ça, et alors il faut que je lui donne quand même une vibration des choses qu'il va aimer, c'est-à-dire plus de jus.
1: Ouais.
0: Et puis pour Marie-Flore, il y avait quelqu'un qui m'avait dit il y a une chanteuse extraordinaire, et puis un jour je la croise, d'ailleurs par ici, la première fois.
1: À la maison de la radio.
0: Ouais, je lui ai dit vous vous appelez pas Marie-France, Marie-Feu. Et puis après, je suis parti, et puis je l'ai recroisé un autre jour, et c'est une autre vibration qui arrive. Et les choses de concert, là, c'est ça, quoi. On est en concert, puis en studio, et tout notre esprit est focalisé sur, allez, qu'est-ce que je fais demain? Si j'arrive à trouver une séance de studio, j'y vais. Et, en fait, il y a eu plein de rencontres. Chaque fois qu'on a un producteur nouveau, on a quelque chose à se dire. Après, si on doit faire 20 morceaux, peut-être que on se connaît un peu. Mais là, c'était une expérience unique pour moi.
1: C'est formidable et ça donne donc ce triptyque, ces trois EP. Si vous les avez pas encore écoutés, vraiment, je vous recommande. Mais après, c'est tellement créatif, tellement foisonnant, et vous en parlez avec tellement de joie et d'enthousiasme, ça veut dire que ce fleuve créatif est pas tari du tout. Vous avez encore envie. Si demain vous rencontrez quelqu'un qui vous inspire, demain vous allez en studio?
0: Ah ouais, sûr et certain. Sûr et certain. Là, j'ai appris une autre discipline.
1: Ouais.
0: En fait, je suis en train de faire comme les gens ils faisaient avant. Ils se rencontraient, ils faisaient un bœuf, ils étaient contents, ils allaient au studio. Demain, en fait, pendant très longtemps, j'étais parce que mon style il était un peu écrit, donc j'étais un peu ermite parce que les gens ils osaient pas me demander un truc parce qu'ils pensaient que j'allais mettre un niveau d'écriture qui ressemble à de la poésie du 20e siècle, on va dire.
1: Ah ouais.
0: Et
1: donc vous les complexiez un peu en fait.
0: C'était difficile même quand on avait un sujet ensemble.
1: Ouais.
0: Moi j'allais prendre des références philosophiques, la couleur d'une fleur et des trucs comme ça et ça matchait pas. Et ben là, je me suis je m'adapte au producteur et au gars. On arrive à trouver un plus petit dénominateur commun et puis on y va.
1: Un artiste heureux, MC Solar, qui était ici à la maison de la radio, dans notre plus grand studio, avec le chef d'orchestre Issam Krimi et l'orchestre philharmonique de Radio France. Vous avez été la star de notre live hip-hop symphonique, cher Claude MC. Et votre nouveau western est sorti en single sur toutes les plateformes le 12 septembre dernier. C'est un bon souvenir, ce hip-hop symphonique?
0: Oh, super bon souvenir.
1: Ah.
0: Super souvenir. Rencontre avec Issam, qui me raconte qu'il connaît plein de choses, qu'il a fait de la musique plutôt classique, mais qu'il connaît quand même aussi les choses. Et puis, enregistrement extraordinaire. Avec Issam, je dois en dire plus parce qu'après on a fait une tournée ensemble.
1: Le Big Band.
0: Ouais. L'expérience a fait du rebond et c'était le début du retour du Smile parce que il y avait des morceaux qu'on avait joué exclusivement, à 97% des morceaux qui avaient au moins 25 ans. Et ben, c'était bien. Musicalement, ça t'amenait dans des interprétations différentes. Tu te prenais pour un gars du Rat Pack, tu vois. T'es là, style un peu avec une espèce d'élégance entre guillemets. Et puis,
1: ça, c'est les musiciens classiques, ça fait ça tout de suite.
0: Oui, et puis on change notre façon de se mouvoir. Et puis, il a fait pas de la musique classique parce qu'il a quand même apporté des cuivres, une section rythmique spécifique. On était dans un objet unique, dans superbe le hip-hop symphonique. Et puis j'ai vu, et avec une grande fierté, que l'enregistrement était sorti. Il était sur ma playlist.
1: Alors, on y retourne parce que oui, dans les studios de Radio France, on a peut-être des vieux casques un peu pourris, mais nous on peut organiser ce genre de dinguerie. MC Solar, le début du retour du smile et de l'envie, ça s'est passé ici.

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0: célèbre d'Alton. 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
1: À l'auditorium de la maison de la radio et de la musique, le hip-hop symphonique MC Solar, l'orchestre philharmonique de Radio France, dirigé par Issam Krimi.
2: Super, super.
1: Beau souvenir.
2: Ouais, hein. Super beau souvenir. Alors, au départ, c'était... ça va super bien ensemble. Au départ, on disait oui, il y a les classiques et puis les autres choses. Mais puis en fait, je suis venu en fait quelques fois, même en spectateur. C'est un super truc. Chacun trouve voilà, pour les urbains, c'est de l'élégance, et les gens qui font du violon ben en fait, en réalité, ils sont trop contents, ils sont du temps présent, ils connaissent, ils connaissent tout ça, quoi.
1: Bien sûr, et ça leur fait plaisir de s'encanailler sur scène aussi, quoi. Ouais. Voilà, ben oui, non c'est très beau, et la vidéo existe aussi, évidemment, du hip-hop symphonique. Vous trouvez ça facilement, tapez hip-hop symphonique MC Solar et vous serez parti pour beaucoup de bonheur. En 35 ans de carrière, mon cher Claude MC, vous avez vendu plus de 5 millions de disques, ce qui fait que vous êtes au premier rang des plus gros vendeurs dans la catégorie rap français.
2: Oh, c'est bien.
1: Voilà, c'est pas pour vous institutionnaliser, mais c'est pour adoucir le message que vous passiez en 2017 dans votre album Géopoétique et dans la chanson Sonotone.

0: Il faut prendre de l'âge et avoir 35 ans de carrière pour avoir des chiffres pareils. Ouais. Toujours pas de sonotone.
1: Toujours pas de sonotone. Non, toujours pas de sonotone, mais c'est vrai que ça fait quand même assez longtemps que je chante, que je vis dans cette ambiance de plaisir. Et puis oui, effectivement, ça relativise, hein, ouais. Parce que si on divise le nombre de disques ou bien le nombre de concerts par 35, ouais. En fait, on est des gens normaux, quoi. mais j'aime particulièrement cette chanson ces temps-ci parce que j'atteins l'âge. En réalité, elle est sortie il y a pas longtemps, mais je l'avais écrite quand j'avais écrite en 2002.
0: Ah oui.
1: Donc j'ai rien changé du tout. C'est la même, quoi. Même la voix, c'est la voix de 2002. Et là. Elle a une résonance particulière parce que les différents exemples que j'ai pris, bah, ça peut arriver dans pas longtemps, quoi.
0: Et moi, je trouve, enfin, je sais pas, mais ne serait-ce que ces 2 ans de concert, ces 2 ans de tournée, vous avez fait des endroits vraiment immenses et on vous a vu dompter les foules. Vous êtes en super forme.
1: Ah ouais, on dirait qu'on est à l'époque de l'underground.
0: Ah ouais.
1: Et puis le mouvement urbain, il est ouvert. Alors on peut faire des morceaux comme Pierre Feuille, Viet Vo Dao. On peut, ça y est, la vibration, le rythme, on peut être voilà, toutes les tendances de ce, ouais, qu'on a écouté, ben on peut les prendre tranquillement sans se dire que oh, on singe un peu un américain, parce que ça y est, c'est la culture. Et donc sur la scène, quoi, je me transforme. De temps en temps, je suis romantique et de temps en temps, je suis comme quand j'avais 21, 22 là, me balader avec le crew.
0: Et cher Claude MC, est-ce qu'on se revoit en 2026?
1: 2026, c'est quand? C'est dans quelques mois?
0: Ouais.
1: En 2026, je sens que ouais, je suis dans une espèce de période créative. Et puis j'aime bien. Donc on peut pas s'éloigner du bonheur. Et donc je vais tenter de l'atteindre en 2026.
0: Génial. Alors je vous dis à très bientôt.
1: À bientôt.
0: Et les temps changent. Parce que ça aussi, ça n'arrête pas d'être vrai. Et c'est cool. À bientôt, MC Solar. Yeah. Yeah.

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3: Mezzu, mezzu ou mezzu, mezzu?
4: Non, on met un D devant les Z. Mezzu, mezzu.
3: Mezzu, mezzu.
4: Voilà, mezzu, mezzu. Moitié,
3: ça
4: moitié.
3: Va.
4: Ça va, ça
3: au
4: va.
3: Au village. Mezzu.
4: Au village, en ce moment, on est mezzu, mezzu.
3: Bravo à tous les deux et puis à la flopée d'artistes qui sont sur ce nouveau volume donc de Corsou. Mezzu, mezzu.
4: Bravo.
3: J'essaye de le dire lentement.
4: Ouais, c'est pas grave, plus important c'est de le dire.
3: J'essaye. C'est un projet qui est né il y a maintenant 10 ans.
4: Déjà.
3: Mais oui, Monsieur Fiori, il faut nous raconter quand même. Il y a 10 ans, l'idée c'était donc de faire un pont entre les artistes corses et les artistes du continent. 10 ans plus tard, c'est un bon gros pont avec plein de concerts et tout, mais... Tu croyais à quel point il y a 10 ans quand tu l'as...
4: J'y croyais même il y a plus longtemps
3: imaginé.
4: Que ça.
3: Ouais,
4: il y a plus longtemps que ça, quand j'étais un jeune garçon déjà. Moi, j'ai été bercé par la musique corse, musique évidemment du monde entier. Mais la musique corse, c'est une musique world quand même, c'est la musique du monde. Et c'est, je trouvais ça normal qu'un jour ben, je puisse arriver à ce genre de résultat. Je me disais enfant, ben, pourquoi je ne demanderais pas à Patrick Bruel, à Francis Cabrel, à Julien Clerc, à Roberto Lagna, à Slimane, à Soprano, à tous les artistes de venir chanter en Corse. Alors c'était un pari un peu fou. Et puis il y a 10 ans, j'ai posé le casque sur les oreilles de Patrick Bruel, pour tout vous dire, et je lui ai mis une chanson qui s'appelait Corsica, voilà, et qui a eu le succès qu'on a connu juste après. Et Patrick me regarde et me dit, mais tu sais, ça fait 20 ans que j'ai envie de chanter cette chanson. Et là, ça a été le top départ du Mezzu 1. Et puis ensuite, ben, je suis allé voir Francis Cabrel. Et puis voilà, et les artistes ont eu envie et pas besoin de chanter en Corse. Pour chacun et chacune, il y avait une part de mystère, en tout cas il y avait quelque chose à raconter de cette plus proche des îles lointaines, et ils ont eu envie d'embarquer, tout simplement parce que je leur ai parlé avec le cœur et que je leur ai dit voilà, moi j'ai envie de faire ce projet-là, et ils ont tous répondu présent, et là le 3, et là aujourd'hui le Corsou Mezzu Mezzu 3, et j'ai essuyé aucun refus, c'est ça qui est fou.
3: C'est beau, hein.
4: Mais ouais, ça, je trouve ça extraordinaire, quoi.
3: Triple disque de platine, le Corsou Mezzu Mezzu 1, avec cette fameuse chanson avec Patrick Bruel. C'était en 2015, 7 ans plus tard, 2022, le volume 2. Il y avait Cadmirad.
5: Le tango corse, c'est un tango sélectionné.
4: En duo avec Christophe Mondoloni.
3: C'est ça. Et puis, ce Mezzu Mezzu 3, Corsou Mezzu Mezzu 3, sorti aujourd'hui avec des petits nouveaux, Alizé et Christophe Willem.

0: et plein d'autres délices. Nous allons nous balader évidemment dans ce nouvel album, mais d'abord Patrick, il faut nous présenter Joseph.
1: Ah, monsieur.
0: Joseph Pastinel. Alors, je ne veux pas dire le i à la fin. J'ai passé mon été en Corse, j'ai appris beaucoup de choses. Joseph Pastinel.
1: Oui, on ne dit pas Fior et on dit Fior. Oui.
0: Bon, alors, Fior et Pastinel, expliquez-vous, s'il vous plaît, messieurs. Racontez-moi votre rencontre. Et puis, Patrick, il faut nous présenter cet artiste parce qu'il est partout sur le disque, il est incroyable.
1: Non, mais alors, déjà, il est. Oui, il a pas mal d'endroits sur le disque, mais je pense que c'est une pièce maîtresse et une colonne vertébrale, quoi. Parce que, déjà, c'est la nouvelle génération et pour moi, c'est important la transmission.
0: Il est beaucoup plus jeune que nous.
1: Il est beaucoup plus jeune que nous, mais il est chargé d'émotions et de transmissions. Et c'est ça qui me plaît chez Joseph. Et les autres artistes, parce qu'il y a aussi de la nouvelle génération. Et en fait, tout simplement, moi, j'ai découvert, je l'avais déjà entendu, mais c'est Matt Pokora, parce qu'il est en duo sur une chanson qui s'appelle Rue du Divit sur l'album. Et Matt, je l'appelle pour le solliciter, pour le Corsou 3. Et il me dit, oui, avec grand plaisir, Patrick. Et puis c'est Matt qui me dit, mais tu sais, il y a quelques années, sur The Voice, donc adulte, il y avait un garçon qui faisait partie d'un groupe qui s'appelait Incantesimo. Et je l'ai pas oublié, quoi. J'ai encore sa voix qui résonne. Alors, évidemment, moi, j'appelle les copains, j'en charle pas, puis tout le monde pour essayer d'avoir son numéro de téléphone. Et finalement, j'arrive à la voir. Et je lui pose la question et je lui dis, voilà, est-ce que tu embarquerais sur ce projet? Sans parler de Matt. Hein,
0: ouais.
1: Et il me dit, oui, bien sûr. Donc, voilà, il y a beaucoup de ferveur, beaucoup d'envie. Et voilà, tout simplement. Et on s'est rencontrés. On s'est parlé et puis je lui ai dit, est-ce que tu accepterais de chanter avec Matt Pokora, parce que c'est une demande directe en fait. Et voilà, tout simplement, moi j'ai découvert ce merveilleux garçon qu'il a aujourd'hui et je suis très très heureux de ça.
0: Joseph, quand le coup de fil dont parle Patrick est arrivé, c'était une surprise, une joie?
2: C'était une surprise, une joie aussi, surtout que ça faisait un petit moment que j'avais un peu décroché de la musique. Mais franchement, j'étais un enfant, j'étais le plus heureux à ce moment-là, quoi.
0: Ah, oh, c'est bien. Et alors, avec Matt Pokora, cher Joseph Pastinelli, vous chantez ça.
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0: juste le nom de la chanson ?
1: Rudio di vida.
2: Rudio di vida.
0: C'est une chanson qui est spéciale. J'ai fait des recherches parce que je comprends pas la langue corse, mais je vous écoutais chanter tous les deux. Je trouvais que c'était hyper émouvant. J'ai l'impression qu'il y avait un truc derrière. C'est une chanson en hommage à Massoud.
3: Exactement.
0: Au commandant Massoud. Au commandant Massoud. Si vous voulez peut-être en dire deux mots.
3: Mais c'est surtout, enfin, à l'heure actuelle, quoi. C'est une chanson qui parle de tout son combat, tout ce qu'il a combattu pour son peuple.
0: Ouais. Et c'était un grand homme politique et activiste afghan et qui a été assassiné par les talibans.
3: C'est vrai que on se reconnaît un peu dans le combat pour sauver notre langue, quoi.
0: Oui,
4: parce que c'est une langue minoritaire, le corse, et puis il faut pas se dire qu'elle risque de jamais disparaître, quoi. Donc ce genre de projet, c'est un petit peu ça aussi, c'est essayer de maintenir un petit peu cette langue et de la faire perpétuer et de la faire vivre encore plus. Voilà. Et oui, bien sûr, pratiquement chaque chanson, il y a un message important, un message de paix, un message d'envie, un message de transmission. Et quand ils ont choisi cette chanson, et bien évidemment, Matt avec l'explication, hein, parce que il n'y a aucune chanson qui est passée au travers.
0: Ouais.
4: De on explique pourquoi, l'histoire. Et j'avais envie aussi, au-delà, nous avions envie aussi, au-delà, de proposer des chansons, de leur expliquer qu'ils allaient embarquer sur des choses importantes, quoi. Et puis aussi, choisir la bonne chanson pour le bon artiste, pour que ça puisse être une continuité dans leur carrière. Essayer de leur proposer autre chose, de les amener un petit peu ailleurs,
0: ouais,
4: mais tout en respectant ce qu'ils nous ont proposé jusque-là.
0: Sur ce cours sous 3, il y a un truc très très chouette, c'est les adaptations de chansons qu'on connaît en français.
4: Quelques-unes, j'avais envie de ça, et puis
0: mais quelle bonne idée!
4: Alors regarde de Patrick Bruel.
0: Bah oui! Voilà. Alors...

0: Véronique Sanson, donc, qui partage sa chanson avec Soirine.
1: Je revois les images en studio d'enregistrement parce qu'elle est rock'n'roll, hein, Véro.
0: Ouais.
1: Elle est rock'n'roll. Elle avait un piano hyper accordé, hyper beau, hyper grand et tout ça. Elle a dit non, mais j'ai pas envie de jouer seule. Je veux venir enregistrer avec vous en cabine. Et donc là, elle s'est déplacée et puis elle a chanté cette chanson-là comme si c'était la première fois. Et puis après, avec Soirine, avec ses trois filles formidables qui sont insulaires, on a essayé de faire en sorte que ce paquet cadeau là, cette petite merveille devienne encore plus jolie, quoi. Et quand elle a écouté la version, je me souviens, ouais, elle était en vacances et elle m'a appelé, elle m'a dit c'est une tuerie. J'étais tellement content pour les filles, j'en ai les larmes aux yeux parce que je les ai, moi, ces moments là et puis ils seront peut-être diffusés un jour avec leur autorisation, on sait pas, mais c'est une aventure humaine qui dépasse tout entendement, hein, le corso Medou 3.
0: Vous êtes d'accord avec ça, Joseph? Il y a un côté, au moment des enregistrements, au moment de faire les chansons, c'est très, très chargé d'émotions.
2: C'est très chargé d'émotions. Je pense que personne ne peut comprendre et ne peut réaliser l'investissement des artistes sur ce projet. Vraiment.
0: En tout cas, à l'écoute, on sent qu'il s'est passé des choses. Et notamment, oui, sur cette chanson de Véronique Sanson, là, il se passe un truc assez magique. Ceci dit, à Filette, avec Francis Cabrel.
1: On est fan, hein,
0: la petite de... Marie qui devient Cara Mariuccia.
1: Cara Mariuccia, bravo.
0: J'essaie. Hein.
1: Ah oui, ça y est, vous allez venir en vacances encore.
0: Je vais inviter là-bas. Je déménage. Au moins au vélodrome, et après on verra. J'avais envie qu'on écoute cette chanson parce qu'elle fait vraiment partie, pour le coup, du patrimoine de la chanson française, Petite Marie. C'est une chanson qu'on apprend dans les écoles. Francis Cabrel, d'ailleurs, qui lui se déplace en milieu scolaire, il le fait discrètement, mais croyez-moi qu'il le fait. C'est une chanson qui est hyper importante et je trouve ça très beau qu'elle existe en langue corse.
1: Ah oui, mais puis en plus l'adaptation, elle est merveilleuse, quoi. Le groupe Affiliate, c'est un groupe important. Tous sont très importants.
0: Ah bah cet été, mais... en Corse, il y avait des posters d'eux partout. Hein.
1: Ah oui, mais je crois que c'est un des groupes qui tourne le plus et en Corse et dans le monde entier.
0: Ouais,
1: voilà.
0: C'est ça. Hein. Écoutez-les avec Francis Cabrel, Petite Marie, comme vous ne l'avez jamais entendue, grâce à Corsou, Mezzou.

0: beaucoup trop beau, Patrick.
1: Oui, mais c'est beaucoup.
0: Débrouillez-vous avec ça. C'est beaucoup trop beau. Alors, tout le monde est ému, là. C'est incroyable.
1: Les artistes de Corse méritent ça. Ils ont construit ce collier de diamants, de chansons depuis tellement d'années, tellement de temps. Il y a tellement d'investissements et tellement d'histoires à raconter qu'elles sont beaucoup plus jolies en chansons, quoi. Oh. Et voilà, cette adaptation de monsieur Jean-Claude Acquaviva, c'est lui qui a adapté ce texte-là. Quand je l'ai envoyé à Francis, ça a été un peu comme avec Véronique Sanson.
0: Hein.
1: Il m'a répondu, je dirais pas quoi, parce que voilà. Mais c'est ça, quand ça marche comme ça, c'est merveilleux. Quand on est main dans la main, quand les cordes vocales se croisent, qu'est-ce qu'on peut dire de plus, quoi ?
0: Le premier extrait qui avait été dévoilé pour ce Corsu numéro 3, c'est Terra d'Amor.

0: Thierry Ilcello et Joseph Pastinel. Pardon, je veux tellement pas faire de bêtises en prononciation.
1: Non, tu peux dire Giuseppe.
0: Giuseppe.
1: Giuseppe.
0: Oui, c'est ça. Quel âge avez-vous, Joseph?
2: 32 ans.
0: 32 ans, donc vous êtes très jeune. Vous êtes de la nouvelle génération, le disait Patrick, de ces artistes qui portent la langue corse. Pourquoi c'est important aujourd'hui de porter cette langue-là et, j'allais dire par extension, d'autres langues, que ce soit le breton, l'occitan, le basque. On a reçu il n'y a pas très longtemps Patchy Garat qui chante en basque. Voilà, Francis Cabrel, ses dernières rencontres d'Astafor, c'était autour des langues régionales. Il a fait une chanson avec un petit bout en breton, un petit bout en créole, un petit bout en corse, justement pour faire ça. Pourquoi vous, à votre jeune âge, ça vous paraît important?
2: Déjà, c'est très important au niveau du patrimoine français, parce que la France a la chance d'avoir énormément de langues minoritaires.
0: Oui.
2: Et je pense qu'après, ce qui est important, c'est que chaque personne dans sa région défende sa langue, pour ne pas perdre ça, déjà.
0: Mais alors, pourquoi on arrive à être aussi fiers de nos fromages, par exemple, et un peu moins de nos langues locales? Parce que c'est la même chose, en fait, c'est la diversité, la richesse de la France.
2: Non, je ne pense pas qu'on arrive pas être moins fier, c'est juste que on a peut-être perdu l'habitude de la pratiquer, tout simplement. C'est une question d'habitude, et ce qui est le paradoxe, c'est pourquoi on aime l'écouter quand quelqu'un la chante, et pourquoi on a un peu plus de mal à la parler.
0: Ouais, c'est vrai.
2: C'est juste une question, je dirais, d'habitude.
0: Vous, dans votre vie quotidienne, vous parlez corse de temps en temps?
2: Avec mes parents, oui.
0: Ouais.
2: Et aujourd'hui, je me force à... Et je le fais tous les jours avec mes enfants pour ne pas perdre ça.
0: Ah, c'est bien. Patrick, vous parlez corse dans la vie?
3: Moi, je parle peu corse dans la vie parce que je sais, enfin, j'apprends avec le temps. Ça
0: et
3: va,
0: parce que vous êtes Mezu.
3: Je suis Mezu, donc voilà, moi, je parle, tu sais très bien le français jusque-là, ça va, le corse, je me débrouille, et l'arménien, c'est rock'n'roll, mais ça passe. Non, mais moi, cette langue-là, je la connais depuis ma tendre enfance. Ma mère nous parlait en corse, et à la maison, et donc voilà, c'est pour ça que cette idée est née un jour, parce que j'ai été missionné, moi. Je suis un garçon missionné.
0: Mais par qui? Vous avez entendu des voix?
3: Non, je suis missionné par ma mère, parce que déjà des groupes emblématiques comme Kanda ou Bouloukours ou comme Isurgent ou comme Affilette a déjà défilé dans ma chambre d'adolescent.
0: Oui, bien sûr. Alors, ce qui est très chouette aussi avec Corsu Mezu Mezu, et ça depuis 10 ans, depuis 2015, depuis le premier volume, c'est... la diversité musicale, c'est-à-dire que il y a des choses qui sont très, j'allais dire, en mettant des guillemets, classiques.

0: Jennifer avec Voce Ventù. L'idée, c'est ça, c'est de montrer qu'on peut tout chanter en Corse.
1: Mais la Corse est une terre d'accueil. Hein. Il y a toujours une assiette en plus à table hein, pour celui qu'on ne connaît
0: pas.
1: Ça,
0: m'en parlait pas. J'ai pris 4 kilos cet été. Moi, là-bas, c'était un enfer, ce pays, mon Dieu.
1: Mais en fait, elle est très moderne et elle est très ouverte sur le monde. C'est un bloc là qui sort de la Méditerranée et puis et qui est là pour tout le monde. Quoi. En fait, moi, j'ai toujours vu beaucoup de délicatesse et beaucoup d'accueil et beaucoup de générosité depuis ma tendre enfance. Voilà. Et ça s'est perpétué, ça existe. Encore aujourd'hui, et tant mieux, mon Dieu, tant mieux.
0: Donc, des chanteurs et des chanteuses pop, il pourrait y avoir du rap,
1: les sopranos existe,
0: d'ailleurs, voilà.
1: Ouais, mais Sopra, en tout
0: qui
1: cas.
0: Qui est venu sur Corsou. Oui. Et puis, un rocker. Et c'est avec lui qu'on va terminer, parce qu'on ne peut pas parler de ce nouveau volume Corsou Mezzou Mezzou sans parler de notre Jean-Louis Aubert national, qui s'est pointé sur une chanson incroyable, donc avec Voce Ventù.
1: Oui, Voce Ventù, et c'est donc le groupe Voce Ventù, et on a sorti la voix de Monsieur Fred Podge, qui fait partie du groupe, et qui fait ce duo avec Jean-Louis Aubert, avec le merveilleux Jean-Louis Aubert.
0: Alors là encore, c'est une chanson chargée d'histoire, c'est bien parce qu'en plus, en écoutant Corsou Mezzou Mezzou, on apprend des trucs, parce que c'est pas une histoire qu'on nous apprend, nous, à l'école, l'histoire de la Corse, son indépendance ou pas, tout ce qui s'est passé, parce que c'est quand même une île, tout le monde voulait se la prendre, hein. Les Italiens, les Français, évidemment, enfin voilà, c'est quand même une île qui a une histoire folle. Cette chanson-là, au général, c'est Napoléon qui écrit à Pascal Paoli.
1: C'est un petit peu ça, et puis je crois qu'ils avaient beaucoup de choses à se dire, dans le bon sens du terme, je crois qu'ils s'aimaient beaucoup. Et c'est l'intelligence de Fred Podge, ça, l'intelligence du groupe Voce Ventù, qui adore faire passer des petits messages comme ça, et de nous raconter un petit peu l'histoire de cette Corse qui est passée un petit peu partout, quoi, qui a été tourmentée, qui a eu des moments de bonheur, de délicats, des moments de tristesse aussi. Et je trouve ça intéressant de proposer à Jean-Louis Aubert, qui aime l'histoire et qui aime ça, quoi, tout simplement. Voilà. Quand je lui ai expliqué l'histoire à Jean-Louis, il m'a dit envoie-moi la chanson. Ouais. Et je lui ai envoyé la chanson et puis il m'a juste dit elle est terrible.
0: Donc Véronique Sanson a dit c'est une tuerie et Jean-Louis Aubert a dit elle est terrible.
1: Ouais,
0: c'est bien plus, ça fait des bonnes réactions.
1: Mais elle est terrible et puis ce que dit Jean-Louis dans une vidéo qui sera peut-être postée un de ces quatre, mais je pense que oui, il dit que en fait de chanter la Corse c'est aussi une manière de la remercier pour tout ce qu'elle a fait pour lui. Je n'en sais pas plus.
0: Bah, on lui demandera la prochaine fois qu'il viendra.
1: D'accord.
0: Bon, vous revenez bientôt alors.
1: Mais nous, on reste même.
0: Ah bah d'accord, très bien. Merci beaucoup, Joseph Facinelli. Merci beaucoup,
1: merci.
0: Patrick Fiori.
1: Merci de nous avoir reçus et merci à tous les artistes insulaires de nous avoir offert ces chansons comme un diamant, vraiment.

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1: Fin février et début mars 2026 ont été exceptionnellement doux. À Paris, la moyenne des températures les après-midi a atteint quasiment 18 degrés pendant deux semaines. Et dans cette douceur, il y a eu des pics. En Champagne, on a frôlé les 19 degrés à Reims le 5 mars, 20,6 à Troyes le 6 mars, 25 degrés aussi dans le sud-ouest de la France, au Pays Basque. Une douceur agréable, certes, mais qui a tendance à réveiller la végétation trop tôt. Car d'expérience, on sait que les gelées ici sont possibles jusqu'à début mai et les fameux saints de glace. On risque donc de vite déchanter dans les vignobles, les vergers. C'est ce qu'on appelle le faux printemps, de plus en plus fréquent avec le changement climatique. Explication avec Serge Zaka, agroclimatologue.
2: Ces températures excédentaires font que les végétaux se réveillent plus tôt que d'habitude. Les arbres d'ailleurs fleurissent en moyenne en Suisse, en France, en Italie et en Espagne 15 jours plus tôt qu'il y a 50 ans. C'est-à-dire que les faux printemps engendrent cette floraison plus précoce et les arbres étant plus précoces, ils sont plus sensibles au gel parce que quand ils ont les bourgeons fermés, ils peuvent résister jusqu'à moins 10, moins 20 degrés. Alors que quand ils ont les bourgeons ouverts, à partir de moins 0,5, on peut avoir des dégâts. Donc ils entraînent des végétaux qui sont plus sensibles au printemps.
1: Et ensuite, à cause de cette douceur précoce, vient des gelées qui ont toujours existé en mars, en avril, et qui posent problème, qui font des dégâts.
2: Exactement, et c'est tout le paradoxe avec le changement climatique. Certes, le climat est plus chaud, mais il y a toujours quelques gelées en mars et en avril, plus faibles, moins nombreuses, mais sur des végétaux qui sont plus sensibles. Donc dès qu'il y a des faibles gelées qui arrivent sur les végétaux, on a des dégâts maintenant, début avril, alors qu'avant, début avril, il pouvait y avoir du gel, moins 7 sur des bourgeons fermés, ça ne faisait rien du tout. Maintenant, il peut faire moins 3 sur des bourgeons ouverts, mais ça fait plus de dégâts. Alors ces dégâts concernent surtout l'arboriculture et la viticulture. Le maraîchage, du coup, ça peut impacter, mais vu que c'est nous qui maîtrisons la date d'implantation, on peut essayer de décaler ces dates d'implantation.
1: Des hivers de moins en moins froids, pourtant, l'hiver, le gel, c'est important, c'est le meilleur insecticide, c'est aussi important pour les arbres fruitiers. Pourquoi ?
2: Alors effectivement, on a des hivers de moins en moins froids. Maintenant, quand on parle de moins 3 degrés, on parle de vagues de froid. Je rappelle que les vagues de froid à Reims, c'est moins 15, moins 20 degrés. Hein. On les a plus maintenant. Dès qu'il fait moins 5, c'est la fin du monde. Mais nos écosystèmes sont différents des humains. Nous, les humains, on n'aime pas le froid. C'est pas très agréable. Les écosystèmes, ils ont besoin de froid pour leur rythme. Et c'est très important. Par exemple, si on prend le rythme des arbres fruitiers, un pommier, il a besoin de 1000 heures en dessous des 7,2 degrés pour fleurir. C'est ce qu'on appelle la vernalisation. Le manque de froid n'impacte pas que les arbres, il impacte aussi les maladies. Parce que par exemple, à l'époque des années 50, 60, 70, on attendait ce gel pour nettoyer, entre guillemets, la vermine. Pucerons, mouches, moustiques. Et vu qu'il y a moins de froid, forcément, ces vecteurs de maladies résistent à l'hiver, se reproduisent à la fin de l'hiver plus tôt, et donc peuvent provoquer des dégâts sur les cultures plus tôt.
1: Ce manque de froid, ça va pas aller en s'arrangeant ? Pas de solution ?
2: On a des solutions d'adaptation agricole jusqu'à une certaine mesure. Les dates de semis, les variétés, la présence des arbres aussi autour des parcelles, les haies, mais jusqu'à une certaine limite. L'agriculture française peut s'adapter jusqu'en 2050 dans le sud et 2070 dans le nord. Derrière, quand il fera plus de 45 degrés certains après-midi en été, ce n'est pas possible. La meilleure façon d'adapter l'agriculture, en fait, c'est de réduire les gaz à effet de serre pour éviter justement ces températures excessives.
1: Merci Serge Zaka.
2: Merci à tous.
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3: Là, je suis à Saint-Amand-Talande et je me dirige vers la librairie de la Monne. Alors, c'est pas le diminutif de Simone, donc c'est pas Momone qui tient la librairie de la Monne. Ça aurait pu, oui, non, mais c'est pas ça. La Monne, c'est la rivière, hein. Et donc, il y a déjà, par exemple, le tennis club de la Monne et la librairie de la Monne. Rentrons. Bonjour madame.
4: Bonjour.
3: Au revoir madame.
4: Au revoir.
3: J'irai voir Anne-Laure tout à l'heure, mais on va déjà saluer Johan. Bonjour Johan.
5: Bonjour.
3: Alors Johan, c'est vous avec Anne-Laure qui avez ouvert cette librairie de la Monne ici à Saint-Amand-Talande.
5: Tout à fait, on a ouvert, oui, en décembre 2023. On a repris le local d'une fleuriste et on a créé la librairie. Voilà.
3: Ça fait café ?
5: Ça fait café, il y en a aussi des jeux de société, de la carterie, un petit peu de papeterie, bon surtout des livres, hein, mais et une petite partie café et salon de thé.
3: Vous venez ici à la librairie de la Monne, vous êtes de Saint-Amand ?
4: Je suis à côté, à Saint-Saturnin, oui. Donc c'est bien pratique parce que du coup ils ont tout ce qu'on veut, puis c'est dans les mêmes tarifs, donc et puis en même temps, bah, c'est sympathique, c'est convivial et puis voilà.
3: Et puis ça a amené de la vie, hein ?
4: Ça a amené de la vie parce qu'il y en avait besoin. Il y en avait une ancienne, je suis là depuis très longtemps, donc il y en avait une avant et c'est vrai que ça manquait énormément, voilà.
3: Eh bien, ça va bien faire plaisir à la patronne, j'imagine.
5: On a eu un très très bon accueil de tous les habitants du secteur, là, à la fois des trois communes, Talande, Saint-Amand et Saint-Saturnin, mais plus largement, en fait, on touche des gens un peu de toute la communauté de communes Mont-d'Arverne.
3: Là, on est sur une librairie où il y a tout le temps du monde. Hein.
6: Oui, oui, tout le temps. Puis même au niveau des jouets, des livres pour enfants. Moi, j'ai deux arrière-petits-enfants. C'est génial. On repart toujours avec quelque chose. J'ai dit à mon mari, j'en ai pour 2 minutes parce que c'est un livre commandé. Mais des fois, il sait que je reste une demi-heure.
3: J'en ai pour 2 minutes, chérie. Je reviens dans 2 heures. Eh bien, je vis un moment très sympathique. Là, je vais m'installer avec mon petit café. Et tout est mignon. La tasse à café mignonne. Et ce mini tagine là pour mettre les sucres me fait penser que vous avez passé une partie de votre vie, me semble, à Casablanca, vous.
5: Oui, c'est ça. On a passé 3 ans, bah, avant de venir s'installer ici dans le Puy-de-Dôme. On a passé 3 années à Casablanca. On a ramené plein de jolies vaisselles et notamment dans cette collection là, on a trouvé c'était à Essaouira, je me rappelle, une boutique en fait où ils avaient des poteries un peu particulières et du coup on a fait le plein et on a ramené ces petits tagines qu'on utilise maintenant pour le salon de thé.
3: Pour mettre le sucre.
6: Cette librairie, on a voulu qu'elle soit aussi un petit lieu où les gens puissent se poser, boire un petit café, un thé, s'asseoir, bouquiner avec les enfants. Ça fait une ambiance agréable. Il y en a qui viennent travailler, même des fois l'après-midi, ou peindre. Ou voilà.
3: Ah, il y en a qui viennent s'installer avec un ordi, par exemple.
6: Ouais, ah. Ouais, ils viennent avec leur ordinateur, ils travaillent. On a des artistes qui font des livres ensemble, avec une illustratrice et une autrice qui travaillent ensemble. Elles se posent à la librairie avec un petit thé. Ouais, ça fait une petite ambiance sympa.
3: C'est pratique, hein, d'être ici, voilà, un bel endroit.
7: Et fabuleuse. Donc on est toujours très bien conseillé. Enfin, c'est pour ça.
3: Quand on pousse la porte de la librairie de la Monne, en fait, et c'est écrit là, d'après Georges Sand, l'esprit cherche et c'est le cœur qui trouve.
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8: Nous l'avions déjà reçue dans Toujours à la page en tant que romancière. La romanaise Magali Milot est de retour dans les librairies, mais cette fois en tant que médecin. Le métier qu'elle a exercé passionnellement jusqu'à un burn-out en blouse blanche. C'est d'ailleurs le titre qu'elle a choisi pour ce témoignage qui paraît chez l'Archipel. « Mon burn-out en blouse blanche ». Un livre qui commence le jour où Magali échappe de peu à la mort au volant parce que son cœur déclenche au milieu de nulle part une crise de tachycardie. Et ce n'était pas le premier symptôme, il y avait eu des bronchites à répétition, l'eczéma et même l'apparition d'un foyer d'endométriose. Et bien sûr, la course contre le temps pour s'occuper de ses enfants, recevoir ses 40 patients par jour, les ruminations nocturnes, la boule au ventre le jour. Et il y a aussi eu le déni, un refus de voir qu'il était urgent qu'elle arrête. Même cet accident, évité de justesse, n'aura pas su lui mettre les points sur les i. Pourquoi, Magali Milot ?
4: Je ne sais pas exactement, mais c'est vrai que j'avais beaucoup de culpabilité à m'arrêter par rapport aux patients, par rapport à ma famille. Dans nos études, on ne nous apprend pas à prendre soin de nous. On nous apprend à toujours être là, toujours travailler, voilà, faire plus. Et puis, bah, en tant que femme, bah, j'allais dire qu'on est un peu des rocs, on est... Voilà, on est les piliers et oui, je me disais, il faut que je tienne, quoi. Il faut tenir.
8: Et vous aviez des reproches qui vous étaient faits dans le cadre familial, effectivement. Comment vous les expliquez ?
4: Ben, je pense que c'est pas compris ce qu'on vit quand on est en burn-out. Et voilà, et peut-être que l'entourage a besoin de savoir que c'est pas quelque chose qu'on ne veut plus faire, c'est juste qu'on peut plus parce qu'on n'a pas assez d'énergie. Donc je pense que c'est pas compris.
8: Pas compris non plus par une partie du corps médical, parce que vous avez quelques consultations qui sont quand même assez violentes.
4: Oui, les médecins ne m'écoutaient pas vraiment, en tout cas certains que j'ai vus. C'était assez compliqué ça pour moi.
8: Qui a été ou quelle a été la première personne ou le premier moment qui vous a autorisé à vous dire là, je vis quelque chose et c'est légitime de dire stop ?
4: Alors la première personne, ça a été quand même la psychologue qui m'a suivie. Mais au début, c'est pareil, je ne voulais pas croire à ce qu'elle me disait. Elle m'a vraiment dit, bah, c'est un burn-out, etc. Il va falloir du temps. Mais moi, j'étais encore dans le déni en me disant, non, mais c'est trop long. Elle me parle d'un an et demi de repos. Moi, j'ai envie de reprendre et je vais reprendre bien plus vite.
8: Écrire ce livre, pour vous, c'était un bilan, c'était un message. Comment est-ce que vous l'avez abordé ?
4: Pour moi, c'est plus un message, en fait. C'est plus pour aider les gens qui sont en burn-out, mais aussi les proches. Après, c'était aussi alerter, parce qu'il y a beaucoup de burn-out en ce moment, dans toutes les professions, mais le milieu médical est quand même bien impacté. Le système médical, actuellement, je vais dire, il est plus performant, parce que chaque médecin a trop de patients, comme je le mets à la fin. La patientèle a augmenté de 1/5 par médecin. C'est très compliqué. Donc, c'est pour ça qu'il y a des médecins qui tombent, j'allais dire, malade de plus en plus. Moi, je dirais ce qui est essentiel par rapport aux professions médicales, aux médecins, c'est prendre soin de soi pour pouvoir ensuite redonner aux autres. Et puis après, même pour la plupart des personnes, essayer toujours de se ramener un peu à soi et à quels sont mes besoins, quelles sont mes limites, et j'ai le droit de dire non pour certaines choses pour pouvoir me préserver, préserver ma santé.
8: Magali Milot a vécu 3 ans de descente aux enfers et a mis 3 ans à se reconstruire grâce au repos, à la méditation, à la danse, à l'écriture. Grâce à un recentrage sur elle-même et une remise en question profonde de son mode de vie. Elle délivre un témoignage touchant et un message indispensable dans « Mon burn-out en blouse blanche » paru chez l'Archipel.
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1: Ah, le matin, on fait la toilette et faut pour nous prendre pour des gobettes.
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1: La gobette, c'est la truie ou la métreux, qu'elle est de ses petits gouris. Ah, par chez nous, c'est pas comme chez les Bertans, j'en pas de gros élevage de cochons. Dans le temps, dans les fermes, on engraissait un verra, en que des truches et puis les yeux grasses. Puis, on y faisait sa fête. C'était la Saint-Cochon. Tout le monde venait aider la famille, les voisins, pour éplucher les oignons, faire le boudin puis les saucisses, saler la viande, et puis casser la croûte. On buvait une goutte, puis bien souvent une deuxième. Celle-là, on l'appelle le rince-cochon. Même si on l'élève pour le manger, ça l'empêche pas de l'avoir de la tendresse pour le cochon. Écoutez donc ce qu'en dit Jules Gilbert.
2: En Berrichon dans le texte.
1: Ah, oh, je l'avais acheté sur le champ de foire, le 1er de septembre à Saint-Martin. Oh, il était vif, c'est à pas croire. Deux grandes oreilles, le museau mutin. Le soir, un coup formé dans l'étable, il a ben dû trouver le temps long. Il a regretté ses bains manquables, tous ses petits frères, les autres laitons. Oh, doucement, il s'est fait à sous-nauge, ou qui avait dû boire à gogo. À la paille fraîche qui fait sa bauge, ou qui ronflait comme un sous-l'eau. Oh, pour le pousser, je peine à ingérer. Toute la journée, il dévorait. Puis un soir, j'ai dit à ma vieille, c'est temps, faut qu'on tue notre bestiaux. Eh ben, ça nous a fait quelque chose, à la Mélipi à Moué. Ça l'a pas empêché de faire la fête. Ce chagrin-là, c'est vite passé. J'en fais des pâtés en clatette, des grands boudins que j'en épicés. J'en ai mangé de la couchouna et que j'en arrosé en que du vin gris. Des andouillettes et des tripoilles, des saucisses et du boudin frit. Le soir, j'étais ben tout un peu pompette. Ouais, émotionné pour de bon, j'ai ben failli gâter la fête. Comme un vieux, je pleurais mon cochon.
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3: Le 30 octobre 1812 à Montpellier, le préfet de l'Hérault, Pierre Barthélemy Joseph, comte de Nogaret, a mis les petits plats dans les grands. Il organise un mirifique dîner pour faire plaisir à ses hôtes, mais surtout à un hôte, le comte de Borroméo, qui va intercéder en sa faveur auprès de l'empereur Napoléon pour le faire grand croix de la Légion d'honneur. Sa délicieuse épouse, Marie-Julie Boudon de la Roquette, a fait préparer des dindonneaux aux truffes et de la croustade de bécasse. On est nickel, les invités arrivent, parmi lesquels le fameux comte de Borroméo, général des armées, accompagné de son état-major. Il est en uniforme, il a des favoris noirs très beaux, il raconte aux invités ses faits d'armes, cette soirée est extrêmement réussie. Et là, bam ! La porte du grand salon de la préfecture s'ouvre en grand. Le commandant de la gendarmerie déboule avec une dizaine de ses agents et se rue sur le comte de Borroméo. Monsieur le préfet hallucine. Madame la préfète Marie-Julie Boudon de la Roquette tape une crise de panique. Ses copines l'éventent et le comte de Borroméo est arrêté. Le comte de Borroméo, en vrai, il s'appelle Anthelme Collet. Et avant d'être général et avant d'être comte de Borroméo, il a été sous-lieutenant, déserteur, missionnaire dominicain, marquis, abbé à Gap où il a tapé 80 000 francs à ses fidèles, évêque sous le nom de Monseigneur Don Pasqualini, puis faux lieutenant, chanoine honoraire à Saint-Augustin, avant de enfin devenir le général comte de Borroméo, ce qui lui a permis de taper dans les caisses d'argent public par-ci par-là pour, prétendument, organiser l'armée de Catalogne. Et juste pour que le tableau soit complet, en 1812, Napoléon, il était en train de galérer au fin fond de la Russie. Vous voyez, je pense qu'il avait peut-être potentiellement d'autres choses à gérer que faire grand croix de la Légion d'honneur, le préfet de l'Hérault. Ah non, attendez, stop, pousse, c'est pas fini. Donc il fout Anthelme Collet en tôle, hop, au cachot, pendant 3 semaines. Et notre préfet, un gros malin, décide de sortir Anthelme Collet du cachot pour le présenter à ses invités lors d'un autre dîner, histoire d'amuser la galerie. Ils le mettent dans la cuisine, Anthelme Collet est seul. À la porte, il y a deux gardes. Il avise une tenue de cuisinier, un gilet rond, un tablier, un bonnet blanc. Il enfile tout ça, prend 2 plats, hop, un dans chaque main, met un coup de pied vigoureux dans la porte de la cuisine, genre « je suis pressé, ok, il y en a qui bossent ». Il passe devant les deux gardes et le voilà libre.
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4: Magali, taxi TPMR à Limoges.
5: Les Limousins sont formidables.
4: Stéphane Pigato.
5: J'ai fait des études en sanitaire et sociale. C'était le métier de ma maman, qui était aide à domicile. Quand j'ai eu l'âge de travailler, j'ai fait des remplacements avec elle les étés. Je travaille pendant mes études, je fais mes études, j'ai les examens, et puis j'ai travaillé dans des hôpitaux, des maisons de retraite, à domicile. J'ai fait mes premières expériences professionnelles aussi à domicile. C'était juste parfait, en fait. J'aimais être avec les personnes âgées, j'étais là pour elles, dans leur quotidien, donc moi, ça m'allait.
6: D'accord, jusqu'à 25 ans, vous faites ça? Et qu'est-ce qui fait changer le parcours finalement de vie?
5: C'était pas des CDI en fait, donc j'étais à durée déterminée, donc il fallait que je trouve quand même à un moment donné un travail qui allait m'aider à vivre pour le reste de la vie.
6: Vous avez déjà des enfants à cette époque ou
5: pas? Ah non, du tout.
6: Non.
5: Du tout. Mais il fallait que j'envisage un métier qui allait m'aider à construire une vie. Et j'ai accepté en fait une nouvelle formation qui n'était pas du tout dans le même domaine parce que c'était parti dans l'industrie électronique.
6: D'accord, oui, vous changez complètement de...
5: Complètement.
6: Qu'est-ce qui vous plaisait là-dedans? C'était le hasard ou c'était...
5: Ah, ça a été le hasard en fait. C'est le métier qui m'a trouvé. J'ai suivi une formation, j'ai eu les examens, j'ai fait de l'apprentissage. Et après, du coup, j'ai travaillé 20 ans avec eux. Je fabriquais des cartes électroniques. C'était moi qui les fabriquais. J'étais sur la chaîne, sur des machines.
6: Et alors là, qu'est-ce que vous vous dites? Parce que c'est pas du tout dans ce que vous vouliez faire, l'aide à la personne, et puis on se retrouve à travailler à l'usine, à la chaîne.
5: Non, mais l'électronique est très intéressant, donc ça m'a comblé pendant 20 ans.
6: D'accord, oui, ça vous a pas... Le changement a pas été si brutal que ça,
5: non.
6: Finalement.
5: Non, non. J'ai comblé pendant ces années-là en faisant de l'associatif, lié à mes enfants, dans le sport.
6: Et comment arrive ce second changement?
5: J'en avais pas marre de l'usine, c'est les maladies professionnelles qui m'ont amené là.
6: C'est des circonstances de vie qui font que finalement vous changez, quoi.
5: C'est ça.
6: Et qu'est-ce qui se passe à ce moment-là dans la tête de Magali, qui a un métier visiblement qui lui plaît,
5: oui,
6: dans l'électronique, et qui se dit, va falloir changer?
5: C'était la santé d'abord, donc il a fallu rebondir et trouver un nouveau métier. Je suis forcément revenue sur l'aide à la personne. C'était d'abord l'aide à domicile, après le transport. J'ai essayé d'allier les deux et le transport de personnes à mobilité réduite est arrivé.
6: Et puis arrive donc le transport, le taxi, ce que vous faites aujourd'hui. Ça c'est pareil, c'est pas forcément une évidence de se dire je vais devenir taxi. Comment ça arrive dans votre vie?
5: C'était la meilleure solution pour pouvoir allier les deux. Donc je suis devenue taxi de Limoges. Un collègue m'a dit que ce métier m'allait comme un gant, donc c'est un beau compliment, on continue. Parce que le transport de personnes en fauteuil, c'est quand même bien particulier. On n'amène pas des gens que d'un point A à un point B. On rentre dans leur domicile, on les aide à se préparer, à pouvoir monter dans notre véhicule. Et à l'arrivée, c'est la même chose. Il faut les aider.
6: Et qu'est-ce qui vous plaît le plus dans ce métier aujourd'hui?
5: C'est le fait d'être présent, d'être utile pour eux et de les aider à vivre normalement.
6: Mais qu'est-ce que ça change finalement par rapport à un taxi normal?
5: On est bien plus utile dans leur vie en fait. On leur permet vraiment des choses qu'ils ne pourraient pas faire si on n'était pas là.
6: Et aujourd'hui, vous êtes heureuse comme ça?
5: Très, je ne changerai rien. Il va falloir qu'ils me supportent encore longtemps.
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1: Comme ils sont susceptibles d'entendre ce petit cours, je vais faire attention, je vais être sympa avec nos chers petits anges aujourd'hui.
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1: Pot péplard. Garçon ou fille, c'est la question que tous les futurs parents entendent évidemment dans tous les pays du monde. Quand on attend un heureux événement, l'entourage demande souvent « Anéhé, alors, pot péplard hein ?» Garçon ou fille, ça permet de choisir, de bien choisir le cadeau de naissance évidemment. Pot, c'est un gars, ur pot. En breton, ça fonctionne à tout âge. Ur pot, un gars ou un garçon. Et plard, ur plard, c'est une fille ou une femme d'ailleurs. Pot péplard, gars ou fille. Mais on peut préciser, si on veut être sûr, pour les jeunes enfants, leur potric, un petit gars, un jeune garçon, potredigou au pluriel, un peu plus dur à retenir. Hein. Potredigou. Et plaric, c'est pour une jeune fille, une petite fille, plarigou au pluriel. Voilà, c'est simple, mais comme toujours, c'est simple quand on connaît. C'est sûr, c'est plus facile après. Donc, pour les gars, pot, potric, potredigou. Pour les filles, plar, plaric, plarigou. Au pluriel.
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1: Et maintenant, un nom de bateau. Ça change et on en voit souvent dans les ports avec le mot havel, en mot composé. Havel, c'est le vent. Bon, c'est sûr que du vent, ça aide quand on est en mer. Donc les marins choisissent souvent des noms en rapport avec le vent. Havelvour, par exemple, du vent de mer, Havelvour. Mais on entend aussi, on peut lire Haveldro, le tourbillon. Ça, c'est le vent qui tourne. Haveldro. Autre possibilité, toujours. Havelpen ou Havelaben, expression moins appréciée car ça indique où ça parle du vent de tête, Havelaben, le vent de face qui n'aide pas beaucoup en mer, et sinon Haveldre ou Haveladre, ben là c'est pour ceux qui veulent du vent arrière. Mais voilà, ce sont de très beaux noms qu'il faut préserver évidemment, comme les noms-lieux, comme les noms de famille, comme notre belle langue en fait. Mais ça se fera que si l'on fait tous un petit effort. Je vous laisse et je vous dis à demain, même heure, d'Ahenta. Et bon vent.
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3: Bonjour, Serge Papagali.
4: Eh bien, monsieur Thomas, j'ai envie de dire bonjour, et dauphinoise, dauphinois, bien le bonjour également.
3: Alors,
4: voilà.
3: Pour ce Dauphiné Tour, où est-ce qu'on part aujourd'hui?
4: Oh, vous allez voir, on va pas partir très loin, ça va vous surprendre. Aujourd'hui, allons nous promener dans la grande agglomération grenobloise. Oui. Saint-Égrève.
3: Ah, je connais bien.
4: Ben, justement, taisez-vous, tu ne dis rien, dis pas de bêtises, s'il vous plaît. Admettez qu'on a beaucoup battu la campagne ces derniers temps, alors qu'elle nous avait pas fait grand-chose, cette pauvre campagne.
3: Non.
4: Mais on l'a bas. Alors, hop! C'est la journée urbaine. Plusieurs raisons nous font venir dans cette ville iséroise. Bon, ben la première, vous alliez le dire, bien évidemment, maintenant les gens vont le savoir, c'est que c'est là où demeure Monsieur Thomas.
3: Eh oui.
4: C'est votre ville, vous êtes né là-bas?
3: Non, non.
4: Non.
3: Non, mais j'y habite depuis
4: un petit moment. Vous êtes né à l'Allemagne, vous?
3: Non plus.
4: Bon, d'accord. Monsieur Thomas, qui bien sûr connaît le nom des habitants des lieux. Alors, pas tous les noms propres, hein, mais
3: non.
4: Donc ce sont les
3: Saint-Égrévois et les Saint-Égrévoises.
4: Bravo, eh bien voilà, tout le monde ne le sait pas forcément. Alors, et non, Saint-Égrivoise.
3: Non.
4: Bien évidemment, ça n'est pas le genre du coin. Enfin, à moins que vous ayez quelques noms à me citer, peut-être.
3: Non.
4: Restons-en là. Faut pas qu'on passe un quart d'heure. Mais nous sommes aussi à Saint-Égrève parce que c'est la ville qui a reçu en 2021 le label Ville Internet 5@. Ah, j'ai découvert ça. Le niveau le plus élevé dans la classification, d'ailleurs même, des villes qui s'engagent dans le développement du numérique local. Bon, comme disait mon grand-père, qui n'utilisait pas Internet, pourtant, on reste sur le cul. C'est une formule qu'il avait comme ça. Vous saviez ça, bien évidemment.
3: Oui, ça.
4: Vous savez tout de votre ville. C'est parce que tous les gens savent forcément tout de leur ville. Hein. Bon. Saint-Égrève aurait donc un petit côté, on va dire, Silicon Valley, bien sûr. Hein, on va dire un petit côté comme ça, mais sans silicone. Évidemment, les belles femmes saint-égrévoises n'ont pas besoin de ça. À moins que vous ayez quelques noms également à nous fournir.
3: Non,
4: vous n'avez aucun nom, en fait. Vous habitez Saint-Égrève, mais vous ne connaissez personne.
3: Je ne dirai rien.
4: Voilà, plutôt vous les connaissez toutes, mais vous ne dites rien. C'est tout à votre honneur. Ça n'est pas fini. La ville de M. Thomas a été également labellisée 3 fleurs au concours national des villes fleuries. Vous le saviez également, mais c'est extraordinaire. Comme disait ma grand-mère cette fois-ci pour changer un peu. On se retrouve comme deux ronds de flanc, elle disait l'expression.
5: D'accord.
4: Oh, comme deux ronds de flanc, vous savez pas. Voilà. 5 pour le net, 3 pour les fleurs. Écoutez, on attend avec impatience le chiffre qui va suivre. Hein. Je sais pas, il va bien y avoir un label inconnu et donc nouveau. Je sais pas, moi, la ville où il y a le plus de chauves, par exemple, un truc comme ça. Non, vous n'avez pas, vous n'avez pas de refroidir non plus. Bon, le label 6 boule à 0, vous voyez, un truc comme ça. 6 boule à Z, j'en sais tout, le label 6 boule à Z. Bon. Le plus, enfin bref, bon écoutez, mais je voudrais pas passer sous silence également que Saint-Égret fait partie, aussi partie d'ailleurs, de la ZNIEF. Ah, je vous ai piégé quand même, qui m'est particulièrement cher. Alors vous savez pas ce qu'est la ZNIEF.
5: Ça me parle pas.
4: Alors c'est pas une jeune femme qui s'appelle la Josiane ZNIEF, c'est pas ça du tout. C'est la zone naturelle et d'intérêt écologique, faunistique et floristique. Ah oui, vous savez.
5: À vos souhaits,
4: Serge. Je vous aurais appris un truc con. Hein. Zone naturelle d'intérêt. Voilà, bon, alors étant moi-même très proche de la faune, de la flore, surtout de la faune, vous allez me dire, mais de la flore particulièrement, de notre beau Dauphiné, je suis très attaché donc au parc naturel régional de Chartreuse.
5: Oui.
4: Enfin, Chartreuse. Chartreuse, dernier mot de cette phrase, justifie amplement à lui tout seul d'ailleurs mon engouement pour cette partie de notre département. J'ai envie de... Vous savez, je vais vous dire un truc, on a fait un quart d'heure, on a fait trop long, donc je vais vous dire, vive le Dauphiné, vive Saint-Ingrève, et tous ensemble on va se dire, on n'est pas des... quand même.
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6: Ce prix les fait voyager depuis 2012. Il a été créé à l'initiative d'un prof documentaliste et d'une bibliothécaire des lycées Jeannot-Écurie de Sens. Chaque année, de novembre à avril, des centaines de jeunes découvrent des mangas sélectionnés avec soin. L'an dernier, 160 établissements y ont participé, et pas seulement dans Lyon. Sayonara organise aussi de multiples rendez-vous tout au long de l'année autour de la culture et des arts japonais. Cette fascination des jeunes pour la culture du pays du soleil levant ne date pas d'hier. Commencé dans les années 80 à la télé avec Récréa 2 et le Club Dorothée, le Capitaine Flamme et Albator ou Goldorak ont marqué toute une génération.
7: Oh, Actarus, ils attaquent en force avec un antirac. Il faut que tu ailles aider Alcor. Bon, je vais y aller.
6: Et puis, les consoles Super Nintendo et Sega ont débarqué. Des consoles avec des personnages cultes comme Sonic et Mario. Dans les années 90 et 2000, Pokémon, Dragon Ball Z et Naruto ont pris le relais, renforçant l'attrait des enfants et des ados pour le Japon. Aujourd'hui, l'influence japonaise s'étend au cinéma, à la BD et même à la musique. Oshii en est l'exemple parfait.

0: prix littéraires. Les jeunes découvrent des mangas plus originaux ou exigeants que ceux qu'ils lisent d'habitude. Ça stimule leur curiosité, aiguise leur sens critique et leur apprend à varier les plaisirs tout en alimentant leur rêve de Japon.
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1: Dans la famille Moquet, je demande la fille, Pauline. Effectivement, chez Daniel Moquet, il travaille en famille, mais vraiment.
2: Donc au départ, c'était mon père qui a créé sa société. Donc ma mère a rapidement rejoint l'aventure de l'entreprise. Et puis donc moi, en 2004, et ma sœur Camille, parce qu'on est deux filles. Et puis enfin nos maris, qui eux gèrent les entreprises. Donc mon beau-frère à Laval et mon mari à Parigny-sur-Bray.
1: L'entreprise Daniel Moquet est purement mayonnaise, fondée par le papa Daniel Moquet en 1977, originaire de Parigny-sur-Bray.
2: Et on aménage, on embellit les extérieurs des particuliers qui veulent avoir un beau jardin.
1: Un beau jardin avec des petits oiseaux, du vent et même la mare aux canards. Quant à l'entreprise Daniel Moquet, elle a semé des graines dans tout le département et dans toute la France.
2: Alors en tout, on a 450 entreprises qui sont réparties sur 4 marques, notre métier historique, c'est entrepreneur paysagiste. Au départ, on ne faisait uniquement les allées chez les particuliers. Et puis on a rajouté à notre activité toute la partie clôture, portail et pergola. En 2022, on fait les jardins. Et puis enfin, là, le dernier réseau, on propose aussi à nos clients de réaliser les piscines des spas.
1: Et leur point fort, c'est de s'adapter au projet du client et rapidement.
2: C'est-à-dire que quand un client nous appelle, rapidement, sous 8 jours, on se déplace à son domicile pour faire une étude de son projet.
1: Je voudrais une petite île végétale au milieu de ma grande fontaine, si c'est possible. D'ailleurs, c'est quoi la mode? Parce que l'entreprise suit les envies des clients et le climat qui évolue.
2: On est de plus en plus à des jardins naturels et sans entretien. Donc en fait, c'est un peu ça, c'est-à-dire qu'on s'y sente bien et qu'on n'y passe pas un temps fou à entretenir son jardin. Des massifs qui sont autonomes, qui ont moins besoin d'eau. En fait, on fait attention au choix des végétaux qu'on utilise.
1: Aujourd'hui, il y a plus de 2500 personnes à travailler sous l'enseigne Daniel Moquet et l'un des principaux c'est celui-ci.
2: On s'attache en fait à utiliser la végétation locale. C'est vrai que quand on nous demande des palmiers ou des oliviers, c'est moins les végétaux de notre région.
1: Oups ! Est-ce que vous pouvez me déplanter l'olivier et mettre un châtaignier à la place ? Comme le précise Pauline, la Mayenne reste la terre de cœur.
2: On est très attaché à notre région et on travaille avec des entreprises mayennaises.
1: Daniel Moquet, une entreprise qui participe à la bonne santé économique de notre département et qui se déploie toujours plus. Ah, si c'est possible d'ajouter des nénuphars dans mon spa, s'il vous plaît.
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3: Bonjour, je suis Flora Olivares, directrice du cinéma Le Félix de La Bouère depuis 2 ans et demi. Je suis arrivée dans le monde du cinéma un petit peu par hasard. À l'origine, j'étais médiatrice culturelle, j'habitais à La Bouère. Et un jour, je vois une offre pour devenir médiatrice culturelle au cinéma. Étant donné que j'ai une formation de médiatrice, je n'avais certes pas de connaissances spécifiques du monde du cinéma, mais je savais comment transmettre des informations sur une œuvre et faire le lien entre une œuvre et son public. J'ai tenté l'aventure et ça m'a tellement plu que j'ai souhaité passer en direction.
4: Comment gère-t-on une salle de cinéma de 230 places, donc ici, dans un cadre comme celui-ci?
3: On cherche à nouer des liens, des partenariats, à s'inclure au maximum avec le tissu local, que ce soit associatif ou structure partenariale, dépendant de la municipalité, de la communauté de communes. L'objectif, c'est de travailler avec les autres pour faire connaître ce qu'on met en place dans la salle et surtout ne pas rester replié sur soi. En venant en salle au Félix, vous soutenez la salle locale. Vous soutenez une salle en particulier, mais vous soutenez aussi toute la création cinématographique de manière générale. Ce qui est intéressant quand on est un cinéma de proximité, c'est qu'on a le temps et le contact avec le public. On peut discuter avec eux. Qu'est-ce que vous avez aimé? Qu'est-ce que vous n'avez pas aimé? N'hésitez pas à nous faire des retours. Qu'on construise ensemble et qu'on ne reste, là encore, pas seul dans sa tour d'ivoire à imaginer pour les autres. Et ces temps d'échange, ces rencontres, c'est extrêmement riche, humainement et professionnellement. On va sélectionner les films en fonction de différents critères. Le film incontournable, bien sûr, on va le passer. On va le garder longtemps pour que un maximum de monde puisse le voir. Ensuite, qu'est-ce que aiment mes spectateurs? Je sais, par exemple, qu'à La Bouère, les comédies françaises plaisent énormément. Et enfin, nous sommes un cinéma labellisé art et essai. On a un public assez hétéroclite. Beaucoup de familles et de jeunes publics, parce qu'on a une programmation qui est très adaptée aux jeunes publics. Pour nous, c'est très important, notamment que les premières séances se fassent dans de bonnes conditions, avec un son adapté, des lumières baissées progressivement, une présentation et un atelier. L'idée, c'est que chaque tranche d'âge puis-je trouver un film vraiment adapté à ses spécificités et puis bien sûr que ça leur plaise. Notre cinéma est équipé d'appareils permettant de transmettre l'audiodescription ou de renforcer le son, mais j'aimerais notamment développer toute la partie accessibilité pour les personnes en situation de handicap psychique de façon à ce qu'ils se sentent à l'aise et pas jugés en venant en salle.
4: Vous avez passé une partie de votre enfance à Biscarrosse. La jeune Flora à l'époque, elle allait voir le film ?
3: La jeune Flora habitait à Biscarrosse-Plage et à l'époque on avait la chance d'avoir un cinéma. Ma mère refusait qu'on ait la télé. Par contre, on avait à côté du téléphone, sur le meuble du téléphone fixe, puisqu'à l'époque c'était comme ça que ça marchait, un carnet de tickets de cinéma, à volonté. Quand je vois un spectacle, quand je vois un film, quand j'assiste à un concert, ça me fait vibrer. C'est assez indescriptible.
4: Flora Olivares, directrice du cinéma Le Félix. Avant de regarder le grand écran qui nous fait face, il faut que vous me donniez le nom de la radio qui vous a passé le micro aujourd'hui.
3: Ici Gascogne, bien sûr.
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5: Je rêvais d'avoir une maison à la campagne. Cette maison, c'est comme si j'y étais née. C'est ma maison de famille.
6: Ma maison s'appelle l'Ostao de la Mar.
7: C'est une maison un peu envoûtante.
8: Eh bien, vous voyez, des livres et trois fenêtres qui me donnent le paysage du pays, comme si c'était trois tableaux.
9: Ils ont vécu ici.
10: Thibaut Gaudry.
11: Ah, je m'appelle Nina Simone.
9: L'histoire de Nina Simone, c'est celle d'une petite fille amoureuse de Jean-Sébastien Bach qui rêvait de devenir la première pianiste concertiste noire américaine. Mais qui grandit dans l'Amérique profonde des années 30 et 40, où la ségrégation raciale est de mise.
12: I put a smell on you. J'ai commencé à étudier le classique à 5 ans.
13: Et vous avez continué, vous avez eu vos diplômes.
12: Et après, j'ai obtenu le doctorat de musique de Amherst University.
9: Élève studieuse, oreille absolue et jeune prodige, elle ne parvient pas à intégrer l'école de musique dont elle rêvait, brisant la carrière à laquelle elle aspirait. Et elle emportera le regret et la douleur toute sa vie.
12: I'm sorry that I didn't become the world's first black classic pianist.
14: Oh yeah.
12: I think I would have been happier. I'm not very happy now.
14: Oh yeah.
9: Finalement, c'est par le jazz qu'elle connaît la gloire. Nina Simone devient aussi l'une des voix de la lutte pour les droits civiques des Noirs. Mais avec une sensibilité à fleur de peau, des douleurs de l'enfance qui ne sont jamais loin, sans compter des troubles bipolaires et des phases de dépression, elle finit par quitter les États-Unis, voyage beaucoup, et c'est naturellement en France qu'elle trouve refuge dans les années 80. Elle, la francophile, qui a connu le succès en reprenant « Ne me quitte pas » de Jacques Brel, et qui a choisi son nom de scène après avoir vu « Casque d'or » avec Simone Signoret.
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16: Pour Nina Simone, comme beaucoup d'artistes noirs de cette époque, la France est un pays très très important, parce qu'on a cette image réelle, à l'époque, d'un pays ouvert. Par exemple, prendre un bus ou un métro à Paris, on prend le métro et le bus avec les Blancs, on n'est pas dans des compartiments séparés, et la France est une terre d'asile.
9: Elle vit 2 ans à Paris, enregistre quelques chansons et fait quelques concerts, puis en repart, avant de revenir une dizaine d'années plus tard. En 1992, elle s'installe à côté d'Aix-en-Provence, à Bouc-Bélair. C'est là qu'un après-midi de juillet 95, excédée par le bruit que font 2 adolescents jouant autour de la piscine de la villa voisine, elle tire un coup de pistolet à grenaille et blesse légèrement l'un d'eux. Elle écopera de 8 mois de prison avec sursis et une obligation de soins. En 1998, elle déménage à quelques kilomètres, à Carry-le-Rouet, où elle s'éteint le 21 avril 2003. Lors de ses funérailles, à l'église de Carry, une sono joue « Ne me quitte pas ». Sa grande amie, la chanteuse Myriam Makeba, est là. Elton John a fait envoyer des roses jaunes, avec un petit mot « Tu étais la plus grande, et je t'aime ». Sa fille, Lisa, prend la parole pour rappeler combien Nina aimait la France et demande de ne pas laisser son souvenir s'éteindre. Son souvenir et sa voix sont toujours là. Elle ne nous a jamais vraiment quittés.

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1: On sait qu'on est lorrain parce que quoi, Nicolas Turon?
2: Parce qu'on est tuyau rouge ou tuyau bleu.
1: Je connaissais le fil rouge sur le fil rouge, le fil bleu sur le fil bleu.
2: Oui.
1: Je ne connaissais pas le tuyau rouge.
2: Vous n'êtes jamais allé à la piscine d'Amnéville?
1: Si. Non, bah, piscine d'Amnéville, je ne crois pas. Thermapolis.
2: Sinon, vous auriez tilté tout de suite. Alors, Thermapolis, monsieur a les moyens.
1: Oui,
2: monsieur,
1: tu parles.
2: Chez Radio France.
1: Tu parles.
2: Laissez-nous entre prolétaires.
1: Aujourd'hui. Au chaud, d'eau froide?
2: Ah, on y est presque. Aujourd'hui, à cause du coût de l'énergie, les piscines municipales ou communautaires n'ont plus que l'eau froide. Ouais. Elles sont de moins en moins chauffées. Il y a une ambiance de morgue là-dedans. L'eau est si fraîche que t'as juste envie d'y ajouter un peu de pastis pour l'apéro. Tu rentres dans le grand bassin comme dans un bocal de fluide glacial. Et le pire, pour les hommes, c'est le fameux PDC.
1: C'est quoi le PDC?
2: Passage des couilles. C'est le moment... Ah hi, hi, hou. T'es là, tu restes un quart d'heure entre deux eaux, avec la ligne de flottaison qui te chatouille et qui te transforme les mistiflettes en rotouflons. Les gamins, eux, ils s'en foutent, ils vont à la baille, et deux minutes après, ils sont bleus, ils claquent des dents.
1: C'est vrai.
2: Tu sais, ils ont les lèvres violettes, comme celles des Bob l'éponge à la fin du Beaujolais nouveau. Mais jadis, quand l'énergie n'était pas une question et qu'on cramait du charbon en forfait illimité, on avait un vrai climat tropical à l'Aquadrome ou à la piscine d'Amnéville. N'importe quel Mosellan a passé au moins une journée dans la zone de loisirs du Stalheim, connu pour son zoo, son golf, en Thermapolis pour les plus riches, et sa piscine, et ses fameux toboggans rouges et bleus.
1: Ah.
2: Rouge, bleu, deux parcours, deux ambiances, le rouge et le bleu. Un Stendhal pour daltonien. C'est aussi les couleurs de l'eau chaude et de l'eau froide, vous l'avez dit, qui correspondent parfaitement au caractère de ceux qui fréquentent l'un ou l'autre parcours. Le tuyau bleu, c'est pour les tempéraments frileux.
1: Les
2: placides, oui, c'est pas très dur.
1: C'est très bien pour moi, ça.
2: Une petite promenade de 4-5 virages,
1: voilà.
2: Une descente 12,
1: les
2: pas d'avant l'heure. Des fois, ça glisse si peu que tu restes coincé, en mode occlusion intestinale. Vous m'en parliez hors antenne. Il faut que t'attendes que le descendeur suivant vienne te dégager à coups de talon. C'est le tuyau de ceux qui respectent les limitations de vitesse, qui sont vaccinés contre le Covid et qui votent modem. Tuyau rouge, en revanche, Jean-Michel Cliché. Tuyau rouge, en revanche, c'est le feu. C'est pour les têtes brûlées. Ça commence par un bec de pélican qui fait guili-guili dans le ventre et que je plonge la tête en avant assez vite pour m'arracher le maillot. C'est les tuyaux de ceux qui font de la moto sans casque, qui écoutent de la musique trop fort et qui mangent épicé. Et alors vous qui nous écoutez, vous êtes plutôt tuyau rouge ou tuyau bleu?
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3: Pour le nourrissage du requin, on fait ce qu'on appelle du target training. Le requin a une cible qui lui est attitrée. Donc là, ici, c'est une petite bouée jaune qu'on va venir plonger dans l'eau. Avec le temps, on a appris au requin à reconnaître cette cible et il sait que quand celle-ci est présente dans l'eau, c'est à son tour de manger.
4: C'est tous les jours à la même heure?
3: Pour les plus grosses espèces, on va nourrir seulement une fois tous les deux jours, parce que ces espèces ont un métabolisme plus lent et ont des réserves plus conséquentes dans leur corps. Pour les petites espèces, comme par exemple les petites demoiselles bleues et vertes qu'on voit à la surface là-bas, ce sont des poissons qui, eux, donc, du coup, ont moins de réserves dans leur corps et qui ont besoin de manger plusieurs fois dans la journée. 3 à 4 fois en général.
4: C'est quoi celui avec une corne là?
3: Alors ça, c'est ce qu'on appelle un naso. On l'appelle aussi le poisson de licorne. Et chez les mâles, on peut voir cette protubérance sur le crâne, comme une corne en fait, qui va pousser tout au long de sa vie.
4: Elle est à combien de la température de l'eau là?
3: On est à 26 degrés toute l'année, donc c'est de l'eau de mer qu'on pompe en mer et qu'on va venir chauffer et filtrer avant de la mettre dans nos aquariums. Pour les aquariums dits d'eau tempérée, on a une température de 15-16 degrés à l'année. C'est très agréable de plonger.
4: Vous plongez régulièrement?
3: On plonge au moins une fois par semaine pour l'entretien de chaque aquarium.
4: Et vous faites quoi dans ce grand aquarium là?
3: Tout d'abord, tout ce qui va être l'entretien de la vitre. La vitre fait quand même 11 mètres de haut, donc il faut l'entretenir. On va venir aussi entretenir tout ce qui va être pompe de brassage. Et ces pompes, elles vont venir capter tout ce qui va être, par exemple, les algues qui vont se décrocher du décor et autres. Ou les, par exemple, des restes de nourriture qui n'auraient pas été consommés et qui vont venir se colmater sur la grille de la pompe. Donc on va venir l'entretenir afin qu'elle garde toute son efficacité. Et après, on va pouvoir aussi, par exemple, venir effectuer du bouturage de coraux, puisqu'on a quelques espèces qui poussent dans ce bassin pour augmenter la taille de nos élevages ou, par exemple, pour faire des échanges avec d'autres aquariums.
4: Ah oui, là, c'est les coraux qu'on voit jaunes et marrons là-bas?
3: Oui, c'est ça.

0: reviendra dans 2 jours pour lui donner un autre poisson.
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7: Adieu Nao.
8: Adieu. Oui, qui bon parler d'expression à Béboun Cachao. Littéralement, ça voudrait dire avoir une bonne dent. Mais en français, on dirait plutôt avoir un bon coup de fourchette.
7: Ah.
8: Qui est mis en des cousata qui nous cita, qui sont las dents qui utilisent, mais qui est français qui est la fourchette. Ce qu'on peut remarquer qui est amusant, c'est que en occitan ce sont les dents, alors qu'en français c'est la fourchette.
7: Et qu'abête anecdotes.
8: De la même famille qui utilise souvent avec l'expression, surtout de l'omégrane paille, qu'on ait her honey qui mange her et qui a toutes les assiettes. Dans ma famille, on utilise souvent cette expression, surtout mon grand-père pour moi quand j'ai très faim, que je mange beaucoup et que j'ai fini les assiettes de tout le monde.
9: J'ai la dalle, j'ai faim, nourris-moi.
8: Mon appétit serait qui est minge her, que la paire mais là où la chichangle. Prends mon caille magre, coumue chichangle. Mon petit frère ne mange moins. On l'appelle plutôt la chichangle, le lézard. Car il est maigre comme un lézard.
7: Qu'est-ce qui est à gras de mail?
8: Las glaces, qu'en est eu coffre-fort, une sorte de mes grands-pais.
7: Des glaces dans chez tes grands-parents.
8: Un coffre-fort entier.
7: Merci, sœur.
8: Adieu.
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